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1: Juliette s'échappe régulièrement de Saint-Germain-des-Prés, fuit le tourbillon de la vie parisienne pour goûter la douceur de vivre du Sud. En virée parfois à Saint-Tropez, avec ses copains Boris Vian ou François Sagan. Jusqu'en 1985, où elle est invitée à chanter au festival de Ramatuelle. Et c'est le déclic. C'est là qu'elle veut vivre avec son mari, le musicien Gérard Joannest.
2: Je voulais une maison face à la mer. Je voulais le soleil qui tourne autour de la maison toute la journée, parce que Gérard adore ça. Et je voulais une maison qui me permette de rêver dans le silence.
1: Elle achète un terrain et demande à Serge Meige, l'architecte du théâtre de Verdure où elle a chanté pendant l'été, de lui concevoir son futur havre de paix qu'elle baptise la Maya. Elle va en penser les moindres détails, comme cette table de jardin construite autour d'un mûrier platane ou la tortue en mosaïque au fond de la piscine.
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1: Juliette, contemplative, aime se ressourcer sur la terrasse, avec vue sur la Méditerranée, et dans son jardin constellé de toutes sortes d'espèces méridionales. Elle développe même une passion pour les orchidées blanches. Elle fait de ce jardin et de sa maison son petit coin de paradis, son refuge. Celui qu'elle n'a jamais eu petite et qu'elle partage avec ses chats, ses chiens, un ménate prénommé Goya et même un bébé panthère. Mais on peut aussi la croiser dans Ramatuelle, au marché ou au café de l'Ormeau. Et puis femme libre, c'est également une collectionneuse, notamment d'objets érotiques, mais aussi religieux.
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1: Elle était venue, elle aime toujours chanter au festival de Ramatuelle.
2: C'est vrai que ça ressemble un peu à Avignon, quand Avignon a démarré. C'est-à-dire une chose totalement artisanale, faite d'amour, de tendresse et de sueur, de larmes de sang, de larmes de sel, de larmes de miel.

0: cette maison, face à sa Méditerranée, le 23 septembre 2020, que la jolie môme quitte la scène.
1: Jolie môme.
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3: Caroline Oscari, cadre de production audiovisuelle et accessoirement présidente de l'association Le Vrac, café de Champnétrie.
4: Les Limousins sont formidables. Stéphane Pigato.
3: Une enfance plutôt classique, mais avec un bagage d'immigration, d'un côté l'Italie et de l'autre la Croatie.
5: Votre première envie dans la vie, c'était d'être traductrice internationale. Est-ce que c'est ce côté fille d'immigrée qui vous a donné cette envie d'être traductrice ?
3: C'est effectivement ce bagage fait d'immigration qui m'a ouvert les yeux sur le monde. Et puis, en bonne belge que je suis, j'ai évidemment lu Tintin. Et ça m'a confirmé dans l'idée d'ailleurs, de voyage.
5: Premier voyage, entre guillemets, premier départ aux États-Unis pour apprendre l'anglais.
3: Voilà, donc à 17 ans. Un regard à la fois critique et admiratif de ce que sont les États-Unis. J'ai fait le tour des États-Unis. Voilà.
5: Et comme ça ne vous suffisait pas et que vous êtes pour le rapprochement des peuples, Caroline, vous avez décidé de faire la même chose cette fois-ci, mais en Russie.
3: J'ai entamé des études de philologie slavistique à l'Université libre de Bruxelles à l'époque, à l'issue desquelles j'aurais dû me rendre effectivement à Moscou. Et puis ben, l'histoire en a décidé autrement, puisqu'en 1991, je ne peux pas partir en URSS et donc je suis obligée de revoir mes plans.
5: Alors qu'est-ce qui se passe à ce moment-là dans la tête de la jeune Caroline ?
3: Je décide de quitter la Belgique pour une formation plus professionnalisante, information et communication, et j'atterris à Bordeaux.
5: Et là, vous travaillez dans l'audiovisuel ?
3: À l'issue de mes études en information et communication, je suis recrutée à France Télévisions, donc sur le site de Bordeaux, France 3. Puis, ben, un jour, j'en ai eu marre de la ville. Ça faisait très longtemps qu'on rêvait de vivre autre chose et de redonner du sens à nos vies. J'ai été mutée, effectivement, à la station de Limoges.
5: Aujourd'hui, donc, à Champnétrie, avec Le Vrac.
3: Voilà.
5: Cette épicerie, enfin, plus qu'une épicerie, un vrai lieu de vie au centre du village. Comment vous est venue l'idée et l'envie d'ouvrir ce lieu ici à Champnétrie?
3: Alors c'est effectivement l'aboutissement, on va dire le couronnement de toute une vie d'engagement et de désir de solidarité, de main tendue vers l'autre, qui date effectivement de mon adolescence. J'ai été très soucieuse très vite des injustices et des inégalités territoriales. J'ai souhaité effectivement donner à Champnétrie un lieu de vie, un lieu de rencontre, un lieu où tout un chacun pouvait s'exprimer.

0: mais librement, un lieu de vie, un lieu de joie.
1: Si on se replonge un petit peu dans le temps et qu'on rencontre la jeune Caroline de 18 ans, des envies de voyage à travers le monde plein les yeux, qu'est-ce qu'elle penserait de la un peu plus vieille Caroline d'aujourd'hui qui vit en Limousin?
0: J'étais en plus très citadine, voilà, très avide des bars, des cafés, des théâtres, du cinéma. Je me dis qu'on peut aussi voyager en rencontrant toutes ces riches personnalités locales qui font aussi la richesse du territoire. Je pense que c'est vraiment l'aboutissement d'un cheminement, de réflexion, de désir, de goût, de... Non, je ne changerai rien. Je pense qu'il y a une forme de cohérence entre ce que j'étais à 18 ans et ce que je suis aujourd'hui.
1: Champenetterie jusqu'au bout, quoi.
0: Champenetterie à fond.
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3: Pour changer, je ne vais pas vous apprendre un mot, mais vous apprendre quelques subtilités pour écrire en breton. Et ensuite, place à un prénom pour changer aussi.
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3: Bon, c'est la journée du changement. Alors, je vous apprends chaque jour des mots. La pratique orale, c'est bien, mais l'écrit, c'est important aussi. Alors, dans l'alphabet breton, il y a deux ou trois petites choses à savoir. En premier, vous verrez une lettre que vous connaissez, mais que vous ne prononcez pas bien. C'est le C'H, qui sert à écrire le son RE, et donc pas CHE ni QUE, c'est RE. C'est un gros H aspiré. Pensez à un hangar, hein, voilà, comme ça, ça va vous aider. Ensuite, une autre chose à savoir, pas de bol, le Q n'existe pas en breton, on parle pas de Q, mais à la place, nous avons le K, qui sert à remplacer donc le Q, mais aussi le C, et ça sert à faire le son que. Un K, tout simplement. Donc avec ça, vous ne devriez plus confondre C'H, c'est le H, le hangar, hein. Et si c'est un K, eh ben là, vous pourrez dire K. Ça paraît bête comme chou, mais c'est important à connaître pour pouvoir écrire, mais aussi lire et retrouver la bonne prononciation. À vous de répéter, ou alors écrivez-le quelque part pour vous en souvenir.
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3: Et pour changer des noms de lieux de famille, un prénom aujourd'hui, qui est sûrement parmi les plus répandus, ou du moins dans le top des prénoms bretons, c'est Maël, avec sa variante Maëlan. Alors Maël, c'est un très vieux prénom, commun à d'autres langues celtiques. Maël, ça vient du Moyen-Âge, de l'époque du vieux breton, et ce nom était celui des princes ou des chefs de clan, à l'époque où la Bretagne était clanique, évidemment. Mais ce joli prénom est resté. Maël, c'est un prénom masculin, féminisé depuis peu, mais Maël, c'est le chef de clan, et dans Maëlan, eh bien là on a une contraction de Maël et Tan, qui donne Maël Dan. Et ensuite, Maëlan, c'est-à-dire le chef de feu, donc au caractère bien trempé. C'est lissé en Maëlan. Voilà. Il est temps pour moi de vous laisser, de vous dire à demain, même heure, Canoir-Fouas.
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1: Les médias, les réseaux sociaux, les moyens aujourd'hui sont multiples pour connaître une célébrité mondiale, mais fut un temps où l'arc était loin de posséder autant de cordes.
2: En plein dans le mille.
1: 8 septembre 1886, des cordes, cette fois vocales, retentissent dans la maison de Félix Philippe Valin, clerc de notaire à Montalieu-Versieux. Cette voix, c'est celle de Joséphine Eugénie, que l'on surnommera plus tard Ninon, et si c'est la première fois qu'on l'entend, ce ne sera certainement pas la dernière. D'ailleurs, la première fois qu'elle l'emploiera en spectacle, ce sera chez nous. En 1909, après un passage au Conservatoire de Lyon, sa première expérience de soliste, c'est à Bourgoin, pas encore jumelée à Jallieu à l'époque.
3: Quelle histoire, ça aussi.
1: Une histoire de maladie, figurez-vous. La première chanteuse de l'Opéra de Lyon tombe malade, et Ninon la remplace pour le premier rôle, et c'est un triomphe. Cette réussite, elle poussera son entourage à l'envoyer à Paris pour tenter sa chance, mais les débuts sont difficiles. Ninon s'aguerrit, fait des rencontres, notamment l'un de ses premiers fans, un certain Claude Debussy. Et puis en 1912, c'est le tournant grâce à un deuxième fan de la voix si particulière de Ninon. Elle auditionne à l'Opéra Comique.
4: Un comique, toi, tu regardes les Simpsons le soir.
1: Et Albert Carré, le directeur, est séduit. Il l'engage aussitôt. Mais l'idylle ne durera pas. Pierre Barthélémy Gueusi succède à Albert Carré à la tête de l'Opéra Comique.
5: Ça va trancher, chérie.
1: Il déteste Ninon et lui fait subir des crasses en tout genre. C'est le cauchemar.
6: Personne ne peut être aussi con que ça.
1: Son salut viendra d'un gala. En 1916, elle chante au profit des blessés de guerre. Le destin aura voulu que dans la salle soit présent le directeur du colonne de Buenos Aires, une salle aussi prestigieuse que la Scala de Milan ou l'Opéra de Paris.
7: Ça, c'est énorme.
1: Et Ninon, elle lui a tapé dans l'oreille au directeur. La chanteuse n'hésite pas. Elle casse son contrat avec Gueusi et s'embarque dans le plus grand voyage de sa vie.
8: Oh, ça fait du mieux, ça.
9: C'est bon, ça.
8: C'est bien.
1: Pour la Montalieu-Lande, c'est le début d'un triomphe de 10 ans en Argentine qui lui assure une célébrité mondiale.
10: C'est Darty mon kiki.
1: Ninon Valin est accueillie comme une star en Grèce, en Turquie. Elle donne un récital privé à la Maison Blanche pour le président Roosevelt. La reine-mère d'Angleterre réclame au président Lebrun de l'entendre pour sa venue diplomatique en 1938.
11: Soit on est quelqu'un, soit on est personne.
1: Les tournées s'enchaîneront jusqu'en 1945, date à partir de laquelle Ninon préférera rester dans sa propriété lyonnaise de Millery. Héroïne dans les opéras qu'elle interprète, Ninon Valin le deviendra aussi dans la vraie vie. Pendant l'occupation, elle cachera des juifs et sauvegardera, en la soustrayant aux Allemands, la collection inestimable de François Lang, l'un de ses amis, pianiste et mécène français qui décédera en déportation.
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13: Ce sont nos anges gardiens.
1: Si sa carrière a fait d'elle une voix incontournable à l'étranger, son héritage dépasse la simple performance. Elle est à l'origine de la création du conservatoire.

0: De Montevideo, en Uruguay. Elle a tourné les cinéphonies, les premiers clips de l'histoire. Elle a été l'artiste la plus radiodiffusée dans les années 20 et 30.
1: Enfin, c'est fou! C'est fou!
0: C'est également à Ninon Valin que l'on doit l'éclosion de jeunes talents comme Georges Guettari ou encore un certain Luis Mariano. Mexico. Comme un symbole ou une reconnaissance ultime du destin, Ninon Valin décède le 22 novembre 1961, jour de la Sainte Cécile, patronne des musiciens. La plus grande cantatrice du monde a été pendant longtemps Ninon Valin, une iséroise, illustre iséroise.
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3: Bah, ça me fait toujours rire parce que les gens, à la rigueur, j'ai pu les faire sourire seulement en mettant des arrosoirs contre une maison. Essayez de faire sourire maintenant, vous pouvez toujours rire, y attendre et rigoler.
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5: Nous sommes à Rougemont-le-Château, devant une façade incroyable, ornée de plus de 1000 arrosoirs. J'ai rencontré le créateur de ce lieu, Bruno. Bruno, 1000 arrosoirs sur une maison. Est-ce que c'est un défi un peu fou que vous vous êtes lancé?
3: Ah non, même pas du tout. C'est quand j'allais au puits, je voyais un petit arrosoir abandonné là, à 5 francs. Je dis, viens vite à la maison. Alors, 1, 2, 3, 4, c'est pas du tout le but, en fait.
5: Parce qu'il y a une histoire particulière avec l'arrosoir, l'objet en lui-même, ou c'était un objet qui était arrivé à ce moment-là et vous êtes rentré dedans?
3: Non, je pense que de toute façon, c'est une histoire. Si je vends des fleurs et je cultive des fleurs, il faut quand même leur donner à boire. Donc, par logique, il fallait quand même un arrosoir. Donc, c'est un complément de ce que je fais, en fait.
5: Quand on voit votre façade, vous l'avez dit, plus de 1000 arrosoirs qui sont disséminés sur la façade, autour également de votre belle boutique. Est-ce que des clients, est-ce que des proches, du coup, ça devient quelque part un cadeau, ça devient un présent qu'on reçoit à force?
3: Oui, c'est vrai que sur les 1000, il y en a peut-être 100 ou 200 que des gens m'ont amené parce qu'ils vidaient la maison de leurs grands-parents ou autres. Donc, automatiquement, j'en ai eu des quantités qui me laissent devant la porte. Je peux même pas leur dire merci puisqu'il n'y a pas de mots, mais merci à ceux qui m'ont donné des arrosoirs.
5: C'est vrai que vous mettez ces arrosoirs sur votre façade. À l'intérieur, quand on rentre dans votre boutique, les fleurs, on a l'impression de rentrer dans un conte de fées. C'est ça, en fait, vous avez envie de partager du positif, quelque part un peu de rêve quand on passe la porte de votre boutique?
3: Moi, je pense qu'à la rigueur, déjà, les fleurs, ça donne de la couleur, donc de l'énergie et compagnie. Et je pense que de se promener dans les plusieurs pièces du magasin, ça fait du bien. C'est pas moi qui le dis, c'est aussi les clients qui viennent à la rigueur aussi bien à Noël, à Pâques et autres. Elles me disent quand on passe chez vous, on a de nouveau de l'énergie et compagnie. Moi, je répète.
5: Et vous-même, quand vous voyez tous les jours cette façade, quand vous rentrez dans votre boutique avec toutes ces fleurs, toutes ces couleurs, ça vous procure quoi?
3: Bah, en fait, j'ai fait plus ou moins l'univers, donc ces couleurs correspondent à ce que j'ai bien voulu faire. Mais le résultat, c'est surtout le brillant.

0: Un immense merci à Bruno pour son accueil, cette énergie communicative à Rougemont-le-Château. Et si vous avez besoin d'une dose de merveilleux pour attaquer 2026, levez les yeux juste devant sa façade et le sourire est garanti.
1: 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Wikizef, petit guide à l'usage des étrangers du sud du Pays d'Arras en vacances dans notre belle région.
2: Nous sommes de retour dans la famille. En ce moment, il fait beau, il fait froid. Ben, on est dans le nord, il y avait un indice. Et en plus, il y a un vent de voleur. C'est une situation que j'aime peu parce qu'en général, quand on dit « oh, il fait froid », on nous répond « ben non, il fait pas froid, c'est le vent qui est froid ». Je pourrais la taper, la personne qui me dit ça. Parce que la conséquence directe du vent froid, c'est qu'il fait froid. Du coup, avance et ferme votre gif. Donc je résume, il fait froid, mais il fait beau. Il y a quelqu'un qui a allumé la lumière et d'un coup, vous voyez votre cousine enlever son manteau, tirer sur son col et pousser un soupir. Je sais pas ce que j'ai étouffe d'un coup. Et son mari de répondre, qu'est-ce que t'as tes vapeurs de belle-mère. Ne paniquez pas, Wikizef est là pour vous aider. Je vous comprends, ça surprend.
3: Bon, ce n'est pas très 21e siècle comme expression.
2: Mais c'est celle qu'utilisait ma grand-mère quand elle avait une bouffée de chaleur. Ou quand elle remarquait que quelqu'un avait anormalement chaud. Cocteau, tête rouge, ça des vapeurs de belle-mère ou quoi?
4: Définition.
2: Les vapeurs de belle-mère sont originellement les bouffées de chaleur dont souffre la majorité de la gente féminine lors du dérèglement hormonal conséquent de l'arrivée de la ménopause. Quand je parle des filles et de leurs soucis, en général, je préfère partir dans le médical par les temps qui courent, c'est plus sûr. Et puis c'est imagé, parce que dans l'esprit de ma grand-mère, que je rappelle est enterrée au cimetière de l'Est depuis les années 80, je replace dans le contexte. Hein. La ménopause atteignait essentiellement les belles-mères. Ou si vous préférez, si t'es belle-mère, t'es forcément ménopausée. Et je tiens à préciser qu'elle disait ça aussi aux hommes. Mais quand est-ce que ça peut vous arriver d'avoir des vapeurs de belle-mère, par exemple?
4: Exemple.
2: En écoutant le discours de Vladimir Poutine, en s'apercevant que son match Tinder, ben, c'est sa sœur, avec leur nouvelle mode de pas mettre la photo en plus. Et alternative à vapeur de belle-mère, il y a « J'ai chaud, je crois que j'ai une buée ».
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1: Aujourd'hui, je me trouve à Châteauroux, je suis devant un gîte de France, plus connu sous le nom de Porte de la Vieille Prison.

0: nom. Mais alors, pourquoi ce nom? Eh bien, vous allez le savoir tout de suite.
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0: Je suis avec Amélie Bourmaud-Binard, guide conférencière à l'Office de tourisme de Châteauroux. Bonjour Amélie.
3: Bonjour.
0: Bon, alors, on s'en doute un petit peu, hein, de ce que c'était avant.
3: Oui, c'est ça. Alors, entre le nom et l'apparence, alors, on est vraiment avec un gîte de France aujourd'hui, hein, mais il n'y a pas de doute, hein, autrefois, c'était une porte. Mais pourquoi porte de la vieille prison et porte de quoi aussi? En fait, c'était la seule et unique porte d'entrée pour entrer dans la cour du château Raoul. Et oui, hein, quand on passe cette porte, on passe juste, on arrive au niveau du château Raoul, qui est encore là aujourd'hui. Et cette porte de la vieille prison, à la base, s'appelait la porte Saint-Martin. Et c'était la seule porte d'entrée. Donc, on voit encore aujourd'hui, au niveau de cette porte, déjà, on a l'arcade de la porte, mais au niveau de l'arcade, on voit une sorte de rigole, qui est l'emplacement de l'ancienne herse. Ces grilles qui étaient souvent en métal ou en bois et qui permettaient de protéger. On voit aussi encore les gonds. Alors, quand on voit la taille, hein, vous voyez, ils sont imposants, ce qui montre la taille de la porte en bois. Et puis quand on passe cette porte, on est dans un petit chemin très étroit qui était aussi un des systèmes de défense pour arriver dans le château.
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3: Et donc pourquoi porte de la vieille prison? Dans les années 18e, 19e siècle, petit à petit les remparts sont détruits. Parce qu'on avait des remparts qui entouraient le château mais aussi la ville. Donc la plupart des parties des remparts ont été complètement détruites. Il en reste plus grand chose aujourd'hui. Mais cette porte, elle a été préservée parce que la salle des gardes qui se trouve donc dans la partie haute au-dessus de l'arcade, eh bien elle a servi temporairement de prison. Donc on l'appelait la porte de la prison. Mmh. Et puis quand il y a une autre prison qui a été construite, eh bien c'est devenu...
0: Il faut différencier.
3: Exactement. Mmh. La porte de la vieille prison. Et aujourd'hui, bah, cette ancienne salle des gardes, cette ancienne prison, c'est tout simplement un gîte de France.
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5: Vous chantez ça, Michel Rivérol, parce que vous chantiez des chansons polissonnes sur les scènes il y a quelques années.
6: Pendant très longtemps, effectivement, avec un pianiste, c'était un spectacle piano-voix. J'ai par ailleurs payé mes études en chantant et j'étais CPE.
5: Ah oui, voilà, parce que ça, on va en parler. Vous étiez CPE à quel endroit?
6: Au collège de Launaguet, puis quand un poste s'est libéré au lycée Saint-Sernin, je l'ai demandé, j'ai eu la chance de l'avoir et d'y rencontrer des élèves en option musique.
5: Et deux garçons célèbres.
6: Big Flo et Oli, effectivement, j'ai eu cette chance. Pendant mes 17 années passées dans ce lycée. Oui.
5: Vous faisiez tampon parfois, c'est-à-dire?
6: Un enseignant, il doit faire passer un programme et quand ses élèves sont trop souvent absents, là, ça passe plus du tout. Et je me souviens de moments d'échange avec un professeur de mathématiques qui me disait « Non, mais là, ça suffit, il faut les coller maintenant, faut les punir, moi, j'en peux plus, ils sont jamais là. » Mais je t'assure qu'ils sont malades, je me disais. En fait, je savais qu'ils faisaient une première partie à l'Olympia, donc bon, ils étaient déjà... Et vite, ils ont atteint une sacrée notoriété et mener les choses de front devenait difficile à ce moment-là.
5: Et vous aviez des contacts avec la maman aussi?
6: Ah oui, ben la maman aussi. La maman voulait qu'ils aient le bac et elle a réussi. Elle disait sans le bac, non, je ne les lâche pas. Bon, après, elle était bien obligée de lâcher quand même, une fois qu'ils sont majeurs. Elle aussi, elle s'est retrouvée dans mon bureau à examiner les absences. Et vraiment, ils peuvent remercier Patricia, leur maman, qui m'a dit déjà, mais voyons, ça, ce n'est pas justifié, ça, ce n'est pas justifié, ça. Non, là, je compte sur vous, vous les punissez, ce n'est pas possible. Bon, elle veillait au grain et elle avait bien raison.
5: Alors, il y avait de la complicité avec eux, au point d'ailleurs qu'ils vous ont demandé de tourner dans un clip.
6: Ils m'ont demandé de tourner dans un clip qui s'appelle « Pourquoi pas nous ?» Et pour dire deux malheureuses phrases, il a fallu, alors je pensais moi, du premier coup, avec mon expérience, eh bien, pas du tout. Il a fallu recommencer et à un moment, c'est Florian qui me regarde complètement désappointé. Il me dit « Mais vous l'entendez pas, madame ?» Et là, c'était le renversement, quoi. Habituellement, c'est plus les adultes qui apportent aux élèves, effectivement. Et là, je les mettais dans l'embarras et je ne comprenais pas ce qui ne collait pas. Enfin, c'est une anecdote que je n'ai jamais racontée et je la raconte pour la première fois, là. Peut-être que j'avais ça au fond de moi, je n'osais pas trop m'en vanter. Enfin, j'ai fini à la troisième fois, on m'a fait signe que c'était OK, j'ai été applaudi, la scène était dans la boîte, voilà. Mais ils m'ont fait douter de mes capacités.
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1: Le saviez-vous, tous les jours, on prend 2 minutes pour découvrir les histoires méconnues du Vaucluse. Et ça, c'est avec vous, Maxime Perron. Bonjour.
2: Bonjour Mathieu et bonjour à toute l'équipe.
1: Et aujourd'hui, vous nous parlez d'un surnom assez surprenant. Je pense que même les habitants de Villeneuve-les-Avignons ne connaissent absolument pas cette histoire. Alors certains des habitants ont des surnoms. Alors c'est le cas à Nîmes, hein, on les appelle les crocodiles là-bas. Et donc Maxime, vous nous dites qu'à Villeneuve-les-Avignons, les habitants sont surnommés les lézards.
2: Oui. Alors les lézards, ouais, c'est plutôt étonnant parce que derrière en fait ce surnom un peu amusant se cache une véritable histoire médiévale à la frontière entre la réalité et la légende. Une histoire qui commence donc au XIVe siècle avec un personnage aujourd'hui presque oublié, Pierre de Luxembourg.
1: Vous parlez de Pierre de Luxembourg, c'est qui ce monsieur? C'est un roi, un pape, un cardinal?
2: Un cardinal, oui. Oui, c'est ça. Un cardinal très jeune d'ailleurs, connu pour sa vie pieuse, son humilité et sa générosité. Il vit à Villeneuve-les-Avignons, dans un palais où il refuse le luxe et meurt d'ailleurs au même endroit en 1387 à seulement 26 ans. Après sa mort, sa réputation de sainteté est telle que ses reliques deviennent immédiatement un enjeu majeur. Et c'est là en fait que la rivalité avec Avignon commence. La ville d'Avignon souhaite récupérer les reliques pour les honorer, mais les habitants de Villeneuve-les-Avignons considèrent ces restes comme un trésor inestimable, presque sacré. Voilà. Alors les Avignonnais font une proposition spectaculaire. Nous vous donnerons autant d'or que la caisse des reliques peut en contenir. Ah, c'est une proposition alléchante. Et pour les habitants de Villeneuve, cette offre est difficile à refuser. Alors ils vont accepter. L'échange se fait entre les deux rives du Rhône, d'une manière très solennelle. Les reliques partent à Avignon dans l'église des Célestins, construite spécialement pour ces reliques quand même. Et les Villeneuvois repartent avec une caisse identique, censée être donc remplie d'or.
1: Censée, parce que ça veut dire qu'il y a un problème quelque part, c'est ça?
2: Bah oui, parce que selon la légende, une fois la malle ouverte, les pièces d'or se transforment en milliers de lézards. Des lézards qui s'échappent aussitôt, qui filent dans les rochers de Villeneuve et disparaissent autour de la ville. Une histoire racontée dans des archives et des récits anciens comme une punition symbolique de la cupidité. Depuis plus de 6 siècles, on appelle les habitants de Villeneuve donc les lézards. Et aujourd'hui encore, il y a quelques symboles qui se cachent un peu partout, sur certaines façades et sur la place notamment Jean Jaurès, où vous avez une statue de lézard. Je vous ai mis la photo dans l'article web. Comme le disait Frédéric Mistral, gai lézard, bois ton soleil, l'heure passe trop vite et demain, il pleuvra peut-être. À Villeneuve-les-Avignons, être un lézard, ce n'est pas juste une moquerie, c'est presque une philosophie de vie.
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Alors, j'ai testé pour vous un week-end dans les Cévennes. Nous allons dormir dans une yourte. Une escapade insolite et ressourçante, et tout ça à moins de 2 heures de Nîmes. Direction Sumène, au cœur des Cévennes. 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

0: une adresse très très prisée. J'ai testé, j'ai adoré, c'était Delphine. Je vous retrouve très vite pour une nouvelle découverte locale.
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2: C'est bien Laetitia, c'est mieux.
3: Ça fait décharger toute la semaine là. C'est très bien. Ah oui.
2: Mais qu'est-ce que tu me fais alors?
3: C'est pas évident, hein. Oui. Le faire de la connerie, c'est pas évident.
2: Est-ce que tout le monde est OK?
4: Virginie et vous.
1: La danse country est arrivée en France dans les années 90. Et depuis, les chiffres augmentent. En 2022, il y avait 4 millions d'amateurs en France, plutôt dans les campagnes et autour des villes. Qu'on se le dise, la country est une danse populaire. La preuve, à Saint-Pargoire, gros village de 2500 habitants dans le canton de Gignac. C'est là, dans la salle Max Pox, que Céline Cabel donne ses cours hebdomadaires. 3 cours d'une heure, le soir, du plus simple au plus avancé. Quand on arrive, le cours a déjà commencé, zut. Thierry, le technicien, va vite poser sa perche au-dessus de la tête de l'animatrice. En face d'elle, une vingtaine de femmes de 35 à 75 ans, pantalons, petites bottines et chapeaux de cow-boy sur la tête. L'ambiance est à la fois joyeuse et studieuse.
2: Est-ce que tout le monde a compris les pas, la danse? Si vous devez parler, c'est maintenant. Vous vous taisez à jamais. Je mets la musique.
1: Je m'approche rapidement de Régine, Josiane et Séverine.
5: Bonjour mesdames. Toutes les trois, vous avez déjà le t-shirt? C'est obligatoire quand on est là, on a le t-shirt?
6: Let's go girls.
7: C'est-à-dire nous, ça fait 3 ans déjà.
8: Et puis on fait des démonstrations dans la rue, pour le carnaval, les associations.
5: Et ce t-shirt, c'est très drôle, c'est un chapeau de cow-boy sur des Santiago, et il y a marqué Let's go girls, c'est le titre de Shania Twain. Et alors vous, c'est venu comment la country? Parce que vous dites que ça fait 3 ans, donc dès qu'elle est arrivée, vous avez tout de suite embrayé.
7: Oui, ça m'a tenté, je suis venue.
5: C'est génial. Hein.
8: C'est des 3 premiers cours gratuits. Pour voir si vraiment ça nous plaît ou pas, il faut quand même. C'est pas évident, hein.
5: Ouais.
8: Le faire de la country, c'est pas évident.
7: Puis il y a une bonne ambiance, donc voilà.
5: Oui, puis la salle, même la salle, je la trouve sympa. Elle est très haute de plafond, la salle. Il y a des poutres en bois. Ça fait pas la salle un peu où tu te gèles au mois de novembre, tu t'attends.
8: Figurez-vous que l'année dernière, on était dans une salle comme ça.
5: Ah, moche.
8: Une grande salle moche.
2: Allez, on y va. En ligne, nickel. Mon premier cours de country il y a 22 ans, c'était cette danse-là, Duchesse. J'en ai les larmes aux yeux, parce que ça me fait nostalgique.

0: c'est cool, super.
1: Écoute,
0: oh, c'est génial.
1: Alors, ça, ce sont les nouvelles du mois de septembre.
0: Ah ouais.
1: Et le reste, bah, ce sont des anciennes. On est sur notre troisième année d'association Country Saint-Paroi. Troisième année. Troisième année.
0: Donc ça finit par se savoir.
1: Oui.
0: Il y a du monde.
1: Le bouche à oreille fonctionne bien dans les villages.
2: Alors que le premier cours est terminé, les filles enchaînent avec le deuxième. Visiblement, personne n'a envie de partir.
1: Tout le monde reste au niveau 2. Yes.
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4: La dernière fois que vous y êtes allé, je suis sûr que vous aviez un kawé fluo et un petit goûter dans un sac en plastique préparé par maman. Avec plus de 80 oiseaux de proie et 30 espèces différentes, et surtout un spectacle où le seul effet spécial, ah bah c'est la nature elle-même, aujourd'hui je teste pour vous la volerie des aigles. Nous sommes dans les ruines du château de Kinsheim, c'est juste sous le Haut-Königsbourg, et je grimpe les derniers mètres à pied vers la volerie, où je suis déjà accueilli par Eric Renaud, le directeur du site, et une équipe de soigneurs passionnés, et quelques cris que j'entends au loin, assez impressionnants, d'oiseaux qui ont l'air quand même assez gros. Et on commence par les coulisses, derrière la zone qui est accessible au public. Et Alexandre, qui est soigneur, est équipé d'un gant en cuir sur tout le bras. Et surtout, il est d'un calme absolu. Et je crois que c'est nécessaire. Et autour de nous, plein d'oiseaux. Et chacun d'entre eux est identifié, suivi, observé quotidiennement. Et j'apprends d'ailleurs que les oiseaux ne sont jamais forcés à voler. Ah non, non, non. Ils participent volontairement grâce à un entraînement basé sur la confiance et le renforcement positif. On les encourage, puis on leur donne des petites gâteries pour les remercier quand même. Et c'est ainsi qu'Alexandre me propose évidemment de tenir le gant. Oui, alors pas pour sortir la tarte du four, hein, mais pour tenir, non pas un pigeon non plus, hein, mais bel et bien un aigle, oui, qui passe tranquillement du gant d'Alex et au mien, voilà. Battement d'aile XXL, je sens les plumes sur ma face, ah oui, parce qu'il fait son petit point, hein, le petit bonhomme, et heureusement que je suis accompagné, hein. Et étonnamment, je n'ai pas eu trop peur, parce que le regard de l'aigle est si perçant que j'étais quelque peu fasciné. Même si mon bras, lui, l'était un peu moins. La volerie des aigles, c'est la première volerie créée en France. C'était en 1968. Et à l'époque, elle avait été créée surtout pour changer l'image qu'on avait des rapaces, qui ont été longtemps persécutés. Allez, hop, le spectacle commence. Je m'installe dans les gradins. Et je constate que pas de musique spectaculaire. Hein. Juste une voix, des explications sur la vie et les comportements des rapaces. Et soudain... lointain dans le ciel au-dessus de nous, un vautour apparaît au-dessus des remparts, silence total. Et même les enfants arrêtent de parler, ça c'est pas mal. Le soigneur explique que certains oiseaux dépassent même les 2 mètres d'envergure. Et c'est grand 2 mètres, hein. Et il demande au public de rester bien immobile pour faire un passage encore plus près de nos têtes. Alors j'applique, je reste immobile, et sauf que ma tête, elle continue de regarder l'oiseau au-dessus de nous, un peu comme au tennis. Mauvais réflexe. Et j'entends mon voisin qui me chuchote, faut pas bouger. Ah oui, en effet, hein, parce que plusieurs rapaces s'élancent, hein, chouettes, aigles, pigargues, et on en prend plein les yeux. En tout cas, moi, j'ai retenu une chose, hein, c'est qu'ici, c'est pas les humains qui regardent un show d'oiseaux, c'est plutôt l'inverse, hein, c'est les oiseaux qui nous observent en train d'essayer de rester calmes. Et ça, c'est tout un spectacle.
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0: Oui, salut, bonjour. Je m'appelle Jean Meyer. Je suis né à Sarlat, mais je suis bordelais d'adoption depuis 1964.
1: C'est un florilège de klaxons. Alors, on a commencé par le klaxon italien, ensuite le klaxon de combi.
0: Tous les enfants ont klaxonné un peu plus dans les tunnels et voilà.
1: Ça affirme aussi la personnalité d'une voiture.
0: Oui, oui, chacun.
1: Comme la de chevaux. Jean Meyer nous reçoit chez lui à Bordeaux, dans le quartier de la Bastide. Difficile d'imaginer que derrière la porte d'un garage se cache un véritable trésor sentimental. Des voitures anciennes dont deux modèles font sensation. La 2 chevaux cactus et la 2 chevaux vigne, sur laquelle poussent des raisins.
0: J'ai trouvé un marchand de plants à Sainte-Livrade qui nous a dit on va trouver un cépage qui résiste au vent, et on a fait faire une très belle galerie complètement adaptée. Je crois que j'amuse la galerie avec ma vigne. Oui, tout le long de l'auto, l'auto a même été prolongée puisque je dors dedans. Donc il y a un lit dans l'auto et vous imaginez que une berline est transformée en break. Et la vigne dégueule sur les côtés et sur l'arrière. La vigne tient toute la longueur de l'auto.
1: Et elle pousse bien.
0: Et elle pousse très bien, oui. Elle est bichonnée l'hiver.
1: Et ça veut dire qu'au mois de septembre, quand vous promenez avec cette 2 chevaux, cette voiture, oui, avec la vigne à l'intérieur, vous pouvez conduire en dégustant des raisins.
0: Sûrement pas, hein, parce que c'est vraiment un cépage qui est choisi pas pour être dégusté ni pour faire du vin.
1: Quand les Bordelais vous croisent, comment réagissent-ils exactement? Est-ce qu'ils sont surpris? Est-ce qu'ils vous saluent? Ils font des grands sourires.
0: Ceux qui l'ont vu s'en souviennent. Donc après, la vigne est verte, alors on a fait ça sur une auto verte, oui.
1: Vous concevez que c'est pas quelque chose de commun?
0: Mon goût, c'est effectivement de faire les choses belles, efficaces et drôles. Ça sert à aimer la vie.
1: Le but d'une voiture, c'est quand même de se déplacer, d'être mobile avec. Elle roule à combien?
0: Elle roule à combien? Oh là là, je dépasse pas 60 à l'heure avec cette auto, mais ce qui m'a pas empêché d'aller et de revenir de Grèce en l'an 2000.
1: Est-ce qu'elle a un nom d'ailleurs, cette voiture? Est-ce qu'elle a un surnom?
0: Nous, on l'appelle la vigne.
1: Il y a la vigne et puis d'autres voitures. Il y en a une qui me plaît bien. C'est la 2 chevaux cactus.
0: Ben moi, à la place de la roue de secours, j'ai mis un jardin de cactus. En 2007, je suis allé à Pékin et retour.
1: Et toujours le lit dedans. Mais avec les cactus donc sur le capot, jamais vous vous êtes fait arrêter sur la route par la gendarmerie ou la police? On vous a posé des questions?
0: Ils ne nous arrêtent que en disant c'est pour la photo du magazine de la gendarmerie.
1: On peut rentrer à l'intérieur?
0: Bien sûr.
1: Ça couine à l'intérieur.
0: Coquin.
1: La 2 chevaux vigne est de l'année 1980. Les pieds de vigne ont été plantés en 2000. Ce véhicule a véritablement créé le buzz. Des propriétés viticoles du Médoc ont même contacté Jean Meyer à plusieurs reprises pour organiser des animations. Et Jean Meyer, quand il rentre dans son garage tous les matins, qu'est-ce qu'il se dit?
0: Ben que je suis le plus heureux du monde.
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3: Victor Hugo est venu à Reims à plusieurs reprises, et notamment lors du sacre de Charles X, le 29 mai 1825. Charles X qui a succédé à son frère, Louis XVIII, quelques mois plus tôt, en octobre 1824. Depuis 10 ans, en fait, hein, les Bourbons ont retrouvé le trône après la chute de Napoléon et l'entrée dans la période dite de la Restauration. Louis XVIII n'avait pas souhaité renouer avec la tradition du sacre. La Révolution restait présente dans les esprits, puis sa santé fragile rendait une longue cérémonie difficile pour lui. Charles X, lui, choisit l'option inverse. Le souverain entend affirmer la légitimité monarchique par un retour aux rites ancestraux. La cathédrale Notre-Dame de Reims accueille la cérémonie et c'est une véritable parade en ville. Un cortège royal avec bannières, soldats, les dignitaires du royaume et les membres de la famille royale qui composent donc cette procession spectaculaire. Parmi les invités figure un jeune écrivain de 23 ans, Victor Hugo. Et il est invité officiellement à cet événement car il ne cache pas son penchant royaliste. Mais il n'est pas dupe, hein. S'il est convié au sacre royal, c'est pour en écrire tout le bien qu'il en pense. Le roi a demandé si j'étais ici. Je suis effrayé de ce qu'ils attendent de moi, précise-t-il à sa femme Adèle dans une lettre. Il en profite tout de même pour faire un peu de tourisme. Et comme tout écrivain qui se respecte, il observe et prend des notes. Il passe notamment rue de Venise et tombe sur une jeune femme dans une cour de la rue Folpen. C'est une gitane qui danse. Il poursuit sa balade dans le quartier Saint-Remis et s'arrête devant la basilique pour en faire la découverte. Il croise un petit homme d'une trentaine d'années. Il est bossu, C'est en fait le sonneur de cloche de la basilique. Tout cela inspire Victor Hugo pour l'écriture des personnages principaux de son roman Notre-Dame de Paris, publié en 1831. Le bossu sera Quasimodo et la gitane devient bohémienne sous le nom d'Esmeralda. Les héros de Notre-Dame de Paris, imaginés à Reims, c'est l'un des trésors de Champagne-Ardenne.
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3: Salut à toutes, salut à tous et merci d'avoir choisi ici pour passer votre mardi soir. Ici Belle avec Matmata, vous l'avez compris, mais

0: aussi qui célébrera à la fin de l'émission l'anniversaire de Jacques Dutronc, 83 ans aujourd'hui. Jacques Dutronc qui sera aussi dans le blind test. On vous fera deviner dans le blind test, essayer de reconnaître les interprètes des meilleures reprises de Jacques Dutronc. Si vous avez envie de jouer avec nous, c'est maintenant qu'il faut vous inscrire et appeler le standard 0810 055 056 0810 055 056. Laura vous attend au standard. Venez jouer. C'est l'album de Matmata qui est à gagner. Il y a Stan, il y a Léo, il y a Chol, il y a Matmata. Bonsoir messieurs.
1: Bonsoir.
2: Bonsoir.
0: Bienvenue, on célèbre ensemble aujourd'hui la sortie de Lambardé. C'est le nouvel album de Matmata, un album de reprises, toujours brillante, je dirais parfois savante, parce que vous vous amusez à reprendre des chansons qu'on ne connaît pas forcément, et en tout cas toujours surprenante et réjouissante. Exemple.

0: Johnny comme on ne l'avait jamais entendu. Ça fait longtemps que vous aviez envie de faire un album de reprise?
1: On a toujours eu ça en tête, je pense. Hein. On vient de là. Hein.
0: Ouais.
1: On a commencé comme ça dans les bars, on faisait des reprises. Alors, par contre, ces reprises-là, on les avait jamais jouées.
0: Ouais.
1: Il se trouve que l'année dernière, on a quand même passé l'année à préparer le concert de Bercy. Et on devenait un petit peu monomaniaque, en fait. On s'est dit, il faut qu'on fasse quelque chose à côté, sinon on va devenir fou.
0: C'était un gros événement, en même temps, les 30 ans de Mathmata, quoi.
1: Oui. Mais il fallait faire autre chose.
0: D'accord,
1: à côté.
0: Okay.
1: Et puis bon, bah dans les moments de détente pendant les répés, on essayait des trucs et on s'est dit tiens, pourquoi pas mettre quelques reprises sur un disque.
0: Sauf que, et c'est pour ça que je vous aime, Mathmata, c'est qu'au lieu de faire un album avec 8-9 reprises, etc., des chansons que vous aimez bien, enfin voilà, un truc un peu, je mets des guillemets, mais banal, parce que vous auriez pas été les premiers à faire ça, là vous nous avez pondu un concept qui est génial. Il y a 20 chansons, 20 reprises donc, mais alors, qui datent d'entre le 18e et le 21e siècle et interprétées dans une dizaine de langues européennes. On fera le tour des langues justement tout à l'heure, vous allez voir, on va voyager. Ça c'est arrivé j'imagine dans un second temps quand justement vous n'avez pas eu envie de faire comme tout le monde.
1: On n'a jamais envie de faire comme tout le monde.
0: Ouais. Oui, mais faut-il y arriver? Là, vous
1: oui,
0: y arrivez.
1: Puis, voilà. Enfin, on a un socle commun dans le groupe de gens qu'on aime, et puis un socle qui est pas du tout commun.
0: Ouais.
1: Voilà, on a beaucoup de divergences sur certains trucs. Je dis, ben voilà, on va faire un challenge. On va dire, tiens, t'as envie de chanter ça? Ok, d'accord. Moi, je déteste ça, mais on va le faire quand même. Et voilà, c'était un challenge entre nous. Aborder des esthétiques complètement différentes des nôtres. Et en fait, voilà, il y a l'esthétique de la chanson, il y a la qualité de la chanson. Il y a des esthétiques qu'on n'aimait pas forcément, mais la chanson était bonne et on s'est dit, ouais, j'aurais pas fait ça comme ça. Bon, bah, on va le faire comme on l'entend.
0: Comme Mathmata le fait. Alors, par exemple, Johnny, là, qu'on vient d'entendre, Pour moi, la vie va commencer, c'est le choix de qui? Dénoncez-vous.
2: C'est Stan, non? C'est
1: ouais.
2: Pas toi?
1: Ouais.
2: C'est ça.
1: Ouais, ce qui est assez paradoxal, parce qu'en fait, moi, j'ai pas de disque de Johnny chez moi. En fait, Johnny, c'est comme la Tour Eiffel. C'est-à-dire qu'en fait, on aime ou on n'aime pas, enfin, on n'a pas d'avis, et de toute façon, la Tour Eiffel, elle est là, on
0: elle
1: fait
0: là.
1: Avec.
0: Ouais.
1: Et par contre, cette chanson-là, j'aime bien parce qu'en fait, c'est pas encore Johnny. C'est Jean-Philippe Smet, c'est
0: ouais,
1: au tout
0: c'est
1: début,
0: un petit
1: et puis,
0: jeune, hein.
1: Il y a quelque chose d'assez attendrissant là-dedans. Et c'est une chanson de Jean-Jacques Debout, d'ailleurs.
0: Mais oui.
1: C'est pas la meilleure. La meilleure, c'est Capitaine Flamme, mais c'est vrai, pas mal aussi.
0: Alors, sur Lambardé, ce nouvel album de Mathmata, album de reprise, un joli sticker, nouvel album inclut que des hits, et effectivement, il y a un paquet de tubes dans tout un tas de styles différents. Vous reprenez, tiré des années 80, il y a pas mal de choix quand même qui datent des années 80, Louis Chédid, Anne Masseran.

0: sûre que Louis Chédid va adorer cette version. Est-ce que vous avez envoyé, Johnny n'est plus en capacité de donner son avis, mais est-ce que vous avez envoyé l'album aux artistes concernés encore en vie?
1: Non, on a envoyé deux chansons, on a envoyé, voilà.
0: Lesquelles?
1: Miss Maggie.
0: À Renaud, ouais, ouais, on l'écoutera tout à l'heure.
1: Et Iceberg, hein, Stéphane Echer.
0: Ah, Stéphane Echer. Et qu'est-ce qu'il a dit, Stéphane Echer?
1: Je crois qu'il aime bien.
0: Bah oui, évidemment. Et Renaud aussi.
1: Ouais.
0: Eh ben voilà.
1: Non, non, bon, mais bah, cool.
0: Hyper réussi l'album, vraiment, je vous le recommande. Le premier titre que vous aviez dévoilé, c'est Tombé pour la France, d'Étienne Dao. 1985 à nouveau. Il s'est passé un truc spécial en 85 ou pas? Parce qu'il y a beaucoup de chansons de...
1: Le premier exactement, c'était Putain Putain d'Arnaud.
0: Oui. Ah oui, c'est vrai.
1: Ouais, on l'avait sorti un petit peu avant, parce que c'était le moment. C'était ouais, juste après l'élection de l'autre, là. Outre-Atlantique. Et,
0: non, mais c'est,
1: non, mais c'est vrai qu'en fait, les années 80, il y a, voilà, c'est vraiment une production très particulière avec énormément de claviers. Donc, c'est à peu près l'opposé de ce qu'on fait.
0: Oui.
1: Et, Tombé pour la France, c'est une super chanson. Mais c'est vrai que voilà, les claviers, bah, nous, c'est pas nos instruments, donc essayons. Et une bonne chanson, quel que soit l'arrangement, ça reste une bonne chanson.
0: Ah oui, Tombé pour la France, pour le coup, votre version, elle est vraiment géniale. Je propose qu'on la découvre ensemble, les amis, pour que vous vous rendiez compte du boulot de réinterprétation, de réorchestration. Pour juste me donner une idée, quand on part de la chanson de Dao que tout le monde connaît, et pour arriver à cette version-là, il a fallu combien de temps de travail, combien d'essais?
1: 5 minutes.
0: Non,
2: ça n'a pas été très long en fait.
0: Ouais.
2: Parce qu'on suit notre inspiration et puis de toute façon on joue avec ce qu'on est et ce qu'on sait faire. Donc dans ce cas-là, les limites sont les bienvenues finalement. Donc ça va assez vite.
0: Allez, découvrez Tombé pour la France par Matt Mata. C'est sur Lambardé, le nouvel album qui vient de sortir, inclut que des hits.

0: Matmata reprend Dao, tombé pour la France. Ça fait partie des titres incontournables du nouvel album Lambardé qui vient de sortir, un album de reprise. Donc, il y a de la chanson française, on l'a entendu à l'instant, et puis Johnny, et puis Louis Chédid, mais il y a aussi beaucoup d'anglais. Alors, est-ce que le rock anglais, ça fait partie de l'ADN de Matmata?
1: Bah oui, c'est ouais, c'est même la base en fait.
0: C'est la musique de votre adolescence.
1: La musique de notre de nos parents aussi.
0: Ouais.
1: Parce que dans les années 80, on écoutait plus les disques de nos parents que.
0: Oui, mais on n'avait pas le choix à l'époque.
1: Si on avait le choix, mais on préférait ça en fait. Voilà.
0: Ah, c'est vrai.
1: Ah ouais, quand même, ouais.
0: Ah,
1: ouais.
0: Donc toi, t'as toujours aimé les trucs un peu plus vieux,
1: ouais,
0: que toi.
1: Voilà, sorti du contexte.
0: Pardon, c'est vrai qu'elle est bizarre ma phrase.
1: Non, mais c'est peut-être une histoire de production aussi en fait. C'est une histoire d'arrangement. Voilà, ça, on a toujours été un groupe à guitare et c'est ça qui nous a plu dès le début.
0: Donc, ouais. Et quand vous repreniez des chansons, alors au début de Matmata, vous repreniez quoi?
1: On est vraiment obligé d'en parler.
0: Je sais pas. Bah, par exemple, les Cure là. Est-ce que vous les repreniez déjà à l'époque?
1: Alors, pas celle-là.
0: Pas Boys Don't Cry.
1: On avait repris A Forest, Hanging Garden aussi. C'était Eric qui amenait ces chansons-là. C'était plus son truc et on les jouait, quoi.
0: En tout cas, là, sur l'album, il y a Boys Don't Cry comme vous ne l'avez jamais entendu.

0: entendant tous ces extraits, vous comprenez, si vous n'aviez pas encore écouté l'album, ce que je disais tout à l'heure sur le fait que c'est pas des bêtes reprises, quoi. Il y a vraiment beaucoup de boulot de réinterprétation, etc. Bon, c'est en 5 minutes, mais c'est sans doute.
1: Non, pas toujours, hein.
0: Ces gens-là sont des génies. Ah, voilà! Joy Division!

0: Je viens de faire son entrée, c'est un Rock'n'Roll Hall of Fame, et cette année c'était une promotion quasiment 100% britannique avec ce Love Will Tear Us Apart. Des chansons comme ça tellement cultes, c'est la récré de les reprendre ou il y a quand même une petite pression, on se dit on peut pas les foirer, on n'a pas tellement le droit. Et les gens vont avoir un avis parce que tout le monde connaît ces chansons-là.
1: Celles-ci, non. Alors, il y en a, peut-être que celles où on aurait eu peur de, en fait, on les a pas jouées.
2: Bon, il y avait quand même un enjeu parce que bon, une chanson comme Love Will Tear Us Apart, ça reste un monument.
0: Ouais. C'est-à-dire que ceux qui adorent cette chanson, en plus, c'est souvent gens qui sont un peu pointilleux, quoi.
2: Ouais, mais
0: un peu rock snob.
2: Mais je pense qu'on va s'en prendre plein la gueule sur cette chanson.
0: T'es sérieux? Ah, je trouve que c'est hyper réussi.
2: Oui, mais.
0: Et toi, je suis nordure. Oui, mais je te jure,
2: je suis vachement plus bienveillante que d'autres personnes. Voilà.
0: Bon, moi, en tout cas, je valide à fond, enfin vraiment, toutes les reprises.
2: On note.
0: Même celle de Lennon. Alors, John Lennon, Give Me Some Truth, 1971, Lennon, donc après les Beatles. Lennon, à qui on prête une citation, mais je crois qu'elle n'est pas vraie, en fait, qui se moquait, qui disait « Le rock français, c'est comme le vin anglais ». Mais après, on m'a dit que c'était sans doute faux, qu'il n'avait pas dit ça.
2: Ça doit être de Conan Doyle ou un truc comme ça.
0: Voilà Matmata qui reprend les nonnes.

0: chansons en tout sur l'album, c'est parce que vous vous êtes limité, parce qu'il faut justement avoir un cadre. Ou est-ce que
1: à la base, on devait en faire 14, et puis au bout de 12, on s'est rendu compte que ça rentrait pas sur un vinyle, donc on dit bon, allez, on double. Donc on en a fait 20.
0: Double vinyle que j'ai dans les mains et qui est absolument magnifique, Lombardé, de Matmata. Je parlais tout à l'heure des chansons que je ne connaissais pas, que j'ai découvertes grâce à vous sur ce disque. Alison Gross en fait partie. Une chanson traditionnelle, sans doute écossaise, mais on n'est pas sûr. Des années 1700, ça on est sûr. De quoi ça parle ?
1: Oh, c'est une chanson, ça parle d'une histoire de sorcière, mais je pense que la chanson est beaucoup plus ancienne que ça. Les premières traces datent du 18e,
0: ouais.
1: Mais d'ailleurs, c'est pas vraiment de l'anglais, c'est ce qu'on pourrait appeler de l'anglois, parce qu'il y a quand même des termes qui n'existent ouais. absolument plus dans la langue anglaise.
0: Anglais.
1: Voilà.
0: Ouais.
1: Et ça a été un peu popularisé par un groupe qui s'appelait Still I Span dans les années 70. Une chanson que j'avais repérée à l'époque, qui est assez bizarre. Elle est assez bizarre comme chanson, en fait. Et il y a quelques années, on s'était dit, tiens, ce serait peut-être bien de la faire sur scène. On avait un petit peu bossé, mais bon, ça n'avait pas abouti. Et puis là, on s'est dit, tiens, c'est peut-être l'occasion, en fait, d'en faire enfin quelque chose. Ouais. Et donc, avec la participation de Morgane Mercier, qui avait déjà travaillé sur certains de nos disques, plus en chœur, elle a dit, non, Morgane, là, cette fois-ci, on chante, on fait un contre-chant duo, parce que c'est quand même une deuxième voix qui est très technique, et bon, on a pensé à elle, parce que elle est assez fortiche là-dessus.
0: Et donc c'est l'histoire ouais, de la sorcière, mais c'est pas juste une sorcière en fait, c'est la sorcière la plus laide de tous les temps et de tous les lieux.
1: Oui, mais je crois que les Écossais exagèrent un peu.
0: faites-vous votre avis, moi j'ai pas envie de la croiser, Alison, elle a pas l'air commode.

0: effectivement, ça déconne pas la deuxième voix. Ça, c'est sûr. Est-ce que ces chansons-là, vous allez les chanter sur votre tournée des festivals 2026?
1: C'est pas trop l'idée.
0: Ah bah une merde, alors, et pourquoi?
2: Non, mais non, on va
0: j'aime
2: en faire
0: dire
2: une
0: que
2: ou deux,
0: mais on va surtout en faire une pas ou les deux. Jouer sur scène.
2: C'est un projet particulier, c'est un petit peu à part, on va faire une ou deux, mais bon, voilà, je crois que les gens, ils sont quand même, ils viennent nous voir pour nos chansons, donc.
3: Ouais, les reprises, on les fera pour la tournée des bars.
0: La tournée des bars?
3: Ouais, enfin,
0: je suis pas au courant, vous allez faire une tournée des bars pour
3: non
0: de vrai?
3: Plus. Mais non, mais on joue les reprises que dans les bars.
0: Ah oui, alors ça remarque, ce serait un joli
4: on
0: clin d'œil à vos débuts.
4: Et au conditionnel.
0: Alors commence pas à me chauffer avec au conditionnel.
2: Je vais y aller.
0: Ah, Stan, dehors. Au conditionnel, qui est quand même une chanson que j'adore,
4: oui,
0: de Matmata. Et je trouve que franchement, vous la traitez pas aussi bien qu'elle le mérite. Avec les égards qu'elle mérite, cette chanson magnifique.
2: On en reparlera après.
0: D'accord, ça marche.
2: Pendant le match.
0: Très bien. Eh ben, on va en profiter alors pour vous écouter chanter une BO de James Bond. Oui, les enfants, c'est possible. Matmata sait faire ça aussi sur le nouvel album. Shirley Bassey avait chanté Goldfinger en 1964, produite par George Martin. Donc on a quand même toujours cette petite filiation avec les Beatles. Là, il faut que vous m'expliquiez pourquoi, comment vous arrivez à chanter une chanson de James Bond d'une diva anglaise.
2: C'est une chanson assez complexe en fait dans la composition, qui est pas forcément évidente à réarranger parce que tout est déjà dit dans la composition. Mais ouais, c'est un challenge. Et puis c'est pas une chanson de James Bond en fait. Voilà.
0: C'est, ah.
2: Voilà. Bah,
0: c'est faut, au-delà de. Tu penses.
2: Bah, il faut la sortir du contexte en fait. En fait, c'est une chanson sur la manipulation. C'est un sujet qui a pas forcément été énormément abordé dans les chansons.
0: Sauf dans Au conditionnel.
2: Bon, bon, ok, bien d'accord. Waouh, je sais pas quoi répondre. voilà. Allez. Démerdez-vous.
0: Goldfinger n'est pas une chanson de James Bond. C'est ce qu'on a appris ce soir. Oh, j'adore. Matmata. L'album s'appelle Lambardé. Vous devriez l'écouter.

0: belle reprise de Goldfinger. La première version qu'on connaissait, c'était celle chantée par Shirley Bassey pour James Bond en 1964. Et là, à l'instant, c'était la version de Matmata sur le nouvel album qui s'appelle Lambardé. Les 20 titres, vous les avez enquillés en studio très rapidement, comme sur un vrai album, ou bien vous avez pris un peu votre temps?
1: Non, on a pris le temps, on a pris un an en fait, c'était vraiment une espèce de d'activité annexe en fait, donc on a vraiment pris notre temps, avec un peu de recul, et puis il y a des choses qui arrivaient, voilà.
0: Bah, vous avez bien fait, on continue à en parler. Matmata, invité de Décibel, à tout de suite.
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0: Il est 20h24 et vous avez choisi Ici pour passer votre mardi soir. Bravo pour votre bon goût qui va être récompensé par l'anniversaire de Jacques Dutronc que nous célébrerons à la fin de l'émission. Une découverte aussi, une jeune artiste belge qui s'appelle Yasmine et qui cartonne avec sa nouvelle chanson « Ma mère, c'est mon père ». C'est comme ça que ça s'appelle. Vous la découvrirez tout à l'heure. C'est notre découverte du jour. Et puis, un blind test consacré aux reprises de Jacques Dutronc. Si vous avez envie de jouer avec nous, appelez dès maintenant le standard 0810 055 056. C'est Laura qui répond à vos appels. Et à gagner ce soir au blind test, c'est Lambardé, le nouvel album de Matmata. La version de Goldfinger qu'on a entendue juste avant la petite pause, il y a un couplet en espagnol qui s'est astucieusement inséré dans la chanson. Et c'est pas le seul moment où on entend d'autres pays d'Europe, on va dire, dans l'album. Alors là, c'est en français, mais quand même, il y a la Belgique avec la reprise d'Arnaud, Tessématique, putain.

0: allemand.
1: Oui, c'est du vrai
0: suisse allemand. Et on salue Fanny Gillard qui chante avec vous sur ce morceau-là. On n'est qu'au début là, de notre balade européenne, mais pourquoi avoir eu envie de mettre plein de langues étrangères qui passent jamais à la radio en France?
1: Bah, c'est arrivé assez naturellement. Ouais, Ice Bar était une espèce de déclencheur en fait, parce que Fanny m'avait fait découvrir cette chanson que je ne connaissais pas en fait. Et bon, moi la Cold Wave c'est vraiment pas ma came du tout. Et en même temps je me disais il y a quelque chose.

0: hyper intéressant dans cette chanson-là, donc j'ai dit, écoute, je vais la reprendre, j'aimerais bien que tu la chantes. Et c'était pas forcément pour le groupe à la base, et puis on s'est rendu compte que ça pouvait rentrer dans le projet. Il y a eu Putain Putain, où il y a donc un couplet en flamand, et puis bon, on s'est dit, on va chanter en espagnol, et puis en italien, et puis en portugais. Et en fait, naturellement, c'est dessiné, ouais, une espèce d'album européen, voilà, pour rendre hommage à la diversité du continent. Et une langue, c'est un instrument. Et découvrir une langue, c'est découvrir un nouvel instrument. Et voilà, on chante pas en portugais comme on peut chanter en allemand ou en norvégien. Il y a du norvégien aussi. Ouais. Et c'était assez passionnant en fait à faire.
1: Voilà. Et quand tu parles pas la langue, parce que bon, l'anglais évidemment tu parles et tu comprends. Je t'ai déjà entendu chanter en espagnol aussi, Casi el silencio, tout ça, ça fait déjà un bail. Mais une langue que tu parles pas, je sais pas, est-ce que tu parles portugais?
0: Pas du tout.
1: Pas spalte. Pardon, j'ai fait allemand moi en LV2. J'essaye, mais c'est dur. Là, comment ça marche? Tu fonctionnes 100% en phonétique?
0: Alors, je suis coaché déjà quand même, parce que, alors oui, phonétique, mais pas que. J'aime bien savoir ce que je chante, voilà.
1: Oui.
0: Et là, pour, je dois avouer que je crois que la plus compliquée était Ukfashfalt en portugais. Ouais, c'est très compliqué parce qu'en fait, ce qu'on a chanté n'a rien à voir avec ce qui est écrit. Voilà.
1: Ah ben, vous avez changé les paroles?
0: Non, mais il y a 80% des voyelles qui dégagent en fait.
1: Ah oui, donc, c'est ça. Voilà. Oui, si tu veux lire en fait,
0: ouais,
1: tu te trompes.
0: Ouais.
1: Oui.
0: Donc maintenant, après, voilà, il faut écouter, il faut lire. Ouais, il faut passer du temps en fait, un petit peu.
1: Ok. Ça, en tout cas, c'est un tube de José Alfonso de 1974. Hein, ce Okay Fash.
0: Ah, ouais, c'est un hymne.
1: Un hymne.
0: Bah, les Italiens ont Bella Ciao et les Portugais ont Ukfashfald.
1: Oh là là, de mieux en mieux.
0: Vous le tenez bien. M'améliore de jour en jour. Wow.
1: L'Italie tire justement des années 70 avec Angelo Blanduardi et cette chanson reprise par Matmata. Là encore une fois, pour moi, c'était une découverte.

0: comprends à quel point ça peut être marrant de reprendre comme ça des chansons d'un peu partout en Europe pour Stan qui est chanteur. Léo et Scholl, vous, à la guitare, à la batterie, c'est marrant aussi d'aller chercher de la musique.
1: Ben, ce qui est intéressant, en fait, c'est de se dire, bon, comment on va sortir des versions originales? Parce que là, pour le coup, celle-ci, elle est franchement très très loin de la version d'Angelo, et que je connais très bien.
2: Elle a une histoire dans le bus, cette chanson-là.
0: Pardon, amis, mais là, il va falloir me donner la nec. C'est-à-dire, c'est ta chanson de karaoké, c'est quoi?
1: Non, c'est une chanson qu'on passait dans le bus à une époque, je sais plus, l'avant-dernière tournée, je crois.
0: Okay.
1: Je sais plus.
2: Mais bon, autant des derniers fumeurs, en fait. Voilà. C'était okay. La punition de Julien Carton, qui était notre pianiste, donc ouais. Il n'était pas fumeur. Les derniers fumeurs historiques, dès que quelqu'un fumait une clope, il passait la chanson, genre pour les punir.
0: Voilà. C'est devenu finalement une chanson de l'album.
1: Ah oui, génial. Mais c'est une super chanson. Hein. Mais c'est vrai qu'on supporte. Enfin, moi personnellement, j'avais du mal à supporter la version originale. Hein.
0: Oui, et les punitions aussi, sans doute. Enfin, je ne sais pas. Elle est encore bizarre, ma phrase. Qu'est-ce qui m'arrive quand vous êtes là? Je raconte n'importe quoi. Heureusement, voici Federico Garcia Lorca, l'Espagne, la fin des années 20, et encore une reprise, Matmata, décidément, vous nous gâtez.

0: Alors c'est marrant parce que celle-là, quand je l'ai écoutée, bah, elle a pourtant plus de 100 ans, hein, la version originale, et bah, je me suis dit, ça sonne vraiment comme du classique Matmata.
1: Oui, alors c'est une fausse reprise en fait. C'est un texte de Garcia Lorca que nous avons mis en musique. Je vais essayer de raconter l'histoire en 20 secondes.
0: Vas-y.
1: En 1900.

0: 1991. Julien, notre manager, est en terminale. Je suis en vacances chez lui et il vient d'étudier un texte en classe d'espagnol, ce texte-là. Et nous, on prend une guitare et on fait une chanson avec. On l'enregistre sur un magnétophone, il le fait écouter à sa prof d'espagnol qui est offusquée. Comment avez-vous osé mettre en musique García Lorca? Et voilà, je me suis souvenu de cette histoire-là, et puis ben, 35 ans après, il dit, hey, on le fait en vrai ou quoi?
1: Ah là là.
0: Et on l'a fait, voilà. Donc, je ne sais pas si sa prof d'espagnol nous écoute, mais bouchez-vous les oreilles.
1: Exactement. Allez, on se casse en Suède.

0: vous pouvez tourner dans tous les pays d'Europe, vous êtes prêts.
1: C'est un peu la Suède, pays de la Guinness, là, quand même.
0: Bon. C'est ça.
1: Voilà, on a bifurqué par l'Irlande.
0: Franchement, ça leur va bien. Et puis, évidemment, il y a la Bretagne.

0: première. C'est ça, hein. Je ne peux jamais te dire de conneries parce que les Bretons nous écoutent. Bisous la Bretagne. Et bravo, Matmata, pour cet album. 20 chansons, 20 reprises, 10 langues européennes sur Lambardé. On va terminer en écoutant la reprise de Renaud, Miss Maggie. Au tout début, tout à l'heure, vous m'avez dit qu'il n'y a que deux artistes à qui vous aviez envoyé les chansons. C'est Stéphane Echer et Renaud. Pourquoi ?
1: Je sais pas, on n'avait pas les contacts. Non, mais
0: Renaud, c'est important pour vous.
1: Bah, en fait, ce sont deux personnes qu'on avait déjà rencontrées en fait, ouais. Il y a quelques années, et que voilà, on aurait pu ne pas leur envoyer, mais je sais pas, on avait peut-être besoin d'une espèce de validation des patrons, quoi.
0: Ah, donc voilà, il y a quand même quelque chose avec Echer et avec Renaud.
2: Oui.
0: Ça va, franchement, c'est pas les plus pourris, hein.
1: Non.
0: Ah non, c'est beau d'avoir ces références-là et votre version de Miss Maggie, qu'on dédie évidemment à M. Thatcher. Et j'en profite pour annoncer donc toute une série de festivals sur lesquels vous ne chanterez pas ces reprises.
1: Donc... Quelques-unes, voilà.
0: C'est ça. Quelques-unes surprises et peut-être même différentes tous les soirs. Donc il va falloir aller à tous les festivals. Applaudir Matmata. La tournée des festivals, ça commencera le 16 mai au Moisson Rock. Puis les Petites Folies le 22 mai. L'Outdoor Mix Festival d'Embrun le 24 mai. Les Arts en Mail, le Marcel Festoche, le Clos des Tourelles le 12 juin, l'excellent Rétro C'est Trop à Tilloloy le 26 juin, et puis l'Irréductible, les Nuits de l'Erdre, les Alpagas Bleus, toujours de bonnes idées dans les noms de festivals, ça sera au mois de juillet, tout comme le festival à tout bout de champ, les Arsoniques, les Gueules de Bois, Drûle en fait, le festival du Roi Arthur le 23 août, le 5 septembre, les musicales du Parc des Oiseaux, et puis vous terminez votre saison de festival le 12 septembre avec le festival de la Poule des Champs. Bon été à vous messieurs. Merci d'être venu nous voir.
1: Merci à toi.
0: Bonne route et on écoute Miss Maggie, version Matmata, c'est sur Lambardé.

0: Matmata, qui rend un bel hommage à la chanson de Renaud, Miss Maggie, sur le nouvel album Lambardé. Et si vous êtes fan de Matmata, sachez qu'un beau bouquin vient de sortir aux éditions Le Mot et le Reste. C'est toute l'histoire de Matmata. Matmata, 30 ans ferme, c'est le nom du bouquin. Signé Gwenaëlle Fleur et Steven Leroy. Ça raconte toute l'histoire du groupe qui vient de fêter ses 30 ans. Matmata, 30 ans ferme, aux éditions Le Mot et le Reste.
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0: Il y a un autre groupe qui fête ses 30 ans, c'est le groupe Trio. Alors après un petit flottement au niveau du casting, certains sont partis, puis revenus, puis repartis. Là, c'est bien à 4, Gizmo, Mali, Daniel et Manu, que le groupe Trio va fêter ses 30 ans. Réjouissance attendue sur scène, notamment dans les mois qui viennent. Et en attendant, je vous propose de réviser les classiques.

0: Trio de retour à 4 pour les 30 ans du groupe. Une tournée et aussi, très probablement, un album à faire à suivre.
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0: Allez, on va jouer au blind test maintenant. Le cadeau du jour, c'est Lambardé, le nouvel album de Matmata, double vinyle, absolument canon, que je suis ravie d'offrir à Muriel. Bonsoir Muriel.
2: Bonsoir Émilie.
0: Bienvenue, ça va Muriel?
2: Ah bah ça va toujours quand je suis avec toi.
0: Ah merci, ça me fait trop plaisir, t'es trop gentille.
2: Bah, on passe toujours un bon moment.
0: Merci Muriel. Et pour jouer avec nous ce soir, il y a aussi Romain. Salut Romain.
3: Oui, bonsoir Émilie.
0: Comment vas-tu?
3: Ça va bien, oui, puis c'est toujours un plaisir de participer au blind test.
0: Ouais, on va bien jouer ce soir. Alors, c'est pas un jour comme les autres, hein, le 28 avril. Ça pourrait être la journée internationale de la sieste, puisque c'est l'anniversaire de Jacques Dutronc, évidemment, qui pour fêter ça a fait une énorme sieste, hein, voilà, en Corse. Normal, il a bien raison. 83 ans pour Jacques Dutronc, idole, évidemment, on l'adore. Alors, le blind test, eh bien, ça va être des reprises. Des chansons de Jacques Dutronc. D'accord. Il va falloir retrouver le plus rapidement possible le nom des artistes qui ont osé reprendre du Dutronc. Et pour le coup, j'ai pas pris des reprises ratées. Parce que parfois on aime bien se moquer, on peut être un peu cruel, mais là c'est pas le cas. C'est vraiment des reprises réussies. D'accord. Et donc Muriel et Romain, il va falloir retrouver le plus vite possible le nom de ces artistes donc qui chantent du Dutronc.
2: On va essayer.
0: Mais oui, mais je suis sûre que ça va très bien se passer. Et à la fin, tout le monde gagne. Vous le savez, on n'est pas venu ici pour souffrir. Muriel, Romain, voici une première reprise de Dutronc. Mais qui chante ça?
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0: Muriel.
2: Zaz?
0: C'est Zaz, bravo. Et ça va très très bien à Zaz. En plus, cette chanson, elle fait ressortir le côté jazz de Il est 5h, Paris s'éveille. Premier point pour Muriel. Romain, pas de regret, tu l'avais pas?
3: Non, je l'avais pas, non.
0: Bon.
3: Et ouais. Pourtant, j'aime bien Zaz, mais là, j'ai pas reconnu.
0: Pas grave, on continue. Alors là, c'est un classique de Dutronc, mais qui est vraiment transfiguré, transformé en slow qui tue. Mais par qui exactement? Sa voix arrive en 3, 2, 1.
2: Muriel. Julien Doré.
0: Oui, bravo.
5: Vous êtes comme ça.
2: Il a fait beaucoup de reprises comme ça.
0: Oui, c'est vrai.

0: Doré, j'aime les filles. Muriel, c'est un sans faute. Bravo. Très bien. Mon petit Romain, qu'est-ce qui se passe?
1: Bah oui.
0: Non, je rigole.
1: Muriel est plus forte que moi.
0: Mais oui, non, mais
2: là,
0: Romain.
2: Là, je suis sûre que tu vas trouver, Romain.
0: Mais oui, bien sûr, tu vas trouver, Romain. Et puis non, je plaisantais. On s'en fiche, hein. On passe pas l'oreille du bac.
2: On passe pas le bac.
0: Oui, mais oui. Non, on passe pas le bac. D'ailleurs, est-ce qu'on l'a, Muriel? T'as le bac?
2: Oui, oui, avec mention, je crois assez bien. Mais alors, c'était juste. Hein. J'étais
0: Madame,
2: contente d'avoir fini.
0: Madame, la petite mention qui va bien. J'adore. Romain, t'as ton bac, toi?
1: Non.
0: Non. Bah, tu vois. Et pourtant, tu es là pour jouer avec nous.
2: Ben voilà.
0: Ah ouais,
2: ben
0: oui. Donc c'est pas l'oral du bac, tu t'inquiètes pas. Et on y va pour une dernière chanson, toujours une reprise de Monsieur Dutronc. Mais dites-moi, qui est là? Ah là, il y a une très longue intro. On aurait peut-être pu la couper. En tout cas, ça fait plaisir. On reconnaît. On nous cache tout, on nous dit rien. Et dans 5 secondes, vous allez entendre la voix de ce chanteur français qui reprend Jacques Dutronc.
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1: Romain. Francis Cabrel.
0: Oui.
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0: Eh bien, tu vois, Romain, c'est dommage que ça n'ait pas été l'oral du bac parce que tu l'aurais eu. Et c'est con, hein,
1: c'est facile. Hein. Le chanteur-là, il a un accent, je pense que c'est.
0: Ouais. C'est Francis, évidemment. Mais oui, on nous cache tout, on nous dit rien. Et bravo à toi, Romain. Et bravo à Muriel aussi pour ce.
1: Oui, bravo à Muriel aussi.
0: Magnifique.
2: Tous les deux étaient très bien.
0: Oui, vous étiez tellement parfait que vous allez chacun gagner un exemplaire de Lambardet, double album de Matmata qui vient de sortir avec que des reprises géniales. Certaines,
2: génial, merci beaucoup.
0: Ouais, certaines très connues comme les reprises des Cure ou encore de ABBA ou John Lennon. Et puis des chansons voilà, beaucoup moins connues. Il y a du Renaud, il y a du Dao, du Johnny, du Louis Chédid. C'est vraiment génial. Et je vous l'envoie avec plaisir, les amis.
1: Merci.
0: Merci d'être venu jouer. À la prochaine.
2: À bientôt.
1: À la prochaine.
0: Bye. Allez, puisque c'est l'anniversaire de Jacques Dutronc, bah double dose, on l'écoutera tout à l'heure à la fin de l'émission, au moment de la chanson anniversaire. Mais on va l'écouter maintenant, reprendre lui-même une de ses chansons signatures, L'Opportuniste. Mais attention, il n'est pas tout seul. Il est accompagné par Nicolas Sirkis d'Indochine.

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1: Oh là là, cette chanson incroyable, L'Opportuniste de Jacques Dutronc, avec des paroles de Jacques Lanzmann et Anne Ségalen. On peut quand même dire, et c'est frappant, que c'était très très d'actualité quand c'est sorti en 1968, très très d'actualité en 1992 quand c'est redevenu un tube grâce à l'album live Dutronc au Casino, et à nouveau très très d'actualité quand on l'écoute comme ça, innocemment, un 28 avril 2026. Elle est vraiment magique, cette chanson, magique comme Monsieur Dutronc, et évidemment, qui au départ s'en prenait aux hommes politiques qui faisaient un petit peu de récupération sur mai 68. Ah bah ça, ils ont vu deux barricades, les mecs, ils sont devenus Che Guevara. C'était un petit peu ça à l'époque. Et voilà, les circonstances de la naissance de cette chanson qui ne cesse donc de se renouveler grâce à notre belle actualité. Cette reprise avec Nicolas Sirkis figure sur un très chouette album de reprise qui s'appelle Joyeux anniversaire, Monsieur Dutronc. Ah, évidemment, vous en parlez un 28 avril, c'était tout naturel.
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1: Elle s'appelle Yasmine, elle est belge et elle est ce soir notre coup de cœur, notre découverte avec sa chanson Ma mère, c'est mon père. Alors Yasmine, elle a sorti quelques chansons en 2024-2025, mais celle-là, c'est vraiment sa première grosse sortie. Surtout n'hésitez pas, comme à chaque fois que je vous présente des artistes émergents qui n'ont même pas encore un album dans les bacs, à aller la suivre sur les réseaux sociaux. Yasmine MSC, c'est ainsi qu'elle s'appelle sur Instagram. Elle partage régulièrement des vidéos très chouettes et je trouve que c'est une artiste avec une belle sensibilité. Je vais pas vous la survendre, vous allez juste écouter et je pense que vous allez craquer. Yasmine, ma mère, c'est mon père, c'est tout nouveau. Et merci à Sarah qui est ce soir à la console de Décibel et qui m'a fait découvrir cette chanteuse. Yasmine, donc, qui nous vient de Belgique.

0: Elle s'appelle Yasmine, la chanson « Ma mère, c'est mon père » et sur les réseaux sociaux, Yasmine SMC.
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0: Ah ben on termine l'émission avec quelqu'un qui est loin d'être une découverte, ça c'est sûr, mais un sacré coup de cœur. Jacques Dutronc, né le 28 avril 1943 à Paris. On l'adore en tant que chanteur, n'oublions pas qu'il est aussi auteur et compositeur, et puis surtout un acteur qui a été récompensé notamment au César. Voilà, Jacques Dutronc. Ben c'est un peu mon idole, hein, je dois dire. À chaque fois que je l'ai vu sur scène, c'était un truc de fou. Et il me semble que c'est aussi le premier concert de tout.

ma vie le concert de Jacques Dutronc. Et c'est mon papa qui m'avait emmené applaudir Jacques Dutronc au tout début des années 90. Et en échange, il était venu avec moi voir MC Solar. Vous voyez, déjà à l'époque, on mélangeait les styles sans complexe dans la famille Mazoyer. Alors, je sais pas pour vous, quel est votre souvenir avec Jacques Dutronc? Est-ce que c'est les vieilles canailles avec Eddie Mitchell et Johnny Hallyday? Est-ce que c'est sa grande histoire d'amour avec Françoise Hardy? Est-ce que vous adorez leur fils, Thomas Dutronc? Est-ce que vous chantez sous la douche, il est 5h, Paris s'éveille, les Playboys, les Cactus ou encore J'aime les filles? Ce soir, j'avais envie qu'on écoute une chanson qui s'appelle Fais pas ci, fais pas ça et qui, selon moi, mais je pense que je suis pas la seule, vous allez me dire, est la meilleure intro de batterie de tous les temps. Alors on monte le son et bon anniversaire, monsieur Dutronc. Ah, c'est pas une intro à la batterie.

0: chanson de Dutronc pour décomplexer les enfants qui font des bêtises, fais pas ci, fais pas ça, que j'ai confondu avec On nous cache tout, on nous dit rien. Ça, c'est la meilleure intro de batterie. Qu'on va se dire au revoir, et les amis, et bon anniversaire à monsieur Dutronc. Merci à l'équipe de l'émission qui était là avec moi ce soir dans Décibels, Mathilde Mallet, Sarah Bécard, Elodie Bianca Maria, Laura Carvalho et Franck Moilier. À demain avec notre invité Monroe.
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3: Bonjour la France, j'espère que tu vas bien. On est mardi, c'est Ravioli. Toute la semaine, nos candidats vont s'affronter. J'ai plein de trucs à vous dire. Comment ça va, Éric Bastien?
4: Moi, ça va forcément parce que je suis à vos côtés. Je vous trouve belle.
3: Oui, allez, ça là. Magnifique. Ok, allez. Alors aujourd'hui,
4: ensoleillé.
3: Je vous rappelle. Tais-toi.
4: Bah,
3: j'ai plein de trucs à dire. Oui, c'est ma fête. Alors, on a plein de trucs à dire. Déjà, vendredi, le premier prix, c'est quoi? C'est 3 jours, 2 nuits pour 4 personnes à la découverte de l'île Tatiou.
4: Ah, vous le dites bien.
3: Oh là là, bien sûr. Alors, vous partirez 3 jours, 2 nuits. Vous dormirez dans les maisons de Tatiou. Vous allez aller là-bas en bateau amphibie.
4: Quelle diction magnifique.
3: Amphibie. Vous allez visiter le musée maritime et vous irez en vieux gréement à bord de l'Ami Pierre. Et pour profiter pleinement de ce séjour, vous aurez 100 euros de carburant.

0: si vous ne gagnez pas ça, bien sûr, vous gagnez la machine.
1: Malongo, bien sûr, Valérie, aujourd'hui c'est votre fête. Alors j'ai décidé d'être gentil avec vous jusqu'à 13h. Oui, rappelons que nous sommes le 28 avril. Déjà, et le 28 avril, c'est un jour de fête nationale, puisque c'est aujourd'hui la Saint-Valérie. Alors quand c'est la Saint-Valérie, on fait la fête.
0: Bien sûr.
1: Et une fête organisée par Joe Malongo, bien sûr. Il y aura du champobi, il y aura du café. Et alors, il y a une deuxième partie de soirée pour la Saint-Valérie, c'est ça.
0: Oh my god, alors ça sera sans moi les gars, j'ai horreur de la technique.
1: Bonne fête Valérie.
0: Et merci mon petit chou, à mon âge, il y a plus chaud, ma vieille tati Nicole qui me souhaite ma fête. Ah là là là là, c'est ça la vie. 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
1: Merci d'avoir suivi cette émission, il est 13h, Wendy Bouchard pour ma France.
0: Eh bien avant de retrouver ma petite Wendy Chou, on va accueillir Christophe et Catherine, nos deux candidats du jour.
1: Je me permets que vous avez fait une super présentation.
0: Oui d'accord, Wendy. Alors comment ça va les amis?
2: Ça va bien, merci.
0: Bon, super.
1: Dit bonne fête.
3: Catherine. Oui, ça va bien, bonne fête. Oui,
0: bravo. Merci, mes amis, c'est tellement naturel tout ça. Alors, Christophe.
3: Mais si, mais bon, sincère.
0: Ouais. C'est quand la Sainte Catherine? Ah bah, c'est les Catherinettes, c'est en novembre ça.
1: 25.
3: Oui, mais j'en ai 3 dans l'année, moi.
0: Ah ouais?
3: Ah, 25 novembre, j'en ai au mois de là, d'avril, demain, je crois.
0: Dis donc, les Catherine, ça va, tranquille, les filles. Alors que moi, Valérie, il n'y a qu'un jour. Et toi, Christophe, c'est quand la Saint-Christophe?
4: C'est au mois d'août.
0: Ah ouais, donc.
4: C'est le 21 août.
0: Ah, voilà, quand il n'y a plus personne, quand c'est les vacances, mon Dieu. Alors, Christophe, tu as 53 ans, tu habites la Courneuve.
4: Oui, c'est ça.
0: Tu vis en concubinage avec ton amoureux qui s'appelle Frédéric.
4: Oui, c'est ça.
0: Jusqu'ici, j'ai tout bon.
4: Oui.
0: Alors, tu as un chien qui s'appelle Lolita. C'est quoi le modèle du chien?
4: C'est un Staffy.
0: Oh là là là là! De quelle couleur il est, ce Staffy mignon?
4: Marron.
0: Oh là là, j'adore les Staffy, c'est trop mignon. Et tu as, attention, deux chats qui s'appellent comment?
4: Frimousse et Blandine.
0: On adore les gens qui aiment les animaux. Alors, ça, c'est bien. Alors, attention, parce que là, on va parler sérieusement. Tu es à la recherche d'un emploi dans la restauration. Qu'est-ce que tu aimerais faire exactement dans la restauration?
4: Servir les gens, parce que j'ai un très bon contact avec les personnes. Et puis, j'adore faire ça.
0: Ah bah écoute, alors...
4: Je sais prendre les commandes aussi. Hein,
0: ah bah heureusement.
4: Oui.
0: Bah, parce qu'avant tu livrais et tu cuisinais des repas pour les personnes âgées. Donc,
4: oui, voilà, c'est ça.
0: Depuis toujours, tu veux être dans la restauration en fait.
4: Oui, oui.
0: Bon, eh bien 0810 055 056, si vous avez un emploi pour mon Christophe qui habite à la Courneuve, n'hésitez pas à nous appeler. Alors, nous aurons le temps de te rencontrer et de découvrir qui tu es. Mais là, nous allons tout de suite marquer le premier point. Tiens, je te mets un petit extrait de film.
5: Mais dites donc, vous ne croyez tout de même pas que je vais vous trimballer sur mon dos?
6: Allons, ne perdons pas de temps, bavard. Allez, allez, en avant, allons.
5: Ça fait 3 fois que vous me faites ça. Mes souliers, mon vélo...
0: Mes souliers, mon vélo, de Funès, Bourville, et c'est le film La Grande Vadrouille. Alors, il paraît que ça a été un échec au cinéma, et que c'est ensuite devenu culte grâce à la télévision. Est-ce que c'est vrai ou faux? Top chrono, 5 secondes. Ouais. Tu dis quoi?
4: Faux.
0: Tu dis faux. Eh ben, t'as bien raison. C'est complètement faux. à sa sortie en 66, le film a fait 17 millions de spectateurs. Ça a été le plus grand succès du cinéma pendant plus de 30 ans, le cinéma français. Et le film qui va le battre, c'est Intouchable. Il y a eu d'autres trucs avant, mais français, c'est le plus grand succès pendant 30 ans. Bravo, premier point.
1: Et puis, bien, oui, il y a eu Bienvenue chez les Ch'tis aussi, ouais, c'est vrai. Ouais. Bon, Catherine, bienvenue. Oui. Catherine, ici Normandie. Rappelons, Catherine, qu'aujourd'hui, c'est la Saint. C'est la Saint
7: Valérie.
1: Ouais. Oh, on n'en fait jamais assez.
0: Quelle faille aussi.
1: Oh, c'est la patronne, hein. Moi, j'essaye de gratter des trucs.
0: Ouais, hein. Tu parles la patronne de quoi? La patronne de mes pieds, ouais.
1: Ouais, ben, j'aime aux pieds. Catherine, avec ici Normandie, qui a le bel âge, puisque elle a quasiment l'âge de Valérie.
0: Ouais. Bah, évidemment.
1: Presque.
7: Oh, ouais, un peu plus.
1: Bon, touche-moi. Le chouïa.
7: Ouais, un chouïa.
1: Évreux, c'est dans l'heure. Qui partage ta vie, oui. Catherine?
7: Patrick.
1: Ok.
7: Patoche pour les copains.
1: Patoche. Ok. Vous avez des enfants, vous avez une grande famille?
7: Oui, deux enfants, oui. Un grand garçon de 30 ans et une fille de 28 ans.
1: Ok. Maxime, voilà, et Agatha.
7: Maintenant.
1: Bah oui,
7: voilà, Maxime et Agatha qui travaillent après de longues études.
1: Ils ont bien réussi. Qu'est-ce qu'ils font dans la vie, Catherine, tes enfants?
7: Oui, Maxime, il travaille dans l'événementiel, les foires expo, et puis ma fille, chef de chantier, voilà.
0: Mais bravo, voilà. Chef de chantier.
1: Ben, bien sûr.
7: Moi qui la voyais jouer à la poupée, ben voilà, quoi.
1: Ben, elle a grandi, hein. Ben oui.
7: Oui, voilà.
1: Te voilà à la retraite depuis maintenant un an et demi, Catherine. C'est agréable la retraite depuis un an et demi, tu profites, c'est sympa.
7: Oui, pour l'instant ça va. Oui, ça va. On va dire que pour l'instant j'ai l'impression d'être en vacances. J'ai pas encore trop les journées où je tourne en rond, ça va. Alors il fait beau.
1: Ben oui, profite de la vie.
7: Et la nature, voilà.
1: Tu as travaillé dans l'industrie pharmaceutique. On va découvrir davantage de choses avant 13h et notamment le fait que tu chantes. Et d'ailleurs, on t'écoutera chanter. Voici un extrait. Oui. De toutes les couleurs, elles sont vives et vivantes, sous mes plus d'accord. Question à un point, on va parler des couleurs et la couleur de vêtements. La couleur de vêtements qui attire le moins la chaleur au soleil, c'est le jaune, je l'affirme. Est-ce que c'est vrai ou faux? Couleur de vêtements qui attire le moins la chaleur au soleil, c'est le jaune. Top chrono, 5 secondes.
7: Vrai.
1: Alors non, c'est faux. Et c'est le blanc. Le blanc réfléchit la majorité des rayons lumineux, contrairement au noir, qui les absorbe. Désolé, pas les bonnes couleurs, là.
0: Allez, c'est pas grave, on a plein de questions pour que tout le monde se rattrape. Et là, tout de suite, on va partir avec Waterloo. Abba, 1974. Et c'était la bonne époque. On bouge son boule, à tout de suite, mes chers.

0: Missy Cabba avec Waterloo à 10h15. À 12h, pourquoi je dis 10h15 moi? Il est midi 15. Oh là là. 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
2: Et ici, j'ai un message de Yvette de Béthune. Ah. Et oui, parce qu'Yvette, elle a appelé, elle m'a souhaité ma fête.
0: Ouais, sympa.
2: Et elle fête, elle aussi, ses 53 ans de mariage aujourd'hui avec son mari Alain.
0: Oh, bah ça s'arrose.
2: Merci Yvette et bon anniversaire de mariage à Alain. J'adore les auditeurs qui me souhaitent ma fête. Vous êtes trop mignons, je vous aime.
0: Bah, appelez-nous, 0810 055 oui, 056, un petit message pour Baloche.
2: La pauvre Alex qui va devenir folle. Alors, je rappelle que Christophe a un point, Catherine n'a pas de point. Christophe habite à la Courneuve avec son chéri Frédéric. Alors, il paraît que tu fais de l'équitation, de la muscu, et enfin, tu en faisais beaucoup et t'as tout arrêté. Pourquoi t'as tout arrêté?
3: Parce que ça coûtait trop cher et puis je pouvais pas payer le sport.
2: Eh ben voilà, il faut donc que tu trouves un travail. Voilà, on va tout
3: faire.
2: Voilà,
3: exactement.
2: Voilà.
3: Voilà.
2: Alors, tu adores cuisiner, il paraît que tu fais très très bien la tartiflette et plein d'autres choses.
3: Oui, oui. Alors, j'adore faire la tartiflette, les endives au jambon. J'adore faire... la langue sauce piquante, tout plein de choses, voilà.
2: Oh, pop, dis donc. Et Frédéric, il cuisine un peu ou pas du tout?
3: Non, il y a que moi qui le sais.
2: Et voilà, encore un cas de
3: la... Il y a une chose qu'il sait faire, c'est les flans.
2: Bah, c'est pas mal. Et moi, j'aime bien les flans. Un vrai bon flan, c'est pas mal, hein. Bon, donc en fait.
3: Voilà.
2: Ouais, il se laisse...
0: Que ça tienne, quoi.
2: Oui, il se laisse chouchouter, quoi, Frédéric. Voilà.
3: Ouais, exactement.
2: Et voilà. Bravo, Frédéric. Hein, bravo. Hein. Alors, tu adores la musique, tu adores danser et tu adores surtout ça.
0: Le zouk.
3: Ah oui, j'adore ça, ouais. Exactement.
2: Et alors, tu danses le zouk dans les fêtes ou tu as un cours de zouk ou tu danses juste chez tes potes?
3: Non. Dans les fêtes, j'ai des amis qui sont guadeloupéens et ils adorent le zouk. Et puis, bah, moi, je kiffe.
2: Eh ben voilà, le zouk.
3: Je kiffe.
2: Et alors, t'adores non seulement chanter et danser le zouk, mais tu chantes dans les karaokés.
3: Oui. Oui, exactement.
2: Et voilà. Alors, c'est quoi là? C'est quoi ton titre emblématique quand tu prends le micro au karaoké?
3: Alors, je chante une chanson de Jérôme qui est étudiante avec lui. Jean-Luc Lahaye, Femme que j'aime. Et puis, Décibel aussi, j'adore, de Jean-Luc Lahaye.
2: Et non, tu danses avec lui.
0: On l'a en plus.
2: Avec lui.
0: Ah, oh, c'est beau ça.
2: La tête sur son épaule. Oh là là là là. Alors, on va essayer de marquer un deuxième point, mon petit cri-cri. Écoute bien, il y a une chanson. Tiens, hop.
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2: Alors, je vais te parler de desserts. Écoute bien. Le dessert le plus cher du monde coûte 5 000 $. Est-ce que c'est vrai ou faux? Top chrono, 5 secondes. Vite.
0: Aïe, aïe.
2: Faux, très bien, ça fait 2. Oui, parce que le plus cher du monde, il coûte 25 000 $. C'est le frozen chocolate. Il y a 28 chocolats ultra rares dedans, de l'or comestible et une cuillère en or avec des diamants, bien sûr, que le client conserve. Bravo, 2 points.
0: Catherine, attention, hein, on a 5 secondes pour répondre. Hein, faut pas prendre trop de temps. Catherine, avec ici Normandie, qui a des enfants qui ont bien réussi, Maxime et Agatha, qui est à la retraite. Et alors, on a écouté notre ami qui fait du karaoké, mais alors toi aussi, le chant, c'est quelque chose qui te passionne. Raconte-moi, tu t'es inscrite à une chorale.
3: Oui. Donc, je me suis lancée, là, en retraite. J'ai dit, allez, je veux faire ma passion depuis toute petite.
0: Ouais.
3: Je rêvais d'être chanteuse.
0: D'accord.
3: Et du coup, j'ai rejoint une chorale d'une trentaine de personnes et ça se passe très bien. Voilà. Alors, on chante une fois par semaine. Il y a des petits spectacles de temps en temps.
0: Et oui, alors, on va les annoncer, ces spectacles, parce qu'il y en a un au mois de juin, si je ne dis pas de bêtises. C'est combien? Ah oui?
3: Oui, le 6 juin.
0: Le 6 juin, c'est où? C'est où? À quel endroit? À Évreux?
3: Oui, non, c'est dans un petit village à Ciré.
0: Et bien, c'est bien de l'annoncer. Et puis, vous serez aussi en novembre. Alors, c'est pareil, c'est à Ciré ou c'est ailleurs, en novembre?
3: Ce sera à Ciré également.
0: Ah,
3: mais ce sera les 30 ans de la chorale.
0: Les 30 ans de la chorale.
3: Ouais.
0: Alors, tu me vois venir. Le thème de cette année, c'est les prénoms. Ils chantent les prénoms, par exemple, Nathalie, Beko, celui-ci aussi.
4: J'aimerais
0: JB. tu me chanterais comme ça en quelques secondes pour le plaisir?
3: Peut-être Jim.
0: Vas-y.
3: Oui, de Alain Souchon.
0: Allez, bah vas-y. Allez.
3: Mais bon, on est 30, hein, d'habitude.
0: Non, mais bon, comme ça, pour le fun.
3: Je précise.
0: Allez.
3: Allez, on y va. 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

0: Attention, Jimmy tourne en rond.
1: Bravo, bravo. Génial, Catherine, quel courage.
0: Merci, je pensais que vous alliez prendre avec moi.
2: Ah oh, bah non, je veux t'écouter.
1: C'est pas chanté, nous, hein. Enfin, si, Valérie. Enfin.
2: Parle pour toi.
0: Bah si, voilà.
1: Alors Valérie a tous les talents, Valérie c'est la saint Valérie.
2: Oui,
1: donc Valérie
2: allez, pose ta
1: talents.
2: Question.
1: Oh Catherine, tu as bien chanté, j'ai adoré. On y va. Voici ta question.
0: Alors.
1: Et on va parler de Skippy.
2: Oh là là, Skippy.
0: Oh, oui.
2: Oh, j'adorais Skippy moi.
1: Le kangourou.
0: Ah bah oui.
1: Le kangourou, écoute bien, ne peut pas reculer. Je te pose la question, vrai ou faux? Le kangourou ne peut pas reculer. Top chrono. 5
0: vrai.
1: Secondes. C'est vrai. Alors, tu dis vrai. Eh bien, tu as raison. À cause de ses longues pattes et de sa grande queue, les kangourous ne peuvent pas reculer, ni même sauter en arrière. C'est la raison pour laquelle les kangourous figurent sur les armoiries de l'Australie, symbole de la nation qui va toujours de l'avant. Un point, Catherine.
2: Allez, 2 pour Christophe, 1 pour Catherine. Et là, vous écoutez ici. Et on va écouter Patrick Fiori et Florent Pagny. J'y vais. À tout de suite.

0: compagnie et Patrick Fiori avec ce titre J'y vais. Bien sûr qu'on y va la soirée Malongo en l'hommage de Valérie Damidot. Bonne fête Valérie Damidot et bienvenue ce soir sur ici. Fête à Valérie, on est chou.
1: Eh ouais, il y a même Lydie du Cotentin qui vient d'appeler, qui a joué avec nous, qui pour me souhaiter ma fête, pour me dire qu'il y avait une vache qui était née ce matin. J'espère qu'elle va s'appeler Valérie, hein. Allez, on reprend tout de suite avec Christophe et Catherine.
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0: On va faire ça, la série Que sont-ils devenus ?
1: Voilà, exactement. Alors, Christophe, qui a 53 ans.

0: Et voilà, je t'aime à l'italienne.
1: Fredo.
0: Fredo. Et comme par hasard, son chéri s'appelle Frédéric. Tiens, tiens, tiens.
2: Eh oui.
0: Alors, écoute bien, là, c'est le moment du quiz musical. Il y a, on va écouter deux artistes qui s'enchaînent. Il n'y a pas de coupure entre les deux artistes. Et il faut que tu me retrouves ces deux artistes. Je peux juste dire qu'ils ont fait l'Eurovision.
1: On les a croisés dans les couloirs.
0: On les a croisés dans les couloirs de l'Eurovision et que ici est partenaire de l'Eurovision.
1: C'est voilà. Le 16 mai prochain et c'est à suivre avec votre radio et France Télévisions.
0: Allez, on écoute tout de suite les deux artistes.

0: alors, qui sont ces deux artistes qui chantent Top Chrono 10 secondes?
1: Marie-Myriam et Patrick Fury.
0: Popopopopopopololo. Oui, Marie-Myriam, l'oiseau et l'enfant.
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0: Maman, chica. Et oui, Patrick Fury, Marie-Myriam. Eh bien, grâce à ces deux artistes, Christophe, te voilà en tête avec 4 points.
3: Et Mama Corsica représentait bien la France, c'était en 1993. Et depuis, on n'a toujours pas gagné, hein, depuis l'oiseau et l'enfant. Hein.
0: Et 77 ans. Bah hein. Bah oui, bah écoutez.
3: Toujours pas. Hein. Monroe, cette année, il me semble, pour représenter la France.
0: Eh ben, on va voir.
3: Bon, Catherine, la situation est pas trop mal.
1: Enfin, oui, bon. Mais bon, il est fort.
3: Oui, il est fort. Mais toi, tu es fort en lasagne. Ah oui, les lasagnes. Oui. Pareil, c'est un de tes plats maison que tu réussis à merveille.
1: Oui, entre autres, oui, voilà. Et après, il y a des petites tagines aussi.
3: Oh.
1: Et puis, après, plutôt sucré, les tiramisu. Les cannelés,
3: les gâteaux aussi, oui, j'aime bien.
1: Les fondants au chocolat.
3: Non, on va jouer. Non, ça suffit, Catherine.
1: Oui, voilà, c'est pas la bonne heure.
3: Voici ton quiz avec deux extraits mixés, deux artistes à identifier.

0: Allez, top chrono, qui chante? Qui as-tu reconnu?
1: Alors, oui, comme un avion sans aide, c'est Charlélie Couture.
0: Ok.
1: Et puis Julien Clerc avec Lily, vous l'avez dansé.
0: Eh ben bravo ma chérie, c'est
1: ouais,
0: ça.
1: Oui.
0: Comme
2: mais
0: un
2: oui.
0: avion sans aide, bien sûr. Et Julien Clerc, 2 points, ça te fait 3, Catherine.
2: Alors, 4 pour Christophe, 3 pour Catherine, c'est magnifique.

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2: Je rappelle que toute la semaine, les candidats s'affrontent pour aller en finale. Premier prix, 3 jours, 2 nuits pour 4 personnes à la découverte de l'île Tatiou. Vous dormirez aux maisons de Tatiou. Vous irez en bateau amphibie. Vous visiterez le musée de la marine. Vous irez à bord de l'Ami Pierre, un vieux gréement. Et vous aurez 100 euros de carburant pour aller là-bas. Et si vous ne gagnez pas ce premier prix, vous gagnez la machine à café expresso, 32 dosettes, 6 verres en verre. Attention, jingle.
3: Quelle excellence, quel débit.
2: Alors, qu'est-ce qui se passe? Il paraît qu'il y a Lydie qui appelle.
3: Alors, qui est Lydie?
4: Oui.
2: Alors, comment ça va? Merci, ma chérie, d'appeler. Alors, cette petite vache, elle va s'appeler Valérie.
3: Enfin, on rappelle qu'elle était avec nous il y a quelques jours.
4: Oui. Elle est très contente de vous la faire voir, oui.
2: Elle
4: est née ce matin, elle va très bien, la maman aussi.
2: Oh là là, je suis contente, j'ai une vache à mon prénom. Bah alors là, écoute, tu sais quoi? Lydie, tu ne pouvais pas me faire plus plaisir. Merci, ma Lydie.
3: Je me souviens que c'était ma candidate et qu'elle avait gagné.
2: Oui, mais c'est à moi qu'elle souhaite la fête et c'est moi qui ai la vache à mon nom.
3: C'est normal.
2: Merci, ma petite Lydie, d'avoir appelé. Je t'embrasse très fort. Embrasse Valérie. Embrasse Valérie pour moi. Oh là là, j'ai une vache à mon nom, c'est magnifique.
3: Ah, si tout le monde nous rappelle, là, on est mal, hein.
2: Alors, Christophe et Catherine. Christophe à 4, Catherine à 3 et Christophe. Ah là là là là là là, Christophe, il est un petit peu notre Pierre Richard de la semaine. Oui, bah oui. Et il se trompe souvent d'étage. Ça t'arrive de sonner chez d'autres gens. Et que même tu rentres dans l'appart, tu... Hein? C'est-à-dire?
5: Exactement.
2: Tu sonnes et tu rentres, toi. Je sais pas si c'est ce qui a marqué sur ma petite fiche de maître Coupez.
5: Oui, c'est ça.
2: Mais alors, quand tu sonnes et que tu rentres, tu te rends pas compte que quand le monsieur il t'a ouvert, c'est pas le bon copain que tu viens voir?
5: Bah non.
2: Et alors, qu'est-ce que tu fais? Tu rentres et tu dis, je boirais bien un petit café. Comment ça se passe?
5: Presque.
2: Mais il a dû être content, le monsieur, que t'es rentré chez lui.
5: Et oui.
2: Il a pas appelé la police quand même, t'es sorti tout seul, tu t'es rendu compte de ta bêtise.
5: Oui.
2: Alors c'est pas que ça, hein. Il lui arrive tout le temps des aventures. Par exemple, quand il fait sauter des crêpes, bah c'est rare qu'elles tombent dans la poêle, hein. Elles vont au plafond, par terre.
5: Voilà, exactement.
3: Ils arrivent chez le voisin.
2: Tu ne peux pas si bien dire parce qu'elles sautent par la fenêtre.
3: C'est pour ça qu'il va les récupérer, en fait.
2: Et surtout, elles vont même sur la tête de ce pauvre chien, dis donc. Pauvre Staffy avec une tête de crêpe. Ben, ça te fait rire, pauvre Staffy, comme il doit être content, tiens. Alors, c'est pas grave, tu les manges quand même, il y en a qui arrivent dans la poêle.
5: Oui.
2: Tu sais quoi, c'est déjà pas mal. Voilà. Alors, écoute, j'espère que tu vas marquer 3 points de plus. C'est la question à choix multiple. Je te pose la question, je te propose des réponses. Évidemment, à mon top chrono, tu as 10 secondes pour me donner ton choix. Tiens, un petit
6: exemple. Fais pas ça.
2: Alors, Jacques Dutronc. Aujourd'hui, mardi 28 avril, ce n'est pas que la Saint-Valérie.
3: Oui, mais quand même.
2: C'est l'anniversaire de notre ami Jacques Dutronc. Alors, joyeux anniversaire, Jacques Dutronc, on t'embrasse. Et est-ce que tu sais, Christophe, dans quel groupe a débuté Jacques Dutronc dans les années 60? Écoute bien. Les Chaussettes Noires, El Toro et les Cyclones, les Chats Sauvages, les Bastiano.
3: Oui.
2: Alors, dans quoi il a débuté dans les années 60? Les Chaussettes Noires, El Toro et les Cyclones, les Chats Sauvages, El Bastiano. Top chrono, 10 secondes.
5: Les taureaux et les cyclones.
2: Les taureaux et les cyclones. Oui. Il a fait ses débuts comme guitariste dans ce groupe au début des années 60. Bon, le groupe a sorti des titres et ensuite, il est parti solo. Il a explosé avec et moi. Voilà, toc.
3: Ah, les Chaussettes Noires, c'était Eddie Mitchell.
2: Puis Dick Rivers, c'était les Chats Sauvages. Bref, allez, ça fait 7 points pour Christophe.
3: Oh là là, attention Catherine. Attention. Catherine, est-ce que tu as envie de chanter pour t'encourager toi-même? Ou on en reste là? Oui, ah c'est vrai, tu veux chanter quelque chose?
2: Bah oui.
3: Allez,
4: non,
3: vas-y.
4: Non, pardon, je vais compter.
3: Non, parce que nous on chante à tout moment.
4: Ça suffit, vous allez
3: depuis midi, on n'arrête pas.
4: En moins,
3: pas du tout. Catherine, toi tu fais partie, t'es à la retraite, on l'a dit, il y a un an et demi, et t'as décidé de profiter de la vie. On ne peut que t'encourager. Avec Patrick, vous avez acheté un camping-car.
7: Je suis fainard.
4: Oui.
3: Raconte un peu l'aventure avec le camping-car.
4: Oui,
0: bah, du coup, on aime bien partir dès qu'il y a un petit rayon de soleil, hein, où il fait beau, allez hop, on n'est pas loin de la côte. Soit on va sur la côte normande, ouais, ou la Bretagne un petit peu plus loin. Et on a été même jusqu'en Hollande, là. On a été voir les tulipes, les moulins, c'était magnifique, hein, en mars.
3: C'est la liberté, voilà, quoi. Le camping-car, c'est super. Voilà. On se pose un peu où on peut.
0: Dans ton cas, le chien, elle est heureuse comme tout. Elle est au milieu entre papa et maman. Et voilà.
3: Parce que j'ai pas dit que t'avais un chien. Comment s'appelle ton chien, d'ailleurs? Comment s'appelle-t-il?
0: Oui, c'est Tonka.
3: Tonka,
0: une
3: d'accord.
0: Fille, oui.
3: Tonka. D'accord, petite fille.
0: Et un berger australien.
3: Oui. Ah oui, ok, il y a du monde à la maison. Tu as fait beaucoup de voyages, ouais. Tu as été en Asie, tu as été en Thaïlande, au Sri Lanka, au Vietnam, en Bulgarie, en Espagne, en Hollande, tu l'as dit. Oui. Mais alors là, tu rêves de Cuba.
0: Oui.
3: Pourquoi, hein?
0: Oui, bah, c'est les maisons colorées, la musique, les cigares,
2: le soleil.
3: Ben oui, Tahiti soleil, aussi, t'aimerais voilà. Bien. J'ai vu Tahiti, tous les pays d'Amérique latine également. Ouais. Tout ça te donne envie. Mais ouais, non, c'est un peu compliqué. Ouais. En camping-car, c'est compliqué quand même. Enfin,
0: voilà.
3: Si, on peut y aller.
0: Là, mais... là, ce serait sans camping-car.
3: Ouais. qu'est-ce que j'apprends? On a fait de la radio?
0: Oui, dans les années 80, les radios libres.
3: C'est génial, comment elle s'appelait cette radio? Elle existe toujours?
0: Ben, je pense pas, non, parce que c'était des radios libres FM, Cristal, ça existe toujours, mais c'était pas je pense que c'est pas la même.
3: Radio Cristal qui a Évreux. Et tu faisais ça avec une copine? Vous faisiez quoi comme émission, tu te souviens?
0: Oui, non, je me souviens plus de l'émission, mais c'était l'après-midi et on passait des disques à l'époque.
3: Oh, bah c'est cool tout ça. Bon, bah, t'es à l'aise alors à la radio. Écoute. Nous allons tenter de te faire marquer. Eh ben, c'est 3 points, là, pour cette question. Tu connais la question à 3 points. Il y a plusieurs propositions de réponse. Tu réfléchis correctement et puis tu me donnes la bonne. Ça serait bien, hein?
0: D'accord.
3: Bah, tu reviendras au score presque. Catherine, voici un extrait. Mirabelle. Et c'est signé MC Solar. Quelle ville de Lorraine organise la célèbre fête de la Mirabelle? Est-ce qu'il s'agit de Nancy, de Metz, Épinal, d'Amido City, celui où il fait bon vivre, bien sûr. Top chrono, 10 secondes. Nancy, Metz, Épinal, d'Amido City pour la Mirabelle. Fête de la Mirabelle. Allez, vite.
0: Nancy, Metz.
3: Alors attention, je t'ai bien dit sur le gong, quoi qu'il en soit, c'est pas Nancy. Non, c'est Metz. Chaque été, Metz célèbre la Mirabelle. Il y a des défilés, des concerts, élection de la reine. C'est né après la guerre, c'est tout un symbole pour la ville et la Lorraine. On les salue, les Lorrains et les Lorraines. Désolé Catherine, pas de points.
2: Alors ça fait 7 pour Christophe, 3 pour Catherine. Et là maintenant, tu peux préparer le café noir.
3: Le café Malongo.
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1: Voilà, jungle.
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1: Et ici, nous sommes toujours avec Christophe, qui a 7, Catherine, qui a 3. Ah, on avait parlé un petit peu du côté Pierre-Richard de mon Christophe. Mais il y a d'autres trucs à faire encore, mon Pierre-Richard. Oh, j'adore. Alors, il paraît qu'à la Foire du Trône, on fait un manège. À un moment donné, on se retrouve avec la tête en bas. Qu'est-ce qui se passe?
3: Moi, j'avais des préservatifs dans ma poche et ils sont tombés de ma poche.
1: Ils sont tombés sur la tête à quelqu'un ou comment ça se passe?
3: Mais non, ils sont tombés par terre et quand je suis descendu, il y a... La personne, elle a dit, c'est à qui ça? J'ai dit, c'est à moi.
1: Et voilà, c'est à qui les 750 préservatifs qui sont tombés de la poche? Non, c'est bien. De toute façon, sortez couverts. On le sait, hein. C'est Christophe de Chavannes nous l'a assez répété. Alors, c'est pas tout. Hop, hop, hop, hop, hop. Alors, Christophe, il n'a pas son permis. Et son frère, apparemment pas non plus, hein. Parce que Christophe, il avait une voiture sans permis. Voilà. Donc, au moment de prendre de l'essence, c'est Christophe qui reprend le volant. Il accélère trop fort, et qu'est-ce qui s'est passé?
3: J'ai foncé dans le mur, et puis la voiture a été abîmée.
1: Oh bah,
0: ça fait rire.
1: Oh bah, il est mort de rire, hein, Christophe, il est content, lui, il lui arrive que des
3: choses. J'avais le pied trop lourd, hein, ça.
1: Ah bah oui, donc t'as défoncé la voiture de ton frère, en fait, hein, c'est ça?
3: Oui, oui.
1: T'as repassé ton permis ou pas?
3: Et puis il l'a pas fait réparer.
1: Ah bah écoute, c'est super. Du coup, tu roules avec une voiture abîmée ou comment ça se passe?
3: Bah, il devait la réparer et puis la voiture, elle restait comme ça.
0: Non mais sa vie est un film.
1: Eh bah écoute, oui, bah, c'est mon petit Pierre-Richard à moi, c'est comme ça. Alors écoute bien mon Pierre-Richard, t'as 7 points. Là, je vais te permettre d'en marquer 5 de plus si tu réponds convenablement à la question suivante. Écoute bien. Quelle série télé suit les aventures d'un serial killer qui ne tue que des criminels? Quelle série télé suit les aventures d'un serial killer qui ne tue que les vilains? Top chrono, 10 secondes.
3: Dexter.
1: Bam bam bam bam. Dexter, hein, qui est revenu là pour une dernière saison. Meilleur générique télé depuis. Enfin, c'est vraiment exceptionnel. On adore Dexter. Et effectivement, il ne tue que les méchants. Bravo, tu as 12. C'est un sans faute.
0: Elle vient de le dire, hein, Catherine. C'est un sans faute, là, pour Christophe. Hein.
4: Oui, dis donc, qu'est-ce qu'il est fort.
1: Vas-y, ma catoche, perds pas espoir.
0: Oui, n'oublie pas, il y a le bingo qui arrive juste avant 13h et tu peux encore l'emporter et être avec nous vendredi. Alors, quelques petits mots encore sur toi, pour ceux qui n'aient pas d'émission en route. Hein, tu viens de Évreux, dans l'Eure, tu écoutes ici Normandie, on l'a dit, de beaux enfants, tu fais de la chorale, tu chantes, t'as un joli camping-car. Voilà, t'es un peu impatiente, j'ai découvert comme défaut. Oui, ça peut arriver, ça.
4: Oui, bah oui, comme là, je me dis mince, ces questions, je connais ses réponses,
0: oui. Christophe, oui. Mince. Ah, ça va, t'inquiète, ça va bien se passer. Si t'étais un animal, qu'est-ce que tu serais?
4: Un écureuil.
0: Oui, c'est vrai que c'est beau, les écureuils. Pourquoi?
4: Bah parce... oui, c'est mignon.
0: Bah oui.
4: Bah, non, je trouve que c'est mignon, c'est beau, c'est dans son arme, ça embête personne.
0: C'est vrai, c'est lui, t'as raison. Est-ce que tu portes le bracelet que ta fille t'a offert? Aujourd'hui.
4: Oui, toujours.
0: Ah, tu m'as inquiété.
4: Pas, ouais.
0: Non, parce que c'est ton porte-bonheur. Ouais. Ah oui, non, moi j'ai besoin du porte-bonheur là pour l'emporter.
4: Bon,
0: on a parlé des lasagnes. Dis donc, si tu partageais des lasagnes à midi, ce serait avec ce monsieur. J'ai le cœur en midi. Ah oui.
4: Ah oui, je fonds quand je l'entends.
0: Ah, je fonds. Pourquoi? Pourquoi? C'est quoi? C'est la voix?
4: Sa mélodie, oui, voilà, en fait, toutes ces chansons, je craque.
0: Ouais, je comprends. Craque. En même temps, c'est pour Patrick que tu as craqué. Parlons de cette belle rencontre avec Patoche, comme tu l'as appelé tout à l'heure. Vous êtes rencontrés par le biais d'un copain, un ami?
4: Oui, c'est ça, en fait, un ami commun. Et puis, en fait, on s'est vus, on s'est revus, comme dit la chanson, et puis, on ne sait plus.
0: Ça s'est fait assez facilement, le resto, sympathie, on échange les numéros et voilà. Ça fait
4: voilà.
0: Ça fait 34 ans.
4: À l'époque, non, il n'y avait pas les portables.
0: D'accord.
4: Non.
0: C'était
4: plutôt, je toque à la porte.
0: T'as toqué, il a ouvert.
1: C'est pas plus mal.
0: Faire attention parce que Christophe, lui, toque à des portes, il tombe sur des voisins.
1: Oui, ça creuse, voilà. Il fait des crêpes.
0: T'es tombé sur le bon Patrick. Et puis un dernier mot. Madame est forte aux flippers. Flippers.
4: Ah là là.
1: C'est la génération, mon gars.
4: Oh, j'en voudrais, hein. Je regarde. Mais oui, j'aimerais bien m'en acheter.
0: C'est cher, je pense, non.
1: Alors, ça dépend, mais de toute façon, c'est notre génération.
0: T'en as pas un, toi ?
1: Mais j'en ai pas un. J'ai juste une tête de flipper que j'ai transformée en lampe.
0: Ah, oui.
1: Mais,
4: ouais.
0: Je sais pas combien ça coûte un flipper, quoi.
1: Ouais, ça peut coûter 2000 balles. Il y en a à 1000 balles, oui. Mais bon.
0: Dans des brocantes ou...
4: Oui, voilà.
1: Non, il y a des mecs qui les vendent et c'est magnifique.
0: Spécialiste, quoi. Bah, je te souhaite de pouvoir t'offrir ça. Allez, Catherine, jouons à présent. Ça vaut 5 points. Petit extrait. C'est du tango. Quel pays, et c'est la question pour 5 points, question cash, quel pays est à l'origine du tango? Top chrono, 10 secondes.
4: D'accord.
0: Tango vient d'où?
4: Alors oui, je vais dire de Buenos Aires.
0: Buenos Aires.
4: C'est l'Argentine, oui.
0: C'est l'Argentine, bien sûr, d'accord. Oui, l'Argentine, le tango qui est né à la fin du 19e siècle dans les quartiers populaires de Buenos Aires.
1: Eh bien, sur ces petites 5 points de plus, Catherine a 8 et Christophe a 12.
0: Ouais, c'est pas gagné,
1: C'est pas gagné, mais c'est sur la bonne voie. Allez, nous allons tout de suite écouter Hoplite, Taylor Swift. Vous écoutez ici et vous allez danser avec Taylor Swift. A tout de suite, mes chéris.

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0: Nous sommes au taquet avec Christophe qui a fait un sans faute avec 12, Catherine qui a 8. Alors, on n'a pas tout raconté sur notre petite cri-cri. On a pas rentré. Tu as rencontré Frédéric dans un bar, c'était il y a combien de temps ?
3: 9 ans.
0: Ah oh bah dis donc, il y a eu un gros blanc. Tu t'essayes de compter sur tes doigts ou comment ça se passe ?
3: Non, non.
0: Alors comment ça s'est passé ? Le coup de foudre, comment ça s'est passé ? Je veux tout savoir.
3: Ah oui, alors, un soir, je suis allée dans un bar boire un verre et puis j'ai rencontré ce monsieur et puis notre bouche se sont croisées et voilà.
0: Oh là là là là là là là là. Et alors vous êtes plus jamais quitté ?
3: Exactement.
0: C'est pour quand le mariage ?
3: Alors, l'année prochaine.
0: Ah, voilà, j'aime ça, c'est j'aime beau. L'amour, j'aime tout ça, bravo. Ah, ça c'est bien, voilà, je suis très contente. Alors, écoute, tu es en tête, mais tu sais comment ça se passe, il y a le bingo qui va arriver. Il faut que tu marques le plus de points au bingo, afin de t'encourager et pour que tu sois le gagnant, bien sûr. On verra bien. Oui. Voici une petite chanson de ton idole.
1: Pardon ?
0: Ah voilà, même les chansons pas connues, il les connaît. Eh oui, bah oui.
1: Frédéric François.
0: Alors.
1: Je suis Rital et je le reste.
0: C'est
1: pas de visage.
0: C'est pas du tout Frédéric François, hein, mais alors pas du tout.
3: Non.
0: Frédéric François, c'est Oh,
3: je t'aime à l'italienne. Je t'aime à l'italienne.
0: Voilà.
1: Parfait.
0: Je suis Rital et je le reste.
1: C'est Claude.
0: Eh oui, Barzotti. Alors, attention, écoute bien. À mon top chrono, tu auras 10 secondes pour me donner un maximum de choses qui donnent l'heure ou la notion du temps qui passe. Tout ce qui concerne l'heure et le temps qui passe, quelles sont ces choses et ces objets qui donnent l'heure ou qui parlent du temps qui passe ? Top chrono, 10 secondes.
3: Pendule, montre, horloge, textile.
0: Alors, tu m'en as donné 4. Il y avait également, évidemment, le réveil, le téléphone, le clocher, la tablette, l'ordinateur, le sablier, le cadran solaire et l'astrolabe. Voilà, tu m'en as donné 4. Pas mal.
1: Catherine.
3: Oui.
1: Tu as 8, il a 12. Mais on arrive dans le bingo, il vient de faire 4. Franchement, c'est prenable. Ah oui, c'est prenable. Il faut que tu fasses un peu.

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0: Mardi 5 mai, excellent réveil avec votre radio ici. Il est 5h. Odon évoquait énorme engouement depuis qu'on sait que Paul Sexas participera au Tour de France cet été.
2: 19 ans seulement, et voilà la pépite du cyclisme français qui plonge dans le grand bain, le Tour de France mythique, la grande boucle. On vous dévoile ce matin la réaction du directeur du Tour, Christian Prudhomme, au micro de Ici Pays de Savoie.
3: C'est une très belle nouvelle qu'on attendait, qu'on espérait. Les résultats de Paul Sexas depuis le début de l'année ont créé un élan d'enthousiasme assez impressionnant. Sa victoire à la Flèche Wallonne, sa résistance face à Pogacar lors du Liège-Bastogne où il est terminé deuxième, les gens qui l'encourageaient en Belgique. On entendait déjà Paul, on voit monter quelque chose, et pour moi très clairement, pour un coureur français qui va disputer le Tour de France pour la première fois, je n'ai pas vu un tel élan depuis Bernard Hinault. Certes, il n'a que 19 ans, mais c'est d'ores et déjà un champion du présent. On peut attendre de Paul Sexas le meilleur sur les routes du Tour de France. Bien évidemment, le favori du Tour de France reste incontestablement Tadej Pogacar. Bien évidemment, son premier rival, c'est le Danois Jonas Vingegaard, double vainqueur du Tour. Mais Paul Sexas est là, et il l'a dit très clairement, sans embâge. Il parle clair, Paul Sexas. Je viens pas au Tour de France pour découvrir une course. Je viens pour faire le meilleur résultat possible.
2: Je n'ai pas vu un tel élan depuis Bernard Hinault. Elle est marquante, cette petite phrase de Christian Prudhomme. Alors, qu'en pense Bernard Hinault? Il est un peu plus sceptique. Il estime que l'engouement du public risque de pousser le Français à, je cite, faire des conneries. Le Tour de France, dit-il encore, ce n'est pas les vacances.
0: Une question maintenant, est-ce qu'on risque de manquer de carburant dans les semaines qui viennent?
2: Pénurie ou pas pour les grands week-ends du mois de mai? On a posé la question à Olivier Gantois, président de l'Union française des industries pétrolières. Réponse rassurante, il estime qu'il n'y aura pas de problème d'approvisionnement, en tout cas pour le mois de mai.
4: Tant que le conflit dure, mais à la fois le blocage d'Hormuz et le conflit autour de l'Iran, on restera dans des prix à la pompe très élevé. Deuxièmement, sur l'approvisionnement, notamment des stations-service et l'approvisionnement pétrolier de la France de façon générale, nous avons, comme depuis le début du conflit, une visibilité limitée que je considère de 3 à 4 semaines. Donc pour le mois de mai, les approvisionnements aussi bien en pétrole brut pour les raffineries françaises que en produits finis pétroliers, puisqu'on importe également des produits finis, notamment du diesel et du carburant pour les avions, du carburéacteur, tous ces approvisionnements pour le mois de mai seront assurés. Au-delà de 3 à 4 semaines, je n'ai pas de visibilité. C'est en ça que la situation actuelle est extraordinaire. Ça ne veut pas dire que dans 4 semaines et un jour, on tombe en rupture. Je n'ai pas de signaux à aujourd'hui qu'on va vers une pénurie, en tout cas en France et de façon générale, pas en Europe, aussi bien sur le pétrole brut que sur les produits finis pétroliers.
2: Et pendant ce temps, le gouvernement joue la carte de la transparence. Sébastien Lecornu, le Premier ministre, s'engage à faire un point tous les 10 jours sur les surplus fiscaux générés par la hausse des prix des carburants. Il assure que le surplus va servir intégralement à financer les aides à la pompe annoncées pour les secteurs touchés et pour certains travailleurs.
0: Un animateur périscolaire est jugé aujourd'hui à Paris.
2: Accusé de harcèlement sexuel sur 9 fillettes de CM2 d'une école parisienne et même d'agressions sexuelles sur 3 d'entre elles. Les enfants dénoncent des attouchements sur la poitrine. Plusieurs parents ont demandé un procès à huis clos. Nous avons pu joindre l'une des mamans restées avec nous. Son témoignage à 5h30. 3 passagers décédés. Un navire suspecté d'être un foyer d'antivirus, une maladie qui peut provoquer de graves syndromes respiratoires. Le bateau de croisière MV Ondus est toujours bloqué au large du Cap-Vert, placé en quarantaine. Impossible de débarquer à terre pour les 149 personnes à bord, dont 5 Français. Boris Loumagne, qui pour les accueillir dans les prochains jours? Pour l'instant, on n'a pas la réponse.
5: Le Cap-Vert a déjà dit non. Non, il n'accueillera pas les passagers du bateau de croisière, et ce, malgré un risque faible de propagation de la maladie. En revanche, les Canaries n'ont pas fermé leurs portes. Les îles de Las Palmas ou celles de Tenerife sont envisagées comme portes d'entrée pour le débarquement. Mais en attendant le feu vert de l'archipel espagnol, eh bien les passagers et les membres d'équipage sont confinés dans leur cabine, puisque des mesures d'isolement ont été mises en place sur le navire. Une surveillance médicale est également en cours. Des médecins ont pu monter à bord ces dernières heures, notamment pour s'occuper en priorité des 2 personnes qui présentent actuellement des symptômes. Enfin, le croisiériste que nous avons joint nous confirme que les passagers ne sont pas totalement coupés du monde. Ils peuvent

0: régulièrement contacter leurs proches par téléphone.
1: Boris Loumagne, merci. Le Gard et l'Hérault ne sont plus en alerte orange pluie inondation ce matin. Gros cumul de pluie sur la région hier, plusieurs routes inondées, coupées à la circulation. Et c'est au tour de la Mayenne et de la Sarthe de passer en vigilance orange. Ce sera à 6h ce matin. Météo France, Johan annonce de fortes pluies pour la journée.
2: Oui, avec un axe pluvieux-orageux qui stagne une grande partie de la journée de la Bretagne sud au Pays de la Loire, au bassin parisien jusqu'aux Ardennes, contribuant donc assez fort cumul. Sur toute la façade est, la matinée est très nuageuse avec des pluies fréquentes ponctuées d'orages sur les Alpes. Cet après-midi, averses et orages qui concernent les régions aussi à l'homme de la Côte d'Azur, à la Bourgogne, à l'Alsace-Lorraine, y compris sur un grand quart sud-ouest. Les côtes de la Manche et le pourtour du Golfe du Lion gardent plutôt un temps plus clément. Et puis à noter aussi le retour de la neige. Oui, le retour de la neige en montagne à partir de 1800 mètres sur les Pyrénées et 2400 mètres sur les Alpes. Les températures ce matin, Quimper, 10 degrés à Lille, 11 à Strasbourg, Rouen, Nantes, Bordeaux et Toulouse, 12, 13 à Paris, Blois et Grenoble, 15 à Marseille. Pour les maximales, on attend cet après-midi entre 15 et 19 en général sur le pays, entre 20 et 23 autour de la Méditerranée et en plaine d'Alsace et jusqu'à 24 degrés en Corse.
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2: 5h06, on pense fort à vous qui partez au travail ce matin, qui êtes peut-être déjà sur la route. On vous accompagne de la meilleure des façons avec Daniel Balavoine. Vivre ou survivre. Bon mardi.

0: Daniel Balavoine, vivre ou survivre, 5h09.
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0: Bon, avec la météo pas terrible ce matin, Aude, je vous emmène au musée.
3: Ah, bonne idée.
0: Bah oui, le musée en plus se renouvelle. Oubliez le silence feutré et les costumes plutôt stricts à la Fondation Beyeler en Suisse. On visite en ce moment l'expo Cézanne en bikini et en short de bain.
3: Non.
0: Les photos sont assez folles. L'idée, c'est de transformer en fait les visiteurs, vous, en œuvre vivante, en écho au célèbre baigneur du peintre, Cézanne. Alors, entre les bonnets de bain, les claquettes, on casse les codes, on s'offre un sourire complice devant l'étoile. Et surtout, bah, c'est gratuit pour ceux qui osent tomber la chemise. Et vraiment, les personnes, même certaines personnalités politiques locales, viennent habiller en maillot de bain. C'est plutôt...
3: torse nu.
0: Ouais, non, mais vraiment torse nu. C'est très drôle. Alors, si l'art peut être léger comme ici en Suisse, il sait aussi se faire grave. À Paris, le musée d'Orsay vient d'inaugurer une salle au titre poignant « À qui appartiennent ces œuvres ?». C'est une salle consacrée aux œuvres spoliées par les nazis. Hommage nécessaire donc aux familles spoliées, un véritable travail d'enquête pour que 80 ans plus tard, la justice et la mémoire retrouvent enfin leur couleur. L'art qui se déshabille d'un côté et qui se révèle aussi de l'autre. Mais en tout cas, une chose est sûre, il ne nous laisse pas indifférent. 5h11 dans l'actualité ce mardi, Aude.
3: Est-ce que vous avez eu, petit Johan, une Sophie la girafe?
0: Ah bah oui.
3: Grosse déception pour beaucoup depuis qu'on sait que Sophie est en partie made in China. Ouais. Dans le micro ce matin.
0: Bon, côté musique, le réveil se partage avec Supertramp. Bulletin météo dans une chanson, c'est formidable. It's raining again, c'est le programme pour bon nombre de régions, notamment ce matin. On l'écoute, Supertramp dans 5 minutes, mais avant, par ici les économies.
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0: Bonjour Valère Coréard.
5: Bonjour Johan, bonjour Aude.
3: Bonjour.
0: Chaque jour avec vous, un bon plan pour notre pouvoir d'achat aujourd'hui. Vous vouliez nous parler d'émissions.
5: Oui, parce qu'il est possible de démissionner et de percevoir ses droits au chômage malgré tout, à condition que cela corresponde à un des 17 cas de figure prévus par France Travail. C'est vrai qu'il y a des épisodes de vie où on ne peut pas poursuivre sa mission dans une entreprise. C'est donc indirectement une rupture involontaire de notre contrat dont on parle. Vous pouvez, dans certains cas, bénéficier de vos droits au chômage quand même. C'est par exemple le cas si vous vous mariez ou que vous vous paxez, que vous changez de lieu de résidence. Dans ce cas-là, ça marche si la démission intervient dans les 2 mois après la signature du contrat de mariage ou de Pax. France Travail en fait considère que votre démission est légitime si c'est pour suivre votre conjoint qui part travailler ailleurs en tant que salarié ou entrepreneur. Et puis il y a plusieurs autres cas, un mineur pour suivre ses parents, une personne victime de violences conjugales, lorsqu'un employeur ne verse plus votre salaire malgré une décision de justice.
3: Est-ce que Valère, il faut prouver à chaque fois la situation dans laquelle on se trouve ?
5: Oui, c'est important de vérifier que vous êtes en effet en mesure de fournir certains documents. Par exemple, si c'est suite à un mariage ou un Pax, suivi d'un changement de lieu de résidence, il faudra un livret de famille, un extrait ou une copie de l'acte de mariage ou l'attestation d'inscription de la déclaration au greffe du tribunal judiciaire, un justificatif de domicile de l'ancien et du nouveau lieu de résidence, comme une facture ou encore un bail. Alors vous avez toutes les informations qui sont détaillées sur le site de France Travail pour vérifier si vous êtes ou non concerné et les documents à fournir. Est-ce que vous connaissiez ces règles? Vous en avez peut-être déjà bénéficié. Pensez à m'écrire par ici leséconomies@radiofrance.com.
0: Merci Valère, et demain vous nous présenterez les objets tech ou les bibliothèques d'objets, un bon plan économique et écologique.
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0: 5h14, Aude, c'est une information qui fait réagir. Sophie la girafe est en partie fabriquée en Chine.
3: Sophie la girafe, qui n'a pas eu un jour lui ce jouet en caoutchouc? Eh bien, après une enquête de Mediapart, le fabricant Vully reconnaît que oui, Sophie est bien made in China depuis plusieurs années. Déjà, il assure que c'est temporaire. Déception à Rumilly, en Haute-Savoie, lieu d'implantation historique de l'entreprise. Notre reporter ici, Richard Vivian, s'y est rendu.
2: L'usine Vully est à peine à 500 mètres à vol d'oiseau. Là, je suis dans le centre-ville de Rumilly. Il fait pas beau, il pleut. Alors, on va se mettre à l'abri avec
7: Michel.
2: Si je vous dis, petit animal adoré par les enfants.

0: enfants, fabriquée à Rumi.
1: La fameuse Sophie, la girafe.
0: La girafe, fabriquée pas très loin.
1: Ouais, juste là, chez Vully.
0: Oui, sauf que l'entreprise l'a reconnue, la majorité des Sophie la girafe actuellement sont fabriquées en Chine.
1: Je le savais pas.
0: Ça vous déçoit ou pas ça?
1: Un petit peu, oui, parce qu'on fabrique tout en Chine, on fait pas travailler les industries françaises.
0: Et à Rumilly, l'image de Sophie la girafe reste associée à celle de la ville.
1: Depuis que j'habite à Rumilly, dès qu'il y a une naissance quelque part, moi j'offre une Sophie la girafe. En général, c'est pareil. C'est un peu l'icône pour les naissances.
0: Alors beaucoup de Rumiliens sont en colère.
1: C'est pas beau. Et ils disent, ils font fabriquer en Chine, en Thaïlande, au Japon, n'importe où, ils le disent. Mais qu'ils disent pas, c'est fabriqué en France, et puis que ça vient d'ailleurs. Non, moi je suis pas d'accord.
0: Mais aussi résignée à l'image de Laurie venue chercher ses enfants à l'école.
2: Quand je dis c'est fabriqué à Rumilly, oui, c'est l'image de Sophie qui est fabriquée à Rumilly, mais ça me surprend pas. Non, moi j'ai travaillé longtemps dans le commerce, et donc effectivement, je dirais pas la marque, mais c'est une marque française. On flirtait là-dessus.
0: Alors l'image de marque de Sophie est-elle écornée? Coup de fil à un magasin spécialisé en puériculture à Genève.
3: Non, je suis pas spécialement surpris. Oui, j'ai bien dans l'emballage. Elle est bien ici. Maintenant, quand on regarde ça sur leur emballage, c'est plus indiqué forcément Made in France, ils jouent plus trop dessus. C'est bien indiqué, il était une fois justement. Et ils mettent bien le service de Rumi Sedex, né à Paris. Et voilà.
0: Mais en tout cas, les gens qui viennent chez vous, quand ils achètent Sophie la girafe, ils ont dans la tête que c'est un jouet fabriqué en France?
3: Ouais, pas forcément. Elle a surtout la réputation de Sophie la girafe.
0: Est-ce que la réputation de Sophie la girafe peut en prendre un coup?
3: Ça peut prendre un petit coup au début, mais après la vague va passer. Tu vois, parce que c'est du Made in China, c'est forcément du mauvais, ça peut. Mais après, il faut leur faire confiance. Après, c'est comme des produits testés, ils sont certifiés.
0: Alors même si les dirigeants de Vully affirment que toutes les girafes sont terminées et contrôlées une à une en France, cette jeune maman a pris sa décision.
1: Tout le monde fabrique en Chine maintenant, donc autant l'avouer.
0: Du coup, vous en achèterez une ou pas?
1: Non, vu que c'est fabriqué en Chine, je préfère les petits producteurs qui mentent pas.
4: Un reportage ici de Richard Vivion et la répression des fraudes a d'ailleurs ouvert une enquête. 5h17, le théâtre s'invite ce soir à la télé, c'est sur France 3, direction les coulisses de la captation de la pièce Un pas de côté avec Isabelle Carré, Bernard Campan à l'affiche. On y revient dans les coulisses télé, mais avant, celle qui nous joue la comédie ce mardi, c'est la pluie, it's raining again. Voici Supertramp, bon début de journée avec votre radio ici.

0: Super Tramp, it's raining again à 5h20 sur votre radio ici. L'éphéméride de ce mardi 5 mai. Bonne fête aux Judith. Bon anniversaire au tennisman Carlos Alcaraz, 23 ans. Tenant du titre à Roland Garros, qui est officiellement forfait pour la saison sur terre battue après une blessure au poignet. On souhaite aussi un bon anniversaire, tiens, ce matin à Adèle, 38 ans. Anniversaire ce mardi, Virginie Efira qui elle célèbre ses 49 ans et puis 78 ans pour Chantal Latsou. Côté histoire, le 5 mai 1921, Coco Chanel lançait son parfum emblématique, le Chanel numéro 5. Pourquoi ? En fait, Gabrielle Chanel, parce que Gabrielle c'était le vrai prénom de Coco Chanel, très superstitieuse, considérait le chiffre 5 comme son chiffre fétiche. Elle a présenté sa collection ce jour-là en déclarant « Je lance ma collection le 5 mai, 5e mois de l'année, laissons-lui le numéro qu'il porte et ce numéro 5 lui portera bonheur » et bah, on peut dire qu'elle ne s'est pas trompée.
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0: On retrouve Patrice Gascon avec ses coulisses télé. Aujourd'hui, Patrice, vous avez envie de nous emmener découvrir le théâtre, mais sans bouger de notre canapé, juste en regardant France 3 ce soir.
2: Vous le voyez là, le banc, sur la scène du théâtre de la Renaissance, à Paris? Oui, là où est assise Isabelle Carré? Eh bien, dans une seconde, Bernard Campan va venir s'asseoir à côté.
3: Excusez-moi, je peux?
4: Ah oui, bien sûr. Monsieur, s'il vous plaît.
3: Vous m'avez parlé?
4: Oui, pardon, mais vous faites vraiment beaucoup de bruit.
3: Moi?
4: Et oui, vous pourriez baisser un peu votre musique, parce que là, franchement, je n'entends plus lire. Hein.
3: Oui, bah la musique, ça s'écoute fort, chère madame, et je préfère encore être sourde d'entendre certaines conneries.
2: Elle ne part pas très bien, la première rencontre entre Isabelle Carré et Bernard Campan dans Un pas de côté. Ce grand succès théâtral s'invite ce soir dans votre salon. France 3 a la bonne idée de nous en proposer une captation. Elle est réalisée par Dominique Thiel. Alors, si on voit bien ce que fait un réalisateur de fiction télé, est-ce que filmer une pièce, la capter, comme on dit, c'est finalement signer une réalisation quasi invisible aux yeux des téléspectateurs, Dominique Thiel?
5: Non, je crois pas. Quand on filme un spectacle, on a forcément une approche purement subjective. Ce que je m'impose, c'est de restituer le plus fidèlement possible les intentions du metteur en scène, tout en essayant de montrer au mieux le travail des acteurs. Il faut qu'on comprenne le texte, les relations qui existent entre les comédiens, les émotions qu'ils ressentent ou qu'ils cherchent à faire ressentir. Il faut qu'on comprenne la mise en scène, et parfois il faut faire vivre le lieu dans lequel on filme. Quand vous allez voir une pièce en tant que spectateur, il y a parfois des détails qui peuvent vous échapper. Vous ne voyez la pièce qu'une fois, si vous êtes assis un peu loin, pas forcément concentré du début à la fin, vous pouvez rater des choses. L'idée pour moi, c'est justement d'apporter au téléspectateur ce que le spectateur dans la salle ne verra pas forcément, lui donner des clés de compréhension supplémentaires. Et puis sinon, ça reste certes ma vision du spectacle que je transcris en essayant d'y apporter une approche cinématographique, donc une dimension supplémentaire.
2: Dominique Thiel, y a-t-il une tension particulière chez Isabelle Carré et Bernard Campan le soir de la captation de leur pièce?
5: Tension, non, mais c'est vrai qu'il y a toujours un enjeu particulier pour les comédiens. Ils savent évidemment bien qu'au-delà de leur prestation sur la scène, la captation du spectacle qu'ils interprètent restera la trace et la mémoire du spectacle. Ils ont plus que l'habitude d'être filmés et ce sont deux formidables comédiens. On partage juste la même motivation et la même envie de bien faire les choses.
2: Dominique Thiel est réalisateur de la captation de Un pas de côté, une formidable pièce avec Isabelle Carré et Bernard Campan ce soir sur France 3. À demain pour écouter Les Trois Coups, des nouvelles coulisses télé.
0: Merci Patrice. 5h24. Riche comme Crésus. Vous connaissez cette expression?
6: Mais oui.
0: Bah oui, on aimerait bien la carte.
6: On aimerait
0: plutôt. C'est pas vraiment notre cas. Mais d'où vient-elle cette expression? Stéphane Bern vous dit tout dans 3 minutes. Mais avant, eux sont riches de valeur et riches dans le cœur. Les Enfoirés, les voici avec L'île au trésor. C'est le deuxième hymne 2026 de la troupe.

0: Enfoirés, l'hymne Lille au trésor, hymne écrit par Gaëtan Roussel, deuxième hymne des Enfoirés pour cette dernière édition. C'est un peu une nouveauté parce que le premier a été écrit et composé par Santa et donc celui-ci par Gaëtan Roussel. Je vous ai vu vous ambiancer, Aude, sur ce titre. Je vous l'annonce, gardez un peu d'énergie parce que dans un instant...
1: Il y a Pascal ?
0: Ah, je ne dirais rien.
1: Ah, il n'y a pas Pascal Obispo ?
0: Ah, peut-être.
1: C'est une
0: peut-être,
1: surprise.
0: Peut-être pas. Bon, en attendant, 5h27, un peu d'histoire avant l'actu. Stéphane Bern, ce matin, on voyage au temps où un roi d'Asie mineure est devenu, malgré lui, une expression française.
2: Pourquoi dit-on riche comme Crésus ? Et comment une petite rivière d'Orient a-t-elle donné naissance au mot pactole ? Wikipédia ? Pas besoin. Je suis là, je vous raconte. Vers 560 avant Jésus-Christ, en Lydie, dans l'actuelle Turquie, un roi monte sur le trône, Crésus. Sa capitale, Sardes, est construite près d'une rivière au nom enchanteur, le Pactole. Dans le Pactole, il y a de l'or, beaucoup d'or. Le genre de rivière où l'on ne pêche pas la truite, mais la pépite. Ajoutez à cela des routes commerciales très fréquentées, des taxes sur les marchandises, et parmi les premières pièces d'or frappées de l'histoire, Crésus devient la référence absolue en matière de richesse.
3: Plaignez, plaignez le pauvre Crésus, l'argent, c'est son virus.
2: Mais quand on est très riche, on se croit souvent très fort. Crésus part en guerre, agrandit son royaume et fait payer un tribut aux cités grecques voisines. En clair, elle lui verse régulièrement de l'argent pour avoir la paix, la version antique du racket. Puis arrive un adversaire plus ambitieux encore. Le roi perse Cyrus le Grand. Crésus consulte l'oracle de Delphes, il demande au dieu s'il doit faire la guerre. La réponse est claire. S'il attaque, il détruira un grand empire. Crésus croit que ce sera celui de Cyrus. Spoiler. Pas vraiment, il se trompe, c'est bien du sien dont il s'agit. Après plusieurs batailles, Cyrus marche sur Sardes et prend la ville. Le royaume de Lydie disparaît, fermeture définitive, changement de propriétaire. Crésus a perdu son empire, mais il a gardé la marque déposée. 2500 ans plus tard, son nom est toujours synonyme de richesse. Le pactole, lui, a simplement changé de main.
0: Merci Stéphane Bern. Si vous démarrez la journée avec un cadeau...

0: vous offre l'objet collector ici, Radio Dernière Génération, qui est pour vous, 0810 055 056. Nous sommes le mardi 5 mai dans l'info du jour. On parle des violences sexuelles dans le périscolaire avec le premier procès d'un animateur d'une école à Paris qui s'ouvre aujourd'hui. On y revient dans deux minutes, mais avant 5h30, toute l'actualité en français dans le monde, c'est le 90 secondes avec Vaudrazo.
1: La crise énergétique ne doit enrichir personne. Déclaration de Sébastien Lecornu. Le Premier ministre promet de faire un point tous les 10 jours sur les surplus de recettes fiscales générées par la hausse des prix des carburants. Il assure que ces surplus serviront intégralement à financer les aides qui ont été annoncées. Je n'ai pas vu un tel élan depuis Bernard Hinault. Le patron du Tour de France, Christian Prudhomme, se réjouit sur notre radio ici de la participation de Paul Sexas à la Grande Boucle. La pépite française de 19 ans va devenir cet été le plus jeune coureur sur le Tour depuis 1937. Faut-il obliger les soignants à se faire vacciner contre la grippe ? L'Académie de médecine est pour. Elle estime que les infections grippales sont très sous-estimées au sein des hôpitaux et des EHPAD. Le mois d'avril que nous venons de vivre a été l'un des plus secs jamais enregistrés en France. Les villes de Cannes, Nice ou encore Le Mans n'ont pas reçu une seule goutte d'eau le mois dernier, bilan que dresse Météo France. La pluie de retour en ce mois de mai, inondations et routes coupées hier dans le Gard et dans l'Hérault. La vigilance orange est levée ce matin dans les deux départements. Alerte orange activée en revanche d'ici une demi-heure pour la Mayenne et pour la Sarthe. La star hollywoodienne Demi Moore fera partie du jury du Festival de Cannes. 22 films à départager, la Palme d'Or à décerner. Le Festival de Cannes commence dans une semaine, le 12 mai.
0: L'info du jour, c'est ce procès aujourd'hui à Paris. Un animateur périscolaire est accusé d'agression sexuelle.
1: Trois petites filles de CM2 dénoncent des attouchements sur la poitrine et en tout, 9 fillettes racontent des câlins forcés, des réflexions déplacées, des dessins aussi hyper sexualisés. L'homme leur racontait des histoires d'horreur avec des scènes de viol. L'animateur est donc aussi poursuivi pour harcèlement sexuel. Coralie Moreau a pu joindre l'une des mamans.
2: Un an et demi après les faits, Pénélope assure que la famille se porte bien. Après des mois difficiles, sa fille, l'une des victimes de harcèlement sexuel, a fait de nombreux cauchemars et des crises d'angoisse après avoir osé dénoncer. Du courage, il en a fallu aux fillettes. Nicolas, c'était l'animateur préféré. Mais face au malaise grandissant, elles se sont serrées les coudes pour aller voir la directrice. Aujourd'hui, Pénélope attend beaucoup du procès. D'abord qu'il dise le courage de sa fille et de ses amis, mais pas seulement.
3: Je suis toujours très en colère contre l'animateur, évidemment. Contre l'institution qui n'a pas su protéger notre enfant alors que c'était son devoir, contre les adultes qui n'ont pas su voir ce qui se passait sous leurs yeux, contre un système qui a favorisé les agissements de cet individu.
2: L'animateur est poursuivi pour des faits ayant eu lieu en 2024, mais pour Pénélope, comme pour son avocate, le comportement de l'animateur aurait sans doute pu être dénoncé bien plus tôt. Maître Julie Chalumeau.
4: Il y a eu des signalements précédents dans des écoles, effectivement. Au niveau du périscolaire. En toute hypothèse, il y a déjà eu des comportements problématiques. Alors après, il y a des degrés hein, sur les comportements problématiques, mais il y a déjà eu un recadrage précédent et qui manifestement n'a pas permis d'éviter ces faits-là.
2: Pour agression sexuelle sur mineur, le prévenu risque 10 ans de prison et 150 000 euros d'amende.
1: Merci Coralie Moreau. Vous avez tenté de joindre l'avocat de cet animateur, mais il ne vous a pas rappelé. L'homme nie toutes les infractions qui lui sont reprochées. Il parle de simple accolade et de, je cite, remarques bête et maladroite.
0: Des explications qui ne convainquent pas les parents. Plusieurs ont demandé le huis clos pour ce procès. 5h33, la météo, la Sarthe et la Mayenne en vigilance orange, pluie, inondation à partir de 6h. Le temps est instable sur l'ensemble du pays, avec un axe pluvieux orageux qui stagne une grande partie de la journée de la Bretagne sud au Pays de la Loire en passant par le bassin parisien et les Ardennes, avec de forts cumuls de pluie sur toute la façade est. La matinée est très nuageuse avec des pluies fréquentes ponctuées d'orages sur les Alpes. Cet après-midi, averses et orages qui concerne les régions allant de la Côte d'Azur à la Bourgogne et à l'Alsace-Lorraine, y compris sur un grand quart sud-ouest. Les côtes de la Manche et le pourtour du golfe du Lion gardent un temps plus clément. Et puis enfin de la neige qui est de retour aussi en montagne à partir de 1800 mètres sur les Pyrénées et 2400 mètres sur les Alpes. Les températures relevées en ce moment à Quimper, 10 degrés. À Lille, 11. À Rouen, Bordeaux et Toulouse, 12. À Paris, Blois et Grenoble, 13. 15 à Marseille. Vos messages aussi sur la page Facebook ici. En Loire-Atlantique, Jean a relevé 11 degrés. 11 degrés 5 à Mur. Mulhouse. Merci Kevin. Même température, 11 degrés à Metz. On salue Patricia, 12 à Saint-Robert dans le Limousin. Merci Paul. Vladimir qui est à Villefranche-sur-Mer à 14 degrés. Puis même température, tiens, relevée par Caroline à Nice. Pour les maximales, entre 15 et 19 en général sur le pays, de 20 à 23 cet après-midi autour de la Méditerranée et en plaine d'Alsace jusqu'à 24 en Corse.
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0: 5h35, excellent réveil avec la grande famille ici des 5h. Je vous l'avais annoncé, je vous l'avais teasé, Aude. Eh ben voilà, il est là, Pascal Obispo. Ça fait plaisir de bon matin tomber pour elle. Bon réveil.

0: que l'Obispo est tombé pour elle. Je tiens à signaler quand même une petite arnaque, un scandale. Cher Pascal, Aude ne connaît pas très bien vos paroles.
1: J'avoue, j'ai savonné.
0: Ah oui, dès la première, j'ai savonné,
1: effectivement. Faut que je révise un peu mon Pascal.
0: Ben oui, s'il vous plaît, je compte sur vous.
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0: Bon, on est là chaque matin pour vous informer, vous divertir et vous mettre en garde aussi face aux arnaques du moment. Et ce matin, Aude, c'est plutôt un bon plan que vous avez pour nous.
1: Oui, vous qui rechignez à rentrer votre numéro de carte bleue sur Internet quand vous achetez quelque chose, j'ai une solution pour vous, un numéro de carte éphémère, je vous expliquer.
0: C'est parfait, on valide. Côté musique, on se fait plaisir de bon matin avec Coldplay. Like I'm falling in love. Coldplay, on l'écoute dans 5 minutes. Mais avant, on souhaite la bienvenue à Florence qui nous appelle depuis Lille dans le Nord. Bonjour Florence.
3: Oui, bonjour à tout le monde.
0: Comment ça va, le bon matin?
3: Tout va bien, merci à vous.
0: Bah, ravi de vous accueillir ce matin. Je découvre
3: merci
0: que vous êtes en formation en ce moment, c'est ça?
3: Oui, je suis en formation depuis le 10 mars 2026 pour effectuer, bien sûr, la logistique. Hein. C'est mon rêve depuis longtemps.
0: Ouais.
3: Et là, je suis au bout du tunnel et je vais passer mes cassettes et en espérant de l'avoir.
0: Eh ben franchement, c'est tout le bonheur qu'on vous souhaite. On est derrière vous, Florence. On vous soutient.
3: Merci beaucoup.
0: On sent que c'est important aussi pour vous, donc on est de tout cœur avec vous. Eh ben justement, pour vous accompagner dans ces révisions, parce que ça doit aussi passer par ça, on vous offre, nous, ce matin, la Radio Collector, ici, dernière génération. Comme ça, vous pourrez aussi écouter les artistes que vous aimez, Isabelle Boulay, Chimène Badi, parce que je sais que vous
3: Chimène
0: les avez rencontrés.
3: Ouais. C'est ça, j'étais là voir Chimène le 13 avril, et j'ai eu la chance de qu'elle me dédicace son dernier album, et franchement, c'est bien. Trop bien.
0: Ah là là, ça fait plaisir à entendre. De bon matin, Florence. On vous souhaite une très très bonne journée. On vous embrasse bien fort et merci de votre fidélité.
3: Merci beaucoup. Merci à
0: Issy Nord.
3: Merci beaucoup. Merci.
0: À bientôt.
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0: C'est pas vrai, le rendez-vous anti-arnaque. Aude, vous nous parlez ce matin d'une solution bien pratique pour éviter de se faire piquer notre numéro de carte bleue.
1: Oui, c'est la carte bleue éphémère, la e-carte bleue, c'est son vrai nom. Patrice, un auditeur, m'a écrit l'autre jour. Il écoute souvent la chronique et il me suggère d'en parler. Il a raison, très bonne idée, cette e-carte bleue. Si vous ne voulez pas laisser traîner votre numéro de carte partout sur Internet à chaque fois que vous achetez quelque chose. Comment ça marche? Votre banque, en fait, génère un numéro de carte éphémère, utilisable une seule fois. Exemple, j'ai repéré un joli maillot de bain sur Internet ou je réserve un train pour les vacances. Au moment de payer, au lieu de rentrer le numéro habituel qui est écrit sur ma carte bleue en plastique, je demande à l'application dédiée sur le téléphone ou sur l'ordinateur de me donner un numéro de carte unique. Je le rentre et le tour est joué, c'est payé et personne ne pourra l'utiliser ensuite pour faire un autre achat, il devient inutilisable.
0: Bon, petite question pratique, c'est payant ou c'est gratuit la e-carte bleue?
1: Ça dépend des banques et des options que vous avez, c'est du cas par cas, mais j'ai fait un petit tour, Johan, sur les sites des banques et au maximum, on parle de quelques euros par an, donc ça peut valoir le coup. Autre solution, le cryptogramme dynamique. Cryptogramme, ce sont les trois chiffres, vous savez, qui sont derrière la carte. Pareil, certaines banques proposent de vous générer des chiffres aléatoires que pareil, vous rentrez une seule et unique fois juste pour vous acheter ces fameuses lunettes de soleil, Johan, sur lesquelles vous avez flashé. Voilà pour ces quelques astuces. J'espère que ça peut réconcilier un peu certains d'entre vous avec les achats Internet. Vous êtes pas mal à me dire que vous avez levé le pied par peur des arnaques et je comprends tout à fait, je fais pareil.
0: Non mais c'est vrai, j'ai commencé aussi à regarder pour cette fameuse e-carte bleue. C'est intéressant en tout cas. Chronique à retrouver sur ici.fr, page C'est pas vrai. Et puis si vous avez vous aussi des bons plans pour éviter les arnaques, vous nous les partagez ici pour arnaque avec un s@radiofrance.com. 5h44, voici Coldplay, Feels Like I'm Falling In Love sur votre radio ici. Bon réveil.

0: Coldplay sur votre radio ici. Avec la hausse du prix des carburants, est-ce vraiment le bon moment de passer aux véhicules électriques? Les avantages et les inconvénients, on en parle avec l'Automobile Magazine dans moins de 2 minutes. À tout de suite. 5h48, retrouvons l'équipe d'ici matin pour un point sur l'actualité qui va marquer votre journée. L'info près de chez vous, c'est ici. Bonjour.
1: Bonjour Johan et bonjour les Leftos, c'est ici Alsace, votre radio de proximité. Avec chaque matin, toute l'actualité de la région au programme en ce mardi 5 mai, Sophie. Le casse-tête des automobilistes qui continue pour faire le plein au meilleur prix.
2: Ouais, en Allemagne, le gouvernement a décidé de baisser temporairement une taxe sur les carburants jusqu'au 30 juin. Et côté français, une proposition de loi transparente partisane a été déposée pour taxer les super profits des grands groupes pétroliers comme Total, dont les bénéfices s'envolent. La députée écologiste du Bas-Rhin, Sandra Regol, fait partie des signataires.
3: Total dit venez chez nous, nous on plafonne à 1,99€, ça leur a permis de faire des milliards de bénéfices. C'est tout à fait normal que des entreprises fassent du bénéfice, mais c'est normal aussi que des entreprises ne fassent pas du bénéfice sur le dos des Françaises et des Français tous les jours. Donc on leur reprend cette part-là pour arriver à fonctionner ensemble.
2: Et on vous pose cette question ce matin. Est-ce que vous avez renoncé à votre voiture parce que c'est devenu trop cher de faire le plein?
1: Vos témoignages au 03 88 25 15 15. On vous ouvre l'antenne à partir de 6h. Vous pouvez aussi réagir sur WhatsApp. Message écrit, message vocaux. Le numéro est le même. 03 88 25 15 15. À gagner 50€ de carburant. Nous recevrons ce matin le Roi Soleil.
4: Je fais de toi.
1: C'est pas vraiment le Roi Soleil, mais l'homme derrière le Roi Soleil, j'ai nommé Kamel Wally. C'est lui qui est à l'origine de ce comeback 20 ans après la première apparition du Roi Soleil. Kamel Wally avec nous à 8h45.
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2: Une question ce matin, envolée des prix à la pompe, enjeu géopolitique, la guerre en Iran est-elle devenue le meilleur argument de vente des véhicules électriques?
0: Et ben justement, on en parle avec Christophe Congréga, journaliste à l'Automobile Magazine. Bonjour Christophe.
5: Bonjour.
0: Merci d'être avec nous ce matin, votre éclairage est important parce que c'est vrai que la guerre en Iran a un impact sur la pompe à essence, mais également sur la vente de voitures électriques.
5: Alors, en fait, on voit une évolution des ventes de voitures électriques et on peut effectivement attribuer ça au problème entre l'Iran et les États-Unis et Israël. Mais en fait, c'est un petit peu en trompe-l'œil. Parce qu'en fait, sur les ventes de voitures neuves, il y a généralement plus de 2 mois entre la prise de commande et la livraison. Donc en fait, les ventes de voitures électriques qu'on voit un peu en hausse là, c'est pas exactement lié à ça. C'est en fait lié à un autre phénomène, c'est que en fait, les voitures de société, la réglementation a changé et quand on a une voiture de société et qu'on est un salarié, on est maintenant imposément, si c'est pas une voiture électrique, sur les avantages en nature. Donc en fait, c'est plutôt les voitures de société qui ont basculé et aujourd'hui, 38% des voitures de société sont électriques pour cette raison-là, pour des raisons fiscales. Donc c'était un petit peu un trompe-l'œil, c'est deux phénomènes qui se télescopent. Mais en fait, ils ont des raisons différentes.
0: Ouais, son regard, il est intéressant ce matin. Très concrètement, quels sont les avantages de l'électrique?
5: Les avantages de l'électrique, c'est le premier, c'est le coût. Parce que en fait, quand une voiture thermique aujourd'hui vous coûte, on va dire plutôt 12€ au 100 km, une voiture électrique moyenne va vous coûter 4 à 5€ au 100 km. Donc ça fait un gros écart. C'est ça qui motive un petit peu les acheteurs. Et ce qu'on voit par contre bouger pour les acheteurs individuels, c'est qu'ils sont en train de rechercher des voitures d'occasion électriques.
0: Ouais, ça, c'est
5: et
0: vrai.
5: Ça, c'est nouveau. Parce que c'était très difficile de revendre une voiture électrique d'occasion. Donc les stocks étaient longs à écouler. Et les voitures restaient 60, 70, 80 jours, voire plus. Et aujourd'hui, comme il y a une demande chez les particuliers, eh ben effectivement, on voit une meilleure fluidité sur le marché d'occasion des voitures électriques.
0: On parlait des avantages côté finance. Il y a malgré tout des inconvénients aussi avec la voiture électrique.
5: Alors, effectivement, il y a quelques inconvénients parce que d'abord, ces voitures sont plus chères. En général, à peu près 10 000 euros plus chères qu'une voiture thermique équivalente. Donc ça, c'est un vrai inconvénient. L'autre inconvénient, c'est que si on veut une voiture thermique pas trop chère, à peu près abordable par les classes moyennes, souvent, c'est des batteries qui ne sont pas très, très grosses et les autonomies sont assez limitée. Alors, il n'y a pas de problème pour un usage urbain, extra-urbain, pour aller au travail tous les jours, pour emmener les enfants au sport, etc. Ça va à peu près toujours. Le problème, c'est dès qu'on veut faire des déplacements un peu longs, un week-end ou un grand trajet, si c'est sur autoroute, on a des bornes de recharge rapide, ça se passe pas trop mal. Si c'est pas sur l'autoroute, c'est quand même beaucoup plus difficile à trouver. Et là, les temps de recharge peuvent s'allonger. Si je vous parle d'une Renault 5, par exemple, qui a une batterie de 50 kWh, si on n'a pas de borne rapide sur une borne dans le réseau en ville, on peut y passer 4-5 heures. Ouais. Donc ça, c'est un vrai problème.
6: Ouais, c'est vrai que c'est significatif. Christophe Congréga, merci en tout cas pour cet éclairage ce matin. Je rappelle que vous êtes journaliste à l'Automobile Magazine. 5h53, Aude, vous aimez les animaux ?
2: J'adore les animaux.
6: Ce matin, on va parler chiot business, parce que ça cartonne. C'est vrai qu'on considère un peu des chiots ou des chiens comme des enfants de la
2: Clairement.
6: Maison. Bah oui, ça c'est vrai. Et Muriel Jordan vous a posé aussi la question. On en parle dans un instant, mais avant, tiens, on parlait de voiture, on file dans le trafic. Avec qui ? Avec Francis Cabrel. Ma place dans le trafic, très bon réveil.

0: pense à vous, les leftos qui êtes sur la route en ce moment avec Francis Cabrel, Ma place dans le trafic. 5h56, c'est l'heure de votre rendez-vous pour tout comprendre des tendances de notre société. Ces tendances avec Muriel Jordan et aujourd'hui on s'intéresse à la toutoumania.
1: Oui, vous avez remarqué tout ce chiot business, toutes ces célébrités qui s'affichent sur les réseaux sociaux avec leurs chiens, sites de rencontres pour les animaux, boutiques partout en France dédiées au bien-être animal, il y a même des hôtels, des spas. Et depuis quelques mois, une chaîne télé, Dog and Cat TV, qui comme son nom l'indique, s'adresse aux passionnés de chiens et de chats, qu'on regarde avec des pop-corns et des croquettes.
2: Alors que nos connaissances sur leur comportement progressent, nous découvrons les qualités fascinantes des chats.
3: Découvrez le parcours hors norme de ces canins d'élite formés pour détecter drogues, explosifs et protéger nos vies.
4: Alors, qui sera sacré meilleur toiletteur pour chiens ?
1: Une chaîne payante qui est apparue chez l'opérateur Free en septembre dernier, sorte de Netflix des toutous, avec j'espère bientôt une version de Top Chef, hein, pourquoi pas, autour de la croquette, ou un jeu qui veut gagner des ronrons. On assiste en France à une folie autour des chiens et des chats, une sorte de toutoumania.
5: Avec aussi, Muriel, un phénomène de plus en plus courant, considérer le chien comme son enfant, ça c'est tout moi. On appelle ça la dog parentalité.
1: Phénomène qui a même fait l'objet d'études très sérieuses. Par exemple, une étude hongroise suggère que les chiens ayant plusieurs caractéristiques communes avec les enfants, ça pourrait expliquer pourquoi certains humains parlent de leur animal de compagnie comme de leur bébé. D'ailleurs, il existe de plus en plus de comptes Instagram ou TikTok de chiens et de chats. Là, vous avez Nimbus, c'est le chat sibérien aux 2 millions d'abonnés. Il y a aussi Will, le beagle.
6: Séance, essayage, le style, le confort, la liberté de mouvement.
7: Bon, eh bien, mes deux chiens se sont battus il y a deux jours.
1: Vous avez aussi Yuki et Yumen, deux chiens Akita à Bordeaux dont on suit le quotidien.
7: Même si en vieillissant, ils sont passés de deux Twix à se coller.
1: Une façon différente pour ces internautes de se raconter par le biais de leur animal. C'est un phénomène tellement répandu qu'il a donné lieu à une tendance baptisée par les anglophones Fur Baby, traduisé bébé à fourrure. Vous avez aussi Mathieu, un Montpelliérain, maître de Rio, un sacré de Birmanie de 5 ans. Alors Mathieu fait voyager son chat au bout du monde. On le voit en liberté se balader au Costa Rica, en Espagne. Le chat fait du kayak, il va dans un resto étoilé. Le rêve de tout propriétaire de chat ingérable.
8: Regardez ce chat extraordinaire. J'étais en bas, je l'ai laissé visiter tout l'hôtel tout seul.
9: Je t'ouvre le portail Rio et tu passes par en dessous.
8: Allez monsieur. Merci papa. De rien Rio.
1: Bref, ces tendances de faire de nos chiens et de nos chats des stars sur Internet, et ne nous voilons pas la face, c'est bien sûr aussi un moyen pour les maîtres et les maîtresses de recevoir des produits gratuits, des voyages offerts, etc., etc. Parce que parmi ces vidéos, une grande partie sont des posts sponsorisés. Voilà donc un vrai business de niche.
0: Et ben je crois que Rio a des plus belles vacances que nous, visiblement. Merci beaucoup, Muriel Jordan. On parlait de la toutoumania. Voici la Ici Matin Mania. C'est avec vous, les amis. Bon mardi.
10: Merci, Johan, et bonjour à toutes et tous. Soyez les bienvenus, c'est Ici Alsace, votre radio de proximité. On est ensemble jusqu'à 9h pour vous réveiller ce matin. C'est David qui réalise l'émission, Mathilde qui vous accueillera au standard, au téléphone, et vous, Sophie, pour les infos. Bonjour.
11: Bonjour Hubert, bonjour tout le monde.
10: Il y a de la douceur et de l'humidité dans l'air, c'est un subtil...

0: que vous avez renoncé à votre voiture parce que faire le plein est devenu trop cher.
1: Ici. Les dernières préconisations de la préfecture de Moselle, l'entreprise Cyclamen est tenue de faire analyser les émissions atmosphériques par le ministère de l'Environnement d'ici 3 mois. Le gouvernement s'engage à faire un point tous les 10 jours sur les surplus fiscaux générés par la hausse des prix des carburants. Sur mars et avril, la flambée des prix à la pompe liée à la guerre au Moyen-Orient a engendré 190 millions d'euros de recettes fiscales supplémentaires par rapport à la même période de l'an dernier, assure le Premier ministre Sébastien Lecornu. Le député du Bas-Rhin, Thierry Sauter, et d'autres députés socialistes ont, eux, déposé une proposition de loi pour créer une sorte de surtaxe sur les bénéfices réalisés par les pétroliers, dont Total, depuis le début de la guerre.
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1: Le groupe local des écologistes à Colmar dénonce une tentative de mainmise d'un milliardaire sur la culture alsacienne après l'annonce de l'organisation d'un banquet alsacien le 30 mai prochain à Colmar par le Canon français. L'association financée par le milliardaire d'extrême droite Pierre-Édouard Stérin a déjà organisé plusieurs banquets de ce type, dont le dernier en date à Caen qui a dégénéré avec des saluts nazis et des insultes en pleine rue. Le député TLFI du Bas-Rhin, Emmanuel Fernandez, avait déjà demandé l'annulation de ce banquet la semaine dernière.
0: C'est un grand changement pour le porte-monnaie des étudiants.
1: Des milliers d'étudiants alsaciens à Strasbourg, Colmar ou Mulhouse ont accès depuis hier au repas à 1 euro dans les restaurants universitaires gérés par le CROUS. Le repas complet, entrée, plat, dessert à 1 euro pour tous les étudiants sans exception et plus seulement pour les boursiers. Et c'est forcément très bien accueilli par ces étudiants croisés hier devant un resto U de Strasbourg.
2: Ça permet vraiment de lutter contre la précarité étudiante. C'était déjà possible pour les boursiers, mais il n'y a pas que les étudiants boursiers qui galèrent en ce moment. Donc, vraiment, c'est vraiment une super bonne chose. J'étais à peu près une vingtaine de repas par mois, donc 66 euros par mois. Là maintenant, du coup, ça baisse à 20 euros. Donc c'est vraiment une grande aide là-dessus.
3: Enfin, même je trouve que pour se repérer, même dans les repas et tout, enfin, on se dit, je mets 30 euros, j'ai à manger pour le mois, tous les midis j'ai à manger. Et enfin, ouais, pour même faire nos comptes et tout, c'est quand même vachement bien, je trouve.
4: C'est une économie très importante, surtout la plupart du temps c'est nos parents qui nous financent, donc c'est vrai que ça aide aussi nos parents à financer nos études et nos repas, donc c'est vraiment une super initiative.
5: Oui, je pense que socialement c'est une bonne chose. J'ai quand même un peu peur pour la qualité des produits, que la qualité des produits baisse ou que la quantité dans les assiettes baisse.
1: Les restaurants du CROUS s'attendent à une fréquentation en hausse de 12% et le CROUS du Bas-Rhin a annoncé déjà le recrutement de 7 nouveaux agents dès cette année.
0: 6h05, ici à Alsace, plus que 2 dodos pour les supporters du Racing avant la demi-finale de Ligue Conférence.
1: Le Racing joue ce jeudi à la Méno l'un ou sinon le match le plus important de sa saison, la demi-finale retour de Ligue Europa Conférence contre le Rayo Vallecano, battu 1-0 à l'aller en Espagne. Les joueurs du Racing vont tenter de se qualifier pour la première finale européenne de l'histoire du club. Cette aventure européenne et cette saison en particulier du Racing, elle est suivie par des milliers de supporters via notamment les réseaux sociaux, d'autant que plusieurs joueurs sont particulièrement actifs. Émilie Pou, sur Instagram et sur le réseau préféré des jeunes, TikTok.
6: Celui qui a le plus d'abonnés, c'est Valentine Barco. 2 200 000 sur Instagram, plus de 81 000 sur TikTok. Il partage de très belles photos de ses exploits sur le terrain avec le Racing et la sélection argentine. Tout cela, généralement, en musique. Le joueur poste aussi des photos plus personnelles de sa compagne et de sa fille. Julio Enciso, lui aussi, est très populaire sur les réseaux sociaux. 1 million de followers, comme on dit. Là encore, pour poster ses exploits sportifs, mais aussi des photos avec son épouse, elle-même influenceuse. Derrière, on retrouve Gayla Doué, 365 000 abonnés sur Insta.
7: Est-ce que t'aimes Valentine ? Il n'y a pas ça mandat pour toi.
6: Il est l'un des rares avec Diego Moreira, son complice, qu'on entend sur la vidéo, à poster des contenus un peu moins policés. Diego Moreira, justement, dit Dixi sur les réseaux. 333 000 abonnés sur Instagram, 119 000 sur TikTok. On le voit danser en famille sur des danses TikTok, justement. Ou encore documenter une journée type de match à la Méno. Tous ces joueurs sont, pour la plupart, associés à des publications du Racing. C'est sur ce compte, finalement, qu'on les entend le plus parler, chanter, danser dans les vestiaires et même se chambrer.
1: Et là, c'est Valentine Barco qui se fait chambrer par ses collègues sud-américains dans les vestiaires du Racing. Ils sont 10 joueurs au total au Racing à créer des contenus sur les différents réseaux sociaux du club. Et on sent que l'ambiance monte à l'approche de cette demi-finale retour.

0: de Ligue Conférence. Les Ultras donnent d'ores et déjà rendez-vous à tous les amoureux du Racing à 18h30 ce jeudi dans le parc de l'Extenvorsfeld pour accueillir le bus des joueurs strasbourgeois comme il se doit. C'est ce mardi qu'ouvre la billetterie pour voir l'équipe de France féminine de handball au Rhenus à Strasbourg. Ce sera le 25 octobre prochain dans le cadre de la préparation à l'Euro. Les Bleus affronteront la Hongrie. Ouverture de la billetterie à midi. C'est une annonce qui n'est pas passée inaperçue des amoureux du cyclisme. Le jeune prodige français Paul Sexas, 19 ans, sera bien au départ du Tour de France cet été. Il l'a annoncé hier, à 19 ans seulement, Paul Sexas sera le plus jeune coureur à prendre le départ de la Grande Boucle depuis 1937. Et on le verra le 18 juillet prochain sur les routes alsaciennes lors de l'étape entre Mulhouse et le Markstein.
1: Le Strasbourgeois Alex Lutz, récompensé hier soir par le Molière de l'humour.
0: Mais encore récompensé lors de la 37e cérémonie des Molières, le comédien alsacien a décroché hier son 3e Molière de l'humour après 2016 et 2020 pour sa prestation dans Sex, Grog et Rocking Chair, un spectacle dédié à son père décédé.
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0: La météo pour ce mardi, eh bien c'est du gris.
1: C'est du gris, c'est exactement ça. Des nuages bien présents sur toute l'Alsace dès ce début de journée. Cet après-midi, Météo France Alsace nous dit qu'il y aura des averses un peu partout et des orages là aussi un peu partout. Le ciel alsacien risque donc de gronder en seconde partie de journée. Température ce matin entre 12 et 15, il fait plutôt bon, il fait plutôt doux, mais le mercure ne dépassera pas les 21 cet après-midi, maximal pour Strasbourg et Célestat avec 21. Si vous êtes à Münster, vous n'aurez que 17, 19 à Ribeauvillé, à Saint-Louis, comptez 18 pour cet après-midi. Vos conditions de circulation là, à tout juste 6h09, RAS, rien à signaler. Pour le moment, en tout cas, pas de perturbation majeure, c'est du vert sur les écrans, ça roule bien, on s'y est informé comme chaque jour au 03 88 25 02 02.
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1: Rejoignez-nous sur Facebook, vous êtes les bienvenus, c'est là qu'on fait la météo, c'est là qu'on partage aussi l'humeur du matin. Cathy, par exemple, elle est en pleine forme. Elle nous salue depuis Soulsorin, 12 degrés ce matin, et elle est en congé toute cette semaine. Eh bien, bonne semaine de congé, Cathy. Et merci d'écouter ici Alsace.

0: un peu couleur avec le pouvoir des fleurs, signé Laurent Voulzy, ici Alsace en ce mardi matin.
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0: À vous qui prenez régulièrement la route, à vous qui avez besoin de la voiture pour aller travailler, à vous aussi qui prenez la voiture et qui allez la prendre pour les longs prochains week-ends du mois de mai, on est là pour vous aider à voyager et à travailler aussi. Ici Alsace vous offre ce matin 50 euros de carburant, 50 euros de carte essence. Avec cette question, celle que l'on vous pose, vos témoignages, avez-vous renoncé à certains de vos déplacements à cause de la hausse des prix des carburants? On fait le plein aujourd'hui, on a un peu la boule au ventre à chaque fois qu'on va à la station essence, parce que ça coûte cher, parce que ça ne finit pas de grimper. 03 88 25 15 15 pour vos témoignages, on vous attend là en direct à l'antenne, mais vous pouvez aussi réagir sur WhatsApp, message écrit, message vocaux, vous êtes les bienvenus, 50 euros de carburant à la clé.
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0: À 6h14, c'est l'heure de la consultation. Consultation quotidienne et matinale. Bonjour à vous, docteur Kirzek. En ce premier mardi du mois de mai, c'est la journée mondiale de l'asthme.
3: Bonjour à toutes et à tous. Journée mondiale de l'asthme. L'occasion de parler d'une maladie qu'on a tous en tête, mais qu'on a peut-être un peu trop tendance à banaliser. L'asthme, c'est une maladie inflammatoire, chronique, des bronches. C'est les tuyaux qui nous permettent de respirer, qui sont inflammatoires et qui se rétrécissent. Et ça concerne 4 millions de personnes en France, 6% de la population adulte. C'est très fréquent, mais c'est pas anodin, parce que quand les bronches se resserrent, eh bien, ça provoque des symptômes comme un sifflement respiratoire. Alors, on a l'impression que c'est banal, mais en fait, l'asthme tue encore en France 900 personnes par an, essentiellement des adultes, et c'est 900 décès qui peuvent être évités. Alors le traitement, c'est la ventoline, hein, le pipit, vous savez, mais ça c'est un traitement de secours, c'est pas un traitement de fond. L'utiliser seul, c'est comme éteindre un incendie avec un verre d'eau, sans jamais s'attaquer à la cause. Et l'asthme ne se résume pas à quelques bouffées, hop, ça repart. C'est vraiment une maladie qui peut être handicapante, et c'est vraiment une maladie qu'il faut traiter de manière chronique. Surtout si vous avez cette toux chronique, la nuit, au réveil, ce sifflement en respirant, cette gêne thoracique, parfois ça peut vous réveiller la nuit, et si vous faites juste un petit coup de pipit justement et que ça passe, et bien la maladie va s'aggraver un peu en escalier, et donc la ventoline, oui, c'est le traitement de la crise, mais en plus, il faut rajouter une composante qui va être la composante anti-inflammatoire. Il faut traiter la crise, mais il faut traiter la maladie.
0: Et que faire concrètement au quotidien, docteur, pour bien vivre avec son asthme?
3: Je vais être très concret. La clé, c'est l'observance du traitement de fond. Les traitements modernes, comme les corticoïdes, par exemple, qu'on prend de manière inhalée, sont extrêmement efficaces et ont très peu d'effets secondaires. Ça contrôle l'inflammation, ça prévient les crises et ça permet de mener une vie tout à fait normale. Les sportifs de haut niveau qui sont asthmatiques, ça pose aucun problème. Un asthme bien traité, c'est un asthme qui ne s'entend pas, qui ne se voit pas. Ensuite, il faut connaître son plan d'action. Quel traitement prendre tous les jours? Quand augmenter les doses? En cas de rhume, par exemple? Et quand appeler le 15 aussi? Mais pour cela, il faut avoir consulté un pneumologue et fait des tests respiratoires. Donc, si vous utilisez au coup par coup de la ventoline, si ça fait longtemps, voire jamais, vous avez vu votre pneumologue, c'est le moment de prendre rendez-vous. Allez, d'ici là, portez-vous bien.
0: Merci beaucoup, docteur Kirzek. 6h16. Il est passionné de vélo, il est jeune et il est pour le moment sans boulot. Maxime vient de quitter l'Alsace pour rejoindre la Turquie. 3500 km au total. Il en a fait un peu plus de 1000. Quelles sont ses sensations actuellement et où est-il? Eh bien, on le rejoint juste après Jean-Louis Aubert. Les plages sur votre radio, ici Alsace.

0: plage. Vous avez reconnu Jean-Louis Aubert. Ici Alsace à 6h19. La radio qui ce matin vous offre 50 euros de carburant. On le sait, faire le plein c'est devenu compliqué. C'est une angoisse quand on voit le prix du litre, que ce soit celui du gasoil ou de l'essence. Donc on est là pour vous aider, vous accompagner. Bonjour Marie-Jeanne.
1: Bonjour.
0: Depuis Mulhouse, on est ravis de vous accueillir. Marie-Jeanne, on vous pose cette question ce matin. Avez-vous renoncé à la voiture face à la hausse des prix des carburants? Est-ce le cas pour vous, Marie-Jeanne?
1: Plus ou moins, oui. Vélo, tram, les pieds.
0: Hein. Oui, aussi, ça marche bien, les pieds. On use les semelles.
1: Ouais.
0: Marie-Jeanne,
1: ça
0: veut dire que depuis la hausse des prix des carburants, vous faites différemment? Vous composez comment, alors?
1: J'essaye d'éviter. Je regarde de regrouper mes rendez-vous. Mmh. Par exemple, un jour, on fait tac-tac-tac, tout. Hein.
0: Ouais. Ça s'est imposé à vous, quoi. C'est la hausse des prix, vous êtes dit, faut faire différemment.
1: C'est plus possible. Quand vous allez faire les courses, on vous taxe comme c'est pas permis. Et alors, l'essence, pareil. Et puis, où sont nos gilets jaunes, j'ai envie de dire.
0: Mmh. Vous pensez qu'ils devraient être de retour pour protester face à la hausse des prix des carburants?
1: Ils ont protesté pour moins que ça.
0: Mmh. C'est vrai que le prix des carburants était aussi haut lorsque la crise des gilets jaunes est intervenue.
1: Exactement. Et maintenant, plus personne.
0: Bon, Marie-Jeanne, donc c'est le vélo aujourd'hui pour vous dans vos déplacements du quotidien. Dès que vous pouvez les faire à vélo, à pied, c'est ce que vous faites?
1: Ouais, vélo, pied, tram, vraiment. On essaie de minimiser les déplacements, en fait, quoi.
0: Marie-Jeanne, un grand merci de votre témoignage ce matin. Vous êtes dans la base de sélection, si j'ose dire, pour ces 50 euros de carburant. D'autres appels au 03 88 25 15 15. Vous gardez le téléphone près de vous. On fera sonner peut-être vous, Marie-Jeanne, en direct. Ce sera avant 9h. Merci de nous avoir appelés.
1: Je vous en prie, merci. Bonne journée.
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0: Lui, il roule, lui, il pédale et il roule encore. Voilà, voilà son quotidien depuis 10 jours maintenant, celui de notre Alsacien formidable, Maxime. Il est en route pour la Turquie, 3500 kilomètres au total. Et il est avec nous, Maxime, bonjour.
4: Bonjour Hubert, bonjour Alsace.
0: Maxime Weibel, strasbourgeois et baroudeur. Voilà une grosse semaine que vous avez quitté Colmar, départ depuis l'anneau du Rhin, à vélo, pour rejoindre donc la Turquie. Vous êtes où là ce matin?
4: Alors là ce matin, je vous appelle de la République tchèque. Je pourrais pas exactement vous dire où je suis, à la frontière avec la Pologne, la Slovaquie. Je suis un peu perdu en République tchèque, on va dire ça comme ça.
0: Vous êtes dans une boulangerie, je crois.
4: Tout à fait, c'est l'heure du café.
0: Vous avez fait combien de kilomètres depuis le début déjà?
4: Eh bien, je viens de passer la barre des 1000 kilomètres, donc je suis parti samedi dernier, ça va faire une petite dizaine de jours.
0: Ça se passe comme vous le souhaitez, ce voyage, ce périple?
4: Oui, ça se passe plutôt bien. Je dois avouer que la première semaine est passée très très vite, j'ai pas eu le temps de réaliser tout ce qui s'est passé depuis le départ. J'ai aussi appris que finalement c'était une aventure où il fallait être très rigoureux sur la récupération, sur le temps de sommeil et sur l'alimentation. C'est presque du sport de haut niveau, mais il faut vraiment tout optimiser et essayer de s'économiser un maximum pour tenir le plus longtemps possible.
0: 3500 km en tout, on imagine qu'effectivement ça oblige à avoir une certaine discipline. C'est-à-dire cette rigueur, Maxime, c'est quoi au quotidien pour vous?
4: Cette rigueur, c'est dans les journées déjà essayer de pas se mettre dans le rouge, si possible arriver le plus tôt possible le soir pour entamer la récupération, donc prendre une bonne douche, faire un petit peu de bain froid si possible, bien manger, refaire les stocks tout simplement, et surtout le sommeil. Alors je dis ça, je me suis couché très tard hier soir après minuit.
0: Aïe.
4: Mais l'idéal, ouais, c'est de dormir le plus possible pour être frais le lendemain matin.
0: Les rencontres que vous faites sur le vélo, moi je vous suis sur les réseaux sociaux, hein, et vous publiez de belles stories, hein, donc de courtes vidéos sur votre page Instagram notamment. Hier j'ai vu une vidéo de vous roulez avec d'autres backpackers, comme on les appelle, donc d'autres personnes à vélo avec des grosses sacoches. C'est des rencontres comme ça, fortuites, que vous faites parfois?
4: Oui, c'est ça. Ça fait partie des rencontres qu'on fait sur la route. Alors, c'est souvent des rencontres très éphémères, des rencontres vraiment de courte durée.
0: Ouais.
4: Effectivement, hier, j'ai pu rouler avec quelques personnes pendant 10 km jusqu'à ce que nos chemins nous séparent. Mais oui, c'est ça. C'est aussi un point clé du voyage, c'est de faire des rencontres qui aussi donnent de l'énergie, qui permettent de s'inspirer un petit peu des cultures parmi tous les pays que je traverse, parce que je traverse énormément de pays, donc c'est aussi l'objectif de faire des rencontres pour finalement ne pas être trop seul dans ce voyage.
0: Bon, et les routes que vous empruntez, les paysages que vous observez, c'est aussi beau qu'en France. C'est moins beau qu'en France. Vous en prenez plein les yeux quand même. Ça ressemble à quoi?
4: Oui, j'en prends plein les yeux. J'ai traversé l'Allemagne, l'Autriche, pour lesquels c'est des pays qui ressemblent, j'ai envie de dire, à la France, notamment à l'Alsace. Là, je viens de passer en République tchèque. On sent qu'on est un peu plus à l'est. Les bâtiments changent, les paysages changent, mais ça reste. À cette saison, ça reste vraiment très joli, très vert.
0: L'architecture est un peu plus. C'est plus des blocs, ça que vous voulez dire?
4: C'est un peu ce que j'essaye de dire. Exactement.
0: Oui, donc là, dans la boulangerie, j'ai comme l'impression qu'on entend un peu parler tchèque derrière vous, là, non?
4: Oui, j'ai eu beaucoup de mal à passer ma commande parce que du coup, il faut faire des mimes ou alors il faut utiliser Google Traduction. Mais en général, on finit toujours par rigoler quand on se comprend à la fin et ça donne lieu à des scènes. Ouais, c'est assez drôle. Moi, j'aime bien partir à la rencontre comme ça de certaines personnes, même quand on se comprend pas. C'est toujours très marrant.
0: Bon, bonne récupération à vous. Bon périple, Maxime. On va prendre de vos nouvelles, tenez, d'ici quelques semaines et puis à l'issue du périple pour savoir comment tout cela s'est déroulé. Mais on n'a aucun doute sur le fait que vous allez arriver au bout. Un grand merci d'avoir pris le temps d'échanger avec nous, Maxime.
4: Merci beaucoup, Hubert. Avec grand plaisir. À bientôt.
0: Ici Alsace, il est 6h25. 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
0: Merci de nous avoir choisis, c'est peut-être la première fois que vous nous écoutez. C'est Ici Alsace, votre radio de proximité. Merci d'être là. L'horoscope avec vous, c'est Catherine Viguier en ce mardi 5 mai. Catherine, bonjour. L'horoscope s'adresse à un signe en particulier.
7: Du Sagittaire, mais pas que.
8: Bélier, vous aurez soif de voir ailleurs, d'apporter une note de fantaisie à votre quotidien.
9: Taureau, on vous sollicite pour défendre vos intérêts. Bon, vous saurez aussi défendre les vôtres.
10: Gémeaux, ne restez pas triste. Voyez haut, grand, quelqu'un vous trouve chouette et vous attend.
11: Cancer, vous aspirez à un meilleur travail et vous avez des plans, un plan en particulier.
12: Lion, ça se passe bien. Si vous restez ouvert aux avis contraires, aujourd'hui vous allez pouvoir avancer.
13: Vierge, s'il y a des tensions, vous verrez, elles seront vite atténuées avec une solution en vue.
14: Balance, essayez de prévoir une pause qui vous emmène ailleurs, qui vous fasse respirer un autre air.
15: Scorpion, vous ferez fructifier vos biens avec force, ce qui ne vous empêchera pas d'être respectueux.
16: Sagittaire, journée idéale pour faire part de vos émotions et si elles sont ancrées au fond de vous, sortez-les, parlez.
17: Capricorne, vous illuminez le cœur d'un être cher et il vous le rendra bien, loin des projecteurs.
18: Verseau, en famille, ne croyez pas que la partie est perdue, au contraire, il faut persévérer.
19: Poisson, ça se passe bien, vous verrez, on vous aime plus que ce que vous pouvez le croire.
20: Et pour nous tous, on essaie un nouveau truc qui nous enchante.
0: Merci beaucoup Catherine Viguier. Belle journée de mardi, une journée où vous pourrez peut-être aller voir ce monsieur au Zénith de Strasbourg. 10 ans de carrière pour Robin Leon, ces 10 ans, il va les célébrer mercredi prochain, le 13 mai, au Zénith de Strasbourg, et peut-être avec vous. Pourquoi peut-être avec vous? Parce qu'on a des places à vous offrir ce matin, alors c'est pas tout de suite, maintenant, le moment de nous appeler, ce sera juste après 8h, on jouera au Bretzel, pas Bretzel avec vous, vos places pour aller voir Robin Leon. Notez que Robin Leon sera notre invité demain soir, entre 17h et 19h, chouette moment en perspective.
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0: Excellent début de journée, ICI Alsace, votre radio de proximité. Merci d'être là, merci de nous avoir choisis. À tout juste 6h29, radio et télé, c'est le 2 en 1. Sophie Constance, bien le bonjour.
21: Bonjour Hubert, bonjour tout le monde.
0: L'actu locale avec vous comme chaque matin. Il est à nouveau possible de comparer les prix de l'essence avec l'Allemagne.
21: Depuis le début de la guerre au Moyen-Orient, l'Allemagne est le pays où les prix des carburants ont le plus augmenté, mais le gouvernement allemand vient de baisser pour 2 mois une taxe sur les carburants. Stratégie différente en France où des députés de gauche plaident pour taxer les super profits des groupes pétroliers comme Total.
0: Nous, notre stratégie est simple, vous offrir 50 euros de carburant. C'est ce qu'on fait ce matin, là, en ce 5 mai. Vos témoignages au 03 88 25 15 15. Avez-vous renoncé à la voiture parce que le plein c'est devenu trop cher? Vous réagissez, on attend vos appels. Merci de nous écouter. À tout juste 6h30, place aux 90 secondes, le tour de l'actu en France et dans le monde. Audrey Azo.
22: Le patron du Tour de France, Christian Prudhomme, est ravi de la participation de la jeune pépite Paul Sexas à la Grande Boucle cet été. Il réagit à notre micro ici, il salue une très belle nouvelle.
23: Je n'ai pas vu un tel élan depuis Bernard Hinault. Certes, il n'a que 19 ans, mais c'est d'ores et déjà un champion du présent.
22: Le Français Paul Sexas, il deviendra dans 2 mois le plus jeune coureur sur le Tour depuis 1937. L'Académie de médecine demande une nouvelle fois la vaccination obligatoire de tous les soignants contre la grippe. Elle estime que les infections grippales sont très sous-estimées au sein des hôpitaux et des EHPAD. La flambée des prix à la pompe a engendré pour l'État 190 millions d'euros de recettes fiscales supplémentaires en mars-avril. Sébastien Lecornu, le Premier ministre, promet que les surplus serviront intégralement à financer les aides à la pompe déjà annoncées. La crise énergétique ne doit, dit-il, enrichir personne. Les fortes pluies sont de retour en ce mois de mai et voilà qui contraste avec avril. La France vient de vivre le 4e mois d'avril le plus sec depuis 1959. Les villes de Cannes, Nice et Le Mans n'ont pas reçu une seule goutte d'eau le mois dernier. Image forte hier soir à la nuit des Molières. Muriel Robin reçoit un Molière d'honneur, très ému. Elle a demandé au ministre de la Justice, Gérald Darmanin, de renoncer à son texte de loi d'accélération des procédures judiciaires. Un viol, dit Muriel Robin, ça ne se négocie pas, ça se juge. Je vous demande d'être à la hauteur de ce fléau.
21: Dans l'info d'ici ce matin en Alsace, place à la comparaison. Où faire le plein d'essence pour payer le moins cher possible? C'est la question que vous vous posez si vous êtes dans votre voiture en ce moment. Et depuis le début du mois de mai, c'est intéressant pour la première fois de comparer les prix à la pompe avec l'Allemagne. Aurélie Loquet, le gouvernement allemand vient de baisser une taxe sur les carburants jusqu'au 30 juin.
24: Cette baisse de l'un des impôts sur l'énergie doit se répercuter à hauteur de 17 centimes par litre de carburant à la pompe. C'est en place depuis le 1er mai et depuis on observe des baisses des prix côté allemand. Pour ceux qui roulent au diesel notamment, ça redevient intéressant de passer la frontière pour faire le plein. Autour de 2 euros le litre côté allemand dans de nombreuses stations hier matin. C'était 10 à 15 centimes de plus dans les stations françaises les moins chères autour de Strasbourg. Pour le sans-plomb, là on est à des tarifs similaires.
21: Cette baisse de la taxe énergie en Allemagne, c'est une bonne nouvelle à court terme, mais elle aura des conséquences.
24: La diminution limitée à 2 mois est chiffrée à environ 1,6 milliard d'euros qui n'entreront donc pas dans les caisses de l'État allemand. Il faudra aller chercher cette somme ailleurs. D'ailleurs, le gouvernement annonce que la hausse prévue du prix du tabac en 2027 sera certainement avancée. Les cigarettes vont augmenter d'une dizaine de pourcents dès 2026. Les fumeurs frontaliers devront alors faire de nouveaux calculs pour déterminer s'il reste intéressant de passer la frontière pour aller acheter du tabac.
21: Et sur le dossier des carburants, la France et l'Allemagne adoptent donc des stratégies bien différentes, Aurélie.
24: En France, le gouvernement a choisi des aides ciblées face à la hausse des prix du carburant pour certaines professions, mais aussi pour les particuliers qui roulent beaucoup dans le cadre de leur travail ou bien pour s'y rendre et qui ont des revenus peu élevés. Des aides qui atteignent quelques dizaines de millions d'euros, beaucoup moins donc qu'en Allemagne. Le Premier ministre français appelle aussi les groupes pétroliers à limiter leurs profits ou à les redistribuer, sans grand succès jusqu'à présent. Une proposition de loi transpartisane pour taxer les super-profits a été déposée mi-avril par des écologistes, socialistes et communistes, une mesure qui a été écartée par la coalition allemande au pouvoir.
21: Et une deuxième proposition de loi, toujours sur les super-profits, doit être déposée par le groupe socialiste en France.
0: Ici Alsace, bientôt 6h34, dans nos voisins du Rhin. Sophie, on parle d'un autre dossier qui agite l'Allemagne.
21: Les relations tendues entre le chancelier allemand et le président américain Donald Trump, et l'une des conséquences, c'est le retrait de plus de 5000 soldats des États-Unis du sol allemand. On en parle dans moins de 5 minutes.
0: Et puis à la une du journal de 7h.
21: On parlera du repas à 1 euro pour tous les étudiants. C'est valable depuis hier. Un vrai coup de pouce pour le budget des jeunes pour qui le logement pèse lourd. On parlera aussi des joueurs du Racing qui sont très présents sur les réseaux sociaux et qui font monter l'ambiance à l'approche de la demi-finale. Mais retour de Ligue Conférence.
0: Plus que deux dodo, effectivement, face au Rayo Vallecano. Match retour ce jeudi soir à la Méno, à suivre bien sûr sur votre radio ici à Alsace. L'avant-match, jeudi, c'est dès 17h. 17h l'avant-match. C'est dire si on a hâte d'y
21: c'est
0: être.
21: XXXXL.
0: Et c'était déjà XXL pour le match aller, ça l'est d'autant plus pour ce match retour. Vos conditions de circulation, on va y venir dans un instant. Là, je regarde la météo et je regarde le ciel alsacien, il est tout gris. Il y en a des nuages en ce mardi matin, un ciel très chargé dans le Bas-Rhin comme dans le Haut-Rhin. Cet après-midi, ça restera bien couvert, des averses un peu partout, des orages aussi, selon les prévisions Météo France Alsace. Un ciel qui flashera donc avec quelques éclairs et qui grondera donc avec quelques coups de tonnerre. Les températures plutôt douces ce matin, entre 12 et 15. Allez-y de vos messages sur le Facebook ici Alsace. Clément est à Wingen-sur-Moder. Il a un peu moins de 12, il a 10 actuellement. On lit vos messages à l'image de Bernadette qui est à Foudé. 9 degrés ce matin, pas plus. Jusqu'à 21 au meilleur de la journée pour Strasbourg. Vous aurez à Rhinau 19, même chose à Ribeauvillé et Alkirch. Si vous êtes à Thann ou Münster, comptez entre 17 et 18.
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0: Ça coince un peu sur la 35 entre Kems et Blotzheim. Embouteillage modéré, vous rajoutez 10 minutes sur votre trajet. Il y a du monde, il y a des poids lourds. J'imagine que c'est le cas. Il y a aussi des travaux un petit peu plus au sud sur la 35. Ça ralentit même dès Apsheim en fait. La 35 assez encombrée depuis l'aérodrome de Apsheim et en descendant jusqu'à Blotzheim. Ouais, sacrée bande orangée que j'ai sous les yeux. 03 88 25 02 02 pour nous apporter des précisions sur les ralentissements que vous constatez chaque matin. Merci d'être là et de nous aider à faire la route avec vous.
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0: Allez, belle journée à toutes et tous. Certes couvert, mais ensoleillé dans le cœur et dans les oreilles. Avec France Gall et son Hong Kong Star. Bienvenue.

0: Rencontre Star, c'est France Gall, c'est ici Alsace. 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
0: On vous gâte comme chaque matin avec le Bretzel pas Bretzel. Et en plus de cela, aujourd'hui, on y ajoute 50 euros de carburant. Parce que faire le plein, c'est très cher. On attend vos témoignages. Avez-vous renoncé à la voiture depuis la hausse des prix des carburants? Et comment faites-vous désormais pour vous déplacer? Catherine nous a laissé un message sur WhatsApp. J'ai toujours optimisé mes déplacements, même avant la crise. Et je privilégie la marche dès que possible. Trop de gens prennent leur voiture alors qu'ils pourraient s'en passer. Voilà ce que nous écrit Catherine. 03 88 25 15 15 témoignages. WhatsApp, écrit, vocaux. Et à l'antenne également, on vous ouvre l'antenne aujourd'hui. Hein. Vous nous appelez et vous passez en direct pour nous raconter la façon dont désormais vous vous organisez pour faire face à cette hausse des prix des carburants. 03 88 25 15 15.
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0: C'est la chronique sur ce qu'il se passe de l'autre côté de la frontière, l'actu en Suisse, en Allemagne. Et ce matin, on parle des États-Unis, Sophie, qui retire des troupes d'Allemagne.
5: La décision du président des États-Unis sur fond de guerre au Moyen-Orient a été largement commenté dans la presse allemande. Donald Trump a annoncé le retrait de près de 5000 militaires américains stationnés en Allemagne d'ici 6 mois ou un an. Ça représente 15% des effectifs de soldats américains déployés chez nos voisins allemands. 36 000 au total, c'est simple. La majorité des troupes américaines présentes en Europe se trouvent en Allemagne dans des bases aériennes ou terrestres, essentiellement situées au sud du pays et notamment en Rhénanie-Palatinat. Ce désengagement américain qui pourrait être encore bien plus conséquent, plus de 5000, a dit Donald Trump, fait suite aux critiques du chancelier allemand sur la politique américaine en Iran. Friedrich Merz a dénoncé la semaine dernière l'absence de stratégie et a estimé que les États-Unis étaient, je cite, humiliés par les dirigeants iraniens. De nouvelles tensions entre l'Allemagne et les États-Unis qui s'expliquent aussi par des critiques plus globales de Donald Trump à l'encontre de l'Europe. Le président américain exige de ses alliés européens de l'OTAN davantage de dépenses en matière de défense et a du mal à accepter les réserves allemandes et aussi française vis-à-vis de la guerre au Moyen-Orient.
0: Et les représailles envers l'Allemagne ne s'arrêtent pas là.
5: Oui, pour la presse allemande, cette décision de retirer des troupes est une vengeance de Donald Trump envers le chancelier Friedrich Merz. Mais elle s'accompagne d'une autre menace qui pourrait peser très très lourd sur l'économie allemande. Donald Trump s'en est aussi pris le week-end dernier à l'Allemagne et ses importantes exportations d'automobiles. Il a annoncé vouloir relever dès cette semaine les droits de douane de 25% sur les véhicules importés aux États-Unis depuis l'Union européenne. Les exportations allemandes vers les États-Unis ont déjà chuté de plus de 9% l'an dernier et de telles surtaxes américaines pourraient encore fragiliser encore plus l'industrie automobile, déjà confrontée à de fortes difficultés, notamment dans le Bade-Wurtemberg, un berceau de Mercedes et Porsche, on en a déjà parlé dans nos voisins du Rhin. Le départ de troupes américaines aura d'ailleurs aussi des conséquences pour l'économie allemande. La présence américaine en Allemagne a fortement diminué ces dernières années, mais reste centrale pour la sécurité du pays face à la menace russe et soutient des milliers d'emplois de l'autre côté du Rhin.
0: Tout ce qu'il faut savoir sur l'actu en Suisse et en Allemagne, c'est nos voisins du Rhin, c'est tous les matins, c'est sur votre radio, ici à Alsace. Allez, à suivre, comment choisir son pet-sitter? On passe du tout au tout hein, sur votre radio. Le pet-sitter, c'est celle ou celui qui, en ces longs week-ends du mois de mai, va garder votre chat ou votre chien. C'est toujours un peu stressant, alors comment le choisir? Élément de réponse avec notre vétérinaire, le docteur Fabin, il arrive dans une minute.
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0: Quitter l'Alsace pour quelques jours, c'est peut-être ce que vous avez prévu de faire avec ces longs week-ends du mois de mai. Et malheureusement, votre animal de compagnie ne pourra faire partie du voyage. Alors comment le faire garder? Avez-vous pensé à la solution Pet Sitter? Bonjour docteur Fabin, notre vétérinaire maison. Docteur, confier son animal avec les longs week-ends à un inconnu trouvé sur internet, c'est stressant. Comment bien choisir?
3: Alors c'est une angoisse totalement légitime. Pendant très longtemps, le pet sitting était vu comme un simple petit boulot pour arrondir les fins de mois. Aujourd'hui, c'est un véritable métier qui demande des compétences très pointues. L'erreur fatale que font beaucoup de propriétaires, c'est de choisir un profil uniquement parce qu'il a des bons avis ou que la personne écrit « J'adore les animaux depuis que je suis tout petit ». Aimer faire des câlins, ce n'est pas une qualification professionnelle. Un vrai pet sitter doit savoir lire le langage corporel d'un animal stressé par l'absence de ses maîtres, repérer les premiers signes d'une maladie et surtout savoir réagir avec sang-froid face à une urgence vétérinaire.
0: Et docteur, comment fait-on le tri alors entre le professionnel qualifié et l'amateur bien intentionné?
3: En France, toute personne qui gagne de l'argent en gardant des animaux doit obligatoirement posséder l'ACACED. C'est l'attestation des connaissances pour les animaux de compagnie d'espèces domestiques. C'est un certificat d'État qui valide les bases en biologie, en comportement et en réglementation. Exigez de voir ce document. Le deuxième point non négociable, c'est l'assurance responsabilité civile professionnelle. Que se passe-t-il si le pet sitter perd votre chien en forêt, s'il se fait mordre ou si votre chat fait tomber la télévision pendant sa visite?
0: Mais sur le terrain, comment être sûr que le courant va vraiment passer avec notre animal avant le jour J?
3: Alors il y a une règle d'or incontournable, la prévisite. Un pet sitter sérieux n'acceptera jamais une mission sans au préalable avoir rencontré l'animal en votre présence. Pendant cette visite, observez-le. S'il force le contact avec un chat timide, c'est mauvais signe. Mais écoutez surtout ses questions. Un professionnel va vous faire un véritable interrogatoire. Quel est le numéro de votre vétérinaire habituel? Où sont les cachettes préférées de votre chat? Comment votre chien se comporte avec ses congénères? Méfiez-vous du pet sitter qui dit oui à tout. Et enfin, exigez un contrat écrit avec le nombre de visites, les tarifs et la promesse de vous envoyer des photos tous les jours. Vous partirez comme ça, l'esprit léger.
0: Et c'est désormais moins stressant grâce à vos conseils. Merci beaucoup, docteur Fabin, notre vétérinaire maison. 6h46.
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0: On a des ralentissements secteur Apsheim jusqu'à Brinkheim. On est sur la 35, embouteillage modéré, mais embouteillage quand même est assez... assez long quand même. On a 15 minutes en plus sur votre trajet, c'est franchement inhabituel, à tout juste 6h47. Donc si vous avez des infos à partager avec nous, c'est le 03 88 25 02 02 qu'il vous faut composer. Ici Alsace, si vous n'êtes pas au volant, ou même si vous êtes au volant, en train de patienter dans les bouchons, montez le volume. Ah oui, Earth, Wind & Fire, September, ça c'est la recette du succès. C'est la recette pour que ce mardi 5 mai soit des plus réussis. Merci de nous avoir choisis, ici Alsace.

0: sur l'échelle de la bonne humeur, vous voyez. Je crois que cette chanson sur 10, elle est à 12.
1: Oui. J'aurais presque dit 15 sur 10.
0: September, Earth, Wind & Fire, c'est ici Alsace. Ici Alsace qui ce matin s'intéresse au retour d'une comédie musicale. Dans un mois tout juste, le 5 juin et pour 3-4 jours, le Roi Soleil, la comédie musicale, sera au Zénith donc de Strasbourg. Ça fait 20 ans que la comédie musicale a été jouée pour la première fois, 21 ans même, puisque c'était en 2005. Il y avait Christophe May, c'est d'ailleurs grâce à cette comédie musicale qu'on l'a découvert. Et celui qui reprend son rôle finalement, c'est Emmanuel Moir. Je fais de toi mon essentiel. Louis XIV. Alors cette comédie musicale 2026 du Roi Soleil, il y a également Kamel Wally qui rempile, c'est lui derrière le Roi Soleil, c'est lui derrière cette comédie musicale. Il nous fera le plaisir d'être avec nous ce matin. Rendez-vous avec Kamel Wally à
2: 8h45. 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
0: Vos infos au plus, comme chaque matin, des infos pratique, local, utile et sympa. C'est Pierre Nus qui s'en occupe. Bonjour Pierre.
4: Et d'abord, Hubert. Salut Pissam.
0: Info travaux pour débuter. Info que l'on prend en souriant.
4: Allez, rigolons un peu. Une vaste campagne de maintenance va venir jouer les troubles faits sur tous vos trajets quotidiens et pour longtemps sur tout le territoire alsacien. Jusqu'au 31 juillet prochain, des travaux de régénération de la signalisation horizontale sont programmés. Les équipes techniques vont intervenir directement dans les bretelles d'accès et de sortie pour refaire une beauté au marquage au sol et remplacer certains panneaux.

0: panneaux de direction. Et où est-ce que ça va se passer? Sur les échangeurs de la 35, qui traverse l'Alsace du sud au nord et du nord au sud, la 36, qui traverse d'est en ouest au sud, la Comtoise, hein, la 352 entre Dutlenheim et Dorlisheim, et notre bonne vieille départementale 83 aussi. En gros, presque tous les échangeurs d'Alsace sont concernés. La bonne nouvelle, c'est que la gêne devrait rester limitée. Chaque fermeture, répartie jusqu'à fin juillet, ne durera pas plus de 15 minutes. C'est un battement court, mais suffisant pour créer de petits accordéons, des petits bouchons, et ça peut surprendre quand ça se forme rapidement.
1: Votre deuxième info s'adresse aux travailleurs frontaliers de Bâle.
0: Si vous rejoignez quotidiennement le quartier du Parc Crabbe, il y a du changement dans l'air et c'est plutôt une bonne nouvelle. Depuis le déploiement de la ligne de bus 48 en décembre dernier, la liaison entre la gare de Bâle-Saint-Johann et la zone d'activité de Parc Crabbe est devenue un axe stratégique. Mais comme il y a eu des retards, le BVP, Passverkehrsbetrieb, ajuste son offre. La fréquence de la ligne 48 est passée à un bus toutes les 15 minutes, matin et soir. L'objectif, c'est simple, garantir une ponctualité exemplaire, suisse. Ces horaires sont spécifiquement synchronisés avec les arrivées et départs des TER en provenance de Saint-Louis et de Mulhouse. En clair, la correspondance est directe. Une fois descendu du train à Saint-Johann, il ne vous faudra que 6 petites minutes pour atteindre cette zone majeure qui regroupe les fleurons de la pharma et de la biotech.
1: Et enfin, Pierre, votre dernière info, info patrimoine avec une figure alsacienne mythique.
0: La Porisertanta, la tante parisienne, le pendant de l'oncle d'Amérique. Une expo de la maison du Korersberg à Trudrstedt-Rüchtersheim retrace le parcours atypique de la Porisertanta, surnom donné aux jeunes filles alsaciennes parties travailler en tant que bonnes dans des familles bourgeoises, surtout parisiennes, entre 1850 et 1960. Nombre d'entre elles étaient originaires du Korersberg. La jeune fille alsacienne est réputée active, propre et honnête. C'est ce qu'elles écrivaient dans leurs annonces. Et leur rigueur était très appréciée des familles parisiennes. Beaucoup de familles ont vu une ou plusieurs de leurs filles partir. La Porisertanta faisait l'admiration de son entourage par sa maîtrise du français, sa belle allure, ses manières bourgeoises, son bon goût, ses bons petits plats ou ses idées et ses initiatives audacieuses. C'est à voir à Trudrstedt toute cette année 2026.
1: À Trudrstedt-Saïm donc. Merci Pierre. 6h54, 11 degrés ce matin à Haute-Villers. C'est Philippe qui nous envoie ce message. 11 également à Balgo chez Régis. Régis qui se réjouit de la pluie. Oui, effectivement, on aura quelques averses en seconde partie de journée. On en a besoin. Un peu d'eau, ça fera pas de mal. Calogero.

0: classique de Calogero, un jour au mauvais endroit. Ici Alsace à 6h57. Vous êtes au bon endroit, l'endroit où vous pouvez potentiellement gagner 50 euros de carburant. C'est le cadeau de ce mardi 5 mai parce qu'on sait, faire le plein c'est de plus en plus cher. Alors un coup de pouce pour vous. On attend vos messages à l'image de Catherine qui nous dit qu'elle a toujours optimisé ses déplacements même avant la crise pour privilégier la marche dès que c'est possible. À l'image de Mounia qui sur WhatsApp nous a également écrit « Pour ma part, je ne peux pas renoncer à utiliser ma voiture malgré l'augmentation du carburant vu que j'effectue le nettoyage chez plusieurs clients. Alors j'ai besoin de la voiture pour me déplacer et gagner un peu de temps. » Témoignage sur WhatsApp au 03 88 25 15 15. Nathalie, je prononce comme ça puisque c'est écrit comme ça, a également réagi. « Oui, on réfléchit à deux fois aujourd'hui avant de prendre sa voiture. On privilégie les déplacements à pied si c'est possible. On s'organise autrement en regroupant les déplacements ou en renonçant à certains. Certains sont nécessaires comme le travail. » Nathalie qui nous dit 126 km aller-retour par jour pour elle. Merci de nous écrire, continuez à le faire, de réagir aussi en direct au 03 88 25 15 15. On vous ouvre l'antenne en ce mardi 5 mai à la clé, je le disais. 50 euros de carburant, un coup de pouce signé ici Alsace.
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0: il est 6h59.
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6: Salut Bissam, salut du. Hier, on a visité dans le jardin de la radio le côté légumes. Aujourd'hui, on va s'intéresser, pour ceux qui préfèrent, aux fruits. On va dans le verger. Le verger, en alsacien, c'est Obstkorte. Comme pour le Gemüsekorte, Obst, les fruits, Korte, le jardin, donc le jardin où poussent les fruits, de Gemüsekorte. Et c'est un endroit où il ne vaut mieux pas me laisser seul, car quand je commence Obstkorte, on passe, oh là là, je ne sors plus. Et j'arrête plus, comme chez ma maman. J'allais au quetschbaum, à l'arbre quetsch. J'allais au mirabellebaum, manger les mirabelles. Ensuite, les groseilles, les framboises, les fraises. Oh là là là, je mangeais jusqu'à en avoir mal au ventre. T'as Obstkorte, où j'ai tout essayé.

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1: Le 5 mai, mardi 5 mai, ici Alsace, soyez les bienvenus, il est 7h. À 7h, le journal, Sébastien Cabrita dos Santos, bonjour.
2: Bonjour.
1: Jusqu'à 2,03€ le litre de gasoil, 2,10€ pour la moins chère des essences, ce matin encore dans les environs de Strasbourg.
3: Les semaines passent, le conflit au Moyen-Orient dure et les passages à la pompe font toujours aussi mal, malgré les aides déployées par le gouvernement, notamment pour les travailleurs modestes, quand certains grands groupes pétroliers, comme le français Total, réalisent des marges inédites, d'où la multiplication à gauche de propositions de loi pour mieux taxer les super-profits. La députée écologiste du Bas-Rhin, Sandra Regol, fait partie des signataires.
4: Ça fait rentrer de l'argent qui permet de financer des aides pour les consommateurs et consommatrices. Ça permet aussi de financer l'isolation des logements, le leasing social dont on parle beaucoup. Bref, des mesures qui permettent de compenser ce qui se passe. Et c'est quoi l'état des lieux? C'est que Total dit venez chez nous, nous on plafonne à 1,99€, ça leur a permis de faire des milliards de bénéfices. Bénéfices qu'ils font sur de la spéculation, hein, puisqu'ils ont acheté énormément de barils quand ils étaient beaucoup moins chers. C'est tout à fait normal que des entreprises fassent du bénéfice, elles sont là pour ça, pour fonctionner. Mais c'est normal aussi que des entreprises ne fassent pas du bénéfice sur le dos des Françaises et des Français tous les jours. Donc on leur reprend cette part-là pour arriver à fonctionner ensemble.
3: La députée Sandra Regol, signataire d'une première proposition de loi, bientôt doublée par un second texte préparé par les socialistes et signé par Thierry Sauter, le parlementaire alsacien, ce matin invité ici à Alsace à 7h45. On lui demandera notamment ce qu'il pense de la stratégie de nos voisins, des Allemands, qui viennent de baisser temporairement les taxes pour faire chuter les prix à la pompe.
1: Avez-vous renoncé à certains de vos déplacements à cause de la hausse des prix des carburants? Vos témoignages au 03 88 25 15 15 à la clé ce matin. 50€ de carburant.
3: Il n'y a pas de pénurie a priori à l'horizon. Tous les mois de mai, tous les ponts du mois de mai seront bien assurés, a affirmé hier le président de l'Union française des industries pétrolières, Olivier Gantois, à la sortie d'une réunion à Bercy. C'est dans ce contexte que s'est opérée hier une petite révolution dans nos restaurants universitaires, avec des repas équilibrés, toujours moins chers pour tous les étudiants, même les non-boursiers. C'était 3,30€. Jusqu'ici, c'est désormais 1€ symbolique. Entrée plat ou plat dessert, le directeur adjoint du Crous Strasbourg, Guillaume Culler, s'en félicite.
5: C'est une avancée, clairement, pour les étudiants, qui est quand même un public précaire. Hein. On en parle assez souvent. Il y a quand même pas mal d'études qui sont faites sur le sujet, notamment par l'AFGES au Crous de Strasbourg. Chaque année, ils réactualisent les données. Quand même la part la plus importante dans le budget de l'étudiant aujourd'hui, c'est le logement. Encore plus à Strasbourg, qui est une ville quand même assez chère et avec un accès au logement qui est quand même assez compliqué. Le fait d'alléger leurs charges côté alimentation, c'est sûr que ça permet de réduire un tout petit peu la précarité, en tout cas de leur permettre d'avoir accès à un besoin primaire quand même de s'alimenter. Et donc c'est, oui, effectivement, c'est très bien. D'autant plus avec l'inflation qui guette au regard des crises géopolitiques du monde, oui, c'est plutôt une bonne mesure pour les étudiants.
3: Le directeur adjoint du restaurant universitaire Crous à Strasbourg, tous les campus sont bien concernés en Alsace, Ilkirch, Mulhouse, entre autres. Attention, ne buvez pas l'eau du robinet si vous habitez à Aurode, ne l'utilisez pas non plus pour laver les aliments. Sauf si vous les faites bouillir, si vous faites bouillir l'eau au préalable. Nouvelle restriction décidée par le préfet, l'ARS Grand Est a détecté une contamination microbiologique. Des analyses complémentaires sont en cours. L'inquiétude dans le pays de Beach, à Egelsart, où est implantée la société Cyclamen, à nouveau visée par un arrêté préfectoral lui imposant de respecter les limitations d'émissions de poussière. D'anciens salariés se rapprochent en collectif. Le reportage, c'est dans l'info d'ici, c'est à 7h30.
1: Le groupe local des écologistes proteste contre l'organisation d'un banquet français prévu à la fin du mois à Colmar.
3: Il dénonce la tentative de mainmise d'un milliardaire sur la culture alsacienne. L'événement est organisé par l'association Le Canon Français, financé par l'homme d'affaires d'extrême droite Pierre-Édouard Sterrin. De précédents repas du même type ont dégénéré à Caen, notamment, où des propos racistes ont été entendus et des gestes s'apparentant à des saluts nazis constatés. Informés, sensibilisés, accompagner toutes celles et ceux qui souffrent sur leur lieu de travail. C'est l'ambition d'une nouvelle plateforme, www.santémentaltravail.com. Le créateur est alsacien, le siège est à Colmar. Stéphane Schnobelen est dans l'écho d'ici, c'est dans maintenant un quart d'heure.
1: Ils sont devenus une véritable

0: vitrine supplémentaire pour le Racing.
1: Les réseaux sociaux, pris d'assaut par les joueurs et leur compte assailli par les fans. 2 200 000 followers sur Instagram pour Valentine Barco, 1 million pour Julio Enciso, qui offre à la vue de tous une plongée dans leur quotidien, parfois même jusqu'au vestiaire, Émilie Pouf.
2: Avec des contenus très polissés pour la plupart, Valentine Barco, Julio Enciso ou encore Emmanuel Emega postent à leurs centaines de milliers d'abonnés de très belles photos d'eux, des vidéos de leurs exploits sur le terrain, la plupart du temps en musique. Et c'est une source d'information incontournable pour les jeunes supporters et supportrices du Racing. Clémence et Charlotte sont deux Orinoises abonnées au club.
3: Grâce à leur story d'avant et après match, on peut connaître leurs ressentis et savoir comment ils peuvent sentir ce match-là.
4: Je les aime bien parce que je les trouve drôles. Ils mettent l'ambiance dans les vestiaires et je trouve qu'ils sont proches des supporters, en particulier les jeunes.
2: Clémence et Charlotte suivent aussi activement, depuis sa blessure, Joaquin Panicelli. L'Argentin a posté un message de soutien à ses coéquipiers avant la demi-finale aller à Madrid.
5: Les gars, all the best for this match. Win.
2: Le Racing, source inépuisable aussi pour les supporters qui postent régulièrement des nouvelles, des joueurs, des vidéos, de très belles photos. Très suivi avec 713 000 abonnés sur Instagram, 1 700 000 abonnés sur TikTok.
1: Et les images sont belles de la fête sur TikTok, sur Instagram. Émilie Pouf, si le Racing parvient à l'emporter dans 2 jours, c'est la demi-finale retour de la Coupe d'Europe contre les Espagnols du Rayo Vallecano à domicile. Soirée exceptionnelle à vivre depuis la Méno avec toutes les équipes de la radio du foot ici Alsace. Et puis les places risquent de partir très vite. La billetterie ouvre à midi pile pour aller encourager les handballeuses françaises à Strasbourg en Rhénus. Match de préparation pour l'Euro. Ce sera contre la Hongrie à la fin du mois d'octobre.
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1: Allez les bleus du hand, allez les bleus du racing, mais pas trop allez les bleus de la météo.
7: Clairement pas, c'est le gris aujourd'hui qui domine en ce 5 mai. Les nuages sont bel et bien là partout en Alsace en ce début de journée. Le ciel restera couvert sur toute la région cet après-midi, apportant quelques averses, voire aussi quelques orages. Température en ce début de journée de 10 à 15, c'est plutôt doux, c'est assez humide, ce qui indique donc qu'il y aura sans doute des averses cet après-midi. 11 à Arenheim pour Astrid ce matin, si vous êtes à Schillig. Vous avez 13, c'est Daniel qui vient de nous laisser ce message. Pas plus de 21 à Strasbourg en seconde partie de journée. Strasbourg qui accueille le Cirque Grus. Ce sera ce jeudi 7 mai. 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Mais avant cela, on est sur les routes et les conditions de circulation ralenties. Secteur Apsheim sur la 35, on est au sud de Mulhouse en direction de la Suisse, de Apsheim à Sierentz. Vous rajoutez 10 minutes sur votre trajet. C'est orange, embouteillage modéré, voilà les infos qui me parviennent. L'affluence, sans doute. Est-ce qu'il y a autre chose? Alertez-nous, 03 88 25 02 02.
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7: Hier après-midi, j'avais un peu de temps, j'ai regardé sur Netflix Bohemian Rhapsody. Ah. Et de ce fait, je vous propose qu'on écoute, comme si c'est moi qui avais choisi.
1: Ouais, c'est ça.
7: Queen, don't stop me now.

0: On a du bon temps, du good time avec Queen, Don't Stop Me Now. Et c'est vrai que Bohemian Rhapsody, je me suis rendu compte à nouveau que ce film était absolument génial. Et ce qui est bien, c'est qu'on peut, vous voyez, le mettre en fond, faire autre chose, tout en profitant de la bande-son. Parce que il y en a des tubes avec.
1: Vous êtes en train de me dire que vous épluchez vos carottes en même temps qu'un film.
0: Je fais ma ratatouille en écoutant Freddie Mercury. C'est exactement ça.
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0: Belle journée, merci d'être là, c'est ici Alsace, votre radio de proximité, l'actu locale, la musique, la bonne humeur et le coup de pouce, pouvoir d'achat, 50 euros de carburant, voilà ce que l'on vous offre en ce 5 mai, on le sait, faire le plein, on le fait les yeux un peu fermés depuis de nombreuses semaines maintenant, les prix à la pompe sont toujours aussi chers, donc... On veut savoir d'ailleurs si vous avez, vous, renoncé à certains de vos déplacements parce que c'est désormais trop cher de faire le plein. Si oui, vous venez témoigner, 03 88 25 15 15. Vous êtes les bienvenus en direct, vous êtes les bienvenus aussi sur WhatsApp. Nathalie, je le disais tout à l'heure, nous a laissé ce message. Oui, j'ai réfléchi à deux fois avant de prendre ma voiture aujourd'hui. Je privilégie les déplacements à pied si c'est possible et je m'organise pour regrouper mes déplacements et je renonce même à certains. Voilà le témoignage de Nathalie sur WhatsApp. 03 88 25 15 15 pour réagir à la clé. Je le rappelle, 50 euros de carburant, c'est cadeau.
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0: 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À 7h15, c'est David Ossiou qui nous rejoint pour son œil, son regard sur l'actualité. Bonjour David. La dernière révélation de Mediapart a de quoi décevoir des millions de Français. Sophie la girafe n'est plus fabriquée en France.
3: Qu'est-ce que c'est que cette histoire? Sophie, ce jouet, celui qu'on a tous eu entre les mains, ou dans la bouche, soyons honnêtes. Si t'avais pas Sophie dans ton berceau, t'avais raté ta vie de bébé. La girafe offerte en disant c'est français, c'est naturel, c'est sain. 65 ans de caoutchouc naturel, de Haute-Savoie, de savoir-faire français. Sauf que non, selon Mediapart et l'entreprise Vully, qui le reconnaît, le jouet arrive en réalité par container depuis la Chine. Mais alors l'usine de Rumilly que la presse a pu visiter, eh ben une vitrine, ont placé 4 ou 5 personnes dans l'atelier avec de la matière première périmée. Tout était faux, dit un ancien salarié. Et un autre qui explique que la fabrication en France coûterait beaucoup trop cher. Mais alors, qui nous dit que les normes appliquées en Chine étaient bien les normes françaises? Qui nous dit qu'il n'y avait rien dans ce caoutchouc qu'on aurait préféré ne pas mettre dans la bouche de nos bébés? On ne dit pas qu'il y avait quelque chose, hein. On dit qu'on ne sait pas. Et c'est ça qui est décevant et inacceptable. D'autant que le fabricant ne manque pas d'audace. Il l'a claironné longtemps, son Made in France. En 2021, pour les 60 ans de Sophie, une statue géante a fait son entrée au musée Grévin, icône du savoir-faire français au Grévin, alors qu'elle était fabriquée en Chine depuis 8 ans. Il faut quand même oser, hein. Ce matin, sur les sites internet qui vendent le jouet, y compris le site officiel, il est encore dit que c'est fabriqué à la main, en France. Alors vous voulez vérifier, bien regardez le numéro de lot gravé à l'intérieur d'une des pattes. Elle est française si c'est 30, 32 ou 33, elle est chinoise. Au fait, pourquoi elle s'appelle Sophie? Parce qu'elle a été inventée le 25 mai 1961, le jour de la Sainte Sophie. Enfin, c'est ce qu'on nous dit depuis 65 ans.
0: On vous l'a fait combien de fois, Sophie la girafe, à vous, Sophie Constantin?
1: 150 fois,
0: ouais,
1: à peu près.
0: Vous savez que c'est quand même le plus
4: c'est
0: beau.
4: C'est pas notre style, hein, déjà.
3: Non, alors
4: de
3: nous, j'ai
4: une référence, c'est pas du
1: et
4: tout.
1: Et c'est pas
4: style.
1: Votre style de penser à ma fête le 25 mai non plus?
0: Alors, sachez que si, parce que vous avez le même prénom que ma maman.
1: Ah,
0: ah bah oui, alors je ne rate
1: ah,
0: jamais
1: ça aide,
0: une
1: Sainte
4: Sophie.
1: Aide.
4: On se fait engueuler préventivement, là?
0: Oui, c'est ça, c'est exactement ça, ouais. C'est, non mais c'est fou.
1: C'est pour être sûr que vous reteniez. 25 mai. Hein.
0: La Sainte Sophie le 25 mai. Là c'est la Saint-Guillaume, Guillaume Grand, toi et moi, c'est ici Alsace. À 7h17, bon début de journée.
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0: Avec quoi?
1: Du rhum, du vin, du miel.
0: Joli mélange.
1: Quand tu veux, on y va.
0: Eh bien, on y va, cher Guillaume. On vous laisse, toi et moi, ici Alsace à 7h20. Merci d'avoir choisi votre radio de proximité. On va jouer ensemble.
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0: Bonjour Rebecca.
5: Bonjour Hubert.
0: Depuis Schleital, je le prononce bien.
5: Ouais, super. C'est pas évident.
0: Ouais, ça va, on commence à s'y faire quand même. Il n'y a pas trop de pièges sur Schleital. Comment ça va en ce mardi matin?
5: Ça va, juste avant d'aller au boulot, mais ça va.
0: Bon, vous roulez beaucoup.
5: Un peu gris.
0: Vous. Tenez, on parle de carburant aujourd'hui, Rebecca. Vous roulez beaucoup, vous?
5: Ben, 45 km pour aller au boulot tous les jours, ouais.
0: Ouais.
5: Aller-retour.
0: Pas le choix, forcément.
5: Mais ça va.
0: Nous on vous offre 50 euros de carburant, hein, Rebecca, alors pas tout de suite, mais sachez que si vous souhaitez témoigner d'ailleurs un petit peu plus tard à l'antenne pour nous dire comment vous faites face à la hausse des prix des carburants, vous êtes les bienvenus. Rebecca, nous on va parler d'autre chose, on va jouer pour vos places pour le cirque Arlette-Grus. C'est dans deux jours à Strasbourg, au Jardin des Deux Rives, parenthèse enchantée, voilà le titre du spectacle. Vous pensez y aller avec qui, Rebecca?
5: Avec mon chéri, et si je trouve une place pour mon petit-fils, je vais ramener mon petit-fils aussi.
0: Mon petit-fils? Mais vous avez la voix super jeune, Rebecca, je trouve. Déjà grand-maman?
5: Oui, mais...
0: Ouais.
5: 45 ans et mamie.
0: Bah, dis donc.
5: Fière de l'être.
0: Évidemment, vous êtes fière de l'être, et nous aussi, on est heureux pour vous, c'est super jeune. Dis donc. Rebecca, on va donc jouer avec les communes d'Alsace, ou pas. Je vous fais des propositions, c'est de la région, c'est Bretzel, c'est pas de la région, c'est pas Bretzel.
5: Allez, c'est parti.
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0: Holzberg.
5: Bretzel.
0: C'est pas Bretzel.
5: Oh, c'est pas Bretzel.
0: Il y a trois propositions, Rebecca. Il faut deux bonnes réponses. Holzberg, c'est dans le Beecherland. Erchin.
5: Oh, punaise.
0: Erchin, Erching.
5: Là c'est forcément c'est en Moselle, donc
0: bah, joli. Mais ouais, voilà, ça c'est l'indication, les villes en ing,
5: ça
0: les
5: dépend de la prononciation, ouais. En fait.
0: Exact. Là ça vous fait une bonne réponse. Et si je vous dis Arskirchen?
5: Là, c'est Bretzel.
0: Mais oui, joli, c'est en Alsace-Bossue, à la frontière avec la Moselle. Ça nous fait donc, Rebecca, de bonnes réponses.
5: Hey, cool.
0: On peut souffler, on peut
5: super,
0: respirer.
5: Merci.
0: Merci à vous d'avoir joué avec nous. Deux places, c'est gagné. Vous irez avec monsieur pour la troisième place. Et on va voir ce qu'on peut faire. Ce serait génial que vous puissiez y aller.
5: Ça serait top.
0: Ouais.
5: On va... De ramener mon petit loulou, ça serait vraiment top.
0: Comment il s'appelle, le petit loulou?
5: Elio.
0: On se sent obligé, on est obligé,
6: mais
0: on va faire quelque chose. Rebecca,
5: ah,
0: Mathilde, prends votre numéro, on va se débrouiller pour que vous ayez une troisième place pour aller voir le cirque Grus à Strasbourg.
5: Vous êtes formidable ici, Alsace. Merci Hubert.
7: Allez,
5: merci.
7: J'irai pas, c'est pas grave.
0: À très vite, Rebecca, merci beaucoup.
5: Merci, bonne journée. Au revoir.
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0: L'écho d'ici à 7h23, Sophie, on parle de cette nouvelle plateforme pour parler de la santé mentale au travail.
8: Cette plateforme a été lancée par un entrepreneur alsacien basé à Colmar qui s'intéresse aux troubles, aux causes du mal-être des salariés au travail. Stéphane Schneubelen, bonjour.
9: Bonjour.
8: Vous avez vous-même été victime d'épuisement professionnel, d'où le lancement de cette plateforme?
9: Tout à fait. Ceci était le fruit de mon expérience personnelle. J'avais fait à l'époque un burn-out très sévère.
8: Il y a combien d'années?
9: Écoutez, ça fait 13 ans.
8: Vous aviez constaté un manque d'informations sur cet épuisement professionnel à l'époque?
9: Totalement. J'avais constaté vraiment une absence quasi totale d'informations, mais surtout des informations claires concernant la santé mentale, notamment au travail.
8: Alors justement, cette plateforme que vous avez lancée permet de faire quoi? D'identifier les symptômes du burn-out et de trouver des solutions aussi?
9: Tout à fait. C'est-à-dire que, avant tout, il faut prendre connaissance de ce qui nous arrive. Et donc, la première des choses à faire, c'est de déceler clairement et simplement les différents troubles mentaux liés au travail. Une fois que c'est fait, il faut identifier les causes de ces troubles. Donc, c'est déjà les deux premières rubriques de ce site. Et la principale, je dirais, la plus importante, c'est de trouver la solution. C'est pour ça que le site permet de découvrir un grand choix de solutions pour mettre fin à ces souffrances.
8: Vous pouvez nous donner des exemples ?
9: Oui, tout à fait. C'est des solutions médicales, comme classiquement, ça tout le monde connaît, on va dire, d'aller chez son médecin traitant. C'est la première des choses à faire, qui va vous orienter, peut-être aller voir un psychiatre. Mais il y a aussi des solutions administratives qui sont à votre disposition, notamment la médecine du travail, la reconnaissance de la qualité de travailleur handicapé.

0: et aussi la CPAM pour une maladie professionnelle qui peut être prise en charge. Et enfin, et un peu moins connue mais qui est vraiment très importante, c'est des solutions juridiques pour mettre fin à ces souffrances, notamment vis-à-vis d'un employeur qui serait tenu de veiller à votre sécurité mentale.
1: Donc c'est toutes ces informations, hein, elles sont disponibles sur vos sites, sur votre site, donc pour tous les salariés, mais aussi les personnes qui aimeraient comprendre en tout cas les symptômes. Stéphane Schoenbelen, merci d'avoir été avec nous ce matin en direct sur Ici Alsace. Vous êtes à l'origine donc de cette plateforme, je la cite, santé-mental-travail.com. Merci beaucoup.
0: Merci, un grand plaisir.
2: 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Étienne Daho, le parrain de la pop, il s'invite dans la playlist en ce mardi matin. Le voici avec Bleu, comme toi.

0: C'est vrai qu'elle porte conseil la nuit. Ben, on espère qu'elle vous a porté conseil et que vous êtes en forme en ce mardi matin, 7h29.
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0: Allez, place aux 90 secondes, le tour de l'actu en France et dans le monde, c'est avec vous, Audrey Azo.
6: La crise énergétique ne doit enrichir personne. Déclaration de Sébastien Lecornu. Le Premier ministre promet que les surplus de recettes fiscales avec la hausse des prix des carburants serviront intégralement à financer les aides à la pompe qui ont été annoncées, 190 millions d'euros de surplus en mars-avril. Je n'ai pas vu un tel élan depuis Bernard Hinault. Le patron du Tour de France, Christian Prudhomme, se réjouit sur notre radio ici de la participation de Paul Sexas à la Grande Boucle. La pépite française de 19 ans va devenir cet été le plus jeune coureur sur le Tour depuis 1937. Faut-il obliger les soignants à se faire vacciner contre la grippe? L'Académie de médecine est pour. Elle estime que les infections grippales sont très sous-estimées au sein

0: des hôpitaux et des EHPAD. Un animateur périscolaire est jugé aujourd'hui accusé d'attouchement sur la poitrine de 3 petites filles de CM2 dans une école parisienne. 9 fillettes en tout racontent des câlins forcés et des réflexions déplacées. Plusieurs parents demandent un procès à huis clos. Les passagers d'un bateau de croisière toujours confinés dans leur cabine ce matin, le Cap-Vert refuse de les voir débarquer. Le navire coincé en quarantaine après la mort de 3 personnes à bord et les soupçons d'un foyer d'antivirus, une maladie qui peut provoquer de graves syndromes respiratoires. La star hollywoodienne Demi Moore fera partie du jury du Festival de Cannes. 22 films à départager, la Palme d'Or à décerner. Le Festival de Cannes commence dans une semaine, tout pile le 12 mai.
1: L'info d'ici ce matin, c'est le combat d'un collectif dans le pays de Beach face à l'entreprise Cyclamen, accusée de rejeter de la poussière en quantité très importante. La société vient de faire l'objet d'un arrêté préfectoral lui imposant de limiter ses émissions, ce qui, dans la commune d'Aiguel-Sarthe, est loin, Diane Sprimont, de rassurer les habitants.
2: Il y a un camion avec la poussière là. Ah voilà, vous voyez l'envers du décor ?
3: Vous pouvez me montrer ? Joséphine et Sophie sont venues déjeuner chez Isabelle dans son jardin. La salade de pâtes et le poulet trônent à quelques mètres de l'usine qui est juste derrière la clôture.
2: Vous voyez là en l'air ?
3: Ouais.
2: Voilà, j'ai vu le camion, j'ai vu la poussière, je l'ai fait sortir la dame. Parce que là au moins elle le voit en direct.
3: Et en l'occurrence, la dame c'est moi. Ces deux riveraines veulent prouver encore une fois à un énième témoin que rien ne change malgré les mises en demeure.
4: Voilà. Donc là on est dans la chambre. Et donc si j'ouvre la fenêtre, comme vous pouvez constater, j'ai pas nettoyé depuis 2 semaines. Hein. Attention, vous voyez l'amas de poussière qu'il y a. Donc on laisse fermer. On a peur.
3: Fenêtre avec vue sur 3 arbres morts récemment. Est-ce lié à cette poussière ? Isabelle n'en a aucune idée. En tout cas, il y en a aussi sur les fenêtres de Sophie qui vit à 500 mètres d'ici.
5: Quand on voit toute cette poussière voler, on se dit mais c'est ce qu'on respire. Mon fils fait des épistaxies presque tous les jours. C'est des saignements du nez, mais comme une fontaine. Et ça peut être des fois plusieurs fois par jour. J'ai rendez-vous chez un angiologue parce qu'il fait aussi des caillots de sang.
4: Il a quel âge ?
5: 15 ans.
3: Et ce qui trouble d'autant plus Sophie, c'est que le fils d'une autre riveraine qui a 12 ans a précisément les mêmes symptômes depuis 2 ans. Récemment, cette inquiétude est montée d'un cran puisque des anciens salariés de Cyclamen comme Joséphine se sont rapprochés du collectif.
2: Et en fait, ce boulot était à côté de la maison, il venait de s'installer. J'étais contente qu'une usine s'installe en Belgique, ça fait du
4: comme tout le monde.
3: Joséphine y a travaillé de 2020 à 2021.
2: Je rentrais chez moi, j'étais plus sale qu'un ramoneur qui sortait d'une cheminée. Poussière dans les cheveux, poussière dans le visage, poussière sur les fringues. Et tout le temps où j'ai travaillé là-bas, quand je toussais, c'était noir. Mes glaires étaient noirs. Quand je toussais et que je recrachais, mes glaires, c'était noir. Je me mouchais, c'était noir.
3: Joséphine dit avoir consulté un médecin tous les mois pour des problèmes de respiration. D'autres anciens salariés se plaignent aussi de problèmes de santé, mais eux ont trop peur de parler, trop peur de ne plus retrouver de travail dans le pays de Beach.
1: Diane Sprimont, vous avez tenté d'avoir une réaction de l'entreprise Cyclamen. La direction n'a pas souhaité donner suite à vos sollicitations. La société doit faire analyser les émissions atmosphériques par le ministère de l'Environnement d'ici à 3 mois.
6: Dans le journal de 8h, Sébastien.
1: Une plongée dans la vie des joueurs du Racing à travers leurs réseaux sociaux qui cumulent plusieurs millions de followers et les premiers repas aussi à 1 euro. Pour tous les étudiants dans tous les restaurants Crous, mesure de justice sociale à l'heure où tout coûte plus cher, les prix des carburants toujours au plus haut. Le député du Bas-Rhin, Thierry Sauter, souhaite créer une surtaxe sur les profits des entreprises qui gagnent beaucoup depuis le début de la guerre en Iran. Il est l'invité ici à Alsace dans 10 minutes.
6: Et je vous rappelle qu'on vous offre 50 euros de carburant ce mardi 5 mai. Vous venez témoigner et réagissez à cette question. Avez-vous renoncé à certains de vos déplacements à cause de la hausse des prix des carburants ? 03 88 25 15 15 à l'antenne en direct et sur WhatsApp, message écrit, message vocaux.
1: La météo pour aujourd'hui.
6: De la grisaille ce matin, ça ne vous a pas échappé, le ciel est bien chargé, des nuages dans le Bas-Rhin comme dans le Haut-Rhin, des nuages qui vont persister cet après-midi apportant quelques averses de l'eau, on en a besoin. Ça fait une quinzaine de jours, peut-être même plus qu'on a un grand soleil. Ça va nous faire du bien d'avoir un petit peu d'eau. Il y aura aussi des orages. Ça pourrait gronder dans le ciel d'Alsace cet après-midi. De 10 à 15, les températures en ce tout début de journée. À Mulhouse, vous aurez 20 cet après-midi. À Guebwiller, 18. Même chose à Cernay. À Tann et Münster, vous aurez 17. 17 également à Niederbronn-les-Bains. Maximale à Célestat dans le Bas-Rhin avec 21.

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1: Est-ce que ça va mieux ou pas sur la 35? J'ai l'impression que oui. Il y avait quelques ralentissements secteur Apsheim en allant vers la Suisse. Je constate que les couleurs des écrans, des cartes, sont repassées au vert, donc ça roule bien. En revanche, là où c'est rouge, c'est à hauteur de Kingersheim, toujours dans le Haut-Rhin pour rejoindre Mulhouse. Vous roulez par choc contre par choc. Un peu de monde aussi, forcément, en ce mardi matin dans l'Eurométropole strasbourgeoise et à hauteur également au sud de l'Eurométropole, à hauteur d'Ischtratzheim. On est sur la D83. Vous roulez là par choc contre par choc. Vous rajoutez 10 minutes sur votre trajet. Bonne route.
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1: Avec Philippe Lafontaine pour débuter cette demi-heure. Oui, ici Alsace, vous avez votre dose d'actu locale chaque demi-heure. Et juste après, la demi-heure débute avec un grand tube. C'est celui de Philippe Lafontaine. Donc ce matin, Cœur de loup, on écoutera aussi du Céline Dion dans la prochaine demi-heure. Voilà, que des grands artistes.

0: cœur de loup de Philippe Lafontaine sur votre radio ici à Alsace. Tout juste 7h40.
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0: Quand on fait le plein aujourd'hui, on va plus jusqu'au claque déjà du plein.
3: C'est rare.
0: Plus cher. Et puis on s'amuse plus à avoir le chiffre tout pile. Je sais pas si c'est votre cas, moi je m'amusais à faire ça.
3: C'est fini ça?
0: Ah bah. Ou alors
3: moi j'ai jamais arrêté, hein, personnellement.
0: Ouais, voilà, bon, je m'arrête à 20 quoi. Ou à 25, voilà. Tout rond. Mais c'est vrai qu'on.
3: Tant que c'est rond quoi.
0: Il faut toujours ce truc. La dernière fois, à l'époque où c'était pas trop cher, à vouloir aller tellement haut, je suis allé jusqu'à 90. C'est complètement fou le garçon. Alors que je voulais mettre 20 balles. Non, on s'intéresse au prix du carburant, oui, ce matin, et on vous offre une carte de 50 €. On sait que c'est pas évident de faire le plein en ce moment, vous n'avez pas le choix, vous devez prendre la voiture. Et on se pose cette question, est-ce que vous avez renoncé à certains de vos déplacements parce que le plein est devenu trop cher? Je vais tous les jours au travail à vélo, nous écrit Pauline, c'est bon pour ma forme et pour mon portefeuille. C'est vrai que c'est le deux en un, mais il y en a qui n'ont pas le choix. L'image de Manon qui elle aussi réagit sur WhatsApp. Je suis auxiliaire de vie à domicile, pour moi la voiture c'est vital, car si je peux pas aller chez mes employeurs, je ne gagne pas ma vie, je ne gagne pas mon salaire. C'est dur, nous écrit Manon. Vous continuez de réagir, vous pouvez le faire soit en direct au 03 88 25 15 15, soit également sur WhatsApp, vos messages écrits, vos messages vocaux. Lui, à sa grande époque, c'est pas le prix de l'essence qu'il regardait, mais celui du kérosène pour faire le plein de son jet. Bonjour, Mehdi Carlier.
4: Bonjour.
0: Ancien joueur du Racing, consultant foot ici à Alsace. J'avais pas plus cliché pour commencer cette chronique. Footballeur,
4: non, pourquoi, jet. Pourquoi cliché? Je l'ai toujours.
0: Ah oui, c'est ça. Vous allez à votre salle de sport en jet aujourd'hui?
4: Non, souvent je fais chez moi au Bagarzé, souvent pour partir en vacances. Ouais. Le Mundolsen Bagarzé.
0: Rudy, on s'intéresse à Emega, l'attaquant et capitaine du Racing. C'est encore blessé dimanche, c'était face à Toulouse en toute fin de match, il n'était pas titulaire au début de la rencontre mais il est rentré dans les 20 dernières minutes du match. Est-ce que cette blessure, Rudy, était évitable?
4: Alors, évitable, je sais pas parce que déjà on connaît pas forcément la nature de la blessure. Est-ce que c'est la blessure, c'est la suite de ce qu'il avait déjà? Est-ce que c'est une nouvelle blessure à un nouvel endroit? On n'a pas trop d'infos par rapport à ça, mais évitable, c'est dur à dire. Par contre, on sait qu'il n'était pas forcément prêt physiquement, qu'il avait besoin de temps de jeu. Et c'est ce que je disais hier, moi, dans l'émission 100% Racing, c'est peut-être le fait de le faire rentrer en cours de match, l'échauffement est peut-être même avec le meilleur préparateur du monde à côté, peut-être un peu moins bien psychologiquement, c'est un peu différent. On rentre tout de suite dans une espèce d'intensité qui est quand même très élevée. Alors que s'il avait commencé le match, on se dit voilà, il arrive 2 heures avant le match, il se prépare psychologiquement, il a le temps de se faire masser par le kiné juste avant de sortir à l'échauffement, et peut-être le faire rentrer tout de suite sur la pelouse, qui joue 45 minutes, qui s'arrête. Peut-être que ça aurait pu changer quelque chose, mais après c'est des
0: scies, bien
4: sûr. Et avec les scies on coupe du bois. Hein, rien d'autre.
0: Rudy, qu'est-ce qui change dans l'entraînement quand on est titulaire ou remplaçant? Parce que tous les joueurs arrivent ensemble sur le terrain, on les voit avant que le match ne débute faire des jeux en règle générale. Qu'est-ce qui change qu'on soit titulaire ou pas?
4: Bah déjà psychologiquement quand on est titulaire, on arrive, dès qu'on arrive au stade, on part de l'hôtel, on arrive au stade, on est déjà concentré, on sait qu'on va jouer, qu'on a quelque chose à faire, on arrive dans le stade, on va tout de suite chez le kiné, on fait nos straps, on fait nos massages, et puis après il y a l'échauffement collectif. C'est différent, il y a un petit jeu de conservation, il y a des changements d'appui, c'est pas les mêmes exercices que quand on est tout seul. Déjà quand on est tout seul, on est remplaçant, on se dit bon, à moins d'une erreur, déjà j'ai 45 minutes de repos de plus qu'eux, ouais. Je vais me mater un petit match tranquille.
0: Oui, donc on y va pas avec la même intention et intensité quoi dans l'entraînement.
4: C'est différent, et puis à l'échauffement c'est pas le même, et puis après vous avez vu les remplaçants, quand on s'échauffe sur le côté, on fait 2-3 appuis, des pas chassés, mais on touche pas le ballon, c'est pas le même échauffement.
0: Oui, et puis c'est vrai que quand on les voient s'entraîner, quand ils vont rentrer en cours de partie, cet entraînement sur la touche, il est parfois un peu nonchalant. Enfin, on voit qu'il n'y a pas une intensité folle dans cet entraînement.
4: Oui, mais c'est difficile. Dites-vous, on s'échauffe et en même temps, il y a le match quand même. Donc, il faut quand même qu'on regarde le match, qu'on regarde ce qui se passe. On est un peu concerné, c'est un peu notre boulot. C'est un peu différent. Ouais.
0: Il aurait été préférable finalement à vous entendre, Rudy, que en fait, Emega débute le match dimanche, qu'il fasse limite que 45 minutes, mais qu'il soit dans la partie dès le début plutôt qu'il n'ait à rentrer dans une intensité différente.
4: À mon sens, ça aurait peut-être pu, après peut-être que je dis ça, il aurait joué 3 minutes, il serait pété. Oui. Hein, je vais pas voir faire le coup d'hier. Hein.
0: Vous n'êtes ni docteur et vous n'êtes ni Madame Irma. On l'a compris.
4: Exactement.
0: Bon, Rudy, on vous dit à demain.
4: Ouais, je verrai bien.
0: Non, bah si, avec plaisir. Demain. Écoutez, mais
4: demain,
0: pas le choix.
4: Demain, c'est loin. Vous savez.
0: Demain est un autre jour.
4: Ouais. Oh.
0: C'est beau aussi. Allez, on se
4: prépare
0: là-dessus.
4: Moche. Allez.
0: Qu'est-ce qu'on est poétique. De bon matin. Rudy, passez une excellente journée.
4: Ciao,
0: vous,
4: ciao.
0: Consultant foot ici à 7h45. 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Céline Dion. Dans tout juste 30 secondes. Pour que tu m'aimes encore. Bougez pas.
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0: milliers de personnes hurleront pour que tu m'aimes encore à Paris La Défense Arena à partir du mois de septembre. Céline Dion en concert, peut-être avez-vous eu vos places, quelle chance. On vous envie. Je vous le dis, je vous envie. 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
0: 7h50, ça fait bien longtemps, Sébastien, qu'on n'a pas vu un litre de carburant à moins de 2 euros.
3: On est à 2,30€ le litre de gasoil, 2,10€ pour le samplon 95 dans l'agglomération de Strasbourg ce matin. Et rien de laisse ces jours-ci présager de la fin du conflit au Moyen-Orient qui impacte si durement l'économie mondiale.
0: Avez-vous renoncé à certains de vos déplacements à cause de la hausse des prix des carburants? Vos témoignages au 03 88 25 15 15.
3: Bonjour Thierry Sauter.
4: Bonjour à toutes et à tous.
3: Député socialiste du Bas-Rhin, les prix du carburant au plus haut, le détroit d'Ormuz toujours bloqué, faut s'y habituer.
4: Malheureusement, oui, la situation du conflit au Moyen-Orient risque de durer. Et donc, il y aura des impacts nécessairement sur notre quotidien en France et donc sur le prix de l'énergie et de l'essence.
3: Donc, c'est chez nous qu'il faut agir pour faire quelque chose. Les socialistes dont vous faites partie allaient déposer une nouvelle proposition de loi pour créer une sorte de super taxe sur les bénéfices réalisés depuis le début de la guerre. Vous visez notamment Total Énergie. Vous considérez que le pétrolier français profite du conflit?
4: Oui, écoutez, il a présenté ses résultats du premier trimestre 2026 la semaine dernière. 51% d'augmentation de bénéfices sur le premier trimestre. Aujourd'hui, il n'y a pas raison qu'il puisse y avoir des profiteurs de la situation. Il faut pouvoir là-dessus agir. Et donc, avec les socialistes, nous proposons effectivement de taxer les surprofits qui auront lieu exceptionnellement dans ce cadre de ce conflit. Mais il faut savoir qu'aujourd'hui, c'est 80 millions de surprofits à l'échelle européenne par jour pour les entreprises pétrolières.
3: Même pour une entreprise, c'est le propre d'une entreprise de faire de l'argent, de vendre là, dans le cas de ce pétrolier, du carburant en France.
4: Bien entendu, c'est le propre d'une entreprise de faire de l'argent. Ça l'a toujours été dans l'histoire là-dessus. Des entreprises qui, suivant les situations politiques et économiques, pouvaient avoir des rentes de situation. Mais aujourd'hui, il n'est pas acceptable que ça soit uniquement les citoyens qui sont parfois obligés, comme vous le disiez avant sur votre antenne, de prendre la voiture pour aller travailler, pour aller rendre visite à un proche, pour emmener les enfants à l'école. Nous sommes ici strasbourgeois, c'est parfois facile pour nous de nous déplacer en vélo, mais je pense aux nombreuses et nombreux Alsaciens qui parfois font des dizaines de kilomètres tous les jours. Je pense à ces aides-soignants qui font parfois 40-60 kilomètres pour aller travailler dans un hôpital et qui aujourd'hui n'ont pas d'autre solution.
3: Et qui ne bénéficient pas à ce stade des aides de l'État qui ont été proposées pour certains secteurs d'activité. Cet argent recueilli par la taxe que vous proposez, les socialistes, il pourrait permettre quoi? Est-ce qu'il pourrait permettre de baisser immédiatement les prix à la pompe? Parce que rien ne dit finalement que le gouvernement l'utilisera pour ça.
4: Écoutez, je suis intervenu il y a 4 semaines où j'ai interpellé le Premier ministre lors des questions d'actualité au gouvernement. Nous leur avons demandé d'agir. Aujourd'hui, la seule mesure prise par le gouvernement, c'est une aide ciblée avec un chèque de 50 euros pour les plus grands rouleurs et les plus petits revenus. Ce n'est pas suffisant. Aujourd'hui, avec un gasoil qui a augmenté de 41% depuis janvier, il faut agir plus. Il faut peut-être aussi évoquer la baisse des taxes de l'État, parce que oui, il y a moins de consommation, mais l'État français aussi, lui, engrange des surprofits au quotidien avec le prix de l'essence.
3: Comme l'ont fait nos voisins allemands, vous considérez que c'est une bonne solution de baisser les taxes? Là, c'est une ristourne qui de 17 centimes hein, par litre qui vient d'être adoptée chez nos voisins allemands, mais c'est quand même pas tout à fait la même chose, non? Des taxes de l'État, ça reste de l'argent qui va dans les caisses de l'État français et c'est de l'argent public.
4: Bien sûr, ça reste là-dessus de l'argent public. Il faut savoir qu'il y a d'autres pays qui agissent en Europe, nos voisins, vous parlez des Allemands. Les Espagnols ont également agi de manière précoce et efficace pour réduire les taxes à la pompe du carburant. Moi, je pense que c'est aujourd'hui une mesure nécessaire pour le pouvoir de vivre, le droit de déplacement des Français de baisser les taxes.
3: Parce que vous avez l'air de comparer les surprofits d'une entreprise privée comme Total et les taxes qui permettent de récupérer de l'argent public pour l'État.
4: Écoutez, je ne les compare pas, mais en même temps, c'est analogue. Si aujourd'hui les entreprises pétrolières font du surprofit, l'État aussi, avec les taxes qui augmentent proportionnellement au prix de vente du litre d'essence, font des gains plus importants. Et ce n'est pas normal là non plus que l'État s'enrichisse sur le dos des concitoyens. Alors bien sûr, c'est de l'argent public qui sert à financer les services publics, mais aujourd'hui, il faut pouvoir agir au quotidien sur le pouvoir de vivre des Français.
3: Est-ce qu'on doit craindre une pénurie, selon vous? Les grands week-ends de mai arrivent, il y aura de l'essence, du gasoil pour tout le monde?
4: Écoutez, ça, je ne crois pas qu'il y ait de risque aujourd'hui de pénurie. Le système est bien fonctionnel. Là, même si le détroit d'Ormuz reste pour l'instant verrouillé, l'approvisionnement et les stocks sont suffisants sur le territoire français.
3: Thierry Sauter, on vous remercie d'avoir été l'invité ici à Alsace ce matin. Vous êtes le député socialiste du Bas-Rhin ici à Alsace. Vous fait un cadeau pour
4: merci
3: vous aider
4: pour votre invitation
3: à remplir le plein de carburant ce matin.
2: C'est
3: pas 50 euros.
2: C'est pas tout le plein, mais c'est en tout cas une grande partie du plein, 50 euros effectivement de carburant. Vous réagissez 03 88 25 15 15. Avez-vous renoncé à certains de vos déplacements à cause de la hausse des prix des carburants? Merci Thierry Sauter.
4: Merci Thierry Sauter.
5: Merci à vous.
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0: C'est quand même une sacrée voix, celle de Pink, pour débuter cette journée de mardi.
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0: Chaque jour avec Ici Alsace, un peu d'histoire avant l'actualité. Stéphane Bern, bien le bonjour. Ce matin, on voyage au temps où un roi d'Asie mineure est devenu, malgré lui, une expression française.
3: Pourquoi dit-on riche comme Crésus ? Et comment une petite rivière d'Orient a-t-elle donné naissance au mot pactole ? Wikipédia ? Pas besoin. Je suis là, je vous raconte. Vers 560 avant Jésus-Christ, en Lydie, dans l'actuelle Turquie, un roi monte sur le trône, Crésus. Sa capitale, Sardes, est construite près d'une rivière au nom enchanteur, le pactole. Dans le pactole, il y a de l'or, beaucoup d'or. Le genre de rivière où l'on ne pêche pas la truite, mais la pépite. Ajoutez à cela des routes commerciales très fréquentées, des taxes sur les marchandises et parmi les premières pièces d'or frappées de l'histoire. Crésus devient la référence absolue en matière de richesse.
4: Plaignez, plaignez le pauvre Crésus, l'argent, c'est son virus.
3: Mais quand on est très riche, on se croit souvent très fort. Crésus part en guerre, agrandit son royaume et fait payer un tribut aux cités grecques voisines. En clair, elle lui verse régulièrement de l'argent pour avoir la paix, la version antique du racket. Puis arrive un adversaire plus ambitieux encore. Le roi perse Cyrus le Grand. Crésus consulte l'oracle de Delphes, il demande au dieu s'il doit faire la guerre. La réponse est claire. S'il attaque, il détruira un grand empire. Crésus croit que ce sera celui de Cyrus. Spoiler. Pas vraiment, il se trompe, c'est bien du sien dont il s'agit. Après plusieurs batailles, Cyrus marche sur Sardes et prend la ville. Le royaume de Lydie disparaît, fermeture définitive, changement de propriétaire. Crésus a perdu son empire, mais il a gardé la marque déposée. 2500 ans plus tard, son nom est toujours synonyme de richesse. Le pactole, lui, a simplement changé de main.
0: On connaît désormais l'expression. Merci beaucoup Stéphane, on vous souhaite une belle journée. Bougez pas, dans 10 minutes, on vous offre vos places pour le concert de Robin Leon, mercredi prochain, au Zénith de Strasbourg.
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0: Belle journée de mardi, bonjour à vous qui nous rejoignez, on est le 5 mai, il est 8h. L'actu à 8h, Sophie Constanzer, on commence à...

0: travaillé dans l'entreprise de 2020 à 2021 et avait constamment des bronchites.
1: Du coup, on se dit, c'est bien, il y a une entreprise ici qui se développe, c'est cool pour l'attractivité, c'est cool pour les gens qui cherchent un travail, etc. Je m'interroge pas forcément au niveau des poussières, en fait, au début. Il y avait déjà pas mal de poussières, mais sur le coup, je me dis, ah ben, s'il a pu s'installer ici, c'est que son process fonctionne, en fait, finalement. Et de là, j'ai vrillé, en fait, littéralement, parce que il faut savoir que là-bas, il y avait tellement de poussière que je rentrais chez moi, j'étais plus sale qu'un ramoneur qui sortait d'une cheminée. Et tout le temps où j'ai travaillé là-bas, quand je toussais, c'était noir. Mes glaires étaient noirs. Quand je toussais et que je recrachais, mes glaires, c'était noir. Je me mouchais, c'était noir. Et je me lavais les cheveux, c'était noir, en fait. Mes vêtements étaient noirs. Je secouais mon pantalon, il y avait de la poussière qui volait du pantalon, en fait, littéralement. Voilà.
0: Le témoignage de Joséphine, une ancienne salariée de Cyclamen, et selon la préfecture, l'entreprise est tenue de faire analyser les émissions atmosphériques par le ministère de l'Environnement d'ici 3 mois. Le gouvernement s'engage à faire un point tous les 10 jours sur les surplus fiscaux générés par la hausse des prix des carburants. Pour le député du Bas-Rhin, Thierry Sauter, les mesures ciblées décidées par le gouvernement ne sont pas suffisantes. Il était notre invité juste avant ce journal. Comme d'autres députés socialistes, il milite par ailleurs pour créer une taxe sur les surplus profits réalisés par les pétroliers, dont Total, depuis le début de la guerre au Moyen-Orient.
2: Est-ce que vous avez renoncé à votre voiture parce que c'est devenu trop cher de faire le plein? Voilà la question que l'on vous pose. Vos témoignages à 03 88 25 15 15 à la clé ce matin. Vous avez encore une grosse demi-heure pour jouer avec nous. 50 euros de carburant.
0: Le groupe local des écologistes à Colmar dénonce une tentative de mainmise d'un milliardaire sur la culture alsacienne après l'annonce de l'organisation d'un banquet alsacien le 30 mai prochain à Colmar. Par le canon français. L'association financée par le milliardaire d'extrême droite Pierre-Édouard Stérin a déjà organisé plusieurs banquets de ce type, dont le dernier en date à Caen, qui a dégénéré avec des saluts nazis et des insultes en pleine rue. Le député LFI du Bas-Rhin, Emmanuel Fernandez, avait déjà demandé l'annulation de ce banquet la semaine dernière.
2: Voilà qui soulage le porte-monnaie des étudiants.
0: Des milliers d'étudiants à Strasbourg, Colmar ou Mulhouse ont accès depuis hier au repas à 1 euro dans les restaurants universitaires gérés par le Crous. Entrée, plat, dessert, le repas à 1 euro pour tous les étudiants, sans exception, et plus seulement pour les boursiers. C'est très bien accueilli par ces étudiants croisés hier devant un resto U de Strasbourg.
3: Ça permet vraiment de lutter contre la précarité étudiante. C'était déjà possible pour les boursiers, mais il n'y a pas que les étudiants boursiers qui galèrent en ce moment. Donc oui, vraiment, c'est vraiment une super bonne chose. J'étais à peu près une vingtaine de repas par mois, donc 66 euros par mois. Là maintenant, du coup, ça baisse à 20 euros. Donc c'est, oui, c'est vraiment une grande aide là-dessus.
4: Enfin, même je trouve que pour se repérer, même dans les repas et tout, enfin, on se dit, je mets 30 euros, j'ai à manger pour le mois, tous les midis j'ai à manger. Et enfin, ouais, pour même faire nos comptes et tout, c'est quand même vachement bien, je trouve.
5: C'est une économie très importante, surtout, bah, la plupart du temps, c'est nos parents qui nous financent, donc c'est vrai que ça aide aussi nos parents à financer nos études et nos repas, donc c'est vraiment une super initiative.
6: Oui, je pense que socialement, c'est une bonne chose. J'ai quand même un peu peur pour la qualité des produits, que la qualité des produits baisse ou que la quantité dans les assiettes baisse.
0: Avec la mise en place de ce repas à 1 euro pour tous, les restaurants du Crous s'attendent à une fréquentation en hausse de 12%. Et le Crous du Bas-Rhin a déjà annoncé le recrutement de 7 nouveaux agents dès cette année.
2: Le compte à rebours est lancé. Plus que 2 dodos pour les supporters du Racing avant la demi-finale de Ligue Conférence.
0: Le Racing joue ce jeudi à la Méno le match le plus important de sa saison, la demi-finale retour de Ligue Europa Conférence contre le Rayo Vallecano. Battu 1-0 à l'aller en Espagne, les joueurs du Racing vont tenter de se qualifier pour la première finale européenne de l'histoire du club. Cette folle aventure européenne du Racing, elle est suivie par des milliers de supporters via notamment les réseaux sociaux. D'autant que plusieurs joueurs sont particulièrement actifs. Émilie Pou, sur Instagram et sur le réseau préféré des jeunes, TikTok.
7: Celui qui a le plus d'abonnés, c'est Valentine Barco. 2 200 000 sur Instagram, plus de 81 000 sur TikTok. Il partage de très belles photos de ses exploits sur le terrain avec le Racing et la sélection argentine. Tout cela, généralement, en musique. Le joueur poste aussi des photos plus personnelles de sa compagne et de sa fille. Julio Enciso, lui aussi, est très populaire sur les réseaux sociaux. 1 million de followers, comme on dit. Là encore, pour poster ses exploits sportifs, mais aussi des photos avec son épouse, elle-même influenceuse. Derrière, on retrouve Gayla Doué, 365 000 abonnés sur Insta.
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7: Il est l'un des rares avec Diego Moreira, son complice, qu'on entend sur la vidéo, à poster des contenus un peu moins policés. Diego Moreira, justement, dit Dixie sur les

0: réseaux, 333 000 abonnés sur Instagram, 119 000 sur TikTok. On le voit danser en famille sur des danses TikTok justement, ou encore documenter une journée type de match à la Méno. Tous ces joueurs sont pour la plupart associés à des publications du Racing. C'est sur ce compte finalement qu'on les entend le plus parler, chanter, danser dans les vestiaires et même se chambrer. Et là, c'est Valentine Barco qui se fait chambrer par ses collègues sud-américains dans les vestiaires du Racing. Pas moins de 10 personnes s'occupent au Racing de créer des contenus sur les différents sociaux, les différents réseaux sociaux du club. Et on sent que l'ambiance monte à l'approche de la demi-finale retour de Ligue Conférence. Les ultras du Racing donnent d'ores et déjà rendez-vous à tous les amoureux du club à 18h30 ce jeudi dans le parc de l'Extenvorsfeld pour accueillir le bus des joueurs strasbourgeois comme il se doit. C'est ce mardi qu'ouvre la billetterie pour voir l'équipe de France féminine de handball au Rhénus à Strasbourg. Ce sera le 25 octobre prochain. Dans le cadre de la préparation à l'Euro de Hand, les Bleus affronteront la Hongrie. Ouverture de la billetterie à midi. Nul doute qu'on verra des pôles ou des sexas inscrits en gros sur les routes du col du Hague et du Markstein cet été. Le jeune prodige français du cyclisme Paul Sexas, 19 ans seulement, annoncé hier qu'il sera bien au départ du Tour de France cet été. Rendez-vous, je vous le rappelle, le 18 juillet prochain pour l'encourager sur les routes alsaciennes lors de l'étape entre Mulhouse et le Markstein.
1: 8h07, le Strasbourgeois Alex Lutz, récompensé hier soir par le Molière de l'humour.
0: Encore récompensé lors de la 37e cérémonie des Molières, le comédien alsacien a décroché hier son 3e Molière de l'humour après 2016 et 2020 pour sa prestation dans Sex, Krog et Rocking Chair, un spectacle dédié à son père décédé.
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0: La météo pour ce mardi, eh bien c'est du gris.
1: Exactement, c'est nuageux partout en Alsace en ce début de journée, dans le Bas-Rhin comme dans le Haut-Rhin, et ça le restera également cet après-midi. Ça va même se corser un peu cet après-midi avec des averses annoncées par Météo France Alsace, accompagnées de quelques orages. On y verra des éclairs et ça devrait gronder dans le ciel barinois comme dans le ciel orinois. Les températures au réveil entre 10 et 15, jusqu'à 21 à Strasbourg cet après-midi, c'est la maximale. À Célestat, vous aurez 21, à Colmar et Mulhouse, comptez 20, 19 seulement pour Alkirch. La plus basse des températures, c'est pour Münster cet après-midi, où vous n'aurez que 17. Vous restez avec nous puisqu'à 8h12, 13 minutes, donc dans 5 petites minutes, on vous offre vos places pour le concert de Robin Leon mercredi prochain au Zénith de Strasbourg. Avant cela, vos conditions de circulation avec sur la 36 un accident qui nous a été signalé entre deux voitures. C'est Stéphanie qui nous a appelé au niveau de la sortie d'Ensisheim en direction de Mulhouse. Bouchon en formation. Merci à Stéphanie, patrouilleuse ici à Alsace au 03 88 25 02 02. Accident entre deux voitures au niveau de la sortie Ensisheim en direction de Mulhouse. Prudence et vigilance.
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1: Ce matin, c'est 50 euros de carburant offert. C'est ici Alsace qui régale. On sait que c'est pas évident de faire le plein depuis de nombreuses semaines maintenant, que la facture elle est toujours plus chère. Donc, un coup de pouce de votre radio de proximité à vous qui bossez, à vous qui prenez la voiture régulièrement. Bonjour Alain.
4: Bonjour Hubert.
1: Depuis Saint-Amarin dans le Haut-Rhin. Alain, avec la hausse des prix des carburants, vous faites plus attention à l'usage de la voiture ?
4: Oui, tout à fait. On limite un peu plus nos déplacements. Après, bon, il y a toujours les déplacements incontournables hein, pour les usages, déplacements professionnels notamment. Donc, après, on essaye aussi de gérer un peu plus les pleins, on fait un peu moins le plein complet de la voiture. Mais bon, à la fin du mois, ça revient quasiment toujours au même, quoi. Hein,
1: c'est-à-dire, c'est combien le budget essence?
4: C'est-à-dire que, pardon?
1: C'est combien votre budget essence à vous, Alain?
4: Bah, on a deux voitures, donc on est sur 150 euros par mois quand même d'essence. Ouais.
1: Voilà. Ouais, ça présente évidemment quelque chose. Ouais. Et désormais, donc les déplacements, Alain, vous vous dites, ok, là il y avait ça le mardi et ça le mercredi, on va faire tout le mardi soir. Enfin, c'est quelque chose de beaucoup plus réfléchi parce qu'il y a la hausse des prix des carburants.
4: Oui, un peu plus réfléchi effectivement, notamment pour les courses, par exemple, on va faire peut-être les courses rentrant le soir du travail plutôt que le mercredi lorsqu'on travaille pas, par exemple.
1: Et Alain, est-ce que vous avez déjà renoncé à quelque chose? Je pense à ces week-ends là du mois de mai, vous dites ah je serais bien allé là-bas, mais non, carburant trop cher, j'ai pas les moyens de mettre 150 euros aller-retour pour aller loin de l'Alsace. Est-ce qu'il y a des déplacements auxquels vous avez renoncé?
4: Oui, peut-être des déplacements un peu plus. Par exemple, là, moi, je suis dans la vallée d'Athur, donc déjà pour sortir de la vallée, il y a pas peut-être. Voilà, avec la voiture, il y a systématiquement une demi-heure pour sortir de la vallée dans les bouchons, donc on va dire, on va peut-être faire autre chose, on va peut-être rester chez nous, faire une belle balade en forêt.
1: Les plans changent un peu avec cette hausse des prix des carburants. On l'entend, Alain. Un grand merci d'avoir témoigné ce matin. Vous gardez le téléphone à côté de vous. Je rappelle qu'il y a 50 euros de carburant. Le grand tirage, ce sera après 8h30. Merci d'avoir témoigné.
4: Merci à vous.
1: Yes Getslos, bien sûr. 03 88 25 15 15. Continuez à le faire. Il y a Gérard qui est avec nous. Gérard depuis Benfeld. Est-ce qu'il nous reçoit? Est-ce qu'il nous entend, Gérard? Bonjour.
5: Oui, bonjour.
1: Ravi de vous accueillir. Gérard, dites-nous.
5: Enchanté d'être là.
1: Ça
5: va bien. Et vous, ça va?
1: Ouais, en pleine forme. Gérard, comment vous faites alors avec ce carburant qui grimpe?
5: Alors moi, ça fait plus de 20 ans que je vais à vélo au travail. J'ai effectivement trois vélos. J'ai un VTT, un VTC et un vélo de course. J'alterne les trois vélos en fonction du sport que je veux faire. Le vélo, je l'ai commencé il y a 20 ans en allant au travail uniquement l'été, pendant 5 ans. Les 15 dernières années, j'y vais toute l'année. Mon cahier de charge, juste pour aider les gens aussi, c'est plus 3 degrés au dégel. Deux chutes sur 20 ans. Zéro jour de daté, mais de chute et par les chemins les moins fréquentés en voiture. Donc les vélos souffrent un peu, bien sûr un peu plus d'entretien sur les vélos, mais systématiquement je fais 2 km sur route, tout le reste c'est le chemin.
0: Mais vous avez combien de kilomètres au total à faire chaque matin, chaque soir pour rentrer du travail?
5: En fonction de la météo, il y a des endroits trop boueux. Ce qui veut dire que quand je change l'itinéraire pour aller de Benfeld à Hirschstein, je peux passer. On est en train de construire justement un nouveau pont qui passe au-dessus pour les vélos. Donc celui-là, je le prends quand il fait vraiment, quand il pleut. Bien sûr, là, il y a des travaux. On passe pour l'instant sous la gare.
1: Ça vous fait combien de temps alors, Gérard? Pour aller au taf matin pour venir le soir?
5: Entre 20 et 28 minutes en fonction si vous avez vent de face. 20, 22, 28, 30.
6: C'est voilà. Ce que vous dites, Gérard, c'est que tout le monde à peu près peut imaginer une société tout vélo ou en tout cas se débarrasser progressivement de la voiture, hormis quand on habite vraiment très loin ou quand on en a besoin pour travailler?
5: Non. Il faut garder des hobbies, j'en ai. Donc clairement, moi je suis sportif depuis toujours, tout le monde ne pourra pas faire forcément 10 km, donc il faudra adapter sa distance en fonction de son état de forme. Et bien sûr la forme arrive en faisant du sport. Le risque est la chute, donc là l'éviter en passant par des chemins plus faciles.
1: On vous sent très aguerri, Gérard, en tout cas.
6: Et passionné, voilà. Ça fait plaisir.
1: On vous appelle Paul Sexas dans le milieu, on le sait bien. Le cycliste Paul Sexas, dont on a appris qu'il participe
5: à d'ailleurs. Non, je ne le permettrai pas, mais voilà, je donne mon expérience.
1: Merci Gérard. Un grand merci d'avoir partagé cette expérience et merci d'écouter Ici Alsace. À tout bientôt, Gérard.
5: À bientôt.
1: 03 88 25 15 15, vos témoignages encore jusqu'à 8h30. Bienvenue.
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1: 50 euros de carburant, c'est cadeau, c'est Ici Alsace et on y ajoute des places de concert.
7: Yes.
1: Pour celui de Robin Leon, ce sera mercredi prochain au Zénith de Strasbourg. 2 places pour vous, vous jouez maintenant.
7: Il
1: n'y a pas de saison, mais il chante Noël, Robin Leon. 12 balades. Robin Leon qu'on recevra demain entre 17h et 19h. Il était venu il y a quelques jours enregistrer une émission avec vous, auditeurs Ici Alsace. Cette émission, on vous la diffuse demain aux côtés de Charlie Weber.
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1: Tous les matins, 8h15, 16, c'est le rendez-vous en Tiernac au Drazo. Vous nous parlez ce matin d'une solution bien pratique pour éviter de se faire piquer son numéro de carte bleue. C'est la carte bleue éphémère.
7: Effectivement, c'est la e-carte bleue. Patrice, un auditeur, m'a écrit l'autre jour. Il écoute souvent la chronique et il me suggère d'en parler. Il a raison. Très bonne idée, cette e-carte bleue. Si vous ne voulez pas laisser traîner votre numéro de carte partout sur Internet à chaque fois que vous achetez quelque chose. Comment ça marche? Votre banque, en fait, génère un numéro de carte éphémère utilisable une seule fois. Exemple, j'ai repéré un joli maillot de bain sur Internet ou je réserve un train pour les vacances. Au moment de payer, au lieu de rentrer le numéro habituel qui est écrit sur ma carte bleue en plastique, je demande à l'application dédiée sur le téléphone ou sur l'ordinateur de me donner un numéro de carte unique. Je le rentre et le tour est joué, c'est payé et personne ne pourra l'utiliser ensuite pour faire un autre achat. Il devient inutilisable.
1: Et cette e-carte bleue, Aude, c'est payant ou c'est gratuit?
7: Ça dépend des banques et des options que vous avez, c'est du cas par cas. Mais j'ai fait un petit tour sur les sites des banques et au maximum, on parle de quelques euros par an. Autre solution, le cryptogramme dynamique. Cryptogramme, ce sont les trois chiffres, vous savez, qui sont derrière la carte. Pareil, certaines banques proposent de vous générer des chiffres aléatoires que, pareil, vous rentrez une seule et unique fois juste pour vous acheter ces fameuses lunettes de soleil sur lesquelles vous avez flashé. Voilà pour ces quelques astuces. J'espère que ça peut réconcilier un peu certains d'entre vous avec les achats Internet. Vous êtes pas mal à me dire que vous avez levé le pied par peur des arnaques et je comprends tout à fait, je fais pareil.
1: Astuce quotidienne pour éviter les arnaques, c'est avec vous. Aude Razo, le rendez-vous anti-arnaque, le c'est pas vrai.
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1: On a un accident impliquant deux voitures qui vient de nous être signalé sur l'A35, secteur Bildsheim, dans le sens Mulhouse vers Colmar, bouchon en formation. Voilà les infos qui me parviennent à l'instant. Deux voitures donc impliquées dans cet accident. On est sur l'A35, sens Mulhouse vers Colmar à hauteur de Bildsheim. Ici Alsace, vous aiguillez sur les routes de la région, faire la route à vos côtés en musique bien sûr, et vous pouvez augmenter le volume pour patienter gentiment ou rouler tranquillou avec Amy McDonald.

0: Is the Life, 8h21, Amy McDonald.
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0: Roulez. Pédaler, pédaler, rouler, voilà ce que se dit et voilà ce que fait tous les jours depuis 10 jours notre Alsacien formidable. Il s'appelle Maxime, il est en route pour la Turquie, 3500 kilomètres au total. Sacré défi, bonjour Maxime.
3: Bonjour Hubert, bonjour Alsace.
0: Maxime Weibel, strasbourgeois et baroudeur. Voilà une grosse semaine que vous avez quitté Colmar, départ depuis l'anneau du Rhin à vélo pour rejoindre donc la Turquie. Vous êtes où là ce matin ?
3: Alors là ce matin je vous appelle de la République tchèque, je pourrais pas exactement vous dire où je suis, à la frontière avec la Pologne, la Slovaquie, je suis un peu perdu en République tchèque, on va dire ça comme ça.
0: Vous êtes dans une boulangerie je crois.
3: Tout à fait, c'est l'heure du café.
0: Vous avez fait combien de kilomètres depuis le début déjà ?
3: Eh bien je viens de passer la barre des 1000 kilomètres, donc je suis parti samedi dernier, ça va faire une petite dizaine de jours.
0: Ça se passe comme vous le souhaitez ce voyage, ce périple ?
3: Oui, ça se passe plutôt bien, je dois avouer que la première semaine est passée très très vite, j'ai pas eu le temps de réaliser tout ce qui s'est passé depuis le départ. J'ai aussi appris que finalement c'était une aventure où il fallait être très rigoureux sur la récupération, sur le temps de sommeil et sur l'alimentation. C'est presque du sport de haut niveau, mais ouais, faut vraiment tout optimiser et essayer de s'économiser un maximum pour tenir le plus longtemps possible.
0: 3500 kilomètres en tout, on imagine qu'effectivement ça oblige à avoir une certaine discipline. C'est-à-dire cette rigueur, Maxime, c'est quoi au quotidien pour vous ?
3: Cette rigueur, c'est dans les journées déjà essayer de pas se mettre dans le rouge, si possible arriver le plus tôt possible le soir pour entamer la récupération. Donc prendre une bonne douche, faire un petit peu de bain froid si possible, bien manger, refaire les stocks tout simplement, et surtout le sommeil. Alors je dis ça, je me suis couché très tard hier soir après minuit.
0: Aïe.
3: Mais l'idéal, ouais, c'est de dormir le plus possible pour être frais le lendemain matin.
0: Les rencontres que vous faites sur le vélo, moi je vous suis sur les réseaux sociaux hein, et vous publiez de belles stories, hein, donc de courtes vidéos sur votre page Instagram notamment. Hier j'ai vu une vidéo de vous roulez avec d'autres backpackers comme on les appelle, donc d'autres personnes à vélo avec des grosses sacoches. C'est des rencontres comme ça fortuites que vous faites parfois ?
3: Oui, c'est ça. Ça fait partie des rencontres qu'on fait sur la route. Alors, c'est souvent des rencontres très éphémères, des rencontres vraiment de courte durée.
0: Ouais.
3: Effectivement, hier, j'ai pu rouler avec quelques personnes pendant 10 km jusqu'à ce que nos chemins nous séparent. Mais oui, c'est ça. C'est aussi un point clé du voyage, c'est de faire des rencontres qui aussi donnent de l'énergie, qui permettent de s'inspirer un petit peu des cultures parmi tous les pays que je traverse, parce que je traverse énormément de pays, donc c'est aussi l'objectif de faire des rencontres pour finalement ne pas être trop seul dans ce voyage.
0: Bon, et les routes que vous empruntez, les paysages que vous observez, c'est aussi beau qu'en France, c'est moins beau qu'en France, vous en prenez plein les yeux quand même, ça ressemble à quoi ?
3: Oui, j'en prends plein les yeux, j'ai traversé l'Allemagne, l'Autriche, pour lesquels c'est des pays qui ressemblent, j'ai envie de dire, à la France, mm-hmm. notamment à l'Alsace. Là, je viens de passer en République tchèque, on sent qu'on est un peu plus à l'est, les bâtiments changent, les paysages ouais. changent, mais ça reste, à cette saison, ça reste vraiment très joli, très vert.
0: L'architecture est un peu plus, c'est plus des blocs, c'est ça que vous voulez dire ?
3: C'est un peu ce que j'essaye de dire, exactement.
0: Bon, et donc là, dans la boulangerie, j'ai comme l'impression qu'on entend un peu parler tchèque derrière vous là, non ?
3: Oui, j'ai eu beaucoup de mal à passer ma commande parce que du coup il faut faire des mimes ou alors il faut utiliser Google Traduction, mais en général on finit toujours par rigoler quand on se comprend à la fin et ça donne lieu à des scènes, ouais c'est assez drôle, moi j'aime bien partir à la rencontre comme ça de certaines personnes même quand on se comprend pas, c'est toujours très marrant.
0: Bon, bonne récupération à vous, bon périple Maxime, on va prendre de vos nouvelles, tenez, d'ici quelques semaines et puis à l'issue du périple pour savoir comment tout cela s'est déroulé, mais on n'a aucun doute sur le fait que vous allez arriver au bout. Un grand merci d'avoir pris le temps d'échanger avec nous Maxime.
3: Merci beaucoup Hubert, avec grand plaisir, à bientôt.
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0: Bretzel ou pas Bretzel. Estelle nous rejoint pour jouer au Bretzel pas Bretzel et aller voir Robin Leon mercredi prochain. Bonjour Estelle.
4: Bonjour Hubert.
0: Comment ça va Estelle ?
4: Ça va bien, merci.
0: On sent quelqu'un qui est en vacances.
4: Exactement. Les derniers congés avant le 31 mai.
0: Depuis Wittelsheim, voilà. C'est quoi le programme de la semaine alors si vous êtes en vacances ?
4: Oh bah écoutez, repos, promenade, voilà, tranquillement, voilà.
0: Je crois aussi que les enfants, eux, ont repris l'école, du haut leur 18 et 21 ans, donc vraiment vous êtes tranquillou avec monsieur toute la semaine. Hein.
4: Voilà, c'est ça.
0: C'est du bien quand les enfants sont pas là quand même.
4: Oui, c'est vrai.
0: Bon Estelle, on va jouer ensemble pour aller voir Robin Leon, je crois que vous en êtes fan. Hein.
4: Exactement.
0: Vous êtes allé
4: le voir. Voilà.
0: Il en a fait des fêtes en Alsace, vous êtes allé le voir en concert sur une fête ici ou là ?
5: il met le feu.
4: Bah, en décembre, je suis allée le voir au casino.
5: Ok.
4: Avec okay. mon conjoint, mmh. oui. Mais allez. Là, j'aimerais bien le voir.
5: Au Zénith.
4: Oh, exactement.
5: Mercredi prochain, on espère pour vous. On a deux places, Estelle. On va jouer avec les personnalités alsaciennes ou pas. Je vous fais des propositions. Ils sont de la région ou elles sont de la région. Vous me dites Bretzel. Si c'est pas le cas, c'est pas Bretzel. C'est aussi simple que ça. Estelle, êtes-vous prête?
4: Oui.
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5: Patrick Fiori.
4: Patrick. Attendez que je réfléchisse.
5: Il n'a pas un nom qui sonne très alsacien quand même.
4: Je réfléchis. Pas Bretzel.
5: Bonne réponse. Pas Bretzel, effectivement. Il nous vient de Marseille, je crois.
4: Ah oui, du sud.
5: Ouais, du sud.
4: Exact.
5: Et il aime beaucoup la Corse, bien sûr. Si je vous dis, autre personnalité, Alexandra Lamy.
4: Lamy ?
5: Alexandra Lamy, l'actrice Alexandra Lamy.
6: Estelle, bon, on la voit rarement en Alsace, non, Alexandra Lamy. Mmh.
5: Estelle, une réponse, s'il vous plaît.
4: Lamy, Alexandra.
5: Estelle, Bretzel ou pas
4: Bretzel.
5: Pas Bretzel, bonne réponse, effectivement, c'est ouais gagné, Estelle, ça vous fait de bonnes réponses.
4: Merci Hubert.
5: Mercredi
4: merci
5: prochain.
4: Merci à l'équipe ici à Alsace.
5: Vous serez avec Robin Léon.
4: Yes,
5: bonne ambiance en perspective, ça c'est sûr. Eh bien, saluez monsieur de notre part et puis les enfants
4: Lionel,
5: aussi.
4: Lionel, voilà. Ah, il est, c'est
5: il
4: parfait.
5: Il est à côté de vous, Lionel.
4: Il est également à la maison, oui.
5: Bon, ben, on le salue. Merci d'avoir joué avec nous, Estelle.
4: Merci beaucoup, Hubert. Merci à toute l'équipe ici à Alsace. Au plaisir.
5: Excellente journée, au plaisir. Et bonne semaine de vacances. Robin Léon, qui sera avec nous demain. On a enregistré avec lui une émission il y a quelques jours. Demain, 17h-19h, vous y avez d'ailleurs participé à cette émission. Vous vivrez les meilleurs moments, cet échange qu'il a eu, Robin, avec Charlie Weber. Rendez-vous demain, 17h-19h. Et puis, j'évoquais Alexandra Lamy, l'actrice. Elle sera ce soir invitée ici à Alsace. Là aussi, entre 17h et 19h. Mais ce soir, pour le film Pour le plaisir, qui sort dans les salles obscures aujourd'hui.
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5: ça, c'est le Roi Soleil, c'est Emmanuel Moir qui incarne Louis XIV. 20 ans après, la comédie musicale est de retour. Derrière cette comédie musicale, il y a Kamel Wally. Dans un mois, au Zénith de Strasbourg, Kamel Wally avec nous dans un quart d'heure pour parler de ce comeback incroyable. Mais là, à 8h30, le 90 secondes, Aude Raso.
9: Le patron du Tour de France, Christian Prudhomme, est ravi de la participation de la jeune pépite Paul Sexas à la Grande Boucle cet été. Il réagit à notre micro ici. Il salue une très belle nouvelle.
10: Je n'ai pas vu un tel élan depuis Bernard Hinault. Certes, il n'a que 19 ans, mais c'est d'ores et déjà un champion du présent.
9: Le Français Paul Sexas, il deviendra dans deux mois le plus jeune coureur sur le Tour depuis 1937. L'Académie de médecine demande une nouvelle fois la vaccination obligatoire de tous les soignants contre la grippe. Elle estime que les infections grippales sont très sous-estimées au sein des hôpitaux et des EHPAD. La flambée des prix à la pompe a engendré pour l'État 190 millions de recettes fiscales supplémentaires en mars-avril. Le gouvernement promet que les surplus serviront intégralement à financer les aides à la pompe déjà annoncées. Au niveau de l'État, il n'y a pas de profiteurs de guerre, déclare ce matin le ministre des Transports Philippe Tabarot. Image forte hier soir à la Nuit des Molières. Muriel Robin reçoit un Molière d'honneur, très ému. Elle a demandé au ministre de la Justice Gérald Darmanin de renoncer opposé à son texte de loi d'accélération des procédures judiciaires. Un viol, dit Muriel Robin, ça ne se négocie pas, ça se juge. Les fortes pluies sont de retour en ce mois de mai et voilà qui contraste avec avril. La France vient de vivre le quatrième mois d'avril le plus sec depuis 1959. Les villes de Cannes, Nice et Le Mans n'ont pas reçu une seule goutte d'eau le mois dernier.
6: Dans l'info d'ici ce matin en Alsace, place à la comparaison. Où faire le plein d'essence pour payer le moins cher possible? C'est la question que vous vous posez si vous êtes dans votre voiture. Et depuis le début du mois de mai, c'est intéressant pour la première fois de comparer les prix à la pompe avec l'Allemagne. Aurélie Loquet, le gouvernement allemand vient de baisser une taxe sur les carburants jusqu'au 30 juin.
7: Cette baisse de l'un des impôts sur l'énergie doit se répercuter à hauteur de 17 centimes par litre de carburant à la pompe. C'est en place depuis le 1er mai et depuis on observe des baisses des prix côté allemand. Pour ceux qui roulent au diesel notamment, ça redevient intéressant de passer la frontière pour faire le plein. Autour de 2 euros le litre côté allemand dans de nombreuses stations hier matin, c'était 10 à 15 centimes de plus dans les stations françaises les moins chères autour de Strasbourg. Pour le sans-plomb, là on est à des tarifs similaires.
6: Cette baisse de la taxe énergie en Allemagne, c'est une bonne nouvelle à court terme, mais elle aura des conséquences.
7: La diminution limitée à 2 mois est chiffrée à environ 1,6 milliard d'euros qui n'entreront donc pas dans les caisses de l'État allemand. Il faudra aller chercher cette somme ailleurs. D'ailleurs, le gouvernement annonce que la hausse prévue du prix du tabac en 2027 sera certainement avancée. Les cigarettes vont augmenter d'une dizaine de pourcents dès 2026. Les fumeurs frontaliers devront alors faire de nouveaux calculs pour déterminer s'il reste intéressant de passer la frontière pour aller acheter du tabac.
6: En tout cas, sur le dossier des carburants, la France et l'Allemagne adoptent donc des stratégies différentes, Aurélie.
7: En France, le gouvernement a choisi des aides ciblées face à la hausse des prix du carburant pour certaines professions, mais aussi pour les particuliers qui roulent beaucoup dans le cadre de leur travail ou bien pour s'y rendre et qui ont des revenus peu élevés. Des aides qui atteignent quelques dizaines de millions d'euros, beaucoup moins donc qu'en Allemagne. Le Premier ministre français appelle aussi les groupes pétroliers à limiter leurs profits ou à les redistribuer, sans grand succès jusqu'à présent. Une proposition de loi transpartisane pour taxer les super-profits a été déposée mi-avril par des écologistes, socialistes et communistes, une mesure qui a été écartée par la coalition allemande au pouvoir.
6: Et une deuxième proposition de loi, toujours sur les sur-profits des groupes pétroliers, doit être déposée par le groupe socialiste en France, soutenu notamment par le député du Bas-Rhin, Thierry Sauter. Il était l'invité d'Ici Alsace ce matin.
0: Il est bientôt 8h34, dans une petite demi-heure, Sophie, le journal de 9h avec à la une.
6: On parlera de l'engouement autour des joueurs de Racing sur les réseaux sociaux, notamment à l'approche de la demi-finale retour de Ligue Conférence. Ce sera ce jeudi et ce sera bien sûr à vivre en direct et en intégralité sur votre radio Ici Alsace.
0: Avec un avant-match dès 17h, il y aura des écharpes à gagner à les Racing Ici Alsace. Il y aura les consultants foot, il y aura des anciens joueurs du Racing qui vont succéder. Bref, ça va être une soirée absolument géniale avec, on espère, le résultat qui va bien au bout. 8h34, le ciel est bien grillé aujourd'hui, pas encore de pluie, je ne crois pas en tout cas, mais ça devrait arriver dans l'après-midi de fortes précipitations. Non, quelques précipitations, quelques averses, plus ou moins fortes, mais il y en aura selon les prévisions Météo France Alsace et des orages aussi. Le ciel devrait s'exprimer dans le courant de l'après-midi, ça devrait gronder, ne soyez pas surpris. De 10 à 15 les températures en ce tout début de journée et vous aurez jusqu'à 21 à Strasbourg, c'est la maximale. À Mulhouse et Colmar, comptez 20. À Münster, c'est du 17 selon les prévisions de Météo France Alsace. Même chose du côté de Roufac ou encore à Cernay.
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0: Avec Chloé, auditrice ici Alsace, qui nous a signalé un accident sur la 35. Alors non, c'est pas forcément un accident d'après les infos de Chloé, mais c'est un trafic complètement à l'arrêt pour une raison encore inconnue entre Sessenheim et Herlisheim. C'est de Lauterbourg vers Strasbourg sur la 35 donc. Merci beaucoup Chloé de ces informations. On va tâcher de les compléter et vous aussi vous pouvez nous alerter, nous dire ce qu'il en est si vous êtes sur la 35 à l'arrêt pour quelle raison, dites-nous, entre Sessenheim et Herlisheim. 03 88 25 02 02.
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0: me suis souvent posé la question si la boîte de nuit strasbourgeoise, le Café des Anges, s'était inspiré de cette chanson de Marc Lavoine pour son nom. Pas, je jette une bouteille à la mer comme ça.
6: En tout cas, il se garait sur le parking des Anges.
0: Je suis au Café des Anges, garé sur le parking des Anges. Marc Lavoine, ici Alsace.

0: rendait toujours plus jeune Marc Lavoine et Étienne Daou. Je trouve qu'ils se ressemblent parfois. Physiquement, dans leurs jeunes années. Et la voix un peu, non?
1: Il lui manque un peu des cheveux ondulés quand même.
0: À Marc Lavoine?
1: Non.
0: À Étienne Daou?
1: À Étienne Daou.
0: Vous voyez, je les confonds toujours. Oh, ils ont une chevelure brune tous les deux assez...
1: Oui, mais enfin, il y en a un qui a quand même beaucoup moins de cheveux que l'autre, quoi. Non? Enfin bref. Ouais. Peu importe.
0: Ils sont poivre et sel, de façon, tous les deux, aujourd'hui, ça, c'est sûr.
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0: Bienvenue, c'est Ici Alsace, vous nous rejoignez à l'instant, votre radio de proximité, l'actu locale, la musique, la bonne humeur et ce bon essence d'une valeur de 50 euros, donc en ce mardi 5 mai. Qui a gagné, on le saura dans un instant. Vous avez joué avec nous dès 6h ce matin, vous avez témoigné, on sait que c'est pas évident de faire le plein, on sait que ça coûte de plus en plus cher, trop cher toujours, et que vous n'avez pas le choix que de passer à la pompe. Avez-vous renoncé à certains de vos déplacements à cause de la hausse des prix des carburants? C'était la question qu'on vous posait. Certains ont réussi à faire autrement, en prenant le vélo, en regroupant les déplacements, la jouant encore plus intelligemment que d'habitude. D'autres n'ont pas le choix et on va tâcher de vous aider. Ce petit coup de pouce qu'Ici Alsace vous propose en ce 5 mai, 50 euros de carburant. C'est pour qui? Si vous avez joué avec nous ce matin, que vous soyez passé à l'antenne ou vous nous avez envoyé vos messages sur le WhatsApp Ici Alsace au 03 88 25 15 15, gardez votre téléphone à côté de vous parce qu'on va faire sonner en direct votre téléphone. Ce serait dommage que vous ne répondiez pas. Allez, nos humoristes Bernadette et Jean-Claude, eux, participent à la bonne humeur contagieuse de votre radio Ici Alsace avec ce jeu qu'on a lancé depuis hier avec à la clé 10 000 euros de vacances à gagner. Oui, le jeu du disque rayé tous les jours dans la programmation musicale. Une chanson où les paroles sont répétées plusieurs fois.
4: Je l'ai rêvé si fort, que les draps s'en souviennent, que les draps s'en souviennent, que les draps s'en souviennent.
5: Et c'est le jeu du disque rayé qui revient sur Ici Alsace pour gagner 10 000 euros de vacances. Alors, mon premier conseil, bien sûr, si les draps s'en souviennent, c'est de faire une lessive, hein, urgemment. Et j'ai tout de suite des candidats qui voudront jouer au disque rayé. Hein. Voilà, c'est,
4: oui, bonjour.
5: Vous vous appelez Janine?
4: Janine, oui.
5: Janine, vous,
4: ouais,
5: vous êtes camping-cariste,
4: voilà,
5: hein, c'est ça?
4: Fort longtemps, ouais.
5: Voilà, et vous êtes avec votre mari?
4: Oui, c'est mon mari, oui, bon, c'est tout ce que j'ai trouvé.
5: Chérard,
4: ouais.
5: Moi c'est Chérard, voilà, ouais. Ben oui, on aimerait bien gagner les 10 000 boules, quoi.
4: Oui, ça, alors ça mettrait du beurre dans les épinards.
5: Ben ça mettrait surtout de l'essence dans le camping-car, parce que maintenant, je veux dire, à 2,30 € le litre de diesel, je veux dire, on va plus très loin.
4: Écoute, l'autre jour, on est quand même allé sur l'air du Fraunholz.
5: Oui.
4: Moi j'ai sorti le relax, c'était joli quand
5: même. Non, c'était bien. Bon, très, très bruyant. Mais pas mal, mais bon, on peut plus donc voilà, maintenant qu'est-ce qu'on vise? On vise éventuellement Molsheim, peut-être si on y
4: sinon
5: arrive.
4: On s'arrête avant à Dorlisheim.
5: On arrête. Ah oui, à Dorlisheim, voilà. Non, c'est malheureux et moi je voudrais peut-être sinon, si ça va très mal cet été, on reste dans la baraque, enfin devant la maison, voilà, et on fait un mois de camping-car devant la baraque, voilà. C'est malheureux à dire, mais si le gouvernement fait rien, moi je veux dire là on va peiner. Donc si vous pouvez nous donner des 10 000 boules, c'est bien.
4: Je l'ai rêvé si fort, voilà. Que les draps s'en souviennent, que les draps s'en souviennent, que les draps s'en souviennent. C'est con, une radio qui passe des discrets, non?
5: Oui, mais du coup, on s'en souvient.
0: Oui, exactement. Et puis surtout, c'est pour la bonne cause. 10 000 euros de vacances à gagner à l'issue de la semaine, à la fin de la semaine, là, pour partir où bon vous semble, avec toute la famille, partout en France. 10 000 euros, on a quoi se faire plaisir, c'est le moins qu'on puisse dire. Alors, Eric nous a envoyé un message, il nous écrit « Je viens m'absenter 2 minutes pour accompagner mon fils. » J'ai loupé le disque rayé, pourtant j'ai presque entendu toute la chanson de Céline Dion. C'était un petit peu plus tôt.
1: Aïe, aïe, aïe.
0: Effectivement, Eric, et il nous pose la question, est-ce qu'il repasse aujourd'hui ce « Pour que tu m'aimes encore » de Céline Dion? Je crois savoir que oui. À quel moment de la journée, je l'ignore. Le mieux, Eric, c'est d'écouter Ici Alsace jusqu'à ce soir et de bien noter et d'être attentif de A à Z à cette chanson et de noter les paroles ensuite à la fin de la semaine, je le rappelle. Une phrase complète ou un groupe de mots que vous noterez sur notre site ici.fr, page Alsace.
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0: Avec les astuces de la mamamat Piernus, comme tous les matins, Goethe Morieux Pierre.
8: Goethe Morieux Hubert, Goethe Morieux Sophie. Salut Bissam.
1: Bonjour Pierre.
0: On a un petit creux, on va au frigo et là...
8: Et là vous perdez l'appétit. Attends, parce que la porte du réfrigérateur entrouverte a laissé filer une odeur de Münsterkäse un peu trop enthousiaste et ça vous saute au nez. Alors pas besoin de sortir l'artillerie lourde ou les produits chimiques au parfum de synthèse. Pour retrouver un air pur dans cet espace confiné, ma mamama m'a donné deux de ses secrets naturels et surtout gratuits. Bon, le premier, c'est le marc de café. C'est le champion toute catégorie du recyclage malin. Une fois votre café du matin terminé, vous laissez sécher le marc de café et vous le déposez dans une petite coupelle. Alors vous la placez bien dans le frigo, hein, sinon ça marche pas, au fond d'une étagère du Iskost, de ce réfrigérateur. Le café agit comme une véritable éponge naturelle qui aspire littéralement les molécules odorantes. C'est discret, c'est efficace, ça coûte rien, hein, vous l'avez fait votre café. Et si vous préférez une odeur un peu plus acidulée, optez pour un demi-citron piqué de nail, de clous de girofle. Le citron neutralise les effluves de poisson, d'oignon, tout ça, et les clous de girofle assainissent l'air ambiant. Mais ma maman me met en garde, parce que pour que ça fonctionne, il faut changer ce dispositif tous les 7 à 10 jours pour une efficacité maximale. Non, vous imaginez, si c'est le citron qui commence à puer dans le frigo, ça va pas du tout. Allez hop, on vide le filtre à café, on pique le citron et on respire enfin. Merci ma maman.
0: Le citron, vous pouvez vous en servir pour faire une petite infusion après, vous voyez.
8: Oui, là, enfin, enlever les clous girofles.
1: Mais sinon, la technique, c'est de couper la rondelle devant pour finalement garder le citron encore plus longtemps.
8: Oui, c'est vrai. Ben voilà, l'économe du jour, Sophie.
0: Je crois que j'ai pas compris.
1: Vous mettez le citron dans le frigo, la moitié du citron, donc il reste, il capte les odeurs, et il faut au bout d'un moment, ça sèche quoi. Oui. Donc vous recoupez le début du citron, et du coup, votre citron vous dure au moins, je sais pas, 15 jours de plus quoi.
0: D'accord,
8: c'est parfait.
1: Enfin, ça, c'est le conseil de ma maman.
0: Voilà, c'est la maman de Sophie, en association et en partenariat avec celle de Piernus. Merci.
8: On va les faire se rencontrer autour d'une petite tisane, ça va faire bien.
0: Ils auront des choses à dire. Merci Pierre, on vous laisse repartir sur Elsos. Merci de ces astuces. Nous, ce qu'on fait là à 8h46, ça y est, c'est le moment. On sait, vous avez joué avec nous depuis très tôt ce matin pour ces 50 euros de carburant. On va faire sonner le téléphone de quelqu'un, de quelqu'une, qui nous a laissé un message un petit peu plus tôt ce matin.
9: Bonjour. Le numéro que vous avez composé n'est pas attribué.
1: Ah. Oh mince.
0: Alors ça, c'est fâcheux. Ça c'est fâcheux puisqu'on avait... En l'occurrence, une certaine Manon qui nous a laissé un message sur WhatsApp. Étrange que ce numéro ne soit pas attribué. Bah écoutez, ce qu'on va faire, ce que je vous propose de faire, c'est qu'on va faire sonner le téléphone de quelqu'un d'autre. J'en appelle à Mathilde qui est au standard. Je vais lui laisser quelques minutes pour trouver ce numéro et composer un autre numéro ici à Alsace pour gagner ces 50 euros de carburant. Je vous informe aussi que dans quelques secondes, Oui, allons-y Mathilde, tu me parles en direct, c'est ça, c'est la magie du direct. Est-ce que Mathilde a le temps? Je pense que oui. Notez que dans quelques secondes, j'en profite tant que Mathilde est en train de composer le numéro d'un certain Alain. Allez hop, Alain en direct, il faut répondre si jamais on vous appelle, que dans un instant nous serons avec Kamel Wally pour la comédie musicale Le Roi Soleil. C'est dans un mois tout juste la comédie musicale Le Roi Soleil, quelques dates au Zénith de Strasbourg. Ça fait 20 ans que Le Roi Soleil a été joué pour la première fois. On connaît tous les tubes du Roi Soleil. Je fais de toi mon essentiel. Il y avait aussi du Ça marche aux côtés de Christophe Maé. Eh bien, Emmanuel Moir, à nouveau dans le rôle de Louis XIV. Ce sera dans un mois. Kamel Wally avec nous dans un instant. Mais là, c'est Alain qui est avec nous.
10: Oui, bonjour Hubert.
0: Alain, c'est gagné. Comment ça va?
10: Ouais, super, merci beaucoup.
0: Alors, les 50 euros de carburant, c'est pour vous. Vous avez joué, ou du moins vous nous avez contacté pour remporter. C'est un sacré coup de pouce pour vous, Alain, ces 50 euros de carburant.
10: Ah bah oui, ça fait toujours du bien, 50 euros, on va pouvoir doser la carburation.
0: On sait bien que c'est pas le plein complet, mais bon, ça réduit et ça allège considérablement le ticket de caisse quand même, quoi.
10: Oui, c'est super, merci beaucoup.
0: Merci à vous Alain, passez une excellente journée.
10: Bonne journée à vous, et bravo à toute l'équipe.
0: Tout bientôt, merci Alain, merci de votre fidélité ici à Alsace. C'est ça votre radio qui vous gâte et qui vous permet donc de rouler plus sereinement avec une facture un peu moins chère.
10: Très Très bonne journée, merci.
0: Au revoir.
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0: Allez, quoi qu'on dise de Benabar, c'est son 11e album, extrait de son 11e album, et après Kamel Wally à nos côtés.

0: nouveauté ici Alsace, la toute dernière de Benabar, extrait de son 11e album, Quoi qu'on dise.
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0: 8h51. Il brille à nouveau et peut-être encore plus qu'il y a 20 ans. Le Roi Soleil, la comédie musicale, est de retour.
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0: Je fais de toi mon essentiel, chanson culte chantée par Emmanuel Moire qui à l'époque incarnait Louis XIV. Derrière le Roi Soleil, c'est Kamel Wally, il est avec nous ce matin. Bonjour Kamel Wally.
4: Bonjour Hubert, bonjour
0: tout le monde. Merci d'être avec nous, de prendre ces quelques minutes pour échanger sur ce retour de cette comédie musicale. 21 ans après, c'était en 2005. J'ai entendu dire que vous êtes surpris par l'engouement 20 ans après du Roi Soleil.
4: Alors honnêtement, on savait qu'il y avait une attente, mais pas à ce point-là. Là, c'est fou. Le public est hyper présent, hyper. Puis il y a une énergie de dingue dans chaque spectacle. Je suis très très très surpris. En même temps, je vois la joie que ça procure aux gens. Ils ressortent, ils ont les yeux qui pétillent. Puis les retours qu'on a sont dithyrambiques. Donc prends, parce qu'on fait un peu ce métier-là pour ça aussi.
0: Pourquoi ça fonctionne si bien selon vous?
4: Bah déjà parce que la troupe est extrêmement talentueuse, que ce soit les chanteurs, les danseurs, les comédiens, etc. C'est vraiment, on a vu beaucoup, beaucoup de monde. Plus de 3000 danseurs. On a vu peut-être 500 vidéos pour les chanteurs. On a vu vraiment beaucoup de monde. Donc le cast, il est juste exceptionnel.
0: Et béton chez béton.
4: Et ils s'entendent super bien. Et je pense que ça se transmet dans le public. Et puis c'est un spectacle, le livret, les chansons, elles apportent beaucoup d'émotions et beaucoup de joie. Et en ces moments, on en a un petit peu besoin, non?
0: Clairement. Ça fait pas de mal de pouvoir s'émerveiller effectivement à nouveau. Et alors le public qui vient voir Le Roi Soleil version 2026, c'est un public qui était déjà venu il y a 20 ans, c'est un public nostalgique qui vient avec les enfants, éventuellement avec les petits-enfants, c'est un mélange de tout cela.
4: Je pense que tous ceux qui ont vu Le Roi Soleil il y a 20 ans reviennent, mais ils ont écouté la musique et continuent à écouter cette musique, et donc du coup la jeune génération connaissent les musiques, les anciens titres repassaient par exemple sur TikTok et tout ça, donc on a aussi un nouveau public. D'ailleurs, quand vous allez voir la salle, c'est assez jeune.
0: Les chansons sont évidemment les mêmes. Le spectacle en tant que tel a été chamboulé ou modifié. Est-ce que ceux qui l'ont vu en gros il y a 20 ans vont retrouver sensiblement la même chose, ou il y a quelques ajustements qui ont été faits?
4: Ça n'est pas vraiment le même spectacle, mais l'ADN est la même. Je dis souvent que le plus joli des compliments, c'est que on nous dit, le public nous dit que ils ressentent la même émotion que auparavant, mais avec du plus, donc ils sont encore plus gâtés, et pour la plupart reviennent plusieurs fois.
0: Ah oui, à ce point-là.
4: Ouais.
0: Ce qui, j'imagine, vous fait encore plus plaisir également.
4: Ah mais c'est, de toute façon, c'est que du plus, ce Roi Soleil.
0: Emmanuel Moire a donc rempilé pour cette version du Roi Soleil. C'était indissociable, vous ne pouviez pas faire Le Roi Soleil sans à nouveau Emmanuel Moire.
4: On avait, avec Dovatia et les producteurs, très très envie que Emmanuel Moire reprenne. Est-ce qu'on l'aurait fait sans lui? Je ne sais pas. Il y a 5 ans, pour les 15 ans, quand il nous a dit non, on a dit bon, on le fait pas. Pour les 20 ans, je ne sais pas. Honnêtement, je ne sais pas comment on aurait, ce qu'on aurait fait. Je pense qu'on y aurait été quand même, mais on est trop content qu'il soit là.
0: Le Roi Soleil, j'ai cru comprendre que vous en étiez fasciné. Dès votre plus jeune âge, Louis XIV, il vous fascinait, ce personnage historique. Qu'est-ce qui vous fascinait chez lui?
4: En fait, mon prof d'histoire, j'étais au collège, et mon prof d'histoire nous parle donc de Louis XIV. Et dans ma tête, très vite, je me dis un jour, je sais que je ferai quelque chose autour de ce personnage. Alors, je ne savais pas si ça allait être une pièce de théâtre, une comédie musicale.
0: Ça allait être artistique, en tout cas.
4: En tout cas, ça allait être artistique.
0: Okay.
4: Mais j'étais fasciné par, je ne parle pas de sa politique, je parle vraiment de tout ce qu'il a amené à la France. Par exemple, il allait en Italie, voyait les manufactures de couture, de dentelle et tout ça. Hop, clac, on fait la même chose en France. Et bon, il a ramené plein de choses. Mm-hmm. Et puis, quand on voit, par exemple, moi qui beaucoup travaille au château de Versailles, à l'opéra de Versailles, toute la machinerie que Louis XIV a mis en place, elle continue à exister dans les autres théâtres.
0: Donc c'est une façon pour vous de lui rendre hommage?
4: En fait, Louis XIV, c'est moi. C'est la réincarnation.
0: Ok, on a la réponse. Kamel Wally, un grand merci. Merci d'avoir été avec nous ce matin pour parler donc de la comédie musicale, le spectacle musical de Roi Soleil, de retour et aux Zénith de Strasbourg du 5 au 7 juin. 4 concerts, ça va être un rythme assez effréné. Merci beaucoup Kamel Wally.
4: Ah, merci à vous.
0: Allez, 8h56 ici Alsace, c'est le moment de la consultation avec vous, le docteur Kirzak. Bonjour, en ce premier mardi du mois de mai, c'est la journée mondiale de l'asthme.
2: Bonjour à toutes et à tous, journée mondiale de l'asthme, l'occasion de parler d'une maladie qu'on a tous en tête, mais qu'on a peut-être un peu trop tendance à banaliser. L'asthme, c'est une maladie inflammatoire, chronique, des bronches, c'est les tuyaux qui nous permettent de respirer, qui sont inflammatoires et qui se rétrécissent. Et ça, ça concerne 4 millions de personnes en France, 6% de la population adulte. C'est très fréquent, mais c'est pas anodin, parce que quand les bronches se resserrent, eh bien, ça provoque des symptômes comme un sifflement respiratoire. Alors, on a l'impression que c'est banal, mais en fait, l'asthme tue encore en France 900 personnes par an, essentiellement des adultes, et ces 900 décès qui peuvent être évités. Alors, le traitement, c'est la ventoline, hein, le pchit-pchit, vous savez, mais ça, c'est un traitement de secours, c'est pas un traitement de fond. L'utiliser seul, c'est comme éteindre un incendie avec un verre d'eau, sans jamais s'attaquer à la cause. Et l'asthme ne se résume pas à quelques bouffées, hop, ça repart. C'est vraiment une maladie qui peut être handicapante, et c'est vraiment une maladie qu'il faut traiter de manière chronique. Surtout si vous avez cette toux chronique, la nuit, au réveil, ce sifflement en respirant, cette gêne thoracique, parfois ça peut vous réveiller la nuit. Et si vous faites juste un petit coup de pchit-pchit, justement, et que ça passe, eh bien, la maladie va s'aggraver un peu en escalier. Et donc, la ventoline, oui, c'est le traitement de la crise. Mais en plus, il faut rajouter une composante qui va être la composante anti-inflammatoire. Il faut traiter la crise, mais il faut traiter la maladie.
0: Et comment on fait pour bien vivre avec son asthme ?
2: Mais très concret, la clé, c'est l'observance du traitement de fond. Les traitements modernes, comme les corticoïdes, par exemple, qu'on prend de manière inhalée, sont extrêmement efficaces et ont très peu d'effets secondaires. Ça contrôle l'inflammation, ça prévient les crises et ça permet de mener une vie tout à fait normale. Les sportifs de haut niveau qui sont asthmatiques, ça pose aucun problème. Un asthme bien traité, c'est un asthme qui ne s'entend pas, qui ne se voit pas. Ensuite, il faut connaître son plan d'action. Quel traitement prendre tous les jours? Quand augmenter les doses? En cas de rhume, par exemple? Et quand appeler le 15 aussi? Mais pour cela, il faut avoir consulté un pneumologue et fait des tests respiratoires. Donc, si vous utilisez au coup par coup de la ventoline, si ça fait longtemps, voire jamais, vous avez vu votre pneumologue, c'est le moment de prendre rendez-vous. Allez, d'ici là, portez-vous.
0: Merci beaucoup, docteur. Passez une excellente journée. À demain à la télé. Ciao.
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0: J'ai fait tomber la gourde. Regardez, ça s'est entendu. Regardez, ça c'est une gourde métallique qui.
10: C'est qui la gourde?
0: À cause de ma maladresse, tombe, mais ne casse rien. C'est déjà ça. Bonjour Caro.
10: Bonjour Hubert. Bonjour tout le monde.
0: Bienvenue chez vous. 9h-10h comme tous les matins. Nos sujets, nos soucis du quotidien. On cause de quoi aujourd'hui?
10: Est-ce que si je vous dis MJD, ça vous parle?
0: MJD, MJD, c'est quoi ça MJD?
10: La maison de la justice et du droit à Strasbourg. Pour le coup, on reçoit ce matin une greffière et puis le directeur des services sur place à la maison de la justice et du droit. On va essayer de savoir ce qui est possible de faire avec des avocats, des notaires, des commissaires de justice, des conciliateurs de justice. Voilà, c'est des services qui existent.
0: Que...
10: Pour le coup, ce matin, on va leur poser plein de questions pour faire connaissance.
0: Moi, on les sollicite, mais on se porte. Avec tout le respect que j'ai pour la profession, attention.
10: Bien sûr, mais ça peut être utile. Donc,
0: 03
10: si vous avez des questions.
0: 88 25 15 MJD.
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10: Bienvenue chez vous, on est le mardi 5 mai et il est 9h. Les infos, c'est avec vous, Sébastien Cabrita dos Santos. Bonjour Sébastien.
11: Bonjour à tous.
10: Il n'y a pas de profiteurs de guerre au niveau de l'État.
11: Déclaration ce matin du ministre des Transports Philippe Tabarot qui joue la transparence. Le surplus de taxes est d'environ 180 millions d'euros. Les aides ciblées vont coûter le double, a dit le ministre. Réponse à peine voilée à ceux comme le député socialiste du Bas-Rhin Thierry Sauter qui verrait bien les taxes d'État baisser en même temps qu'une surtaxe serait créée. Pour le pétrolier français Total Energy, directement dans le viseur et directement directement accusé de s'enrichir grâce au conflit en cours au Moyen-Orient.
8: Il a présenté ses résultats du premier trimestre 2026 la semaine dernière. 51% d'augmentation de bénéfices sur le premier trimestre. Aujourd'hui, il n'y a pas raison qu'il puisse y avoir des profiteurs de la situation. Il faut pouvoir là-dessus agir. Et donc, avec les socialistes, nous proposons effectivement de taxer les surprofits qui auront lieu exceptionnellement dans ce cadre de ce conflit. Mais il faut savoir qu'aujourd'hui,

0: Thierry Sauter, le député du Bas-Rhin, invité ce matin ici à Alsace. Son interview est sur ici.fr. Les prix des carburants sont ce matin toujours au plus haut, jusqu'à 2,30€ le litre de gasoil, 2,10€ pour la moins chère des essences dans les environs de Strasbourg. Le groupe local des écologistes dénonce la tentative de mainmise d'un milliardaire sur la culture alsacienne. L'événement est organisé par l'association Le Canon Français. C'est un repas qui doit être organisé à la fin du mois en Alsace, financé par l'homme d'affaires d'extrême droite Pierre-Édouard Sterrin. De précédents repas du même type ont dégénéré ailleurs en France, à Caen notamment, où des propos racistes ont été entendus. Des gestes s'apparentant à des saluts nazis ont été constatés.
1: Entrée plat ou plat dessert pour 1 euro.
0: Ouais, des repas équilibrés toujours moins chers. Tous les étudiants et plus seulement les boursiers ont pu profiter hier pour la première fois de ces menus à prix réduit à Strasbourg, Ilkirch ou Mulhouse. Dans les restaurants Crous, c'était 3,30€. Jusqu'ici, c'est donc désormais 1 euro symbolique. Attention, ne buvez pas l'eau du robinet si vous habitez à Aurode. Ne l'utilisez pas non plus pour laver des aliments, sauf si vous la faites bouillir au préalable. Cette eau qui coule au robinet, nouvelle restriction décidée par la préfecture alors qu'une contamination microbiologique a été détectée par l'Agence régionale santé dans le Grand Est. Des analyses complémentaires sont en cours.
1: Les réseaux sociaux pris d'assaut par les joueurs du Racing.
0: Et leur compte, bien sûr, assailli par les fans. Valentine Barco est le plus populaire des joueurs du Racing sur le réseau social Instagram. 2 200 000 followers. Julio Inciso est deuxième avec 1 million de fans sur son réseau social. En tout cas, tous ces joueurs qui offrent une plongée dans leur quotidien, dans le terrain et jusque dans les vestiaires, Émilie Pouf.
2: Avec des contenus très polissés pour la plupart, Valentine Barco, Julio Enciso ou encore Emmanuel Emega postent à leurs centaines de milliers d'abonnés de très belles photos d'eux, des vidéos de leurs exploits sur le terrain, la plupart du temps en musique. Et c'est une source d'information incontournable pour les jeunes supporters et supportrices du Racing. Clémence et Charlotte sont deux Orinoises abonnées au club.
3: Grâce à leur story d'avant et après match, on peut connaître leurs ressentis et savoir comment ils peuvent sentir ce match-là.
4: Je les aime bien parce que je les trouve drôles. Ils mettent l'ambiance dans les vestiaires et je trouve qu'ils sont proches des supporters, en particulier les jeunes.
2: Clémence et Charlotte suivent aussi activement, depuis sa blessure, Joaquin Panicelli. L'Argentin a posté un message de soutien à ses coéquipiers avant la demi-finale aller à Madrid.
5: Les gars, all the best for this match. Oui.
2: Le Racing, source inépuisable aussi pour les supporters qui postent régulièrement des nouvelles des joueurs, des vidéos, de très belles photos. Très suivi avec 713 000 abonnés sur Instagram, 1 700 000 abonnés sur TikTok.
0: Allez, on a hâte de la voir. La fête, si les Strasbourgeois s'imposent dans 2 jours maintenant, c'est la demi-finale retour de cette Ligue Europa Conférence. Ça se passe à la maison, à la Méno. On vous fera suivre tout ça avec la radio du foot. Ici, Alsace. Et puis une statuette pour Alex Lutz. Le Strasbourgeois remporte le Molière de l'humour. Il est récompensé pour sa prestation dans Sex, Grog et Rocking Chair, spectacle qu'il a lui-même écrit et dédié à son père décédé. Merci pour la folie, pour la mélancolie aussi, a-t-il déclaré sur la scène de la 37e cérémonie des Molières.
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0: La météo pour aujourd'hui, c'est le retour du gris et de la pluie très probablement en Alsace.
1: Oh oui, effectivement, on est sur un ciel couvert, un temps plutôt lourd, des nuages et des averses parfois orageuses. Voilà le programme de ce mardi. Et cet après-midi, des températures qui baissent un peu. Vous aurez à Wissembourg 17 degrés, à Strasbourg 18, à Célestat et Colmar 17 degrés, à Guebwiller 16 degrés, à Mulhouse 17 et à Alkirch 16 degrés. Demain, mercredi, quelques éclaircies entre de nuages en matinée. L'après-midi, retour des averses avec toujours des orages.
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0: Les années 80, on reste fan à vie. Voyage, voyage, c'était Désirless.
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0: La MJD, Maison de la Justice et du Droit à Strasbourg, est-ce que vous connaissez? Vous auriez peut-être des questions à poser sur place. Eh bien, faites-le en direct ce matin au 03 88 25 15 15. Et vous pouvez aussi le faire sur l'appli WhatsApp. Le même numéro, vous nous laissez un message vocal ou un message écrit. Nos invités, Madame Carbonel, greffière coordinatrice de la MJD, la Maison de la Justice et du Droit de Strasbourg. Bonjour.
3: Bonjour.
0: Et Olivier Franck, directeur des services de greffe judiciaire, chef de service du service d'accueil unique du justiciable et chef de service de la MJD. Bonjour. Pour commencer, expliquez-nous simplement, dans vos mots, quelles sont les missions de la Maison de la Justice et du Droit à Strasbourg?
4: Alors les maisons de justice et du droit, donc c'est des structures qui assurent une présence judiciaire de proximité dans les quartiers des grandes agglomérations et qui ont pour une mission de dispenser donc une information juridique sur des thèmes de la vie quotidienne, ouais. Également de favoriser le règlement amiable des conflits. L'accès au droit, qu'est-ce qu'on entend dans l'accès au droit? Donc c'est la connaissance par les citoyens de leurs droits et de leurs devoirs et surtout de la manière de les exercer concrètement.
0: Ok, donc si on a des questions de droit, eh ben on peut vous les poser assurément. La MJD, la Maison de la Justice et du Droit, elle est rattachée au tribunal?
4: Alors oui, c'est un service extérieur du tribunal, et c'est surtout le fruit d'un partenariat en fait entre la juridiction, donc entre le tribunal judiciaire de Strasbourg et la ville et Eurométropole de Strasbourg. Pour le coup, c'est vraiment un partenariat avec des charges partagées et une mission commune.
0: Ouais.
4: Et effectivement, c'est un service extérieur, c'est-à-dire que le tribunal il délègue un greffier. Donc un expert, un technicien de la procédure qui connaît le droit. Et effectivement, la ville, il délèguera un agent d'accueil, il va prendre en charge certain nombre de charges.
0: Justement. Eh ben voilà, c'était ma question suivante, mais c'était une de mes questions. Qu'est-ce qu'on appelle un greffier, ou en l'occurrence dans votre cas, une greffière?
3: Une greffière ou un greffier, eh bien c'est un agent judiciaire.
0: Oui.
3: Et nous sommes garants de la procédure.
0: Garant sur la manière de procéder.
3: Sur la manière de procéder.
0: Le bon droit, la bonne démarche finalement.
3: Voilà, bien expliquer aux gens effectivement quelles sont les démarches pour pouvoir accéder à leurs droits.
0: Très bien. A priori, tout le monde peut pousser la porte de la MJD. Et est-ce qu'il existe l'équivalent dans le Haut-Rhin, à Mulhouse? Il me semble en fait des maisons de la justice et du droit, il y en a un peu partout en France. Départementalement, c'est ça?
4: Alors ça va dépendre finalement des partenariats, vu que là on crée une MJD quand il y a une volonté commune entre une juridiction, d'accord, et une ville, vu que vraiment ça doit être partagé. Donc actuellement, je crois qu'au dernier recensement, il y a 139 MJD en France.
0: Okay.
4: Et par exemple, donc sur la région, on va retrouver donc une MJD à Strasbourg, il y en a également une à Mulhouse et une petite à Colmar.
0: Voilà, il y a des petites antennes, j'imagine, après, si je suis à Guenot par exemple, je suis pas forcément obligé de descendre jusqu'à Strasbourg.
4: Pour le coup, ça va être plus large, ça va être le réseau Point Justice.
0: D'accord.
4: Effectivement, qui va permettre également, en dehors des MJD, les MJD, ça va vraiment être un centre finalement, une structure où on va vraiment rassembler beaucoup de solutions, de propositions en matière d'accès aux droits. Et ouais, on va avoir aussi réparti sur le territoire un réseau Point Justice. Effectivement, où voilà, par exemple, nous, vous donnez l'exemple d'Agno. Agno, au niveau de la France Service de Agno, on propose des permanences gratuites avocats.
0: D'accord.
4: Également, mais qui sont pas en lien avec la MJD.
0: Et qui vont se passer en mairie ou?
4: Alors ça peut être en mairie, ça dépend effectivement. Donc chaque département, il y a un conseil départemental de l'accès aux droits.
0: D'accord.
4: Qui effectivement va avoir en charge au niveau du département de coordonner et d'organiser finalement ces permanences où il y a un besoin, où il y a une possibilité. Et puis voilà, avec le contexte local, parce que c'est finalement il y a autant de fonctionnements différents qu'il y a de MJD en France.
0: Ouais. Bah,
4: ça va dépendre des besoins du territoire, des associations partenaires implantées, et voilà également de la population, de la taille. Et voilà, par exemple, le caractère frontalier. Enfin voilà, il y a certaines choses qui vont déterminer qu'est-ce qu'on va retrouver dans une MJD et qu'est-ce qu'on va retrouver effectivement dans le réseau. Voilà, nous on a de très bonnes relations avec l'ordre des avocats, donc on a énormément de permanences avocats qui sont proposées au niveau du département, et voilà qu'on va proposer gratuitement aux justiciables.
0: Et pour le coup, il y a un événement qu'on peut annoncer d'ores et déjà qui arrive très vite, le 21 mai, c'est ça?
4: Oui,
3: tout à fait.
0: Alors dites-moi de quoi il s'agit.
4: Alors c'est une journée nationale, effectivement, c'est la journée nationale de l'accès au droit.
0: Oui.
4: Qui, sauf erreur de ma part, existe depuis 2018. C'est vraiment une journée dédiée sur la question de l'accès au droit, qui, nous, au niveau de Strasbourg, donc on l'organise, ça va être sous la forme d'un grand forum qui tiendra dans la salle des pas perdus du tribunal judiciaire de Strasbourg, donc CAFICMAT. Ce sera sur la journée en continu, de 9h à 17h. Et là, le public pourra revenir à la rencontre de professionnels. Donc ce sera sur la journée, il sera possible d'avoir accès donc à des consultations juridiques gratuites, d'interroger les professionnels du droit sur toute question relative à un problème juridique. Et même pour les plus jeunes, ça sera aussi l'occasion de venir se renseigner, par exemple sur des questions d'orientation professionnelle vers les métiers du droit. Et voilà, on aura aussi de nombreuses associations qui seront présentes, la CIMAD pour le droit des étrangers, la DIL pour le logement, Crésus pour le surendettement, UFC Que Choisir pour la consommation. Et on aura même effectivement une dimension européenne transfrontalière, on aura un stand Frontalier Grand Est.
0: Donc c'est le 21 mai et ça se passe dans la salle des pas perdus,
4: c'est ça, dans la
0: du tribunal de Strasbourg.
4: Il y aura plein de stands, venez.
0: Et bien voilà, vous êtes les bienvenus.
3: 9h à 17h.
0: Est-ce que vous connaissez ce lieu, la MJD, la Maison de la Justice et du Droit de Strasbourg? Y êtes-vous déjà allé? Et pour quel type de demande sur place? Appelez-nous ce matin 03 88 25 15 15. Vous pouvez le faire par téléphone auprès de Mathilde ou via l'appli WhatsApp, ça marche aussi. Et pendant ce temps-là, un petit Amir pour vous à l'imparfaite.
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1: Le dernier Amir, à l'imparfaite. J'ai besoin d'un avocat, d'un juriste, d'un notaire. Je ne sais pas à qui m'adresser et je ne sais pas ce que ça peut me coûter. Si vous êtes dans une de ces situations, vous pouvez nous appeler ce matin. On fait connaissance avec les équipes de la MJD, la Maison de la Justice et du Droit à Strasbourg. Et vous êtes les bienvenus chez vous, comme d'habitude, au 03 88 25 15 15, par téléphone auprès de Mathilde ou via l'appli WhatsApp, message écrit, message vocal. Vous êtes bienvenus chez vous. En musique, évidemment, avec Lionel Richie.

0: douceur de la voix de Lionel Richie, Ballerina Girl.
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0: Des problèmes au sein de la famille, des soucis de voisinage, peut-être que ça peut se régler à la Maison de la Justice et du Droit de Strasbourg, qu'on vous présente ce matin. Si vous avez des questions, posez-les en direct au 03 88 25 15 15 et via l'appli WhatsApp. Madame Carbonel est greffière coordinatrice de la MJD, la Maison de la Justice et du Droit de Strasbourg. Et Olivier Franck est directeur des services de greffe judiciaire et chef de service de la MJD. Vous êtes nos invités ce matin. Je me demandais quels sont les problèmes les plus fréquents pour lesquels les gens viennent vous voir à la MJD, sans pour autant avoir des chiffres ou des statistiques, mais voilà, des situations comme
3: Déjà, sur les différents droits, il y a énormément de personnes qui viennent pour le droit du travail,
0: oui,
3: droit de la famille,
0: ouais,
3: droit du logement.
0: Donc des litiges, voilà, des situations conflictuelles, oui, en famille,
3: au travail, en famille,
0: ouais,
3: avec le bailleur.
0: Ouais, voilà, ou le droit du logement aussi.
3: Voilà, ouais, du logement.
0: Très bien. Donc ça, c'est des situations classiques que vous réglez, pour le coup. Vous accompagnez les gens.
3: Et le droit des étrangers aussi.
0: Ouais, ouais, d'accord. Quel type de professionnel travaille à la MJD? Alors, j'ai cité les avocats, les notaires, il y en a plein d'autres, hein.
3: Alors, il y a les avocats, il y a les notaires, il y a les commissaires de justice. Ouais. Commissaires de justice.
0: Qu'est-ce qu'un commissaire de justice?
3: C'est anciennement un huissier.
0: D'accord.
3: Voilà.
0: Très bien.
3: C'est la nouvelle dénomination. Donc, okay, ex-huissier, commissaire de justice. On a les délégués des défenseurs des droits.
0: Ouais.
3: On a les juristes d'associations SOS France Victimes et Viaduc 67 France Victimes.
0: Oui. Ouais.
3: Et on a un juriste écrivain, donc qui dépend de Viaduc.
0: Alors, juriste écrivain, quel est son rôle, sa fonction?
3: Alors, son rôle, c'est d'aider justement à la rédaction, donc de courrier, voilà, de demande pour, ouais, les personnes.
4: Effectivement, il y a ce qu'on appelle effectivement les écrivains publics, ouais, vu que là, les juristes, c'est les avocats qui interviennent, en tout cas dans le cadre de la MJD. C'est vrai qu'ils ne vont pas rédiger à la place des personnes, et c'est vrai que pour ça, il faut un écrivain public. Et nous, c'est vrai qu'on a la chance d'avoir un écrivain public qui a à la fois la casquette écrivain et juriste, c'est-à-dire effectivement, ouais, qui va pouvoir rédiger sur la demande effectivement des usagers, des citoyens, les demandes des personnes directement, voilà, à leur place.
0: Ça peut aider effectivement à accompagner les personnes. Vous proposez aussi de la médiation. Qu'est-ce qu'on appelle la médiation?
3: Alors, il n'y a pas de médiateur à la MJD.
0: D'accord.
3: Voilà, le médiateur, nous, c'est un accès gratuit.
0: D'accord.
3: Le médiateur, sauf si mon chef m'arrête, mais c'est payant.
0: D'accord, d'accord.
4: Alors, il y a certaines médiations, par exemple la médiation familiale, elle, pour le coup,

0: qui est quasiment gratuite, ou en tout cas qui est c'est très symbolique. Mais là, effectivement, c'est spécifique. C'est dans le cadre, effectivement, des relations familiales et qui n'interviennent pas, pour le coup, à la MJD. On n'a pas de médiateur familial. Mais il y a toujours moyen d'avoir un accès. Il y a le plateau familial, plateau médiation familiale 67 qui propose, voilà, des médiateurs dans tout le département. Par contre, nous, effectivement, on va retrouver dans cette justice, alors non pas négocier, mais effectivement, on va retrouver des conciliateurs de justice.
1: Ouais, qui peuvent aussi permettre de faciliter.
0: Qui sont, effectivement des missions effectivement bénévoles et voilà qu'on va retrouver, qui vont rencontrer des personnes qui rencontrent des petits litiges du quotidien, des problèmes de voisinage et qui vont tenter de trouver une solution à l'amiable, sachant effectivement qu'il y a certaines matières où finalement la tentative de conciliation avant tout toute saisie du tribunal est obligatoire. Ouais. Donc par exemple, si quelqu'un vient avec une problématique de voisinage et qu'on voit qu'il n'y a pas encore eu de conciliation, on va renvoyer souvent vers le conciliateur en disant déjà essayez de voir si potentiellement le conciliateur qui se met en lien avec votre bailleur ou votre voisin arrive à trouver une solution.
2: Et je rajouterais que pour saisir le conciliateur, il faut déjà que les parties aient fait une mise en demeure.
1: D'accord.
2: À la partie adverse. Ouais. Avant de saisir le conciliateur.
1: Certaines étapes. Très bien. Vous avez peut-être un souci justement avec un voisin, un litige, une question juridique. Appelez-nous, la Maison de la Justice et du Droit peut sans doute vous conseiller ce matin. Ça se passe au 03 88 25 15 15, par téléphone en direct ou sur l'appli WhatsApp.
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1: ICI Alsace, c'est des bons plans au quotidien. Et si vous avez une idée, un projet ou l'envie de créer votre entreprise, chopez votre agenda, ça peut servir puisque ça se passe tous les premiers jeudis du mois. Donc c'est ce jeudi, les cafés de la création d'entreprise vous donnent rendez-vous chaque premier jeudi du mois à la PEPS de Colmar de 9h à 10h aux 2 rues de Prague. Autour d'un café, venez échanger librement avec des experts de la création d'entreprise, statut juridique, business plan, financement, communication, tous les sujets essentiels pour faire avancer votre projet. Les cafés de la création d'entreprise à Colmar, c'est gratuit. C'est une heure et un café. Et puis, c'est chaque premier jeudi du mois à la PEPS de Colmar. Donc, c'est ce jeudi, peut-être le début d'une nouvelle aventure d'entrepreneur.
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1: Et les démarches administratives et en matière de droit et de justice, c'est pas forcément évident. Si vous avez du mal à régler ce type de démarche, vous pouvez nous appeler ce matin. Ça se passe en direct par téléphone au 03 88 25 15 15 ou via l'appli WhatsApp. On est en compagnie de Madame Carbonel, qui est greffière coordinatrice de la MJD, la Maison de la Justice et du Droit à Strasbourg, et Olivier Franck, directeur des services de greffe judiciaire, chef du service d'accueil unique du justiciable et chef de service de la MJD. Ça fait beaucoup de casquettes, mais ils maîtrisent la situation. On va accueillir nos auditeurs ce matin. Irène nous appelle depuis Strasbourg. Bonjour Irène.
9: Bonjour.
1: Alors, vous aimeriez être éventuellement accompagné, pourquoi pas, d'un avocat. Vous avez un souci avec une assurance logement, une assurance de quel type ?
9: Non, une assurance pour une voiture.
1: Ah, assurance voiture. Ouais.
9: Et c'est suite à une arnaque. Parce que moi, j'étais à l'hôpital et mon mari était tout seul à la maison et il perd un peu la tête, enfin un peu beaucoup. Et il y a un commissaire de police, soi-disant, qui l'a appelé en lui disant qu'on était arnaqué sur le compte et qu'on devait faire attention et qu'il va envoyer une personne pour chercher nos objets de valeur et tout ce qu'il peut lui donner. Et mon mari lui a donné, cette personne est venue.
1: Oui.
9: Et il lui a donné des bijoux et il lui a donné notre clé de voiture.
1: Wow.
9: Et cette voiture a été volée dans la nuit.
1: Ça date de quand, Irène ?
9: Ça date du fin février.
1: Fin février de cette année.
9: Et donc, on l'a dit, on est allé à l'assurance, on a déclaré tout ça,
1: oui,
9: le vol et tout ça. Et l'assurance dit que ce n'est pas un vol, c'est un abus de confiance.
1: Oui.
9: Parce que mon mari a donné les clés.
1: Oui. Alors, effectivement.
9: Mais mon mari n'est pas conscient de ça.
1: Oui, oui, oui, j'imagine. Voilà, c'est une situation particulière. Est-ce que vous pourriez aiguiller Irène dans ses démarches ?
2: Moi, j'aurais une question.
1: Oui.
2: Madame a déposé plainte.
1: Est-ce que vous avez déposé plainte, Irène ?
2: Oui,
1: vous
2: oui,
1: avez déposé
2: sûr.
1: Plainte.
9: Le, ouais. soir même, le soir même, la police était chez mon mari. Et la police est venue. Moi, je l'ai su à vers 11h du soir à l'hôpital. Et j'ai tout de suite appelé la police. La police est venue chez mon mari vers 11h15. Et ils sont restés jusqu'à minuit moins 10. Quand ils sont partis, ils ont fait un rapport comme quoi la voiture était là. Mais quand moi je suis rentrée, à minuit 5, la voiture n'était plus là.
1: D'accord. Donc, bon, vous avez entamé en tout cas une démarche auprès de la police, pour le coup. C'est ce qu'il fallait faire
2: Tout à fait.
1: Ouais.
2: Tout à fait.
1: Et pour le coup, Irène, vous êtes où en est ce dossier ? Vous êtes, ben, voilà, la police vous accompagne, vous avez un suivi ?
9: Ben la police, je ne sais pas. Bon, elle était là parce que il y a de nouveau eu un coup de fil quand j'étais en train de chercher le pain. Il y a de nouveau eu un coup de fil parce que mon mari a répondu et
1: oui.
9: c'était un traiteur qui devait lui livrer la semaine d'après. Un plat du jour à 25 euros et j'ai prévenu la police était là, mais bon, il n'est pas venu ce traiteur. Quoi.
1: Oui, parce qu'en plus, oui.
9: C'est la même personne.
1: Vous êtes victime de plusieurs arnaques finalement. Comment on pourrait accompagner Irène ou la conseiller en tout cas ?
2: Donc, ce qu'elle a déjà fait, c'est déjà très bien. Et elle pourrait aller au bureau d'aide aux victimes.
1: Oui. Ouais.
0: Effectivement, alors c'est au-delà de la MJD. Là, c'est vraiment au sein du tribunal judiciaire. On a un bureau d'aide aux victimes, effectivement, qui est tenu par des associations spécialisées avec des juristes d'aide aux victimes.
1: Ouais.
0: Donc, c'est vraiment le but, effectivement, de vous accompagner, de vous expliquer, maintenant que vous avez porté plainte, effectivement, vous avez le statut de victime. Qu'est-ce que ça signifie? Quels sont vos droits en tant que victime? Comment est-ce qu'à avoir des informations sur votre procédure? Où ça en est? Donc là, c'est vraiment ils sont spécialisés là-dessus. Vous pouvez effectivement aller, c'est tous les jours effectivement de la semaine, enfin du lundi au vendredi. C'est au sein même du tribunal judiciaire. Ce bureau d'aide aux victimes. Vous pouvez y aller n'importe quand sur les horaires d'ouverture que j'ai plus en tête,
1: mais que vous trouvez sur Internet. De faciliter les démarches,
0: voilà.
1: D'être accompagné surtout.
0: D'avoir
1: quoi.
0: Cet accompagnement ouais. sur le côté effectivement victime.
1: Donc tribunal de justice directement.
0: Oui, tribunal judiciaire, effectivement, qui est FICMAT, c'est là que ça se situe. Ouais. Et puis vous rendez, et puis voilà, on vous indiquera où est le bureau d'aide aux victimes.
1: Ouais.
0: Et après, voilà, si le juriste est là, normalement, il est sur des permanences en semaine, il pourra vous accueillir, et voilà, vous pourrez faire le point avec lui, et là, il pourra vous expliquer quels sont vos droits en tant que victime, effectivement, d'une infraction pénale, et voilà, pour être accompagné, en tout cas, sur ce volet-là. Et après, effectivement, sur le volet avec l'assurance, oui, là, effectivement, même sur le volet pénal, en tant que victime, vous pouvez aussi prendre attache avec un avocat. Et ça, pourquoi pas un rendez-vous avocat à la MJD. Hein.
1: Ouais, pour le coup, Irène, en tout cas, le tribunal de justice, ça peut être le bon lien, en tout cas, pour avoir un accompagnement grâce à l'aide aux victimes, à l'accompagnement des victimes, justement. Et on vous souhaite bon courage, Irène, dans votre situation qui n'est pas évidente, on s'en doute. René nous appelle de Utenheim. Bonjour, René.
10: Oui, bonjour.
1: Alors vous êtes en instance de divorce et vous avez injecté de l'argent dans un appartement que vous aviez en commun, c'est ça ?
10: Oui, c'est ça, exactement. Oui, donc on a acheté, par le biais d'une rupture conventionnelle, j'avais un petit pactole, donc j'ai investi dans un appartement que j'ai acheté par un plan Pinel.
1: Oui.
10: Et j'ai mis environ 60 000 euros d'apport personnel là-dedans. Et aujourd'hui, vu que c'est une indivision, mon avocat me dit que ça va passer par un partage judiciaire et que toutes ces sommes seront bloquées.
1: Ouais.
10: Qu'est-ce que je suis en droit de récupérer ou pas mes 60 000 euros ?
1: Alors, d'après vous,
0: Alors, comme dit nous, effectivement, on va pas aller dans le conseil juridique. Après, donc, ce que je comprends, effectivement, c'est que monsieur a déjà un avocat, en tout cas un avocat sur la procédure de divorce.

0: c'est qu'a priori, c'est pas dans le cadre de la procédure de divorce que va être réglé le sort du bien, si j'ai bien compris.
1: Donc
0: ce sera une procédure à part de partage judiciaire. Alors après, effectivement, c'est ce qu'on disait. Nous, c'est vrai qu'on va pas vous apporter un conseil sur comment procéder, mais effectivement, à la MJD, vous allez pouvoir trouver justement. Moi, je vois deux professionnels sur lesquels vous pouvez éventuellement voir pour avoir des conseils. Effectivement, un premier rendez-vous, on va savoir effectivement déjà aller à l'avocat. C'est sûr, c'est celui auquel on pense en premier. Mais moi, je pense également à un notaire.
2: Oui,
0: on a aussi des permanences notaires deux fois par mois, effectivement, qui permettent déjà d'avoir ce premier contact et puis voilà d'avoir un conseil, en tout cas vous d'être aiguillé dans vos démarches, d'avoir déjà un premier conseil sur cette question-là effectivement.
2: Et pourquoi pas René, prenez rendez-vous auprès de la MJD, la Maison de la Justice et du Droit à Strasbourg, pourquoi pas avec un avocat ou un notaire.
3: Avocat et notaire.
2: Et notaire,
3: on
2: voilà.
3: On peut lui donner
2: un accompagnement,
3: tous les rendez-vous.
2: Intéressant René, ok.
4: Ok, je vous remercie, très
2: bon
4: bien.
2: Bon courage à vous.
4: Bonne émission à vous.
2: Merci beaucoup. Avez-vous déjà dû régler un litige à l'amiable au sein de votre famille, au travail ou avec vos voisins? Venez témoigner à l'antenne ou poser vos questions ce matin. C'est la Maison de la Justice et du Droit avec laquelle on fait connaissance ce matin et ça se passe au 03 88 25 15 15 par téléphone ou via WhatsApp.
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0: Next Summer, on a très envie effectivement d'être à l'été prochain. Damiano David.
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0: Se faire accompagner par un notaire, avoir le soutien d'un avocat, combien ça coûte? Ça fait partie des questions qu'on pose ce matin à nos invités. Madame Carbonel, greffière, coordinatrice de la MJD, la Maison de la Justice et du Droit à Strasbourg. Et Olivier Franck, directeur des services de greffe judiciaire et chef de service de la MJD. Une question effectivement que beaucoup se posent, est-ce que les services de la Maison de la Justice et du Droit à Strasbourg sont gratuits?
3: Oui, ils sont complètement gratuits.
0: Complètement.
3: Oui, il n'y a pas de condition, il n'y a pas de condition de ressources, il n'y a pas de condition de nationalité, effectivement, quelle que soit la démarche, effectivement, c'est toujours gratuit.
0: Très bien. Je me suis posé la question parce que par rapport à une de vos casquettes, Olivier, quand vous dites, quand vous parlez de, pardon, je suis perdu dans mes notes, le service d'accueil unique du justiciable, c'est quoi le service d'accueil unique du justiciable?
3: Alors, le service d'accueil unique du justiciable, effectivement, c'est l'appellation qu'on donne aujourd'hui à l'accueil au sein du tribunal, mais qui finalement va avoir un peu une portée plus générale. C'est-à-dire à l'époque, effectivement, avant la fusion, à l'époque, il y avait des tribunaux de grande instance et des tribunaux d'instance. Il y avait finalement des juridictions séparées. Et finalement, si on déposait son dossier dans un tribunal d'instance et que c'était la compétence du tribunal de grande instance, ben on allait rejeter votre dossier en disant « Madame, vous n'êtes pas au bon endroit, monsieur, il va falloir aller à côté, etc. » Donc ça a été la volonté, quand on a fusionné ces deux instances dans le tribunal judiciaire, d'avoir un lieu unique pour le justiciable, effectivement, sur lequel il allait pouvoir faire toutes ses démarches. Donc, effectivement, le service d'accueil unique du justiciable, qui est donc sur le site du tribunal judiciaire de Strasbourg, donc FICMAT. Effectivement, n'importe qui, vous pouvez venir avec des doléances, pour le Conseil des prud'hommes, pour le tribunal de proximité, pour les tribunaux de proximité d'Ilkirch ou Chittigheim. Voilà, nous, on va les recevoir. Et puis, effectivement, vous allez pouvoir avoir des informations, quelle que soit votre démarche. Finalement, vous n'avez pas à vous soucier de cette question de est-ce que je suis au bon endroit, est-ce que c'est bien là. La question sera toujours, la réponse sera toujours oui si vous allez dans un sauge.
0: On peut aussi parler d'une nouveauté à la MJD, la création d'une permanence spécialisée personnes en situation de handicap qui est proposée. Alors, proposée dans quel type de situation du coup?
3: Alors pour le coup, c'est une nouveauté effectivement dont la première permanence aura lieu ce mois-ci. Ce sera lundi prochain. Lundi prochain, effectivement. C'est une permanence qu'on a créée en partenariat donc avec le barreau de Strasbourg, donc l'Ordre des avocats Strasbourg et l'association Droit Pluriel, effectivement, qui va proposer aux personnes en situation de handicap, mais également aux proches aidants, un rendez-vous gratuit avec un avocat qui, pour le coup, lui, aura été formé spécifiquement pour l'accueil sur différents types de handicap. Donc en tout cas, ce sera un avocat qui sera formé pour recevoir, spécialisé, et qui aura aussi une formation sur ce qu'on appelle le droit de la compensation, qui est effectivement l'appellation du droit finalement de chaque personne en situation de handicap à avoir finalement adapté son quotidien pour que son handicap ne l'empêche pas d'avoir accès à des services. Voilà, nous pour le coup, on n'a pas encore de retour, vu que ça commence ce mois. Ouais. On a déjà tous les créneaux qui sont pris en tout cas sur ce mois, donc est content, ça marche. Il y a une vraie utilité effectivement.
0: Et pardon, je me demandais, est-ce que vous connaissez les articles de loi par cœur ou de temps en temps vous vous replongez avec plaisir et bonheur, bien sûr, dans le code civil?
4: Je me suis dit, on se replonge dans le code civil,
0: tous les jours,
4: dans le code pénal, dans le code du travail. Oui, on se replonge
3: assez régulièrement. C'est pas tout, effectivement. Le juriste, finalement, c'est pas celui qui va connaître tous les articles des codes par cœur. Alors, il en connaîtra certains parce que c'est ceux qui reviennent le plus souvent, et que c'est des articles majeurs, effectivement, qui vont revenir souvent. Mais le juriste, il s'est cherché.
0: Ouais.
3: C'est ça son principal.
0: C'est ça qui est bien, et on peut compter sur lui pour le coup. C'est une vraie utilité. Avez-vous déjà été en conflit, peut-être avec un voisin, avec un membre de votre famille? Dans certaines situations, vous vous êtes peut-être senti victime, sans pour autant savoir à qui vous adresser. Eh ben, c'est le moment. 03 88 25 15 15 par téléphone ou via l'appli WhatsApp, message écrit, message vocal. On prend tout.
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0: Toutes les copropriétés sont pas forcément évidentes et sereines. Pour le coup, ce matin, on en parle avec nos invités. Et vous êtes les bienvenus chez vous et bienvenue.

0: croustillante dans mon HLM, c'était Renault.
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0: Nos invités ce matin représentent la Maison de la Justice et du Droit à Strasbourg. Madame Carbonel, greffière coordinatrice de la MJD. Et Olivier Franck, directeur des services de greffe judiciaire, chef du service d'accueil unique du justiciable et chef de service de la MJD, la Maison de la Justice et du Droit à Strasbourg. Je me disais, voilà, j'ai besoin d'aide sur une situation de litige familial ou autre. J'arrive à la Maison de la Justice et du Droit à Strasbourg, je pousse la porte, je tombe sur vous éventuellement, Madame Carbonel, ou
3: alors ou vous tombez soit sur
0: un
3: moi,
0: agent d'accueil,
3: ou, ouais. Enfin, vous me tombez dessus, non,
0: je vous accueille, vous dites bonjour,
3: vous arrivez sur un accueil. Donc il y a soit effectivement il y a un agent de la ville de Strasbourg, un agent d'accueil qui est en poste, qui vous accueille. Ou moi, ou toutes les deux.
0: Et avec qui je discute.
3: Et avec qui vous discutez, vous expliquez votre situation.
0: Ouais.
3: Donc par rapport à votre problématique, nous on va vous écouter, on va vous rassurer et on va vous aiguiller,
0: oui,
3: effectivement vers le bon interlocuteur. Si effectivement c'est très complexe, si vous vous sentez pas bien, parce qu'on a des personnes qui arrivent et qui s'effondrent.
0: Oui, oui, qui sont perdues et qui
3: sont. Donc à ce moment-là, effectivement, oui, la situation est très difficile. À ce moment-là, effectivement, moi, je les prends dans mon bureau.
0: Ouais.
3: Voilà.
0: Et vous prenez le temps d'apaiser la situation.
3: Et je prends le temps d'apaiser la situation.
0: Rassurer la personne.
3: Comme je leur dis souvent, n'hésitez pas, on a des boîtes à mouchoirs, pleurez.
0: Allez,
3: voilà.
0: Et puis on a du café,
3: je leur sers de l'eau et on discute et ils peuvent m'exprimer plus sereinement leurs problématiques.
0: Et ensuite, l'idée, c'est que vous soyez accompagnant, quoi, surtout.
3: Voilà, je vais les accompagner.
0: Sur toute la procédure,
3: voilà.
0: Si ça met longtemps, pas longtemps, peu importe, vous êtes là aux côtés des gens. Quoi.
3: Je suis aux côtés des gens et j'essaye de les aiguiller vers le bon interlocuteur où je leur donne effectivement des pistes.
4: Nous, effectivement, le but, c'est que quand quelqu'un sort de la MJD, il a une solution. C'est-à-dire, alors, il arrive des fois que nous, voilà, on n'a plus de solution à proposer, mais alors, il va toujours venir avec un nouvel interlocuteur. Voilà, on a beaucoup de partenariats avec beaucoup d'associations avec qui on travaille, effectivement, qui sont aussi des relais.
0: Bien sûr.
4: Beaucoup d'associations qui sont implantées sur Strasbourg et avec qui on est en lien en permanence. Donc, on a ce réseau aussi qui permet, voilà, d'aiguiller les personnes. Et puis voilà, oui, mais généralement, tous les services qu'on offre, généralement, il y a déjà...
3: Comme on dit, hein, j'ai pu aiguiller aussi effectivement une femme vers le 39-19. Voilà, donc...
0: Qui
3: subissait des violences conjugales.
0: Numéro effectivement d'accompagnement aussi et voilà, ça permet de passer le relais quand il le faut. Et on n'oublie pas de vous annoncer la journée nationale de l'accès au droit, c'est le 21 mai prochain, 9h-17h au tribunal de Strasbourg dans la salle des Pères Perdus. Kefinkmat, c'est bien ça?
4: C'est ça, Kefinkmat, venez, il y aura une trentaine de stands et avec énormément de professionnels qui seront présents, avec qui vous pourrez échanger, discuter et puis
0: et ça aussi,
4: trouver réponse à vos interrogations.
0: Ouvert à vos questions, ouvert à tous. Merci beaucoup d'avoir été avec nous ce matin.
3: Merci.
0: À une prochaine avec plaisir. Elle voulait jouer cabaret, c'est Patricia Cass pour vous. Et juste après, le programme de Bienvenue chez vous, parce que ça continue jusqu'à 11h, figurez-vous.

0: L'un des premiers succès signé Patricia Cass, elle voulait jouer cabaret.
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0: Bienvenue chez vous, mardi 5 mai, ici Alsace, il est 10h. Et c'est l'heure des infos avec vous, Sébastien Cabrita dos Santos. Le rapport de la commission d'enquête sur les médias de service public vient d'être publié.
9: C'est le résultat de plusieurs mois de discussions souvent animées autour de la gestion de France Télévisions et de Radio France, dont ici Alsace fait partie. Le rapporteur Charles Alloncle a eu une démarche malhonnête, regrette ce matin le président de la commission. Il cherche à préparer les esprits à une privatisation souhaitée par ses alliés du Rassemblement National, déplore Jérémy Patrier. Lettus, on ne cherche pas, dit-il encore, à sauver un secteur ou une entreprise quand on propose de diminuer son budget de 25% et d'1 milliard d'euros. Le député du Bas-Rhin, Thierry Sauter, lui, milite pour éviter les profiteurs. Le gouvernement s'est engagé à faire un point tous les 10 jours sur les surplus fiscaux générés par la hausse des prix des carburants. Mais ce n'est pas assez pour le député du Bas-Rhin, Thierry Sauter. Il était ce matin notre invité. Il estime que les mesures ciblées décidées par le gouvernement ne sont pas suffisantes pour faire face au prix des carburants grandissant à la pompe. L'entreprise Cyclamet dans le pays de Beach, une nouvelle fois rappelée à l'ordre par la préfecture pour ses rejets de poussière après 2 mises en demeure. Cette entreprise spécialisée dans le recyclage de métaux fait à nouveau l'objet d'un arrêté préfectoral qui lui impose de limiter ses émissions alors qu'un collectif de riverains existe déjà. D'anciens salariés de Cyclamet se posent aussi des questions sur leur santé.

0: Bon, généralement, là-dessus, on danse. Je sais pas ce que vous avez fait chez vous, mais nous, en studio, on a dansé. Les lacs du Connemara, Michel Sardou.
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0: Tout à l'heure, je vous ai donné un indice sur mon invité. Je vous ai dit, le plus beau village, c'est le vôtre. Parce que c'est une phrase que vous avez dû entendre il y a quelques années, si vous êtes fidèle à la radio. Mais je vais lui demander de la dire, s'il veut bien.
3: Le plus beau village, c'est le vôtre. Le plus beau village, c'est le vôtre. Ce qui est absolument vrai.
0: Vous l'avez reconnu, c'est Guy Vard. Bonjour Guy.
3: Bonjour Caroline.
0: C'est une, voilà, c'est une phrase qu'on a entendue beaucoup, puisque vous avez sillonné l'Alsace pendant des années à la radio ici Alsace. À l'époque, c'était France Bleu Alsace.
3: Oui.
0: Alors, qu'est-ce que vous pensez du nouveau nom ici Alsace?
3: Ça aurait pu être pire. Hein. Ça aurait pu être là-bas Alsace ou quelque chose de loin.
0: On est resté ici.
3: Non, finalement. Ici c'est bien. Ça veut dire, c'est chez nous.
0: Et pour le coup, on est au cœur de l'Alsace avec vous ce matin. Voilà, je voulais laisser planer le mystère, mais vous êtes là en studio avec nous. Est-ce qu'on retrouve ces réflexes d'animateur radio quand on rentre comme ça dans le studio?
3: Ouais, c'est plaisant. Et c'est plaisant de s'entendre parler. Enfin, voilà, c'est très agréable, surtout si on a des trucs à dire.
0: Et ben, pour le coup, vous allez nous parler d'une vallée que vous appréciez, j'ai l'impression. La vallée de la Bruche, non?
3: Ouais, il y a beaucoup de gens.
0: Est-ce que ce serait pas la plus belle du monde?
3: Je sais pas si c'est la plus belle, mais c'est la plus proche de Strasbourg. Et c'est vrai qu'elle est super belle.
0: Pour le coup, on va en parler ensemble. Bienvenue chez vous. C'est jusqu'à 11h avec Ici Alsace et avec notre invité ce matin, Guy Vard. Escroc, c'est le dernier, Marine. Et juste après, Histoire.

0: La douce voix de Marine à l'instant, escroc. Mon invité n'est pas un escroc.
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0: En même temps, peut-être je m'avance un peu, hein, je le connais pas si bien. Il s'appelle Guy Var, c'est notre invité ce matin. Guy, on vous connaît parce qu'il y a quelques années, vous alliez aux quatre coins de l'Alsace nous raconter les histoires des villages de notre région. Vous étiez animateur sur France Bleu Alsace. Et en retraite, vous continuez à travailler. Le quotidien de Guy à la retraite, ça ressemble à quoi ?
3: Ça ressemblait les dernières années à peu près à ce que je faisais avant, sauf avec beaucoup plus de temps libre, ouais. La possibilité de choisir davantage, par exemple pour ces reportages pour la vallée de la Mouche, c'est l'office de tourisme qui m'a proposé ça, Anne-Catherine Ostertag, qui la dirigeait, qui a arrêté maintenant, ouais. Et qui disait, ouais, mais regarde, t'as pas envie de faire encore des petits trucs, je dis, bah, ça dépend si ça peut être marrant, si j'ai des choses à apprendre, etc. Elle dit, voilà, moi j'aimerais bien, on fait dans la vallée de la Bruche quelque chose qu'on fait nulle part ailleurs, on fait quelque chose qui s'appelle les sentiers plaisirs. Les sentiers plaisirs, ce sont les gens de la vallée qui font découvrir la vallée à des touristes, mais aussi à des gens de la vallée, enfin, qui veut, en organisant tout au long, pas de l'année, mais printemps, été, automne, ouais. Des randonnées, des balades, alors des randonnées non, mais des balades sur des thèmes divers et variés. Donc j'ai dit, ouais, mais ça je connais. Elle dit, mais je suis sûr que tu connais pas tout. Et effectivement, j'ai dit, ben d'accord, à condition de travailler quand je veux, à condition de travailler que quand il fait beau, des choses comme ça. Et on m'a donné une liste de personnes, et j'ai continué à découvrir des choses extraordinaires dans cette vallée, et surtout, des personnes extraordinaires, ouais. Des individus, parce que ça, ils ont essayé de le faire partout. Faire travailler les gens de la vallée en leur disant, vous emmenez les gens promener, vous les faites visiter, etc. Vous avez deux, trois personnes. Dans la vallée de la Bruche, ça fait 30 ans que ça dure. Et c'est pas toujours les mêmes. Ça se renouvelle de génération, ouais. En génération. Et ça permet vraiment de faire vivre la vallée.
0: Et ça donne Histoire de Bruche, Histoire au pluriel. Ce sont des documentaires tournés sur le terrain avec, comme vous le disiez, des acteurs de la vallée. Des sortes de reportages, des courts-métrages ?
3: L'avantage, c'est destiné à un site internet, celui de la vallée de la Bruche, ouais. Et c'est destiné aussi à proposer sur place, dans les différents lieux où on a été, des potelets avec des QR codes, et quand vous arrivez dans ce coin, ben, vous flashez le QR code, et vous avez la vidéo qui démarre, et voilà, vous pouvez regarder, qui vous raconte un petit peu où vous êtes, pourquoi c'est comme ci et pas comme ça. Et ça permet effectivement de découvrir des coins, qu'on connaissait pas. Et l'avantage de travailler pour quelque chose qui est un site internet, c'est qu'il n'y a pas de longueur. On ne vous dit pas, il faut que ce soit 3 minutes, comme on vous dit en général, ouais. À la radio ou à la télé.
0: Oui, parce que les durées sont variables. Hein.
3: Oh, c'est très variable. Ça va de 4 minutes à 22, 23.
0: Liberté voilà. Totale.
3: Liberté totale. Et ça permet aussi d'aller au fond. Par exemple, il y a un coin qui est assez peu connu dans la vallée de la Bruche, c'est la prairie du Han.
0: Ouais.
3: C'est au fond de la vallée du côté de Bourbruche, qui est un endroit absolument merveilleux. C'est, vous avez l'impression d'être dans un autre univers quand vous êtes là-bas. Et cet endroit a une histoire qui est liée à celle des Mennonites. Et j'ai rencontré quelqu'un qui s'appelle Gérardin, qui est un monsieur qui tient l'auberge du Climont et qui s'est pris de passion pour les Mennonites. Et donc, il raconte en un peu plus...
0: Les
3: Mennonites, c'est la même chose que les Anabaptistes. C'est-à-dire les gens qui sont venus de Suisse au 18e et au 19e siècle occuper les prairies d'altitude.
0: D'accord.
3: D'abord parce qu'ils venaient de Suisse, donc ils étaient habitués à vivre, à survivre dans des endroits comme ça, à plus de 500-600 mètres. À l'époque, c'était pas évident, il neigeait un petit peu. Et donc, ils ont réussi à coloniser des endroits où les autres n'arrivaient pas à survivre. Et ils avaient, par exemple, toutes les hauteurs au-dessus du côté du Champ du Feu, qui étaient à l'époque pas du tout des forêts, mais c'était des prairies, avec des dizaines de vaches dessus. Et ils survivaient dans ces endroits avec des modes de vie très, très particuliers. D'accord. C'est ce qui est devenu ensuite les Mormons.
0: Okay.
3: C'est des gens qui venaient de la religion chrétienne. L'histoire est un petit peu longue, mais si je vous la fais court, et qu'il y avait des principes assez stricts. Et donc le principe, c'était, si t'es pas d'accord, tu t'en vas. Donc bon. Ils vivaient entre eux, et c'était des agriculteurs, ils faisaient des choses extraordinaires, vraiment.
0: Donc là, pour le coup, on va en savoir plus au travers de ces 28 portraits, hein, c'est ça ? Il y en a 28 en tout, me semble-t-il,
3: non ? Il y en a plus que ça encore.
0: Plus
3: de 50.
0: Ah oui, parce que moi, j'ai... Voilà.
3: Oui, vous avez mal compté, mais ça peut arriver.
0: Voilà.
3: On n'a que 10 doigts.
0: En tout cas, On est sur la mémoire vive, les talents cachés, les bonheurs simples et les parcelles de nature. Les quatre thèmes abordés durant ces reportages qu'on peut voir cet après-midi lors de la projection inaugurale. Et comme par hasard, ça se passe dans la vallée de la Bruche, évidemment. On est au cinéma Le Royal à Roto à 14h30. On va prendre quelques minutes, Guy, pour présenter quelques-unes de ces vidéos, des petites pépites dans un instant. On écoute un peu de musique et on se retrouve après. Ça vous va comme programme ?
3: Avec plaisir, c'est bon. Bien.
0: Alors je vous propose les Jacksons.
3: Ah super.
0: C'est bien ça.
3: C'est un truc que je connais. Hein.
0: Ouais.
3: Ça existait déjà à l'époque.
0: Alors là, voilà. Ça, il est là le disque. Vous l'annoncez ?
3: Ben non, j'ai pas l'annoncé, j'ai pas trouvé la bonne ligne. En tout cas, voici les Jacksons sur France Bleu Alsace et plutôt sur Ici Alsace.
0: Bravo.

0: Blame It on the Boogie, les Jacksons. Ce mardi 5 mai, place à la projection inaugurale des Histoires de Bruche au cinéma Le Royal à Roto à 14h30. Histoires de Bruche, ce sont des reportages qui racontent la vallée aujourd'hui avec celles et ceux qui la font vivre. Le réalisateur Guy Vard est avec nous pour en parler. Et ses rencontres cet après-midi, c'est totalement gratuit. Donc on en profite, 14h30, le cinéma Le Royal à Roto. Vous confirmez tout?
1: Je confirme tout. C'est jusqu'à 19h à peu près. Il y a des petites pauses entre les séquences. Donc on vient, on rentre, on sort à peu près comme on veut. On est dans une salle de cinéma, donc on respecte les autres aussi. Mais voilà, c'est libre et l'entrée est libre. Donc
0: vous verrez, voilà.
1: Il pleut, on a prévu de la pluie justement.
0: C'est parfait,
1: pour vous
0: c'est
1: encourager.
0: Le temps idéal pour un bon ciné.
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0: Guy Vard était animateur radio ici Alsace, en tout cas sur France Bleu Alsace, il y a quelques années. Aujourd'hui, il continue à sillonner la région pour tourner, réaliser des documentaires vidéo. Cet après-midi, on va pouvoir découvrir ses histoires de Bruche au cinéma Le Royal à Roto à partir de 14h30. Parmi toutes ces vidéos, Guy, en matière de mémoire vive, vous vous êtes intéressé à Jean-Frédéric Oberlin. Moi, je suis fan de Jean-Frédéric Oberlin. Pour le coup, il y a une vidéo autour de ce personnage-là qui est important dans la vallée.
1: Ouais, alors il y a une vidéo qui est liée en fait au musée au Berlin, ouais, qui se trouve à Waldersbach et aux gens qui le font vivre, parce que là aussi, alors il y a quelques employés, mais il y a surtout beaucoup de bénévoles qui font vivre ce lieu et qui essaient de perpétuer la mémoire d'Oberlin, qui était un type absolument génial, qui a révolutionné complètement la façon de vivre dans la vallée, parce que on continue à dire aujourd'hui, quand il est arrivé, les quelques pommes de terre qui étaient cultivées en altitude, et ben les gens mangeaient les feuilles, ce qui est pas vrai, mais c'était pour dire que c'était vraiment très peu développé. C'est quelqu'un, ouais, qui a développé les communications, qui a développé surtout l'éducation. Il est très peu connu dans la région, il est extrêmement connu en Allemagne ou aux États-Unis parce que c'est l'inventeur des écoles maternelles. C'est quelqu'un qui a mis les gamins à l'âge de 3-4 ans à l'école et qui a permis que les gamins à l'âge de 7 ans sachent chacun 200 noms de plantes en français, ah ouais, en allemand et en latin.
0: Et en latin,
1: à 7 ans, s'il vous plaît. Ouais. Vous pouvez vous y coller, vous pouvez vous faire pareil.
0: Non, moi je ne vais pas y arriver. Dans les talents cachés, vous avez rencontré un expert de la pêche à la mouche. Parce, ouais, que ça aussi, ça se fait dans la vallée de la Bruche. Tout se fait dans la vallée de la Bruche. C'est très
1: complet. Tout le monde a vu et au milieu coule la rivière.
0: Oui.
1: Alors c'est Brad Pitt. Il est pas mal non plus le moniteur.
0: Voilà. J'irai voir.
1: C'est pas Brad Pitt, mais c'est un autre genre, mais il est pas mal. Et c'est vrai que ce geste de pêcher à la, ouais, mouche, c'est hyper beau, quoi. C'est très très élégant. Et ce monsieur enseigne ça. Alors c'est pas facile parce que c'est dans la Bruche. La Bruche, c'est une rivière qui est quand même un petit peu tumultueuse.
0: Oui.
1: Donc il vaut mieux connaître un petit peu, savoir si on risque pas de partir avec.
0: Les coins un peu paisibles, ouais.
1: Et les coins paisibles, il n'y en a pas trop parce que c'est sur de la roche et donc ça glisse. Donc c'est pas facile, mais c'est super beau et vous êtes tranquille. Vous êtes au milieu de l'eau, vous lancez votre ligne et c'est magnifique. Et il explique que c'est possible de faire ça et comment on peut vraiment prendre du plaisir. Ça veut dire qu'il faut connaître l'environnement, il faut savoir que la rivière peut monter, pas monter,
0: ah oui,
1: savoir quel type de mouche il faut utiliser. Quel type de poisson il y a dans l'eau, enfin,
0: bien, etc. Sûr.
1: Donc ça, voilà, faut connaître plein de trucs.
0: Maîtrise totale. Et puis dans les parcelles de nature, vous proposez entre autres une rencontre avec la forêt de nuit. Ça m'a intrigué ce titre.
1: Alors,
0: la forêt de nuit.
1: Ça c'est une des balades qui est proposée par l'Office de tourisme.
0: Ouais.
1: C'est de sortir la nuit. Alors on voit pas, mais il reste la possibilité de toucher et surtout la possibilité d'écouter. Et ce sont des balades qui sont vraiment extraordinaires à faire. Ça, évidemment, ça marche qu'en été, mais on développe vraiment des sens incroyables, quoi. Et ouais. On se rend compte que ces sens, c'est pas qu'on les développe, c'est qu'on les a, mais on s'en sert pas parce qu'on n'a pas besoin, on a nos yeux. Et là, on est obligé de développer ça. C'est vraiment des expériences à vivre. Il y a comme ça plein dans les propositions de l'office sur les balades qui sont proposées dans

0: dans ce cadre-là. Il y a plein de propositions qui sont vraiment... on découvre des tas de choses, hein, des paysages, parce que c'est une vallée qui est super belle, qui est vraiment... qui monte en pente douce, qui est habitée jusque vers 900 mètres. Il y a, par exemple, Belfosse, ça monte jusqu'à 900 mètres. Belmont, c'est à 800 mètres d'altitude. Enfin, il y a plein de choses à découvrir, et c'est à côté, en tout cas, de la grande ville.
1: Ben oui, et on peut en profiter pour le coup de ces reportages, tous ces visages, on les retrouve dans ces reportages cet après-midi à 14h30 au ciné Le Royal de Roto. On peut aussi, alors cet après-midi c'est totalement gratuit hein, ce visionnage, on peut aussi les retrouver sur le terrain via des QR codes et puis sur le site valleydelabruche.fr, c'est
0: absolument,
1: bien ça.
0: Absolument, ouais, on va sur le site, on regarde les vidéos quand on veut, si vraiment on n'a pas envie de venir cet après-midi, mais venez, ça sera sympa.
1: Ben oui, et vous serez toujours vous aussi le bienvenu pour parler de vos projets, Guy Varré, réalisateur d'histoire de Bruche au pluriel avec l'Office de tourisme de la Vallée de la Bruche.
0: Merci Caroline.
1: À très bientôt. Bienvenue chez vous. Ça continue jusqu'à 11h à suivre le reportage en immersion de Maxime Dillinger. Ce mardi, on prend soin de vous. Détente et bien-être dans un véritable petit paradis. J'ai testé, c'est tout à l'heure à 11h moins le quart. Et pour la musique, on peut toujours compter sur elle. Mylène Farmer sans contrefaçon.

0: Le costume à carreaux noir et blanc et la Corée, un petit coup à droite, un petit coup à gauche et on se balance sans contrefaçon. C'était Mylène Farmer.
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0: Les Jacksons avaient envie de revenir, très très envie de revenir, mais on les a déjà écoutés ce matin. On va écouter le duo Natacha Saint-Pierre et Pascal Obispo. Mourir demain, c'est parti.

0: aussi. Non, alors c'était un duo, Natacha Saint-Pierre et Pascal Obispo. Mourir demain, et il n'y a pas la place pour Caroline. Le temps est pas super ce mardi. Pourquoi ne pas en profiter pour prendre le temps de cuisiner? Sortez vos tabliers, les amis. L'atelier démarre maintenant.
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0: Et si on transformait la cuisine en atelier fun avec les enfants? On va faire ça avec une professionnelle, s'il vous plaît. Jean Heine, qui vous propose des ateliers cuisine sur chezmémé.com. Bonjour Jean.
3: Bonjour Caroline.
0: Alors, on va se mettre autour de la table. Le burger, pourquoi pas? Parce que c'est toujours un carton auprès des enfants. Et du coup, on fait tout maison, non?
3: Ah, tant qu'à faire, ouais. Autant y aller à fond. Parce qu'en plus, eux, ils sont très très demandeurs de venir jouer en cuisine avec vous. Donc, c'est le moment d'aller leur faire faire les pains, de préparer les steaks, de leur faire un peu confiance aussi, ouais. Même sur la cuisson, parce que une fois qu'on leur donne des missions, ils sont plutôt volontaires.
0: Et pour le coup, moi-même, j'ai déjà fait du pain brioché, c'est pas si compliqué. Il faut juste prendre le temps de la lever et tout ça.
3: C'est
0: mais
3: ça.
0: Sinon, ça passe.
3: Il y a des temps de pause, forcément, il faut que la levure fasse son action, mais à part ça, en fait, à vous directement, ça va pas demander des gros efforts.
0: Alors, vous qui faites régulièrement des ateliers avec des enfants, on peut les faire participer à partir de quel âge sur des burgers?
3: Honnêtement, à partir de 4 ans, sans
0: c'est
3: souci.
0: Ah ouais.
3: Alors, ils vont peut-être pas faire tout le process parce que c'est peut-être un peu long
0: dans
3: le temps.
0: Dommage.
3: Pour eux, mais on va les faire participer à chaque moment.
0: Ouais.
3: C'est sûr que ils sont débrouillards, ils savent faire. Et puis les burgers reste aussi un montage. Donc
0: oui.
3: Du coup, on a plusieurs éléments. On peut les faire jouer avec pas mal de choses finalement.
0: Donc c'est tout à fait faisable. Est-ce qu'on a des idées pour changer du steak classique, le fameux steak haché? Est-ce qu'on a des alternatives?
3: Alors, il y a plein d'alternatives, surtout en ce moment. On a déjà les steaks végétaux.
0: Ouais.
3: Donc là, on va trouver pas mal de choix. On peut les faire soi-même aussi. Hein. Clairement, c'est toujours sur une base de légumineuse avec un petit peu d'oignon, des épices. Donc, c'est faisable. Faut penser au poisson aussi, parce
0: ouais,
3: que le poisson, ça se hache aussi ou ça se mixe dans un petit mixeur. Et puis, on peut lui donner plein de saveurs sympas. Donc, faut taper dans les recettes fish cake.
0: Allez.
3: Et sinon... un burger de volaille, c'est très sympa aussi. Alors, on reste quand même un peu dans la texture hachée parce que souvent, c'est aussi ce qui fait plaisir aux enfants.
0: Bien sûr.
3: C'est plus fondant, c'est plus facile pour eux. Mais vous pouvez vraiment aller taper dans toutes les gammes.
0: On peut se faire plaisir. Alors, je me suis demandé, est-ce que vous avez une recette de burger rigolo ou peut-être un burger sucré?
3: Alors, comme c'est un pain brioché, tout à fait, vous allez pouvoir même l'utiliser. Alors, moi, ce que je fais parfois sur certains cours, en fait, quand on a un menu complet burger, en fait, c'est qu'on va faire ce pain brioché et sur la même base, dedans, on va rajouter des pépites de chocolat ou des myrtilles fraîches. Donc, on aura déjà un pain qui change un petit peu. Et puis, dedans, c'est le moment d'aller insérer une petite couche de mascarpone fouettée avec un peu de sucre ou de la ricotta fouettée au sucre et d'aller rajouter des fruits frais dedans. Donc, on a cette base très crémeuse, plutôt une base briochée et en plus du coup on en profite pour leur faire manger un peu de fraîcheur et des fruits frais.
0: Oui,
3: ça ne fait pas de mal.
0: Avec la forme du burger qui reste parce que c'est ça qu'on aime aussi, le côté manger avec les mains.
3: Croquer, exactement.
0: Et c'est quoi l'astuce pour éviter le carnage en cuisine, Jean?
3: Alors,
0: j'ai peur pour mon plan de travail.
3: Alors,
0: avec les enfants.
3: Je ne vais pas vous mentir et je vais être honnête, avec les enfants, faut s'attendre à ce qu'il y ait un peu de farine à droite à gauche, qu'il y ait des petites traces de mains un peu partout, mais il faut comme quand on leur fait faire de la peinture, en fait, à un moment, il faut lâcher prise aussi. Et dire, ok, ça va être un petit peu le carnage, mais ça vaut le coup parce qu'on passe des moments en or dont ils se souviendront. Et ça, c'est vraiment super pour eux.
0: Et ça leur donne envie de cuisiner pour la suite. Ton burger préféré à toi, Jean?
3: Alors moi, j'avoue, j'ai une petite faiblesse pour le classique quand même au bœuf, mais j'aime beaucoup l'avoir avec une petite tranche de bleu et un confit d'oignon rouge au balsamique.
0: Oh, bah voilà. Et ben allez, à tester de toute urgence. Merci beaucoup, Jean.
3: Avec plaisir. À bientôt, Caroline.
0: Et bienvenue chez vous. Ça continue avec notre reporter tout-terrain, Maxime Dillinger, qui passe sa matinée dans un paradis made in Alsace, direction Soulsmat, juste après. Qui on a à suivre? Claudio Capéo. Parfait, on reste dans le local, les amis.
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0: J'ai bien envie de me mettre dans une atmosphère particulière, une ambiance. Allez, c'est parti. Vous l'avez reconnu, le prince du Schlager, Robin Leon. Il est en concert au Zénith de Strasbourg le 13 mai prochain. 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

0: Qu'est-ce qu'il me restera? Mais il me restera Ici Alsace forever, évidemment. C'était Claudio Capeo.
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0: Maxime Dillinger, au rendez-vous, évidemment, pour le test du jour. Et ce mardi, j'adore, on se détend.
3: Saviez-vous qu'à la belle époque, Soultzmatt était surnommé le Petit Paris? Alors il y avait des curistes qui venaient de toute l'Europe pour boire l'eau des sources. Les hôtels étaient quand même bien remplis. Il y avait de l'animation, il y avait pas mal de musique. C'était un peu la fête, il faut dire. Et puis petit à petit, et le thermalisme a commencé à décliner. Alors les curistes sont partis et Soultzmatt est redevenu un beau village de la vallée noble. Jusqu'à ce qu'un jour, eh bien, il y ait quelqu'un qui ait décidé que le Petit Paris méritait de rester encore un peu vivant. Et ce quelqu'un, eh bien, a ouvert un cabaret que je teste pour vous. Vous l'avez deviné, le paradis des sources. Alors c'est le matin, il est 10h, la salle est normalement fermée au public et je suis dans les coulisses. Oui, c'est les répétitions qui sont annoncées pour aujourd'hui avec les danseurs que je vois qui s'échauffent. Il y a aussi deux chanteurs à côté qui sont en train de faire des petites gammes dans les couloirs. Et pas loin, il y a aussi un technicien qui est en train d'ajuster le trapèze pour l'acrobate. Et mon guide, c'est David. C'est lui le responsable communication. Et c'est vrai que ma première réaction fut « Ah, c'est surprenant quand même !» Parce que je m'attendais pas du tout à trouver ça à cet endroit, au fond de la vallée. Et ce à quoi mon guide David me répond « Et attends, t'as encore rien vu !» Car David m'emmène ensuite dans la salle principale. Et elle est grande, la salle principale. Bien plus grande que ce que la façade laisse croire. Je ne m'y attendais vraiment pas. Les tables rondes qui sont déjà dressées pour le service du soir. La scène qui est très profonde avec son énorme rideau rouge, typique des cabarets. Et je demande à David ce qui fait particulièrement la spécialité de l'endroit par rapport à Paris. Et là-dessus, David me répond, il y a deux choses. La première, c'est avant tout l'accueil à l'alsacienne. C'est chaleureux, mais c'est surtout c'est très familial. Et ça, je peux vous le confirmer, c'est vrai qu'on est très bien accueillis. Et le cabaret des sources, c'est pas un lieu qui cherche particulièrement à impressionner le public. C'est juste un lieu qui cherche à faire plaisir. Et c'est peut-être ça la deuxième raison. C'est le programme. Parce que à chaque saison, c'est une nouvelle revue qui est proposée. Avec des artistes qui sont renouvelés, des costumes qui sont entièrement refaits sur place. Avec des numéros de danse, de cirque, d'illusions et même de chansons en live. Ah bah oui. Hein. Et ils m'ont même proposé d'essayer. Alors, pas une acrobatie aérienne. Hein. Non, pas de trapèze pour moi, merci. Mais d'aller sur la scène. Et de monter tout en haut des escaliers principaux, vous savez, là où descend la revue. Et de me mettre, justement, à la place d'un artiste. Et j'avoue, sincèrement, je me suis retrouvé face aux lumières, face aux 300 places, certes vides. Et malgré le vide, je dois le dire, j'ai ressenti quelque chose quand même. Ouais, c'est assez cool. Et même assez fascinant. La revue de cette saison s'appelle Liberté, avec des artistes qui sont venus des quatre coins de l'Europe. Hein. Et souvent formés dans des écoles de danse et de cirque de plusieurs pays. Et tous sont réunis dans un village alsacien au fond de la vallée noble. Et pour le coup, Soultzmatt mérite vraiment son nom du Petit Paris. Et je m'en veux même de ne pas y être allé plus tôt. Mais comme dit mon guide David, c'est peut-être pour ça qu'on y revient.
0: Maxime Dillinger a réécouté dans ses aventures tous les jours sur ici-alsace.fr et l'appli ici. Demain, Maxime teste l'expo Banksy à Strasbourg, des œuvres exceptionnelles mêlant politique, humour et poésie. Et puis dans deux minutes, Valère Coréard nous propose aujourd'hui de faire quelques économies en cas de démission. Rendez-vous après France Gall, histoire d'en savoir plus avec Ici Alsace. Calypso pour vous, petit souvenir bien sympathique.

0: Calypso France Gall.
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0: 10h53, on fait quelques économies avec notre expert Valère Coréard. Aujourd'hui, vous vouliez nous parler démission. En un mot, la démission.
3: Oui, parce qu'il est possible de démissionner et de percevoir ses droits au chômage malgré tout, à condition que cela corresponde à un des 17 cas de figure prévus par France Travail. C'est vrai qu'il y a des épisodes de vie où on ne peut pas poursuivre sa mission dans une entreprise. C'est donc indirectement une rupture involontaire de notre contrat dont on parle. Vous pouvez dans certains cas bénéficier de vos droits au chômage quand même. C'est par exemple le cas si vous vous mariez ou que vous vous paxez, que vous changez de lieu de résidence. Dans ce cas-là, ça marche si la démission intervient dans les 2 mois après la signature du contrat de mariage ou de pax. France Travail en fait considère que votre démission est légitime si c'est poursuivre votre conjoint qui part travailler ailleurs en tant que salarié ou entrepreneur. Et puis il y a plusieurs autres cas, un mineur poursuivre ses parents, une personne victime de violences conjugales, lorsqu'un employeur ne verse plus votre salaire malgré une décision de justice.
0: Et est-ce qu'il faut prouver à chaque fois la situation dans laquelle on se trouve ?
3: Oui, c'est important de vérifier que vous êtes en effet en mesure de fournir certains documents. Par exemple, si c'est suite à un mariage ou un pax, suivi d'un changement de lieu de résidence, il faudra un livret de famille, un extrait ou une copie de l'acte de mariage ou l'attestation d'inscription de la déclaration au greffe du tribunal judiciaire, un justificatif de domicile de l'ancien et du nouveau lieu de résidence, comme une facture ou encore un bail. Alors vous avez toutes les informations qui sont détaillées sur le site de France Travail pour vérifier si vous êtes ou non concerné et les documents à fournir. Est-ce que vous connaissiez ces règles ? Vous en avez peut-être déjà bénéficié. Pensez à m'écrire par ici leséconomies@radiofrance.com.
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0: Bretzel ou pas bretzel ? Ah non, c'est pas maintenant. Ça, maintenant, c'est le déni. En revanche, on peut gagner des bretzels avec Laurent Weisskopf qui s'installe. Bonjour Laurent.
10: Bonjour Caroline, bonjour tout le monde.
0: Plein de bretzels.
10: Vous avez vu, j'ai pris l'accent du Sud.
0: Je sais pas pourquoi. Vous voulez manger, vous voulez boire un pastis avec les bretzels ?
10: Avec les bretzels, c'est possible.
0: Avec modération, le pastis, mais ouais, les bretzels, on peut y aller.
10: Un an de bretzel
0: non,
10: chez Belly.
0: La folie.
10: C'est incroyable.
0: Vous tentez votre chance maintenant, 03 à 88 25 15 15. On est parti pour une heure de jeu pour déceler les énigmes du ding.
10: Eh ouais. Mais vous avez une idée, vous, du ding ?
0: Pas du tout. J'ai pas suivi ces derniers temps, donc je sais pas du tout où on en est. C'est une personne ?
10: Je ne sais pas.
0: C'est un lieu ?
10: Je ne sais pas.
0: C'est sympa.
10: Je répondrai que oui ou non aux auditeurs et non à vous, chère Caroline Paul.
0: Je tente ma chance, j'en sais rien. Vous êtes sympa ?
10: Bah, a priori, entre 11h et midi.

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0: Ici Alsace, nous sommes le mardi 5 mai, il est tout pile 11h. Sébastien Cabrita de Santos, bonjour.
2: Bonjour Laurent, bonjour à tous.
0: Il n'y a pas de profiteurs de guerre au niveau de l'État.
2: La déclaration ce matin du ministre des Transports, Philippe Tabarot, joue la transparence sur le surplus de taxes des carburants. C'est d'environ 180 millions d'euros. Les aides ciblées vont coûter le double. C'est une réponse à peine voilée à ceux comme le député socialiste du Bas-Rhin Thierry Sauter, qui verrait bien les taxes d'État baisser pour permettre de baisser les prix à la pompe en même temps qu'une super taxe serait créée. Pour les entreprises pétrolières comme Total Energy, directement accusées de s'enrichir grâce au conflit en cours au Moyen-Orient. Le groupe local des écologistes proteste contre l'organisation d'un banquet français prévu à la fin du mois à Colmar. Il dénonce la tentative de mainmise d'un milliardaire sur la culture alsacienne. L'événement est organisé par l'association Le Canon Français, financé par l'homme d'affaires d'extrême droite Pierre-Édouard Sterrin. De précédents repas du même type ont dégénéré ailleurs en France, à Caen notamment, où des propos racistes ont notamment été entendus. Manque de neutralité, conflit d'intérêts, coût trop important. L'audiovisuel public est en crise et ne répond plus aux attentes des Français, juge dans son rapport publié ce matin Charles Alloncle, le député UDR, immédiatement accusé de vouloir affaiblir, voire de privatiser le service public, comme le souhaite depuis des années maintenant le Rassemblement National. Ce rapport est le résultat de plusieurs mois de discussions souvent animées autour de la gestion de France Télévisions et de Radio France, dont ici Alsace fait partie. L'inquiétude dans le pays de Beach a Gelsarthe, où est implantée la société Cyclamène, à nouveau visée par un arrêté préfectoral lui imposant de respecter les limitations d'émissions de poussière. D'anciens salariés, des habitants

0: Bravo Alex, bravo. 11h30, la météo, ça se gâte.
1: Oui, les averses parfois soutenues se multiplient et se généralisent, mon cher Sébastien.
0: Oui.
1: Merci Sébastien, merci. Elles peuvent être accompagnées de coups de tonnerre cet après-midi, entre 15 et 19 degrés au meilleur de la journée. 19 si vous êtes à Saverne-Aguenau et Wissembourg, 18 à Strasbourg et Colmar, 16 pour le sud à Mulhouse, et la traditionnelle foire kermesse de Haguenau fait son grand retour ce vendredi et jusqu'au 17 mai. Profitez-en.
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0: Alain Souchon avec Le Baiser. Sur notre radio ici, Alsace, on se fait un baiser. Vous venez nous dire bonjour. Bah oui, c'est normal parce qu'on va jouer. Bam! Jusqu'au bout.
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0: Le Deng, c'est un jeu à vous de découvrir les énigmes qui se cachent derrière ces indices que nous vous diffusons chaque jour. Ça peut être un lieu, un personnage, une chose, un objet, un monument, une spécialité gastronomique, une expression.

0: question, un animal, tout est sujet énigme, vous le savez. À vous de venir me poser la bonne question. Je répondrai par oui ou par non, uniquement par oui ou par non, sinon, on vous donnera trop d'indices. Vous comprenez, hein, voilà. 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Allez, 03 88 25 15 15, vous m'appelez et vous me posez votre question. Nous savons que le ding n'est pas un événement. Nous savons que le ding n'est pas dans le Bas-Rhin et ce n'est pas un endroit que nous cherchons. Quoi qu'il arrive, de près ou de loin, c'est en lien avec notre région, l'Alsace. Le premier indice, il fait comme ça.
1: Au soleil.
0: Le deuxième indice, c'est Luc Besson. Mais pourquoi Luc Besson? Allez, j'attends vos coups de fil. 03 88 25 15 15. Mathilde est au standard et celui qui va appuyer sur le bouton maintenant, c'est Arnaud Bourg, le joli Arnaud Bourg. Ah oui, Arnaud, ça va? Ah ouais, on t'entend pas. Tu peux crier un peu plus fort? Ah non, il a pas envie. Il a envie de téléphone. Le jour s'est levé, Mitzi Alsace.

0: téléphone, effectivement, téléphone. Ah, bah oui, téléphone. Non, c'était le groupe téléphone, mais je sais que le téléphone sonne ici Alsace.
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0: Et c'est Monique qui nous a appelé. Bonjour Monique.
3: Oui, bonjour Laurent.
0: Monique, vous allez bien?
3: Oui, parfaitement.
0: Qu'est-ce que vous faites, vous, ce matin?
3: Alors, ce matin, pas grand-chose, mais je vais m'apprêter à partir pour déjeuner avec une amie, voilà.
0: Ah, d'accord, ça va papoter à midi, alors.
3: Oh, ben, certainement.
0: Ben, certainement. Il y a des choses à se raconter.
3: Toujours.
0: Vous avez des potins, vous avez des potins, là, à Brunstatt?
3: Non, j'ai pas de potins.
0: Oh, dommage. J'aurais bien aimé bitcher un peu, là.
3: Pas de potin.
0: Pas de potin, ok. Monique, sinon, à part ça, donc, une après-midi avec la copine. Mangez au restaurant?
3: Non, pas du tout.
0: Chez elle, chez vous?
3: Chez elle.
0: Ok.
3: C'est elle qui fait à manger.
0: Ah, d'accord. Et vous connaissez le menu?
3: Pas du tout.
0: Bah, parce que si c'était un menu qui m'intéressait, j'aurais pu m'inviter.
3: Oui, ça serait un peu loin à Strasbourg quand même.
0: Ouais, hein. C'est vrai. Puis moi, je mange à midi 2. Ça y est, je suis réglé comme un coucou.
3: Non, oui, c'est bien.
0: Non, c'est pas vrai. C'est pas vrai.
3: Avec les bretzels avant.
0: Mais bien sûr. Mais juste les bretzels. Hein.
3: Oui, enfin ça, faut pas apprendre un vieux sage à faire des grimaces. Hein.
0: Elle m'a capté, Monique, elle m'a capté.
3: Bon, écoutez, vous racontez toujours que vous aimez l'apéro, que vous aimez les asperges,
0: attendez.
3: Et que vous aimez la viande, et puis voilà, donc...
0: Mais j'aime la vie, quoi. C'est déjà pas mal.
3: Oui, bah moi aussi, j'aime la vie.
0: Ben voilà. Bon, bah écoutez, Monique, l'essentiel, c'est qu'on sourit, qu'on rigole.
3: Exactement.
0: Alors, dites-moi, vous avez, vous, entendu les deux indices du ding?
3: Oui.
0: Est-ce que vous avez une idée?
3: Alors, en fait, c'est surtout pour faire avancer, hein, parce
0: okay.
3: qu'au départ, je sais très bien que souvent, les gens sont un peu frileux.
0: Ouais.
3: Et donc, moi, je me demandais si c'était une personne.
0: Est-ce que le ding est une personne? Alors qu'hier, on a découvert une personne. Je vous rappelle que hier, c'était Mélanie de Pourtalès qui a été découverte.
3: Oui, j'avais trouvé, d'ailleurs.
0: Voilà. Et ben, vous savez quoi? Alors que bon nombre de personnes pensent qu'on ne fait pas deux personnes à la suite, je vous réponds, oui, c'est une personne.
3: Et ben, je salue Danielle de Rhinau, si elle est au téléphone, si elle est à l'antenne,
0: ouais.
3: Si elle est derrière sa radio,
0: ouais.
3: Parce que elle pose toujours cette question.
0: Exactement, j'y ai pensé.
3: Mais moi, je vais quand même la poser, voilà. Et donc, bah, je vais vous faire une proposition.
0: Allez-y, c'est parti.
3: Alors, je vous propose Stéphane Bûcher. C'est pas ça.
0: C'est pas Stéphane Bûcher. Comment vous êtes arrivé là-dessus?
3: Ben vous savez, j'ai essayé de rentrer dans votre tête, c'est un peu compliqué hein, quand même. Hein. Alors le premier indice, c'est Soleil, donc j'ai pensé Sous le Soleil, ça trottait.
0: Ouais.
3: Et le deuxième, Luc Besson, et je me souviens avoir lu un jour dans l'Alsace
0: ouais.
3: qu'il y avait un Alsacien qui était preneur de son, ingénieur du son avec Luc Besson.
0: Ouais, exactement, Stéphane Bûcher. Est un ingénieur voilà. du son reconnu et très respecté par le cinéma et la télévision.
3: Voilà.
0: Oui. Exactement. Et ouais, Stéphane Bûcher qui est... alors, je cherche d'où il est originaire, mais je ne trouve pas. Il est de Colmar, c'est un colmarien.
3: Voilà.
0: Eh ben, vous savez quoi? Je vais me le noter, pour ça je vais vous faire un dégât de ces quatre.
3: Ça marchait bien les indices, faut reconnaître. Hein,
0: ouais, ça marche bien, mais malheureusement, on n'y est pas.
3: Ce n'est pas grave.
0: Sachez que je suis encore plus capillotracté que vous pensez.
3: Oui. Bon, des fois, moi aussi, je le suis, hein, même un peu trop, je crois.
0: Monique, en tout cas, voilà. Je vous embrasse et je vous souhaite une belle journée.
3: Allez, au revoir.
0: À bientôt, au revoir. Le premier indice du ding, il faisait comme ça.

Ça, c'est le premier indice. Mais à quoi ça correspond ? Luc Besson est le deuxième indice. Luc Besson. Et nous savons, depuis quelques instants, grâce à Monique, que c'est une personne. Eh ouais. On n'en fait pas souvent des personnes. On nous l'a reproché. Là, on revient avec deux personnes à la suite. Autant vous dire qu'on est là pour vous surprendre également dans le ding. 03 88 25 15 15, je vous attends. À vous maintenant de me faire votre proposition de question et peut-être découvrir le ding sur votre radio ici Alsace, le truc en traduction alsacienne. Bruno Mars, I Just Mine, maintenant sur votre radio ici Alsace. Just

0: Alsace Mine, Bruno Mars à l'instant sur votre radio ici Alsace. On va essayer de découvrir le ding dans un instant. Tout ça pour gagner un an de Bretzel Belly plus la visite du musée Belly. Tout ça à Gunderschöfen. Mais avant ça, laissez-moi de vous parler de cette semaine. Semaine exceptionnelle sur votre radio ici Alsace ce soir. 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
1: Allez,
0: Charlie. Oui. Charlie, qu'est-ce qui va se passer demain soir?
1: Ouais, mais c'est demain soir déjà?
0: Jeudi soir, pardon. Parce que...
1: Non, mais je suis chaud dès demain s'il faut, mais non, ouais. Jeudi soir, soirée historique, hein, que ce soit ouais, pour historique. L'Alsace, le club, la radio, ça va être une excellente soirée, 17h minuit, voilà. 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
0: Et je disais juste avant que, ouais. Voilà, une grosse semaine exceptionnelle hein, sur ici
1: oh,
0: Alsace.
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0: Voilà. Jeudi aussi. Et jeudi, c'est soirée foot. Écoutez,
1: mais oui.
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0: Ici Alsace, merci d'avoir choisi votre radio préférée entre 11h et midi, c'est le jeu Le Ding. Grâce à vous, hein, et vos appels, on avance, tout ça pour découvrir Le Ding et repartir avec quoi? Un an de Belly, Bretzel Belly à Gunderschöfen. En plus de ça, vous allez pouvoir visiter l'usine. Ah, ça va être un moment tranquille, exceptionnel. Stéphane, bonjour.
13: Oui, bonjour Laurent.
0: Vous allez bien, Etendorf, tout se passe bien?
13: Ça se passe bien, avec ce magnifique temps.
0: Il pleut ?
13: Un peu.
0: Vous avez pas rappelé ?
13: Un peu quand même.
0: Ouais, il faut maintenant arroser un peu, parce que bon, voilà, si vous avez semé un peu de gazon, il faut qu'il y ait un peu d'eau. Si les tomates sont plantées, il faut aussi un peu d'eau. Vous avez la main verte, vous ?
13: Non.
0: Pardon ?
13: C'est pas mon truc, ça.
0: Ah, vous allez au supermarché, vous ?
13: Oui. Non, on va à la ferme.
0: Ah, vous allez à la ferme ?
13: Ah, producteur local.
0: Ben oui, ça c'est bien. Faut encourager le circuit court, il faut encourager nos agriculteurs et nos viticulteurs, enfin voilà, toutes ces personnes qui nous ont à manger. Dites-moi Stéphane, vous avez une question, vous, pour ce ding?
13: Oui, est-ce que ça serait un chanteur?
0: Oui, c'est un chanteur. Oui, c'est un chanteur. Je répète, oui, c'est un chanteur.
13: C'est un chanteur. Je pense à Robin Leon.
0: Et c'est gagné, Stéphane!
13: Voilà, parfait!
0: Et comment vous êtes arrivé à Robin Leon, dites-moi.
13: Bah, le premier indice, le dernier mot, c'était j'ai cliqué sur Zénith.
0: Oui, Zénith.
13: Et
0: ouais.
13: Ensuite,
0: Luc Besson.
13: Luc Besson, le film.
0: Voilà, Léon. Le film Léon, exactement. Je pensais que ça allait être justement l'indice qui vous mettrait sur d'autres pistes, mais malheureusement, Stéphane, vous étiez plus fort que mon cerveau.
13: J'avoue que j'ai du mal des fois. Hein.
0: Vous avez du mal des fois, ouais. C'est vrai, il faut suivre, il faut me suivre. Oui. Mais en tout cas. Vous avez été très bon là, effectivement, Robin Leon qui sera justement, je vous l'ai dit avant, hein, au Zénith le 13 mai prochain. Et surtout, il sera dans nos studios demain soir pour une émission exceptionnelle entre 18h et 19h. Voilà Stéphane.
13: Eh ben merci.
0: Rendez-vous dimanche pour le tirage au sort parce que vous allez peut-être pouvoir gagner un an de Bretzel Bully.
13: Eh ben merci.
0: Vous êtes un peu apéro vous ou pas?
13: Oui, ah bah oui.
0: Ah oui, bien sûr.
13: Minimum.
0: Un minimum, hein, un minimum. Et les bretzel, vous mangez souvent des bretzel?
13: Ah, bah souvent chez eux.
0: Ah, bah c'est très bien. Parfait. Merci beaucoup Stéphane et félicitations. Voici Alain Chamfort.

0: jusqu'au bout. Alain Chamfort, le temps qui court sur votre radio Ici Alsace, 11h32.
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0: Alors là, attention, alerte aux mains vertes, et même aux mains pas du tout vertes, hein, ne jugez pas. Ce samedi, si votre balcon fait un peu triste mine, que votre jardin vous regarde du coin de l'œil et se dit « On fait quoi maintenant ?» Direction Wangen, de 9h à 16h, la cour de l'école de Wangen, rue des Jardins. Oui, déjà le nom, mais dans l'ambiance, se transforme en petit paradis pour les amoureux des plantes et les curieux aussi. Au programme, des fleurs, des plants, des fruitiers et même des variétés originales qui vont vous faire dire, surtout à vos voisins, mais c'est quoi ça? Et surtout des passionnés sur place pour vous donner des conseils, les vrais, pas ceux qu'on oublie en rentrant à la maison. Ambiance conviviale, familiale, on papote, on flâne, on repart peut-être avec un basilic ou trois tomates ou un arbre entier, qui sait. Bref, que vous soyez expert du potager ou champion du cactus mort, vous êtes les bienvenus. Entrée libre, sourire conseillé et pensez à ramener vos amis. Wangen ce samedi, votre futur jardin vous dira merci.
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0: un point, c'est toi sur votre radio ici Alsace. Et ouais, Robin Leon a été découvert il y a quelques instants.
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0: Et là, on redémarre un tout nouveau Deng. Eh oui, il y a moyen de se sélectionner pour un an de Bretzel Belly. En plus de ça, vous allez pouvoir découvrir et visiter surtout l'usine Belly à Gundershofen. Eh oui, une volonté de la marque hein, d'ouvrir sa production, histoire que tout le public voit en toute transparence ce qui se passe dans cette usine. Depuis 1935, hein, Belly est le spécialiste des bretzels et biscuits apéritifs alsaciens. Ils font partie intégrante de l'apéritif et des moments conviviaux à travers le monde depuis 2017. Vous pouvez justement découvrir toute l'histoire de la bretzel, mais aussi les coulisses et sa fabrication grâce à l'espace de visite de plus de 500 mètres carrés. Fabrique Bretzel Belly à Gundershofen, ça se gagne cette semaine. Voici maintenant pour vous le tout premier indice de cette toute nouvelle énigme du Deng.
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0: avant, c'est les préférences. Ça me rappelle toute ma jeunesse.

0: Oh là là, ça vous rappelle des souvenirs? C'est le moment de venir m'appeler au 03 88 25 15 15. Mathilde est au standard et c'est le moment de me poser votre question pour découvrir cette nouvelle énigme du dingue. Mais à quoi c'est? Hein, quoi ça sert tout ça? Ça sert à gagner un an de Bretzel Belly. Allez, c'est parti. On joue et on gagne sur votre radio ici Alsace en préparant l'événement de jeudi.
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0: Uptown Girl, Billy Joel à l'instant sur votre radio ici Alsace. On continue à essayer de découvrir le ding. C'est parti.
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0: Une valeur de 200 euros hein, sous forme de bon d'achat à la boutique Bully à Gundershofen. Vous gagnez un an de Bretzel Bully. Des entrées en plus pour découvrir le musée. Oui, l'espace de visite en plein cœur de l'usine, 500 mètres carrés, où vous allez pouvoir découvrir en toute transparence les petits secrets de la petite Bretzel alsacienne qui nous fait plaisir depuis 1935. Et oui, autant vous dire que l'apéro là, hein, s'annonce sympathique. Bah ouais, en plus avec les beaux jours qui arrivent, petit barbecue là entre amis, tranquillement sur la terrasse. Mais bon, le reste, hein, avec modération, forcément, hein, l'abus d'alcool est dangereux pour la santé. Bon, alors, il y en a d'autres, hein, qui prennent l'apéro, évidemment, avec des boissons sans alcool, évidemment. Ça, on respecte, hein, évidemment. Mais bon, un bon petit picon, quand même. Arnaud, à la technique, rigole. Ben, c'est normal, c'est normal. Bon, dites-moi, vous, si vous aimez faire l'apéro, c'est possible, hein? Racontez-moi, peut-être, un apéro qui a dégénéré, hein? Ça pourrait être drôle. En tout cas, venez, on va se marrer. Bon, en tout cas, vous pouvez venir me poser une question pour ce premier indice du ding. Écoutez.

Ah là là, ça me rappelle que des souvenirs, ça, quand j'étais jeune. Et je rentrais de l'école, hein, pour regarder Arnold et Willy, hein. Ça fait rire Arnaud à la technique, là, dis donc. Bon, vous voulez venir me poser une question, c'est assez simple, hein. Je répondrai par oui ou par non, tout ça pour découvrir ce qui se cache derrière l'énigme du ding. Bon, allez, je suis sympa. Je vous donne un deuxième indice sur votre radio ici, Alsace. Est-ce que vous avez le deuxième indice, mon cher Arnaud? Il a le deuxième indice. Allez, c'est parti. Oh, pas trop vite là-haut. Ah ouais. Oh, Jean-Charles. Jean-Charles. Voilà les deux indices du ding. Mais à quoi correspondent ces indices? Il suffit de venir me poser une question. De toute façon, tant que vous ne posez pas de questions, on n'avance pas. Et je ne donnerai pas plus d'indices, hein. Croyez-moi. Hein, hein, je ne donnerai pas 1000 indices. Hein. Pas 1000 indices. 1000 fois, c'est justement le titre de M. Pokora, l'Alsacien, sur votre radio. Ici, Alsace, excellente matinée. Ah.

0: mille fois, merci Sankora. Mais c'est comme les 101 dalmatiens, hein, il n'y en a pas 100, il y en a 101. Ben moi je vous fais mille fois, hein, mille fois, une fois. Et je m'embrouille là. Mille fois, merci Arnaud. Ben je m'embrouille, bon c'est parce que Daniel est au standard et on va jouer avec elle dans une poignée de secondes. Restez avec nous, je sens que le moment va être sympathique. On va manger des asperges, dis donc.
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0: Mais qu'est-ce qu'on gagne cette semaine? On gagne un an de bretzel Bully sur votre radio Ici Alsace d'une valeur de 200 euros, histoire d'agrémenter un peu vos apéros là pour cet été, ça va être sympa. Bonjour Daniel.
11: Bonjour Laurent, vous m'avez feinté hier. Hein?
0: Pardon?
11: Vous m'avez feinté hier.
0: Je vous ai feinté hier.
11: Mettre des deux fois des personnes.
0: Ah ouais. Moi, là je me suis dit.
11: La même question.
0: Ah je me suis dit, Daniel va m'en vouloir, elle va me rappeler.
11: Non, c'est le jeu.
0: Effectivement c'est le jeu. Bah écoutez, alors à un moment donné, on n'avait pas assez de personnages, donc on m'a dit ah tu fais pas assez de personnages. Maintenant que j'en ai fait deux.
11: c'est bien. Mais
0: il faut rester maître de son jeu.
11: Oui, je pense.
0: Voilà.
11: Je pense. Mais la preuve, c'est que vous m'avez feinté.
0: Ben oui. Et j'ai réussi. Vous voyez, il y a même des auditeurs qui nous appellent et qui nous parlent de vous maintenant. Vous voyez ?
11: Il y a une dame même qui m'a cité et qui n'est pas tombée dans le panneau.
0: Elle n'est pas tombée dans la panneau, Monique, justement.
11: Oui.
0: Bon, en tout cas, hein, Daniel, j'espère que vous m'en voudrez pas.
11: Bon, pour si peu de choses, certainement pas.
0: Ah, ben voilà,
11: l'important, vous savez bien, pour moi, c'est de jouer.
0: Oui, c'est ça.
11: Oui.
0: C'est pour jouer, ça prendre du plaisir. Voilà, c'est ça.
11: Oui.
0: Alors, dites-moi.
11: Alors, moi, je vais changer. Hein,
0: ben ouais.
11: Pas, parce que je pense quand même que vous n'allez pas être assez tordu pour en mettre trois personnes
0: de suite. Est-ce que vous pensez vraiment ce que vous venez de dire?
11: Est-ce que le ding est un endroit?
0: Non, ce n'est pas un endroit. Quand vous avez dit, j'espère que vous n'êtes pas aussi tordu. Bah écoutez, vous connaissez maintenant un petit peu, non?
11: Oui,
0: je crois que là.
11: Je pense que vous ne faites pas partie des gens tordus.
0: Non, moi c'est vrai.
11: Il y en a assez dans le monde
0: pour
11: leur fassiez concurrence.
0: Non, mais bien sûr. Daniel, ce n'est pas un endroit.
11: Eh bien, c'est très bien.
0: Voilà. Bon, en tout cas, on a fait avancer le schmilblick, comme on dit.
11: Oui, tout à fait. Et excellente journée à tout le monde.
0: Bah écoutez, vous aussi, et puis à très bientôt, j'espère.
11: Et à la prochaine, absolument.
0: Bah oui, bien sûr. Allez, au revoir Daniel, merci beaucoup.
11: Au revoir.
0: 03 88 25 15 15, c'est notre numéro de téléphone, vous l'utilisez quand vous semble, hein, vous le savez. Vous pouvez venir poser des questions entre 11h et midi, vous pouvez réagir évidemment également sur votre radio Ici Alsace. Et surtout, vous pouvez appeler maintenant. Pourquoi ? 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Allez, on se retrouve demain pour la suite du Deng, hein, effectivement. Et ce n'est pas un événement. Non, ce n'est pas un événement. C'est autre chose. Mais à quoi correspond le premier indice Arnold et Willy, hein. Et puis peut-être le bruit d'un camion. Oh là là là là, il est passé vite celui-là. Allez, on se retrouve demain entre 11h et midi sur votre radio ici Alsace. Et je vous laisse avec Umberto Tozzi ici Alsace. Gloria.

0: Umberto Tozzi, avec l'accent, je le fais bien, hein, Sébastien.
1: Tozzi.
0: Tozzi, Umberto Tozzi.
1: Umberto.
0: Gloria.
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0: Ah, nous sommes le 5-5. Il est tout pile midi. L'information de ce mardi avec vous, Sébastien Cabrita dos Santos, et l'audiovisuel public est en crise financière et administrative.
3: C'est ce qui ressort du rapport publié ce matin après des mois de discussions souvent houleuses au cœur de la commission d'enquête censée faire toute la lumière sur les financements des médias de service public. Le rapporteur député ciotiste Charles Alloncle propose des fusions de chaînes et l'amputation d'un milliard d'euros par an dans les budgets des médias France Télévisions ou Radio France, dont ici Alsace fait partie. Audrey Tison.
4: Ça n'a aucune portée normative, insiste un député du Bloc central. Ça finira sans doute dans les cartons de l'Assemblée, estime une élue de gauche. En effet, rien ne garantit que des propositions issues d'une commission d'enquête aient une traduction législative. Mais le rapporteur, Charles Alloncle, veut croire que ces idées ne finiront pas aux oubliettes. Il compte rédiger une proposition de loi sur une partie de ses conclusions, l'encadrement des conflits d'intérêts au sein de la télé et de la radio publique. Ce texte, il espère le mettre à l'agenda de l'Assemblée fin juin, lors de la journée réservée à son groupe politique, l'UDR. Peu de chances qu'il réunisse une majorité, étant donné le niveau de polémique presque inédit atteint pendant les mois d'enquête. Plusieurs élus et personnes auditionnées ont accusé Charles Alloncle d'instrumentalisation et de mensonge. Les députés de la commission ont même hésité à enterrer purement et simplement le rapport, finalement publié aujourd'hui.
3: Audrey Tison, les grandes lignes de ce rapport sont sur ici.fr. Il cherche à préparer les esprits à une privatisation souhaitée par ses alliés du Rassemblement National, déplore ce matin le président de la commission, Jérémy Patrier-Lettus. Le groupe local des écologistes contre la tenue d'un banquet français prévu à la fin du mois à Colmar. Il dénonce la tentative de mainmise d'un milliardaire sur la culture alsacienne. Après les débordements observés dans d'autres villes où l'association Le Canon Français a organisé des repas du même type financés par l'homme d'affaires d'extrême droite, Pierre-Édouard Sterrin. Attention, ne buvez pas l'eau du robinet si vous habitez à Aurode. Nouvelle restriction décidée par le préfet, l'ARS dans le Grand Est a détecté une contamination microbiologique. Des analyses complémentaires sont en cours.
0: Vie ma vie de joueur pro au Racing sur les réseaux sociaux.
3: Ouais, c'est devenu une vitrine à part entière pour les joueurs, tous ou presque, suivis par des dizaines de milliers de personnes au moins sur Instagram ou sur TikTok, où ils nous offrent une plongée dans leur quotidien entre sueur et paillettes, Émilie Pou.
5: Celui qui a le plus d'abonnés, c'est Valentine Barco. 2 200 000 sur Instagram, plus de 81 000 sur TikTok. Il partage de très belles photos de ses exploits sur le terrain avec le Racing et la sélection argentine. Tout cela, généralement, en musique.

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1: Il est l'un des rares avec Diego Moreira, son complice qu'on entend sur la vidéo, à poster des contenus un peu moins policés. Diego Moreira justement dit Dixie sur les réseaux, 333 000 abonnés sur Instagram, 119 000 sur TikTok. On le voit danser en famille sur des danses TikTok justement, ou encore documenter une journée type de match à la Méno. Tous ces joueurs sont pour la plupart associés à des publications du Racing. C'est sur ce compte finalement qu'on les entend le plus parler, chanter, danser dans les vestiaires et même se chambrer.
2: Muchas gracias, Emily Pou. Des sourires dans les vestiaires, c'est ce qu'on veut voir jeudi soir. Le Racing joue l'un des matchs les plus importants de son histoire. C'est les demi-finales retour de Ligue Conférence, réception du Rayo Vallecano après la défaite 1-0 en Espagne. Match à suivre au cœur d'une émission très spéciale, 17h minuit, avec tous nos reporters, commentateurs, vous les supporters et vous, bien sûr, Lolo. Allez, Racing, c'est jeudi soir.
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2: Le retour de la pluie en Alsace.
4: Oui, les averses parfois soutenues se multiplient et se généralisent. Elles peuvent être accompagnées de coups de tonnerre cet après-midi entre 15 et 19 degrés. 19 à Saverne, à Guenot-Wissembourg, 18 à Strasbourg et Colmar, 16 pour Mulhouse. Et écoutez ce son, mon cher Sébastien. Est-ce qu'il vous dit quelque chose, ce son? C'est le son des joueurs du Racing. Bah justement, ouais. L'année dernière, dès qu'ils gagnaient un match, c'était le Ike.
2: Le Ike dans le vestiaire.
4: Bah oui. Et grâce à ça, nous vous souhaitons un joyeux appétit. Bon après-midi. Ciao.
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6: Bonjour la France, j'espère que tu vas bien. La France, c'est mardi, deuxième jour de compétition. Comment ça va, Éric Bastien?
7: Bonjour Valérie, bonjour à tous, ça va super bien, on est en forme, on est prêt.
6: Alors, je vous rappelle que le prix, les prix pour cette semaine, vous allez tous vous affronter. Je rappelle aussi également qu'hier, c'est ma candidate qui a gagné.
7: Commencez pas.
6: Votre radio ici vous offre un séjour pour 4 personnes à Foura. Alors.
7: Oula.
6: Eh oui, parce que vous connaissez tous évidemment Fort Boyard. Évidemment.
7: Bien sûr.
6: Bah, c'est moi, c'est mon château. C'est tout simple, c'est mon château. J'ai participé 6 fois. J'ai l'impression d'être la reine du château.
7: Que vous connaissez bien.
6: Oh là là, comment vous dire alors? Mais malheureusement, aujourd'hui, la mer a fragilisé un peu le fort. Et le fort est menacé. Donc, pour éviter que le fort s'effondre, il y a plein de travaux de protection qui doivent être engagés. Et un appel aux dons est lancé sur fondation-patrimoine.org pour préserver ce petit trésor qu'on adore.
7: Ah, évidemment.
6: Et donc, du coup, c'était l'occasion pour votre radio ici de faire jouer les candidats et de leur faire gagner le séjour pour 4 à Foura. Vous allez dormir 2 nuits au camping 3 étoiles de Cadoret. Vous allez surtout faire une croisière autour de Fort Boyard.
7: C'est impressionnant, hein.
6: Et c'est très très beau avec la compagnie Interil. Et puis comme on vous aime profondément, on vous invite pour tous les 4 au restaurant le 31 à Foura. C'est un moment incroyable que vous allez vivre et puis surtout peut-être que vous apercevrez le père Fouras dans la citadelle perdu de Fort Boyard. Voilà, et donc si vous ne gagnez pas ce premier prix, qu'est-ce qu'on gagne, mon petit Eric?
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6: Évidemment.
7: Oh,
6: ah, c'est reparti.
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6: Donc si vous gagnez pas le séjour à Foura,
7: et sa cafetière,
6: vous gagnez quand même la cafetière, les 32 dosettes et verre en verre.
7: Alors, vous les aimez, mes énigmes?
6: Oh, c'est magnifique.
7: Allez, rendez-vous demain, alors.
6: On accueille tout de suite nos candidats du jour, Hélène et Thomas.
7: Ah, je le fais bien, je trouve.
6: Comment ça va, les amis?
7: Bonjour.
9: Ça va?
6: Bien. Alors, on est en forme?
9: Oui.
6: Bon, super, bravo Hélène. Alors Hélène, tu joues avec ici Béarn de Bigorre, tu habites à Pau.
9: C'est ça.
6: Je me suis toujours demandé comment s'appellent les habitants de Pau.
9: Eh bien, les Palois et les Paloises.
6: Les Palois, j'aurais préféré les Paupiètes, mais bon, on peut pas tout faire. Alors, tu es mariée à Jérôme, tu as 3 enfants, Théo, Jules et Roméo.
9: C'est ça.
6: Oh là là là là, mon Dieu. Le petit dernier, il est petit, il a 3 ans, dis donc.
9: Eh oui, c'est un petit chou encore.
6: Oh là là là là là là.

0: Et toi, eh bien, tu travailles dans une compagnie d'assurance et dans oui. l'immobilier à ton compte, c'est ça ?
1: C'est ça, je fais les deux.
0: Petit ton, t'es très active, toi, quand même.
1: Je suis partout.
0: Ah ben voilà, t'as ça plus trois enfants, dis donc, la patate, Hélène. Parce que ça
1: c'est
0: fait,
1: ça, ça
0: eh oui, ça fait 10 ans que tu as ces deux jobs.
1: Ouais, ça fait 10 ans maintenant, ouais.
0: Et alors, du coup, ça veut dire que tu fais visiter des biens à la vente, à la location. Comment ça se passe, ton job
1: Plutôt la vente, hein, plutôt la vente, parce que la location, la vente, c'est très, très bien.
0: Ah bah c'est super. Et donc du coup, te voilà, et la compagnie d'assurance, et la vente. Bon bah je trouve que tu es parfaite. Voilà, tu es une femme active.
1: Voilà.
0: C'est magnifique. Alors, il paraît que tu bricoles un peu.
1: Oui, enfin c'est mon mari qui bricole, et moi je fais le manœuvre.
0: Ah, tu passes les outils. Voilà.
2: Tiens le marteau, tiens le tournevis.
0: Bah, en même temps, j'ai envie de te dire, tu sais comme sont les hommes, incapables de trouver un outil. Donc heureusement que tu es là, c'est ça, on peut le dire, non ?
1: C'est ça. Il faut tout porter, quoi, à disposition.
0: Ben voilà, exactement.
2: On se fait mal, surtout, nous, les hommes, avec les outils.
0: Ouais, bien sûr. Alors, moi, mon mec, à chaque fois qu'il bricole, il fait « c'est où ?» Et je dois savoir, moi, ce qu'il cherche. Ouais, hein,
2: moi,
0: donc,
2: je fais « aïe ».
0: Bon, alors, ma petite bricoleuse, ma petite double emploi, on va tout de suite marquer le premier point, parce que on va tout de suite montrer qui on est. Et tiens, je te mets Elvis.
2: C'est quel
0: don,
2: Valérie, en plus.
0: Oh là là, Elvis Presley. Alors, Elvis Presley, je vais t'affirmer un truc et tu vas me dire si c'est vrai ou faux. Elvis Presley n'a jamais écrit une seule de ses chansons. Vrai ou faux ? Top chrono, 5 secondes.
1: Aucune de ses chansons ?
0: Aucune.
1: Vite. Vrai.
0: Eh ben, t'as raison, c'est vrai. Et oui, il a jamais écrit ses chansons. Il n'était pas compositeur, il était interprète. Et voilà, et surtout, il avait un déhanché de dingue. Voilà, premier point pour Hélène.
2: Allez, on va faire connaissance avec Thomas. On va pas se presseler, hein. On va prendre le temps. Ah oui, donc ça commence très fort.
0: Et Laurie, ça faisait un mois qu'elle n'était pas venue nous voir. Elle
2: sort
0: a toujours sa tête, elle me regarde.
2: On est toujours dans l'humour, évidemment. Bon, Thomas, avec ici Loire-Océan. Comment ça va, Thomas? Bonjour.
3: Bonjour à tous.
2: Bonjour Thomas. Où est-ce que tu habites ?
3: Le Champ-Saint-Père, en Vendée.
2: Le Champ-Saint-Père, en Vendée. C'est près de Noailles ou je me trompe ?
3: Oui, c'est un petit lieu-dit à côté.
2: Un petit lieu-dit, ok. Il y a combien d'habitants, l'endroit où tu habites ? Il y a du monde ? C'est un village, ville ? Je ne connais pas.
3: Quarantaine.
2: Ah, 40 Ah ouais, mais tout le monde se connaît là. C'est tout petit, 40.
3: Oui.
2: Ah ouais?
3: Oui.
2: Ah mais c'est une grande famille. Non mais limite, 40, c'est. Voilà quoi. Ça, c'est marrant. Ah ben, quoi.
3: On fait les repas du village, tout le monde se. Ça fait l'occasion de se retrouver. Quoi.
2: Ah c'est sympa comme tout. Tu vis en concubinage, tu vis avec qui d'ailleurs, Thomas?
3: Avec ma femme, Coralie.
2: Coralie, vous avez des enfants?
3: Oui, deux enfants, une fille et un gars.
2: Ils sont aussi dans le village, font partie des 40, Margot et Johan?
3: Voilà, c'est ça.
2: D'accord. Toute une petite famille aussi du côté de Noailles avec alors tu as des chiens, alors c'est des chiens de chasse, il me semble. Hein.
3: Oui, c'est ça, des teckels.
2: Ok.
3: Teckels à poil.
2: Tu chasses toi?
3: Oui, ça fait plusieurs années. Oui.
2: Ah oui, t'es un chasseur.
0: Mais qu'est-ce qu'on chasse avec le teckel? C'est des terriers, non?
3: Ben pas spécialement. En fait, ça dépend selon comment on les formate à leur jeunesse. Moi, je les fais travailler sur le dehors de sanglier et puis après, ils font leur vie, quoi, ils chassent.
2: Et voilà, ils retrouvent le sanglier.
3: C'est un petit peu de compagnie à part entière. Hein. Tous les soirs, ils sont...
2: Bah oui, pas de soucis. Ils s'appellent Océane ou Océan, Alpha et Amaro. Et toi, on t'appelle Tom Tom parce qu'on en parlera tout à l'heure, tu fais du foot, comme dans Olive et Tom d'ailleurs.
4: Olive et Tom, ils ont
2: Thomas. Sois le bienvenu, on va tenter de marquer un premier point avec une question cuisine. On entend la musique de la cuisine au beurre et Claire Morier, qui jouait l'actrice d'ailleurs dans la cuisine au beurre, nous a quittés hier. Pense à elle, sa famille. Le céleri est négatif en calories. Voilà ce que j'affirme, Thomas. Le céleri, c'est totalement négatif en calories. Est-ce que c'est vrai, est-ce que c'est faux? 5 secondes pour y réfléchir, c'est parti.
3: Non, c'est faux.
2: Tu dis que c'est faux? Tu as raison, le céleri est très pauvre en calories, environ 15 calories pour 100 grammes, mais il n'existe pas d'aliments à calories négatives. Tu penses bien que sinon, ça fait longtemps qu'on en aurait mangé. Bravo, c'est un premier point, Thomas. Bienvenue.
0: Allez, Hélène un point, Thomas un point. Et là, eh bien, on va partir back to the past, 1985. C'est un canari, bé. Allez, Indochine, vous écoutez ici, à tout de suite.

0: Et c'est Indochine à 12h15 sur votre radio. Ici?
1: Ben oui.
2: Ben oui. Ah oui, j'en garde.
0: Canaribé?
1: Oui.
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2: Nous sommes avec Hélène et Thomas qui ont un point chacun. Hélène qui joue avec ici Béarn de Bigorre, qui habite à Pau. Alors, il paraît qu'on vient d'acheter un petit robot qui tond sa pelouse?
4: Oui.
2: Ma belle-mère en a un.
4: Ça marche bien.
2: Oui, ça marche bien. Comment tu l'as appelé? Parce que ma belle-mère l'a appelé Roger. Tu l'as appelé...
4: On l'a appelé Kiwi.
2: Voilà. Alors, il rentre tout seul dans sa maison et tout. C'est un petit.
4: Ouais, des fois il se bloque un peu, donc il faut revoir un peu le réglage là, mais sinon c'est pas mal.
2: Ah, c'est pas mal. Bah oui, t'as plus besoin de tondre la pelouse, t'as Kiwi. Alors, il paraît que tu adores cuisiner.
4: Oui.
2: Ma petite top chef. Alors, qu'est-ce que tu cuisines le mieux? C'est quoi tes plats signatures?
4: Lasagne, tiramisu. Poulet rôti.
2: Paraît que les enfants ils réclament les pizzas maison et les pâtes carbonara.
4: Ah oui, pizza maison, pâtes carbo. En fait, on fait tout maison ici. Pas du tout de tout près.
2: Ah bah oui, mais t'as raison, c'est meilleur. J'ai envie de te dire, si tu as la possibilité de le faire, vu que t'es pas très occupé avec tes deux boulots et tes trois gosses, t'as totalement le temps de tout faire. Hélène, superwoman. Alors.
0: Bah qu'elle n'hésite pas à nous envoyer les lasagnes dans le papier alu. Hein, je vous rappelle.
2: Oui.
0: À la radio, on reçoit tout. Hein.
2: Oui, c'est vrai. Mais tu vas arrêter de demander des choses à mes candidats.
0: Je reçois plein de trucs à manger ces derniers jours.
2: Eh bien,
0: très bon.
2: Occupe-toi de tes candidats. Alors, il paraît que tous les matins. On a un petit rituel comme dans la chanson, hein? La chanson.
4: Oui. J'allume des bougies.
2: Histoire que ça dure. Alors, on allume des bougies. Alors tous les matins. Alors, explique-moi un petit peu pourquoi.
4: Pourquoi? Parce que moi, je pense qu'on a tous dans notre vie quelqu'un qui nous protège.
2: Oui.
4: Voilà. Et c'est l'intention qui fait d'allumer la bougie et de dire ce dont on a besoin. Qui fait que ça finit par se réaliser.
2: Eh ben oui, voilà. La spiritualité, le matin, il n'y a que ça de vrai. Je suis d'accord avec toi.
4: Voilà.
2: Moi, je parle à mes parents tous les matins. Alors, c'est bien, c'est un bon démarrage de journée, rapport à toutes tes activités. Bien, alors on va tout de suite marquer un deuxième point, ma chérie, parce qu'il y a un moment donné, tu vois, on va continuer sur notre lancée. Tiens, je te mets un petit extrait des Bronzés.
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2: Bon alors, ça c'est Michel Blanc qui est coincé sur le tire-fesse.
0: Elle est trop molle la neige.
2: Elle est trop molle. Alors, écoute bien cette question, ça parle des Bronzés fondus ski. Tu as vu le film, bien évidemment.
4: Oui.
2: Ah, voilà. Alors, la moitié des scènes extérieures des Bronzés fondus ski ont été tournées en studio à Paris avec des trucages. Est-ce que c'est vrai ou faux? Top chrono, 5 secondes.
4: Je vais dire vrai.
2: Mais non, pas du tout. Toutes les scènes extérieures des Bronzés sont tournées à Val d'Isère. Et d'ailleurs, c'est grâce aux Bronzés font du ski que Val d'Isère est devenu archi populaire. Tout, absolument tout, est tourné là-bas. Il y a juste une ou deux scènes d'intérieur qui sont au studio à Paris, mais la neige dehors, c'est bien réel. Bon, pas de points, ma chérie.
0: Et Molière pour Josiane Balasco, hier d'ailleurs, de la
2: comédienne. Exactement.
0: Thomas est avec nous, il habite à côté de Noailles, en Vendée. Il vit avec Coralie, avec ses deux enfants, dans un petit village de 40 personnes. Qu'est-ce que tu fais comme métier? Je t'ai pas demandé, Thomas, qu'est-ce que tu fais dans la vie?
6: Et conducteur d'engin.
0: D'accord, c'est quoi comme engin? Tu conduis quoi?
6: Des pelleteuses.
0: Des pelleteuses.
6: Principalement.
0: Ok, tracteur un petit peu aussi?
6: Tracteur agricole, oui, ça arrive.
0: Ouais.
6: J'ai un petit jardin, un potager, je m'en occupe, voilà.
0: Ah oui, oui, bah, parlons justement de ton potager, parce que il paraît que t'as quand même un potager qui est suffisamment grand et que tu jardines pas mal. Qu'est-ce que tu plantes en ce moment?
6: Ben là, de ce temps, pas grand-chose, parce que j'ai eu un petit souci de roue il y a quelques temps.
0: Ah, d'accord.
6: Je me suis retrouvé plâtré pendant un mois, et puis là, je suis juste déplâtré de la semaine dernière.
0: Ok. Tu vas reprendre tout doucement. Ben oui, parce qu'il y a des nouvelles. Oui, j'ai bien compris, parce que tes haricots t'attendent, là, pour les mettre prochainement, dans ta serre. Et ben oui, exactement. Oula!
2: Oula,
0: coupe ta pelleteuse, là. Je sais pas ce que c'est le prix qui est à côté. Thomas fait de la moto, effectivement, et c'est vrai que cet accident, c'était il y a quelques semaines. Si on oublie l'accident, t'es quand même, et on l'a compris, un fan d'activité à sensation, et la moto en particulier.
6: Oui.
0: Ah oui.
6: Ben, j'ai commencé à conduire ma première mobylette, j'avais peut-être 11 ans.
0: Ah ouais, c'est très jeune, c'est très jeune. Bon, ouais. Écoute, essaye de faire quand même un petit peu attention. Bah ouais. Allez, on va jouer avec toi et te permettre de t'offrir peut-être un point supplémentaire. Écoute cet extrait. On se met dans l'ambiance très ancienne de l'Antiquité. Je t'emmène dans l'Antiquité, Thomas, ça vaut un point. Les bacchanales étaient des séances de révision collective pour des examens. Je répète la question. Dans l'Antiquité, les bacchanales étaient des séances de révision collective pour des examens. Est-ce que c'est vrai ou faux ? Top chrono, 5 secondes.
6: Faux.
0: Oh ben t'as raison, dans l'Antiquité, les bacchanales, c'était des fêtes religieuses en l'honneur du dieu Bacchus, appelé Dionysos. Chez les Grecs, on célébrait notamment le vin, la musique ou encore l'ivresse. Nous, on est en toute humilité, mais on est en parfaite égalité avec Hélène, puisqu'on a 2 points.
2: Non, mais Hélène n'a qu'un point.
0: Donc, on est totalement en tête.
2: Voilà.
0: Merci.
2: Allez, là, tout de suite. Ah bah, ça va bien faire plaisir à Hélène, parce qu'elle l'adore. On va écouter sur ici, encore un soir, Céline Dion. Vous écoutez ici, on vous aime. À tout de suite.

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1: Céline Dion avec encore un soir et 16 concerts qui arrivent à Paris encore en septembre. Ça, c'est pour les fans. Hein.
2: Ah, ah oui. Oui, oui, oui, les fans.
1: Encore un soir.
2: Encore un soir.
1: 16 soirs de concerts.
2: Jingle.
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2: Ça t'a fait plaisir, Hélène, d'écouter Céline Dion, parce que je crois que c'est avec elle que tu veux déjeuner.
4: Ouais, ça serait pas mal.
1: Oula.
2: Eh oui.
1: Ça, c'est la nouvelle chanson.
2: Alors, est-ce que tu l'as déjà vue en concert? Parce que là, je vois que t'as tenté de prendre des places pour le concert à Paris, mais t'as pas réussi.
4: Non, j'en ai pas eu, mais je l'avais vue à Bordeaux il y a quelques années.
2: Ouais.
4: Il y a bien 5-6 ans. Hein. Mais là, non, c'était la catastrophe pour prendre des places.
2: Ah bah, mais oui. Bon, fallait attendre, fallait se mettre en ligne, attendre d'être tiré au sort, c'est ça?
4: Mais oui, mais même en attendant, il s'est rien passé, quoi. Enfin, on a attendu, et on n'a jamais été pris.
2: Oh là là là là là là, c'est tellement triste. Mais bon, tu
4: y a... C'est comme ça.
2: C'est pas très grave. Pourtant, il paraît que t'es têtu. Alors, t'aurais dû te.
4: Hein? Oui, oui, oui, mais têtu, mais au bout d'un moment. oui.
2: Ah oui, je sais pas, on a dit que t'étais têtu, alors peut-être que
4: oui,
2: t'aurais pu t'en têter.
4: Quand je veux quelque chose, j'essaye de l'avoir.
2: Et voilà, bon, bah là, c'est
1: vrai. Ouais, pas eu.
2: Est-ce que t'avais mis ton porte-bonheur? Il paraît que t'as un porte-bonheur.
4: Mon porte-bonheur.
2: Ton collier que t'as eu là pour tes.
4: Oui, oui, oui, ben oui, je l'ai toujours ce collier, mais il me porte chance, mais pas pour ça.
2: Eh, pas pour ça. C'est quoi ce collier? Il est comment? C'est quoi?
4: C'est un collier en or avec un petit cœur, enfin un gros cœur même au bout. Hein. Mm. Et c'est mon mari qui me l'avait offert pour mes 30 ans.
2: Oh là là.
4: Depuis, ben, je le quitte pas.
2: Oh là là là là là là, l'amour, toujours l'amour. Bien, alors écoute, là, tu fais des karaokés des fois, tu chantes?
4: Ah oui, là j'étais à Bilbao ce week-end pour un enterrement de vie de jeune fille et on a fait un super karaoké. C'est incroyable.
2: Très bien. Alors écoute bien, il va y avoir deux chansons qui s'enchaînent. On est parti sur les années 90, il y a deux artistes qui s'enchaînent. Et t'essayes de me retrouver les deux pour marquer deux points. Attention, écoute bien, c'est parti.

0: Allez, qui c'est qui a chanté? Qui sont les chanteurs? Top chrono.
1: Stéphane Echer et Tina Arena.
0: Oui, c'est eux. Tina Arena, allez plus haut. Et notre ami Stéphane Echer. Combien de temps j'ai en face à face en ce moment? Ça fait 3 points pour Hélène.
2: Bon alors Hélène qui est têtue, mais moi j'ai Thomas qui est râleur.

0: en es chonchon, mon Thomas?
1: Un petit peu beaucoup, ouais.
0: Mais ça se caractérise comment, ce côté chonchon? C'est dès le lever du jour, dès que tu mets le pied par terre?
1: Non, non, c'est en fait le symbole, c'est si je mets le café à côté de la cafetière le matin, c'est mauvais signe pour la journée.
2: Ça va.
0: Là, la cafetière. Et là, d'un coup, ça part toute la journée, on est en chonchon toute la journée, quoi.
1: En général, oui.
2: On râle.
0: Et qu'est-ce qu'elle dit, Coralie, dans tout ça, hein? Un pauvre.
1: Elle me laisse tranquille, en fait.
0: Ah bon, bah, sympa.
1: Faire le jardin, m'occuper, me défouler, parce que j'ai besoin de me défouler.
0: Oui, voilà. Tu vas couper du bois, t'es un peu notre Charlie Ingalls, toi. Tu fais la petite maison dans la prairie, à la maison, dans ton village. Ben oui, un peu de ça. T'as un grand chapeau et une chemise à carreaux. Ben oui.
2: Allez.
0: Ouais, ça m'étonne pas.
1: Non, pas encore.
0: Ça viendra. Voici ton quiz.

0: On vient d'écouter deux artistes dans les années 90. Top chrono, 10 secondes. De qui s'agit-il? Qui as-tu reconnu?
1: Axel Red.
2: Axel Red, oui.
0: Axel Red, oui. Deuxième.
1: Et deuxième, je ne sais pas.
0: Alors, il n'y a rien de bon dans tout ça, malheureusement, Thomas. Écoute, la première, c'était Princesse Erika avec Faut que je travaille. Et c'est suivi de ce tube.
3: Quelqu'un de bien.
0: Enzo.
3: Quelqu'un de bien.
0: Eh ben, il n'y aura pas de point, Thomas.
2: Alors, t'es demain. Ben allez, oui, ça demain. Veut dire 3 points pour Hélène, 2 points pour Thomas. Et là, tout de suite, c'est la réclame et l'actualité dans toutes vos régions grâce au 44 local de votre radio ici. À tout de suite.
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7: Afin de sécuriser et d'encourager les mobilités douces, la communauté d'agglomération de Haguenau réalise une nouvelle voie verte dans la commune qui permettra de sécuriser le cheminement des cyclistes et des piétons, ainsi que d'aménager une traversée sûre du carrefour giratoire situé route du Rhin. Cela occasionne donc la fermeture de la rue de la ferme Stritten jusque mi-juillet. Une déviation est mise en place et les accès piétons seront maintenus. En chemin vers l'authenticité et la responsabilité, le service animation jeunesse du pays de Bar propose des ateliers de soutien à la parentalité gratuits et sur inscription à destination des parents. Ces ateliers reposent sur une approche pédagogique interactive alternant des temps d'échange et de partage d'expériences, des exercices pratiques, des apports théoriques accessibles et concrets. Prochain atelier ce jeudi 7 mai à 19h au 5 rue des Tanneurs à Bar autour de l'estime et de la confiance en soi.
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2: 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Allez, on reprend tout de suite la compétition. Alors, Hélène à 3, Thomas à 2.
0: C'est très bien.
2: Alors, Hélène, on va parler de la rencontre avec ton mari. Une fille. Ah là là, Hélène.
0: Elle est avec Nicolas?
2: Non, elle n'est pas avec Nicolas.
0: Je ne sais pas.
2: Pas du tout. Son mari s'appelle Jérôme. Alors, la première fois qu'elle a rencontré son chéri... Bah, elle avait 17 ans parce que t'étais copine avec la sœur de ton chéri, c'est ça?
8: C'est ça, j'étais oui, sa copine au lycée et je l'ai rencontrée comme ça, j'étais invitée chez les parents de ma copine.
2: Et alors?
8: Et bien alors, elle en avait marre parce qu'elle avait plein de frères et à chaque fois qu'elle invitait une copine, elle se prenait un frère. Et quand moi j'ai été invitée, ben j'ai aussi craqué sur un de ses frères.
2: Et voilà, ben voilà. Et du coup, et bon, il était un petit peu plus âgé que toi, mais enfin bon, il avait 25 ans, oui. Ça fait pas de mal. Et mais c'est que 2 ans plus tard que vous vous êtes mis ensemble.
8: Oui. On a attendu un peu et ça s'est fait plus tard.
2: Bon, évidemment, ta copine a fait la gueule, mais bon, ça fait quand même 20 ans que vous êtes ensemble.
8: C'est ça.
2: Bon, allez.
8: C'est
2: ça. T'es toujours copine avec ta belle-sœur quand même?
8: Oui, toujours.
2: Après, elle a plus jamais ramené de copine. Elle voulait pas qu'on prenne.
0: Ben non.
2: Bon, vous êtes ensemble depuis 20 ans, mariés depuis 8 ans. Ça fera 8 ans en octobre.
8: Oui.
2: C'est le noce de coquelicot.
8: Oh, mais parfait.
2: Eh ben oui, c'est mignon le couclouco. Voilà.
8: Oui, c'est mignon.
2: Mais oui, voilà. Bon, écoute, on va essayer, tu es en tête de un point, on va essayer de garder cette avance, on va essayer de marquer 3 points de plus avec cette question à choix multiples. Je vais te poser la question, je vais te proposer des réponses et à mon top chrono, tu auras 10 secondes pour me donner ton choix. Alors, écoute bien la question. Qui donc a inventé Internet? Ouf. Alors ça c'est pour les anciens, ça c'est les modems.
0: Oh là là, c'est le Minitel ça.
2: Ah bah non, c'est les modems. Et voilà, c'est quand on avait des messageries caramel. Alors qui a inventé Internet? Bill Gates, Steve Jobs, Tim Berners-Lee ou Eric Bastien? Oui. Allez, qui a inventé Internet? Bill Gates, Steve Jobs, Tim Berners-Lee, Eric Bastien, top chrono, 10 secondes.
8: J'irai Tim Berners-Lee.
2: Tadam, tadam, tadam. Et c'est une bonne réponse. Oui, Tim Berners-Lee, c'est un scientifique. Il a créé en 1989 le World Wide Web près de Genève, d'où les 3 W à chaque fois, pour faciliter le partage d'informations. Et sans lui, bon, il y avait un peu d'Internet, mais sans lui, il n'y aurait pas eu de site, pas de clic et surtout pas de vidéo de petit chat. Voilà, tu as 3 points de plus, ça te fait 6.
0: J'aurais bien voulu, moi, inventer Internet. Je serais milliardaire, vous vous rendez compte?
2: Oh là là là.
0: Ah oui, bah forcément, le gars qui a inventé, là, le gars, là, la belle vie. Bon, notre ami Thomas. À 2 points, Thomas, on n'a pas encore joué le quiz à 3 points, donc on va voir comment ça va se passer. Je rappelle que t'habites à Noailles, c'est en Vendée, dans un petit village. Vous êtes 40 avec Coralie, ta femme, et tes 2 enfants. Alors parlons un petit peu de cette rencontre avec Coralie, parce que c'est un tout petit village. Et du coup, tu l'as rencontrée dans ton village?
5: Non, du tout. À l'époque, je travaillais sur le secteur de Luçon.
0: D'accord.
5: Donc, ville pas loin. Donc, non, on s'est connus comme ça, voilà. Par hasard, on va dire un peu avec des copains, quoi.
0: Ouais.
5: Grâce à des copains.
0: Bah, tu rentrais des 24 heures karting, donc j'imagine c'est un événement autour du karting, et t'as été avec des amis, elle était là-bas, si j'ai bien compris.
5: Retour, oui. Ouais. Retour des 24 heures, oui.
0: Et donc c'est là que les regards se sont croisés, nanana, quoi.
5: Voilà, exactement.
0: Et elle t'a accompagné à la fin de la soirée chez toi.
5: Voilà. Et puis, ben, maintenant, ça fait 22 ans qu'on est ensemble.
0: Eh ben, c'est chouette parce que t'as tout juste 40 ans, donc voilà, vous êtes rencontrés, vous aviez 17, 18 ans, 19 ans, c'était, début de l'âge adulte. Bon, dis-moi, tu as un côté un peu magique, un peu Harry Potter, toi. Il paraît que t'es presque sorcier. Raconte-moi ça.
5: Oui, j'arrive à trouver des canalisations d'eau dans le sol.
0: Mais avec les fameuses baguettes en cuivre, là, qu'on utilise?
5: Oui.
0: Donc on cherche de l'eau, donc tu repères toi les conduites d'eau, les puits et toutes les sources.
5: Mais avant de les casser avec les engins, ça peut rendre service.
0: Ben oui, mais c'est quand même un talon c'est ce qu'on appelle un sourcier, quoi. Bon, est-ce que tu pourras en parler avec Renaud? Oui, on va écouter Renaud parce que c'est l'artiste avec qui tu aimerais déjeuner.
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0: Renaud, fan, depuis longtemps?
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5: Oui.
0: Ouais, quelle est ta chanson préférée de Renaud?
5: J'en ai plusieurs, il y a Les Pétons, il y a Morgane, il y a Lola, enfin...
0: Ouais, c'est un bon choix, ça, déjà. Qu'est-ce que vous feriez à manger si tu déjeunais avec lui? Parce que je me suis laissé dire que t'étais fort en grillade.
5: Ouais, ça va, je me défends pas trop mal.
0: Donc tu ferais une petite grillade, un petit barbecue, une petite plancha, un petit truc comme ça, quoi?
5: Ouais, exactement.
0: Ok, allez Thomas, nous allons jouer à présent pour t'offrir 3 points... Écoute cet extrait. Vous vous souvenez, ça? Générique d'affaires conclues. Ça existe toujours, en plus, l'émission. En Allemagne, qu'a découvert un homme après avoir acheté un coffre-fort d'occasion pour seulement 15 euros? Il achète un coffre-fort 15 euros en Allemagne. Qu'est-ce qu'il trouve dedans? Une tête humaine, un boa, un lingot d'or... ou la salopette mythique de déco de Valérie D'Amido. 10 secondes. Qu'y avait-il dans ce coffre? Une tête humaine, un boa...
5: Un lingot d'or et la salopette à Valérie.
0: La salopette avec. Bon, tu nous as dit lingot d'or, on va rester sur le lingot d'or. Ah, tu aurais bien voulu la salopette pitting, Tadeko. Bon, elle va revenir. C'est le lingot d'or, oui, exact. Un acheteur, donc en Allemagne, il a découvert ce lingot d'or, 250 grammes. Alors, ça vaut 33 000 euros. Voilà, eh ben, ce qu'il a trouvé. Mais alors, attends, c'est qu'il a prévenu les autorités pour le rendre.
2: Bah, il est obligé.
0: Pourquoi il est obligé?
2: Bah, parce que c'est du vol. Voilà, c'est tout. Toi, évidemment, tu l'aurais gardé.
0: Bah, évidemment.
2: Eh ben, pas moi. Allez, ça fait 6 pour Hélène, 5 pour Thomas. Et là, tout de suite. Kababouchi, aïe aïe. Alors ça, hein, 1980, les Santiago, le 501, Kate Bush, Kababouche, Babouchka, à tout de suite mes petits canards.

0: parce qu'elle casse tout dans cette chanson. Ça fait deux fois que tout est cassé. Vous entendez quoi les bruits? Qu'est-ce qui se passe?
1: Ah là là.
0: Quel est le souci de Kate Bush dans ce babouchka?
1: Eh bien, je ne sais pas.
0: Personne ne s'est posé la question ce qu'elle casse pendant la chanson. Personne. C'est un vrai sujet.
1: Jingle, je t'en supplie, Alloré. Merci.
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1: Nous sommes au taquet avec Hélène qui a 6, Thomas qui a 5, Hélène qui habite à Pau, Hélène qui a 2 travails, Hélène qui a 3 enfants, qui cuisine, qui... Oh mon Dieu, mon Dieu, mon Dieu. Bon, alors, mon petit chaton, ah là là là là, ça m'a fait bien rire. Il paraît que t'es un petit peu notre Pierre Richard de la semaine. Il t'arrive toujours des aventures incroyables. Alors, il paraît qu'une fois, tu vas vendre une maison et puis tu vas avec un diagnostiqueur. Et puis, il paraît que la maison, elle était vide. Sauf que et tu tombes sur un monsieur et une dame. Hein, la dame, elle part en courant. Et puis, le monsieur discute un peu. Et puis, on se rend compte de quoi avec ce monsieur?
3: On se rend compte que c'était sa maîtresse. En fait, c'était le fils du propriétaire qui avait rien à faire là. Et qui était venu avec sa maîtresse, enfin, qui avait personne.
1: Se faire un petit 5 à 7. Voilà. Voilà. Du coup, quand même, parce que tu t'as quand même dit, mais parce qu'il a montré des photos de lui avec sa femme, et toi t'as quand même dit, mais dis donc, elle a changé votre femme quand même, hein.
3: C'est bien, ben elle a vachement changé.
1: Ben oui, il était pas trop gêné quand même.
3: Mmh. Et il m'a expliqué après que c'était pas sa femme.
1: Bah oui, bah, il était un peu obligé là quand même. Ah mais c'est bien, j'aime bien les gens comme ça qui croient que les maisons sont vides et qui vont faire des 5 à 7. Alors, mais c'est pas tout, parce que tu as quand même, il t'arrive des aventures incroyables. Tu vas donc visiter encore une maison et tu dis au client, bah écoutez, garez-vous sur le parking de Truffaut, il y a de la place. Ouais, et qu'est-ce qui s'est passé?
3: Eh bien, quand on est revenu après la visite, ils avaient fermé le parking. Et pour toute la nuit, du coup, ils n'ont pas pu récupérer leur voiture avant le lendemain matin.
4: C'est dommage.
1: C'est donc toi qui les as ramenés gentiment, en fait.
3: Ouais, ils étaient pas très contents quand même. Là, mais bon.
1: Et... Maintenant, tu te renseignes quand tu dis aux gens de se caler sur les parkings, tu te renseignes avant.
3: Pour savoir. Ouais, mais non, je leur dis pas de se garer sur les parkings comme ça. De...
1: Bah oui, Truffaut, ça ferme. À un moment donné, c'est sûr que bon, voilà. Et on va partir sur une dernière anecdote avant de jouer. Hein. Et donc, toujours, hein, lors d'une visite, il y avait quand même des clients qui étaient obsédés par la pression de l'eau de la douche. Genre, comment ça fonctionne? J'ai pas envie d'être douché avec un petit filet d'eau. Et du coup, t'as même pas eu le temps de dire au gars, faites attention que le gars, il était déjà dans la douche. Qu'est-ce qui s'est passé?
3: Eh oui, mais en fait, là, dans cette maison, il y avait tellement de pression que la pomme de douche, elle s'est emballée et il n'arrivait pas à la récupérer, donc il est complètement trempé. Moi, j'ai dû monter dans le bac pour essayer d'attraper le pommeau et j'étais trempée aussi. Enfin bref, c'était la catastrophe.
4: Tu t'ennuies pas, hein.
1: Non, mais c'est bien, j'adore, mais comme ça, ils étaient contents de voir qu'ils avaient de la pression ou pas, hein? Non, mais parce que là...
3: Oui, pour... mais là, ils n'ont mis qu'un avis, c'est
1: ça. Mais ils ont acheté la maison ou pas?
3: Même pas.
1: Oh là là. Alors voilà. Alors il y a une maison avec de la pression et même pas ils. Oh là. Bon, allez, allez, allez, allez. Allez, on va jouer. On va marquer 5 points de plus. Je sens que tu vas cartonner. Alors.
4: Moi, ça cartonne autant que pour vendre la maison.
1: Toujours ce côté désagréable de la personne. Alors, écoute bien. Je te mets une petite chanson. Mon roi, le roi du monde, Johnny Hallyday.
4: C'est pas la plus connue celle-là. Hein.
1: Non, mais ça parle de la paix. Et nous, on va parler de la paix, ma petite Hélène. Écoute bien, quel animal symbolise la paix? Quel animal symbolise la paix? Top chrono, 10 secondes.
3: La colombe, peut-être.
1: Bah, il était temps quand même, la colombe. Voilà, dans la Bible, la colombe, ça symbolise l'Esprit Saint. Bon, ça apparaît vraiment comme signe de la paix, hein, parce qu'après le déluge avec Noé, il y a une colombe qui est descendue du ciel, comme ça, là, hop là. Voilà. Et puis c'est surtout Picasso qui l'a popularisé définitivement avec la célèbre colombe de la paix. Te voilà. Je peux finir?
4: Non, mais je chante du. Oh, c'est mille colombes.
1: Oui,
4: de
1: mais tu
4: Mathieu.
1: Peux me laisser dire qu'elle a 11 points. Merci
4: non,
1: beaucoup.
4: Non, non, dès qu'on
1: Hélène,
4: peut ne pas
1: bravo.
4: Parler de vos points, je vous interromps avec plaisir.
1: Ben non, on avait dit qu'on ne vous ne
4: 11 points, c'est pas possible.
1: Voilà, on a dit que vous coupiez plus la parole.
4: Ah si, parce que vous marquez trop de points, c'est pas possible.
1: Allez.
4: Dès que vous parlez de points, voilà. Thomas.
5: Oui.
4: Thomas, je pense qu'il est resté sur le Minitel ou l'Internet ou le truc de tout à l'heure. Tu nous entends bien, Thomas, hein? Ça va aller?
5: Oui,
6: Oui, je vous entends.
4: Je le sens pas, Valérie. Thomas, je... Oui, non, mais reste bien avec nous, concentré, Thomas. Oui, on est là. Hein. Alors, Thomas, tu es près de Noailles, on l'a dit, t'habites en Vendée, pour l'instant, t'as 5 points. Alors, il t'est arrivé un petit truc au niveau des fleurs. Un jour, tu travaillais sur la charpente d'une jardinerie. Il y avait plein de fleurs et de plantes non vendues. C'est les chrysanthèmes, d'ailleurs, on aime bien, hein, les chrysanthèmes. Du coup, on t'a proposé d'en prendre un petit peu.
6: Oui, un petit peu.
4: Ouais. Ok, donc t'as fait quoi de ce joli bouquet?
6: Ben, j'ai voulu le ramener pour ma compagne et j'ai pas eu l'intelligence de le laisser sur le pare-brise pendant peut-être 7 heures de route ou 8 heures.
4: D'accord, sur le pare-brise du camion, de la pelleteuse, enfin de ton véhicule.
6: Non, du camion.
4: Donc, quand t'es arrivé chez toi?
6: Le bouquet était tout fané.
1: Ah oui. Bah oui, c'est-à-dire en plein soleil sur le pare-brise.
4: Les roses étaient mortes. Ta femme a fait la tête. Il paraît que Coralie, t'es pas contente. Hein.
6: Bah pas vraiment. J'ai cru que j'allais prendre le bouquet en pleine tête, mais.
4: En parlant de tête, tiens, le coup de boule de Zidane. Ça, c'était lors de la finale de la Coupe du Monde 2006.
1: Bah oui, mais le monsieur, il avait dit des choses horribles.
4: Materazzi, je crois, c'est ça. Alors Thomas, toi, t'étais chez un oncle agriculteur et pour l'occasion, qu'est-ce que vous avez fait pour encourager l'équipe de France?
6: Eh ben, en fait, mon oncle avait des oies blanches.
4: Ouais.
6: Et avec le produit qu'on se sert à vacciner les vaches, en fait, pour les identifier une fois qu'elles sont vaccinées, on leur met comme un rouge à lèvres sur la tête. Ou,
4: tu voilà. Les as maquillées, en gros. Tu as maquillé les oies.
6: En fait, on a peint les oies côté France et côté Italie.
4: Ok, j'ai compris. Bon, elles devaient être très belles. Ça ressemblait plus à rien, a priori.
6: Oui. Après, quelques mois après, il a plu et
4: bien sûr.
1: Petite date.
4: Allez, jouons pour tenter de marquer 5 points. Question cache, il n'y aura pas de proposition, donc sois attentif et tente de répondre, je te le souhaite. Par quel acronyme désigne-t-on le type de voiture haute sur roue proche d'un 4x4? Top chrono, 10 secondes. Un acronyme qui désigne le...
6: SUV.
4: Tu m'as dit un SUV. Le type de voiture haute sur roue proche d'un 4x4. Sport Utility Vehicle. Oui, c'est un SUV, type de voiture surélevée entre la berline et le 4x4. Bravo, c'est 5 points de plus, c'est bien.
1: Alors, 10 pour Thomas, 11 pour Hélène. Et là, tout de suite, vous écoutez ici et vous vous dites, mon Dieu, mais qu'allons-nous faire? Eh bien, je vais vous emmener en Corse. Oui, parce que figurez-vous que Francis Cabrel et Affiletta ont repris Petite Marie, mais en Corse. Et ça, c'est magnifique. Corso, mezzo. À tout de suite, vous écoutez ici.

0: Cara Mariuccia, qui est Petite Marie en Corse, à Filetta et Francis Cabrel, avec un concert avec votre radio ici prévu au Vélodrome de Marseille. Ce sera le 23 mai. 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
1: Et là, maintenant, tout de suite, après cette magnifique auto-promo,
0: oui,
1: c'est la réclame.
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1: Ici, nous sommes avec Hélène qui a 11 points, Thomas qui a 10 points. Donc, vous savez tous que vous allez devoir vous battre à main nue dans l'octogone du kiff pour gagner avec le bingo, hein, ma petite Hélène chérie.
4: Ouais, je suis prête.
1: T'es prête? C'est bien, ça c'est magnifique, j'aime entendre ça. Pour t'encourager, je vais quand même te mettre un petit Dalida.

0: parole parole avec, avec notre ami Alain Delon. Mmh. Alors, tu chantes ça en karaoké aussi?
1: Oui.
0: Eh ben, c'est bien.
1: J'aime bien.
0: Alors, écoute bien, c'est simple. Je vais te donner le thème de mon petit bingo. Tu auras 10 secondes à mon top chrono pour me donner un maximum de policiers, détectives, donc les policiers ou les détectives qui sont célèbres, que ce soit au cinéma, dans la littérature ou même dans la vraie vie, parce qu'on a quand même eu des grands policiers dont on connaît les biographies. Donc, un max de policiers, détectives, célèbres, cinéma, littérature ou vraie vie. Attention, top chrono, 10 secondes.
1: Sherlock Holmes, Hercule Poirot, Arsène Lupin, Columbo, Monk, Descartes, Maigret, Bourrel...
0: Eh ben t'en as 8, Bourrel, les 5 dernières minutes.
1: Bah,
0: il y avait Derrick, il y avait l'inspecteur Harry, il y avait Benoît Blanc, Miss Marple, Adèle Blanc-Sec, Jessica Fletcher. Tu m'en as donné 8, c'est magnifique.
2: Ah oui, ça nous met un bon petit coup de pression, ça, dis donc. Thomas.
3: Oui, un sacré coup là.
2: Ah bah oui quand même là, parce que ok, t'es pas mal, t'es à 10, elle a 11, mais là sur notre bingo, elle a marqué 8 points. Alors pour encaisser les 10 points et être avec nous vendredi, avoir une petite chance, faut que tu marques 9 points. Est-ce que tu te sens capable de... Ah, c'est une réponse par seconde quoi, 9 points sur 10 secondes.
0: Écoutez,
2: C'est compliqué.
0: Allez-y, bon, bah, encouragez-le et allons-y.
2: Bon bah allons-y, alors pour l'encourager, on a du ACDC si vous voulez. Ah bah voilà.
0: Eh
2: oui!
0: Meilleur concert de ma vie au Stade de France!
2: Bien sûr! Meilleur public, Valérie Damido! Évidemment!
0: Non, moi j'étais backstage!
2: Ah, t'étais backstage?
0: Parce que je les interviewais!
2: Mais toi, t'es une star en fait!
0: Mais non, j'étais journaliste, mon chat!
2: Oui, bah, enfin, t'es quand même une star!
0: Alors.
2: ACDC, dis donc Thomas, j'ai tout donné là! J'ai tout donné avec ACDC!
0: Allez, c'est parti!
2: Allez, donc on y va! 10 secondes pour citer un maximum de bandits, de brigands, de méchants célèbres, que ce soit dans le cinéma, la littérature ou bien, Valérie l'a dit, dans le réel. Top chrono, 10 secondes, les bandits, les brigands.
3: Mesrine,
2: alors ça Al Capone, Mesrine, eh oui, les Raptou, Bonnie and Clyde, la bande à Bono, les Dalton.

0: Bond, Dark Vador, le Joker ou encore Moriarty dans Sherlock Holmes. Bon, il n'y en a que deux. Tu as compris, Thomas, que malheureusement, ça ne suffira pas.
1: Bien, tu as compris, ma petite Hélène, que c'est toi qu'on retrouvera vendredi pour Bravo. Tenter de partir pour quatre Super. Personnes à Foura. Donc, ça sera
2: Super,
1: magnifique.
2: Merci beaucoup.
1: Voilà, tu iras au camping 3 étoiles le Cadoré. Tu dîneras au restaurant le 31 à Foura. Et puis, peut-être que tu apercevras le père Fouras, parce que nous irons autour de Fort Boyard.
0: J'ai une énigme.
1: Voilà, la compagnie Interil vous fera faire une petite croisière. Et ça, c'est bien. Et si vous ne gagnez pas ça, cher ami, vous gagnez évidemment.
0: La machine Malongo, bien sûr, 32 dosettes, 6 verres en verre, éco-responsable, ça vient de Nice.
1: Bravo Hélène, bravo Thomas. Je remercie Céline à la réalisation et Laurie à la technique. Maître Coupez au savoir et Laura au standard. La petite personne Eric Bastien avec ses vannes.
0: Merci Valérie.
1: Je vous embrasse tous un par un, je vous aime fortement et puis à demain.
0: Bonjour Wendy Bouchard.
3: Hello. Bonjour chers amis, bonjour à tous les deux. La personne que je reçois à 13h15, je vous l'estimais beaucoup, je le sais. Il s'agit d'Enora Malagré.
1: Oh.
3: Une consoeur, journaliste, auteur aujourd'hui qui se bat depuis des années pour faire entendre la voix des femmes qui ne peuvent pas avoir d'enfants ou qui renoncent, qui ne veulent pas en avoir non plus. Voilà, face aux injonctions de la natalité de la maternité, Enora nous en dit plus dans un livre. Pourquoi t'as pas d'enfants ?
1: Eh ben c'est magnifique,
3: c'est la question qu'on partage.
1: Je vous embrasse,
3: à demain, ciao.
1: Salut.
3: Merci.
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0: Merci d'écouter ici, c'est l'heure des lasagnes, il est 13h.
1: Ah oui,
0: c'est l'heure des lasagnes.
1: Il est 13h, on vous aime tous.
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3: Bonjour à tous, merci d'être à l'écoute de Ma France. On vous parle du premier procès dans le scandale des animateurs périscolaires à Paris avec des faits commis il y a un an et demi pour le premier prévenu jugé aujourd'hui. Des actes, des agressions sexuelles, du harcèlement commis sur des fillettes de l'école publique. L'audiovisuel public est en crise, dénonce le député Alloncle dans son rapport très critique sur la gestion financière de certaines antennes. Il veut réduire par exemple de 3/4 le budget des jeux dans cette enseigne de France Télévisions. Les réactions sont nombreuses. Tout ça pour ça, attaque la patronne de France Télé, Delphine Ernotte. Quant au Premier ministre, il dénonce un rapport passé à côté de l'essentiel. Au cœur de vos régions, la mort de deux militaires dans la Maine cette nuit lors d'un exercice de plongée à Angers. Les affrontements entre festivaliers et gendarmes lors du Technival de Cornus dans le Berry. Une carte carburant, vous en parle également, offerte par une commerçante du Vaucluse. Et puis 13h15, dans Ma France, je reçois Enora Malagré, animatrice, chroniqueuse, auteure. Elle raconte son combat contre l'endométriose depuis quelques années et puis publie « Pourquoi t'as pas d'enfant ?» Un livre comme porte-voix de femmes qui renoncent à être mères ou qui ne le veulent pas. Un cri du cœur face au réarmement démographique d'Emmanuel Macron. Et on commence cette édition avec le premier procès qui s'ouvre aujourd'hui et qui éclaire, hélas, le scandale des violences dans le périscolaire parisien. Nicolas G. est poursuivi pour harcèlement sexuel sur 9 enfants et pour agression sexuelle sur 3 écolières de CM2. L'animateur appelait ses fillettes avec des mots doux, leur intimait des câlins forcés, leur racontait des histoires d'horreur en détaillant des scènes de viol. Ces faits ont été commis en octobre 2024 à l'école Titon, dans le 11e arrondissement de Paris, et dénoncés par ses enfants. Pierre est le père d'une des jeunes victime et il témoigne au micro de Mathilde Lemaire.
5: Dans cette histoire, chaque étape en fait est jalonnée d'institutions et de professionnels dont on attend qu'ils soient au rendez-vous de leur mission. Et je pense que le procès va être aussi une étape dans la cicatrisation. Pendant un an et demi, on n'a pas compris le mal-être de notre fille. Elle avait très clairement un imaginaire qui était pollué par de la sexualité, de la violence. Le prévenu, j'aurais besoin de lui dire, parce qu'il n'a manifestement pas très bien compris, qu'il a abîmé ses enfants.
3: Coralie Moreau, vous êtes pour nous, pour ici, devant le tribunal correctionnel de Paris et vous allez suivre dans quelques minutes ce premier procès donc d'une longue liste pour cet animateur parisien de l'école publique qui risque gros. Un procès un peu particulier, Coralie, parce que ici on ne parle pas d'enfants de maternelle comme victime, comme dans la plupart des dossiers du périscolaire, mais d'élèves de 10 ans qui étaient donc en classe de CM2, Coralie.
6: Oui, et c'est bien le courage de ces fillettes qui a permis de mettre au jour les agissements de l'animateur, des enfants sensibilisés à leur âge au harcèlement sexuel. Nous avons toujours dit à notre fille de ne pas avoir peur de parler, me confiait une des mamans des victimes. Face aux mots, aux gestes inappropriés, extrêmement choquants même parfois, les 9 amis se sont concertés et ont trouvé la force de pousser la porte du bureau de la directrice. Un acte difficile car le quadragénaire était la personne la plus appréciée de l'école. Tout de suite, elles ont été entendues et l'animatrice

0: L'audiovisuel public lui laissait encore une chance de mieux gérer l'argent des Français en cohérence avec des programmes, une neutralité, une exigence de service public à la télé comme à la radio. Voilà ce que dit dans les grandes lignes le rapport publié ce matin, rapport voté la semaine dernière et porté par le député ciotiste Charles Alloncle qui se défend de vouloir privatiser les grandes chaînes mais qui continue avec ce rapport de faire couler beaucoup d'encre. 400 pages publiées ce matin, près de 80 recommandations qui suscitent depuis quelques heures, Nicolas Joly, de très importantes réactions.
1: Oui, à commencer par la présidente de France Télévisions, Delphine Ernotte, qui dénonce une vision de la télé publique, je cite, élitiste, éloignée des familles et des publics les plus populaires, le plus grand plan social de l'histoire culturelle française, dit-elle. L'objectif affiché, c'est de faire 1 milliard d'euros d'économies. Ça passerait par des suppressions de chaînes pour France 4 et France TV slash, disparition de Move côté radio, France 2 et France 5 seraient fusionnées au profit d'une grande chaîne généraliste, France Info Télé, France 24 serait aussi regroupé, mais pas de privatisation comme le propose le Rassemblement National qui soutient ce rapport. Écoutez Laure Lavalette, députée RN du Var.
2: Nous demandons la privatisation de l'audiovisuel public, sauf des antennes régionales. Nous garderons évidemment ce qu'il y a en métropole avec TV5 Monde. Je ne doute pas, je vais vous dire qu'on trouverait acheteur assez rapidement. Regardez quand TF1 a été privatisé, ils ont d'ailleurs mieux marché que quand ils étaient dans le service public. Donc je ne doute pas qu'il y aura des acheteurs.
1: Pour le Premier ministre Sébastien Lecornu, ce rapport passe à côté de l'essentiel. C'est une occasion manquée, mais des réformes seront nécessaires, précise-t-il. Ce rapport intègre également les 40 propositions de Jérémy Patrilletus, le président de la commission, membre du parti Horizon, qui plaide notamment pour une gouvernance commune entre Radio France et France Télé. Erwan Balanant, député Modem du Finistère et membre de la commission, prépare quant à lui un contre-rapport avec des propositions.
3: Par exemple, avoir une grande réflexion de la place du numérique, parce que l'audiovisuel public, c'était la radio, initialement, ça a été la télé, et aujourd'hui, nous avons l'émergence des plateformes. Comment, sur ces plateformes et comment, sur le numérique, l'audiovisuel public français continue ce travail qu'il a toujours fait, de transmettre des informations, de divertir et de permettre aux Français d'accéder à la culture.
1: Il compte publier ce contre-rapport d'ici cet été.
0: Et voilà pour ce dossier enquêté et raconté par Nicolas. Voilà, joli pour ici. Un bateau de croisière de luxe attend toujours son sort au large du Cap-Vert, à bord du navire, 149 passagers confinés, dont 5 Français en quarantaine, après la mort de 3 personnes infectées par un antivirus transmis par les rongeurs qui peut provoquer de graves syndromes respiratoires. Une 4e personne se trouve toujours en soins intensifs à Johannesburg, en Afrique du Sud. L'Espagne pourrait accepter un accostage aux Canaries, Marie Mollet, mais rien n'est sûr encore à l'heure où nous parlons.
4: Oui, le MV Ondus ne sait toujours pas sur quelle côte il pourra accoster. Ce matin, pourtant, l'Organisation Mondiale de la Santé avait communiqué. L'Espagne, disait-elle, a donné son feu vert pour que le navire débarque sur l'archipel des Canaries. Là, les malades à bord pourront être pris en charge. Mais il y a quelques minutes, démenti du ministère de la Santé espagnol. En fait, aucune décision définitive n'a été prise. Elle dépendra des données épidémiologiques recueillies sur le navire. Ensuite, nous déciderons quelle escale est la plus pertinente, pas avant, qu'à fouiller de communication, donc. Alors que l'OMS a relevé le nombre de cas d'antivirus recensés, 2 cas confirmés en laboratoire, 5 suspectés. La transmission interhumaine est envisagée, même si l'OMS tente aussi de rassurer. Le risque pour le grand public est faible, a dit ce matin une porte-parole. Il ne s'agit pas d'un virus qui se propage comme la grippe ou le Covid-19, dit-elle. C'est très différent.
0: Marie Mollet, retour en France avec ce drame à Angers. 2 militaires de 24 ans et de 30 ans sont morts cette nuit dans un accident de plongée lors d'un exercice organisé dans la Maine. L'un de ces hommes appartenait au régiment de l'Audin, dans le Gard, et les circonstances de leur mort restent floues. Raphaël Aubry.
5: L'exercice débute vers 23h hier dans la rivière. Selon le procureur d'Angers, Éric Bouillard, c'est vers 2h du matin que le contact est perdu avec les 2 plongeurs. Des recherches sont engagées. Ils sont retrouvés puis sortis de l'eau par les pompiers. En arrêt cardio-respiratoire, les secours ne parviennent pas à les réanimer. La mort des 2 militaires est constatée à l'hôpital vers 4h30 du matin, toujours d'après le procureur. Selon les premiers éléments, les militaires auraient été coincés dans la cavité d'une pile d'un pont qui traverse la Maine. Comprenait un pilier pour supporter l'ouvrage. Le parquet d'Angers s'est dessaisi de l'enquête ce matin au profit du parquet de Rennes, qui a la compétence militaire. Elle est confiée à la brigade de recherche de la gendarmerie d'Angers. Contactez le 6e régiment du génie installé dans la ville, dont était rattaché l'un des 2 plongeurs, nous dit qu'il prévoit de communiquer dans la journée.
0: Et toutes ces informations, les précisions en temps réel à retrouver également sur notre application et notre site ici.fr. Dans le Berry, la musique a cessé à Cornus sur le terrain militaire illégalement.

0: occupée par un Technival. Cette nuit, des festivaliers s'en sont pris aux forces de l'ordre à coups de mortiers, de balles de pétanque et de voitures béliers. Deux gendarmes ont été blessés légèrement lors de ces affrontements. Ce matin encore, 200 voitures étaient présentes sur le site. Le journaliste français Christophe Glaize, détenu en Algérie depuis son arrestation en mai 2024, est condamné à 7 ans de prison pour apologie du terrorisme, renonce finalement à son pourvoi en cassation. Sa mère et son beau-père espèrent que cet acte fort entraînera la clémence du président Tebboune et donc une possible grâce. En attendant, il continue à se mobiliser et compte sur le mondial de foot en juin et en juillet pour être soutenu dans leur demande de libération. Sylvie et Francis Godard, maman et beau-père donc du reporter français, étaient ce matin sur France Inter.
1: C'est pour nous un événement capital. On y travaille avec Reporters sans frontières pour mobiliser tous les journalistes sportifs au niveau international. Maintenant, on a fait une mobilisation très forte avec les journalistes sportifs en France. Maintenant, il faut que ça dépasse les frontières de la France. Et je le répète, Christophe, c'est un journaliste sportif spécialiste du football. Moi, je ne peux pas envisager qu'il ne soit pas sorti pour assister aux différents matchs de la France et de l'Algérie.
2: Il est bien clair que ça serait vraiment une ombre portée sur cette Coupe du Monde si elle devait se tenir avec un journaliste sportif, français en l'occurrence, interné. Donc là-dessus, on ne laissera pas passer, on le fera savoir. Ça internationalise la question.
0: À l'étranger, toujours, le régime des mollahs iraniens continue de contrôler le détroit d'Ormuz et donc de provoquer une flambée des prix du pétrole en dépit d'un cessez-le-feu entre l'Iran et les États-Unis décrété le 8 avril. Les Émirats arabes unis ont annoncé ce matin avoir été visé par 4 missiles iraniens, des frappes qualifiées d'inacceptables par Emmanuel Macron qui met en garde contre une nouvelle escalade militaire dans le Golfe. Hier, Donald Trump a lancé une nouvelle opération pour débloquer ce détroit. Un mot de sport avec demain soir le match de Ligue des Champions que toute l'Europe attend. Match en demi-finale retour, Bayern-PSG, un but d'avance pour les Parisiens. La semaine passée, lors de cette rencontre folle avec 9 buts inscrits par les deux équipes, 3000 supporters du PSG vont prendre la route à partir d'aujourd'hui pour la direction donc du Bayern Munich. Et puis on a appris il y a quelques instants la mort de l'actrice Chantal Nobel, 77 ans. Elle était devenue dans les années 80 vedette pour son rôle dans le feuilleton Château Vallon. En 1985, un terrible accident à bord de la voiture de Sacha Distel la plonge plusieurs semaines dans le coma. Handicapée à 80%, elle ne pourra jamais reprendre sa carrière. Chantal Nobel vivait à Ramatuelle, où se tiendront jeudi ses obsèques dans l'intimité.
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0: Au cœur de vos régions et face à la crise du pouvoir d'achat rabotée par le prix des carburants, je vous en parlais, nous suivons les initiatives lancées par cette commerçante du Vaucluse à Orange, à Bolène, à Vaison-la-Romaine. Elle gère 3 boutiques de prêt-à-porter baptisées Jessie Mode et offre depuis quelques jours une carte carburant de 15 euros, des 150 euros d'achat. C'est un geste qu'apprécient ses clients dans ce contexte économique compliqué. Dimitri Morgado pour Ici Vaucluse.
4: L'offre est placardée un peu partout dans la boutique. Derrière sa caisse, Jessica Boudon attend les clients.
5: On a entendu l'idée, c'était des hôtels ou des campings qui avaient mis ça en place pour une nuit. Donc on s'est dit, oui, pourquoi pas nous aussi en fait. Parce que nos clients, on crée un lien avec eux et on se doit de les aider.
4: L'opération a un coût pour la patronne, mais elle l'assure, elle ne fait pas ça pour se faire de la publicité.
5: Honnêtement, nous, c'est peut-être pas le but qu'ils achètent plus chez nous, mais en tout cas, c'est de les récompenser.
4: L'initiative est en place depuis moins d'une semaine et les cartes carburant partent comme des petits pains.
5: On a déjà écoulé notre premier stock, donc là, je viens de passer la seconde commande pour pouvoir satisfaire la demande client.
4: Les clients, justement, qu'en pensent-ils ? Devant la boutique, Eva valide complètement.
6: C'est assez inédit et je trouve que c'est plutôt avantageux.
4: Derrière elle, Pauline, qui pourrait même se laisser tenter.
7: Non, pourquoi pas ? Allez, ça peut être intéressant d'aller voir justement, d'aller voir ce qu'elle propose.
4: À l'intérieur, Fanny regarde les vêtements, mais elle, en revanche, ne compte pas dépenser 150 euros.
7: Pourquoi pas, pour les gens qui peuvent se le permettre, pourquoi pas.
8: Vous, ça reste un seuil encore un petit peu élevé.
7: Oui.
4: Cette opération, pour celles et ceux qui veulent en profiter, se termine à la fin du mois de mai.
0: Merci Dimitri. Sur vos terres encore, vous l'avez éprouvé. Le mois d'avril a été l'un des plus secs enregistrés en France depuis 1959 et les pluies qui reviennent cette semaine ne seront pas suffisantes, Olivier Aymon, pour inverser la tendance.
9: Cannes, Nice ou Le Mans, ces trois villes n'ont pas reçu une goutte d'eau le mois dernier. Sur les départements de l'Aisne, des Hauts-de-Seine, de la Marne, de la Seine-et-Marne, de l'Yonne, de la Nièvre et du Var, ce mois d'avril a été le moins arrosé en plus de 60 ans.

0: mesure. Et si on change encore d'échelle, sur l'ensemble de l'Hexagone, le déficit en pluie a atteint 70% ces dernières semaines. Il n'y a que le Massif central, la Haute-Corse et les Pyrénées qui ont connu un mois d'avril où le parapluie a été régulièrement nécessaire. Couplé à des températures moyennes plus de 2 degrés au-dessus de la normale, ce manque d'eau a entraîné l'apparition de premiers feux de forêt, avec des sols très secs, pas très propices aux semis agricoles, équivalent à ce qu'on connaît normalement en juin, dit Météo France, qui espère que la pluie qui a fait son retour ces jours-ci permettra de compenser au moins en partie ce début de printemps bien trop estival.
1: Enfin, on vous en parlait hier, Paul Sexas, 19 ans, nouvelle coqueluche du public français, prendra bien le départ de la Grande Boucle en juillet. Le directeur du Tour, Christophe Prudhomme, dit ne pas avoir vu un tel élan d'engouement et d'euphorie depuis Bernard Hinault. Et en Ardèche, Chloé Martin a rencontré certains passionnés qui, sur ses routes, ont vu Paul Sexas se révéler il y a 2 mois maintenant avec l'une de ses premières victoires.
2: Chacun y va de son pronostic.
3: Je pense qu'il sera au minimum sur le podium.
4: Il peut finir deuxième derrière Pogacar, c'est le meilleur. Hein.
2: Les collègues de Fabien, qui ne suivent pourtant rien au cyclisme, lui en parlent déjà de ce Paul Sexas, ce polo même qui réveille les espoirs des Français après 41 ans sans victoire tricolore. Et ici, plus qu'ailleurs, on se réserve le droit d'être chauvin.
4: Il est de Lyon, donc il est un peu de la région. Et...
5: Effectivement, à chaque fois qu'on passe dans le Val d'Enfer ou dans la montée de la carrière, on se rappellera de cette course et des premières grosses performances de Paul Sexas.
2: Car Juan y était au championnat d'Europe où Paul Sexas finit 3e en battant le record de la montée du Val d'Enfer et à la Fonardèche classique qu'il a remporté.
5: Quand on voit la vitesse à laquelle il monte et quand on sait les kilomètres qu'il a déjà dans les jambes à ce moment-là, oui, c'est très très impressionnant de le voir monter. Ouais.
2: Le même parcours imaginé par les organisateurs des boucles de Rome Ardèche. Guillaume Delpech en est le président fondateur.
6: C'est une fierté et puis à chaque fois qu'il est amené à briller, ça nous permet nous aussi d'avoir un éclairage. On espère prendre la roue de Paul Sexas et continuer à grandir nous aussi comme lui va le faire sur le plan sportif.
2: En espérant un jour le revoir sur les routes de Drôme Ardèche avec, dans sa besace, une victoire sur le Tour de France.
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1: Dans Ma France, ce sont des témoignages de femmes très forts, éclairants, humains, vivants que nous partageons à midi. Leurs paroles sont importantes pour ne pas juger, pour ne pas cataloguer, ne pas offenser non plus. Et vous leur donnez la possibilité de s'exprimer sur ce choix de la non-maternité. Bonjour Enora Malagré.
8: Bonjour.
1: Ravie de vous accueillir, vous qui nous proposez avec délicatesse un recueil d'histoires, éclairé par la vôtre Enora, avec ce titre « Pourquoi t'as pas d'enfant ?» Parce que c'est une question qui peut faire mal, et c'est une question qu'on vous a souvent posée.
8: Oui, un peu trop, alors qu'il n'est pas malveillante, hein, bien sûr. J'ouvre un peu des pistes pour qu'on puisse en discuter ensemble, justement, et savoir pourquoi cette phrase, elle peut réveiller des parcours de souffrance, parfois. Et puis elle peut aussi imposer à celles qui n'en ont jamais voulu, de se justifier. Parfois, on n'a pas envie de se justifier. Et puis c'est une question qu'on pose davantage aux femmes qu'aux hommes. C'est ça aussi qui est un peu étonnant. Donc, c'est pas qu'il ne faut pas la poser, c'est qu'il faut faire attention en la posant.
1: En l'occurrence, ce fut pas un choix pour vous de ne pas avoir d'enfant, mais un renoncement après des années de lutte contre l'endométriose. Votre témoignage ces dernières années a été très fort, très éclairant. Vous avez été beaucoup de femmes, je pense, Enora Malagré. Et moi, ce qui m'a beaucoup sensibilisée, fragilisée et émue au démarrage de cet ouvrage, Pourquoi t'as pas d'enfant, c'est que vous nous rappelez des mots qui vous ont, vous, percuté en plein cœur. Ceux de notre président. Emmanuel Macron, lorsqu'il se lance dans sa sémantique du réarmement démographique. Et vous lui répondez, dès votre avant-propos, que ce ton viriliste vous a atteint.
8: Oui, je s'est pris comme un uppercut, ça m'a beaucoup émue. Je me suis sentie d'un coup la femelle défaillante, celle qui ne participait pas à l'effort de la nation. Puis c'est un champ lexical aussi un peu belliqueux que j'ai trouvé pour le moins maladroit. Alors c'est une tradition très française que de se mêler du ventre des femmes. On est dans une politique nataliste depuis toujours. Alors certes, on fait moins d'enfants, mais il n'est pas encore temps de paniquer. D'ailleurs, j'interviewe un grand démographe, Hervé Lebras, dans ce livre qui nous l'explique, qu'il n'est pas temps de s'alarmer. Donc j'ai trouvé ça un peu effectivement maladroit de la part d'un président de la République qui, de surcroît, lui, n'a pas d'enfant.
1: Ben oui, alors il a annoncé dans la foulée un plan fertilité, mais les mots ont été dits et trop belliqueux pour vous. En effet, c'est un message qui vous a exclu, comme il a pu exclure de très très nombreuses femmes en France.
8: Oui, j'ai partagé vraiment mon chagrin qui s'est transformé en colère avec d'autres d'autres femmes qui, comme moi, n'ont pas pu ou celles qui n'en ont jamais voulu. Et on est arrivé au même constat. Oui, ce sentiment d'exclusion.
1: Dans une société, écrivez-vous, la maternité est totem, où l'utérus est à la fois outil et icône. Que fait-on de celles pour qui la vie ne passera pas par là? Et ce sont à ces femmes que vous donnez la parole, précisément, à Enora Balagré. Vous en avez choisi quelques-unes. Ces femmes sans enfants qui dérangent encore. Pour vous?
8: Alors, qui dérange, je ne sais pas, mais qui sont en tout cas très invisibilisés encore. Ça change, mais c'est très lent. Et puis il y a cette image vraiment assez qui persiste, c'est celle de la vieille femme à chat, vraiment qui va terminer un peu toute seule. Et puis c'est encore une fois une femme qui n'a pas d'enfant, c'est louche. On imagine qu'elle n'a pas réussi sa vie sentimentale. On l'imagine très égoïste, forcément carriériste. Encore une fois, les hommes ne subissent pas, en fait, cette image-là. Oui. Donc, c'est ça que j'ai questionné, en fait.
1: Oui, et puis, il y a beaucoup de jugements derrière un sujet sociétal avec beaucoup de dimensions derrière. Oui. C'est ça qui est très intéressant aussi en vous écoutant. Vous avez documenté vraiment cette réflexion. D'abord avec un documentaire, précisément, magnifique, « Pourquoi t'as pas d'enfant ?» et désormais, dans cette déclinaison, dans ce livre, vous donnez la voix aux femmes sans enfants. Alors, je voulais justement réveiller chez vous, chers auditeurs, un extrait que j'ai trouvé très parlant aussi dans ce documentaire, autour d'une artiste que vous aimez beaucoup, Enora Malagré, qui vous a raconté son histoire, ses mots, aussi ce mot qui a guidé sa vie, Marianne James.
9: Libre, absolument libre. J'ai envie, je fais, j'ai pas envie, je fais pas. Avec un enfant, c'est pas comme ça que ça se passe. J'ai pas envie, je fais quand même. L'enfant, c'est moi, donc je ne veux pas d'enfant.
8: Vous êtes votre propre enfant?
9: Ouais, l'enfant c'est moi. Et tout ça, j'ai fini par mettre des mots dessus, avec mon psy, s'il vous plaît. Sur les enfants, je les adore. J'ai fait un spectacle pour enfants qui s'appelle Tati Jambon. Les petits m'aiment beaucoup parce qu'il y a quelque chose du doudou. L'idée de la rondeur et d'avoir les enfants sur soi, de s'en amuser et de faire dodo, tu sais, avec toute la rondeur partout. Ça fait comme un waterbed pour eux. Donc moi, je m'entends très bien avec les mots.
8: Mais pour autant, ça vous a pas donné envie d'avoir des enfants?
9: Non, moi, je voulais pas ça.
1: Voilà, on peut, il est magnifique cet extrait. On peut aimer les enfants, mais ne pas en avoir. Elle dit plusieurs choses très importantes, Marianne James, aussi. L'accompagnement. Elle parle de son psy. Ça, qu'on ne puisse pas avoir d'enfants, qu'on n'en veuille pas, c'est important de le formuler. De le dire, d'être accompagnée à un moment donné, Enora Malagré.
8: Pas forcément, parce que c'est pas une maladie. Donc en fait, elle a choisi d'être accompagnée psychologiquement parce qu'elle avait des réponses à s'apporter à elle-même. Moi, je l'ai fait aussi parce que moi, j'ai été très malmenée par des PMA qui n'ont pas été jusqu'au bout, des parcours médical assistés, par de nombreux arrêts naturels de grossesse. Mais il y a aussi des femmes qui n'ont jamais voulu d'enfants, qui n'ont pas besoin d'accompagnement psychologique parce que c'est complètement admis et complètement assumé. Ce qui était important dans ces paroles que j'ai interviewé, c'est vraiment ce côté affranchi, libre. Moi, j'étais très obsédée, par exemple, par la transmission. Elles m'en ont débarrassée. On peut aussi ne rien transmettre et tout va bien. J'avais peur de finir seule. Eh ben non, je vais pas forcément finir seule, comme je vous l'ai dit, dans un EHPAD avec personne qui vient me rendre visite. Oui. S'affranchir aussi de la notion de culpabilité, parce qu'on nous culpabilise beaucoup quand on n'a pas d'enfant. D'où la question, et pourquoi t'as pas d'enfant? Comme si c'était vraiment quelque chose de bizarre, encore une fois, et de pas normal. Donc c'est tout cela, en fait, que ça m'a appris. Ça a été thérapeutique, moi, pour moi. Et oui. Ce documentaire et ce livre.
1: Bien sûr, avec ce fil rouge et que vous commencez à en parler, Enora Malagré, on peut laisser une trace autrement.
8: Eh oui.
1: Sans avoir besoin de se justifier.
8: Il y a différentes sortes de transmissions, différentes sortes aussi de maternité, je dirais. L'idée, en tout cas, c'était de faire ce deuil de la parentalité, puisque c'est quand même quelque chose qui est encore très profondément ancré dans notre société. On a l'impression qu'on a un peu loupé sa vie si on n'a pas d'enfant.
1: Bien sûr. Alors, il y a quand même une jeune génération, écrivez-vous, de féministes qui bousculent et qui vous ont bousculé vous-même, mais elles vous ont fait bouger, justement, aussi sur ces paramètres un peu particuliers. Par exemple, vous avez rencontré des femmes qui ont fait le choix de la stérilisation, qui se sont légaturées et les trompes pour ne pas tomber enceinte, alors que vous, justement, vous aviez ces appels de ventre, etc. Et vous avez, ça vous l'expliquez aussi dans le documentaire et dans le livre, ces femmes-là, certains peuvent les trouver un peu jusqu'au boutiste. C'est d'ailleurs le terme que vous employez.
8: Bah oui,
1: vous avez eu cet échange.
8: Bah oui, même moi, pour moi, ça n'a pas été simple à accepter, moi qui m'accroche à un utérus qui ne me sert plus à rien. Ouais. Quand même. Là, d'un coup, j'ai trouvé que c'était, oui, peut-être un peu trop. Mais c'est super, en fait, de se remettre en question là-dessus. Alors, ça ne veut pas dire que j'adhère complètement. En tout cas, je me suis posé la question de pourquoi vont-elles si loin? et leurs réponses m'ont éclairée, voilà. En tout cas, l'échange, je l'ai trouvé extrêmement riche. Il faut l'écouter aussi, cette jeune génération qui va jusque-là, justement. Cette jeune génération qui a un petit peu moins envie d'avoir des enfants. Pourquoi ? Bah parce qu'il faut bien le dire aussi. Est-ce qu'on, on parlait de Monsieur Macron tout à l'heure, est-ce qu'on met aussi les choses, est-ce qu'on met en place suffisamment de choses pour accueillir les enfants qu'on nous demande tant ? Le service public va mal, il n'y a pas de place en crèche, les hôpitaux vont mal, etc. Je veux dire, est-ce qu'on fait en sorte que la France puisse

0: puisse accueillir ses enfants.
1: Ouais, mais c'est très intéressant.
0: Et puis l'écologie aussi qui fait un peu peur.
1: Bien sûr.
0: Et puis les gens n'ont plus de sous. Est-ce qu'on a encore la capacité d'avoir des enfants comme on le voulait avant?
1: Vous donnez de la légitimité, Nora Malagré, avec ce livre, ce documentaire avant, ce livre aujourd'hui qui sort aux éditions Le Duc, Pourquoi t'as pas d'enfants, de la légitimité, du crédit, de l'attention aux femmes sans enfants. Et c'est un discours qui, année après année, devient d'ailleurs plus facile à entendre, qui se détabouise et vous y contribuez. Ça fait partie un peu de vos missions, vous qui êtes journaliste, animatrice, vous êtes sentie investie finalement aussi d'une parole.
0: J'ai pas tellement. Moi, ça fait 10 ans que je parle de ça. Mmh. À l'époque, quand j'ai commencé à parler des femmes, personne, mais pas même les journalistes. Hein, j'appelais des copains journalistes. Est-ce que tu voudrais pas qu'on parle de ça? Non, ça me paraît un peu niche. Aujourd'hui, je suis contente que les gens s'emparent aussi de ce sujet. Mais moi, ça fait 10 ans que je suis dessus. Je sais, mais c'est pas possible. Pourquoi est-ce que personne n'en parle? Donc, j'ai pas eu tellement le choix parce que moi, c'était chevillé au corps. Enfin, je veux dire, ça fait partie de mon histoire. Mais effectivement, souvent, on part de l'intime et ça devient universel.
1: Oui. Et justement, comment vous en êtes ressorti, vous, de tous ces témoignages, de ces échanges, de ces rencontres intimes et si universelles?
0: Allégé, apaisé, et ça m'a aidé à me réparer. Voilà, concrètement. Ça m'a économisé quelques séances de psy, justement.
1: Oui. Quand on parlait.
0: J'ai terminé ma thérapie, en gros, grâce à ce documentaire et ce livre. J'en avais grandement besoin. Et puis, je me suis sentie surtout très, très entourée. Mm-hmm. Je n'étais donc pas seule. J'ai cherché cette meute, ma meute à moi. Oui. Les femmes sans enfants, et elle existe, elle est plutôt chouette.
1: Vous avez l'impression d'avoir un petit peu fermé la boucle?
0: Oui, ça y est.
1: Ça y est?
0: Ouais. Et puis, ça y est, je m'engouffre dans cette vie sans enfants avec beaucoup de joie. Parce qu'une vie sans enfant peut être évidemment très riche et très joyeuse. Bien sûr.
1: Je rebondis sur le mot employé par Marianne James, cette liberté.
0: Ouais.
1: Voilà, vous voulez être finalement réapproprié.
0: Absolument. Absolument, Wendy. Ouais, c'est exactement la bonne phrase. Je me la suis réappropriée. Elle m'échappait, effectivement. Et puis même, j'étais tellement engluée dans cette obsession d'avoir des enfants pendant 10 ans que aujourd'hui, j'ai 45 ans, j'ai l'impression d'avoir 35 ans à nouveau. Vous voyez, comme une boucle temporelle, en fait, j'ai l'impression de retourner en arrière et de redémarrer une vie sans ces petites valoches là,
1: que c'est un peu lourde. Une vie à informer aussi, parce que vous continuez, d'ailleurs, vous êtes passionnée de santé, Nora Malagré,
0: avec tous les problèmes que j'ai eus.
1: Oui, voilà.
0: Comme j'ai pas pu faire
1: vous-même documenté.
0: Voilà.
1: Du coup, je fais des émissions sur la santé.
0: La scène, encore.
1: Ouais, bien sûr, toujours, voilà, depuis 20 ans.
0: Voilà, qui vous fait toujours respirer.
1: Exactement, et qui est une forme de transmission, justement. Mmh. On en parlait avec Marianne James dans le livre et dans le doc. Elle me disait, mais alors toi, tu transmets sur scène, elle me dit, tous les soirs, quand je suis au théâtre, ce qui est encore le cas en ce moment. Et puis ça remplit, ça nourrit.
0: Où est-ce qu'on peut vous suivre, Nora Malagré?
1: Alors, toujours au théâtre de Passy, donc dans la soirée avait si bien commencé, et puis toujours magazine de la santé et enquête de santé. Je vous le dis, l'année prochaine, je reviens vous voir, je suis médecin.
0: Ah, voilà, mais voilà, c'était une formation accélérée, Nora Malagré. Moi, ça me fait très plaisir de vous retrouver aussi épanouie, heureuse. Non,
1: merci
0: pas que vous
1: beaucoup.
0: Ne l'ayez pas été, hein, mais
1: pas
0: je trouve
1: toujours.
0: Que voilà, ça rayonne et ça fait
1: beaucoup,
0: du bien.
1: Oui.
0: Voilà, on se connaît un peu.
1: Ouais.
0: Vous retrouvez dans cet ouvrage 13 récits autour de cette non-maternité, Hervé Lebras, que vous citiez. C'est l'homme de la situation qui éclaire les témoignages de Béatrice Dalle, de Françoise Vergès, de Marianne James notamment, et puis des femmes un peu moins connues du grand public, mais dont le témoignage aussi est très très éclairant. Merci beaucoup, chère Enora.
1: Merci.
0: Pourquoi t'as pas d'enfant? Le documentaire est toujours en replay sur France Télévisions, et puis aux éditions Le Duc, cet ouvrage. Nous avons tout autant à transmettre, tout autant à nous dire. Nous sommes, oui, toutes femmes, tout aussi puissantes. Merci à tous.
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0: Et on se quitte avec votre rendez-vous anti-arnaque au Drazo. Vous nous parlez d'une solution bien pratique pour éviter de se faire piquer son numéro de carte bleue. C'est la carte bleue éphémère.
3: Effectivement, c'est la e-carte bleue. Patrice, un auditeur, m'a écrit l'autre jour. Il écoute souvent la chronique et il me suggère d'en parler. Il a raison. Très bonne idée, cette e-carte bleue. Si vous ne voulez pas laisser traîner votre numéro de carte partout sur Internet à chaque fois que vous achetez quelque chose. Comment ça marche? Votre banque, en fait, génère un numéro de carte éphémère utilisable une seule fois. Exemple, j'ai repéré un joli maillot de bain sur Internet ou je réserve un train pour les vacances. Au moment de payer, au lieu de rentrer le numéro habituel qui est écrit sur ma carte bleue en plastique, je demande à l'application dédiée sur le téléphone ou sur l'ordinateur de me donner un numéro de carte unique. Je le rentre et le tour est joué, c'est payé et personne ne pourra l'utiliser ensuite pour faire un autre achat. Il devient inutilisable.
0: Mais alors la e-carte bleue, c'est payant ou c'est gratuit ?
3: Ça dépend des banques et des options que vous avez, c'est du cas par cas. Mais j'ai fait un petit tour sur les sites des banques et au maximum, on parle de quelques euros par an. Autre solution, le cryptogramme dynamique. Cryptogramme, ce sont les trois chiffres, vous savez, qui sont derrière la carte. Pareil, certaines banques proposent de vous générer des chiffres aléatoires que, pareil, vous rentrez une seule et unique fois juste pour vous acheter ces fameuses lunettes de soleil sur lesquelles vous avez flashé. Voilà pour ces quelques astuces. J'espère que ça peut réconcilier un peu certains d'entre vous avec les achats Internet. Vous êtes pas mal à me dire que vous avez levé le pied par peur des arnaques et je comprends tout à fait, je fais pareil.
1: Merci Aude Razo et vos conseils à retrouver sur ici.fr. Comme cette émission, comme les témoignages d'Elora Malagré à l'instant dans Ma France, je vous laisse avec l'info locale, la bonne humeur, la musique, la proximité. Merci de votre écoute, merci de votre fidélité. À demain dans Ma France, on se dit rendez-vous 13h.
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6: Sur la route, sécurité pour tous, soyez vigilants, de nombreux travaux sont en cours, comme sur la commune d'Erstein, qui occasionne une limitation de vitesse sur la D83 à 90 km/h dans les deux sens de la circulation, et cela jusqu'au 30 juin prochain. Et puis la bretelle E83-18 à Pfaffenheim sur la D83 est fermée pour travaux de sécurisation, et cela jusqu'à la fin de l'année. Et puis un bon plan avec l'ADIL, l'Agence départementale d'information sur le logement du Bas-Rhin, qui vous accueille pour répondre à toutes vos questions concernant votre habitation avec sa permanence juridique gratuite. C'est sans rendez-vous. Vous avez la possibilité de rencontrer les professionnels de l'Agence départementale d'information sur le logement, l'ADIL, ce mercredi le 6 mai. Ça se passe au point Info Habitat à Schirmeck et c'est de 14h à 16h30. Sans rendez-vous et gratuit.
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Bonjour à toutes et à tous. Vous êtes bien avec Ici Alsace, et alors quel plaisir de vous accompagner tout au long de l'après-midi. Que vous soyez en bureau, en balade ou tranquillement à la maison, on est ensemble. De la musique, de la bonne humeur et ce petit supplément d'âme alsacien qu'on aime tant. Installez-vous, montez le son, l'après-midi commence maintenant.

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1: Il brille à nouveau et peut-être encore plus qu'il y a 20 ans. Le Roi Soleil, la comédie musicale, est de retour. Fait de toi mon essentiel, chanson culte chantée par Emmanuel Moir qui à l'époque incarnait Louis XIV. Derrière le Roi Soleil, c'est Kamel Wally. Il est avec nous ce matin. Bonjour Kamel Wally.
2: Bonjour Hubert.
1: Bonjour tout le monde. Merci d'être avec nous, de prendre ces quelques minutes pour échanger sur ce retour de cette comédie musicale 21 ans après, c'était en 2005. J'ai entendu dire que vous êtes surpris par l'engouement 20 ans après du Roi Soleil.
2: Alors honnêtement,

0: Bon, on savait qu'il y avait une attente, mais pas à ce point-là. Là, c'est fou. Le public est hyper présent, hyper. Puis il y a une énergie de dingue dans chaque spectacle. Je suis très, très, très surpris. En même temps, je vois la joie que ça procure aux gens. Ils ressortent, ils ont les yeux qui pétillent. Puis les retours qu'on a sont dithyrambiques. Donc, prends, parce qu'on fait un peu ce métier-là pour ça aussi.
1: Pourquoi ça fonctionne si bien, selon vous?
0: Bah, déjà parce que la troupe est extrêmement talentueuse. Que ce soit les chanteurs, les danseurs, les comédiens, et tout ça, c'est vraiment. On a vu beaucoup, beaucoup de monde. Plus de 3000 danseurs. On a vu peut-être 500 vidéos pour les chanteurs. On a vu vraiment beaucoup de monde. Donc le cast, il est juste exceptionnel.
1: Et béton chez béton.
0: Et ils s'entendent super bien. Et je pense que ça se transmet dans le public. Et puis c'est un spectacle, le livret, les chansons, elles apportent beaucoup d'émotions et beaucoup de joie. Et en ces moments, on en a un petit peu besoin, non?
1: Clairement. Bah, ça fait pas de mal de pouvoir s'émerveiller, effectivement, à nouveau. Et alors, le public qui vient voir Le Roi Soleil version 2022, c'est un public qui était déjà venu il y a 20 ans, c'est un public nostalgique qui vient avec les enfants, éventuellement avec les petits-enfants, c'est un mélange de tout cela.
0: Je pense que tous ceux qui ont vu le Roi Soleil il y a 20 ans reviennent, mais ils ont écouté la musique et continuent à écouter cette musique, et donc du coup la jeune génération connaissent les musiques, les anciens titres repassés par exemple sur TikTok et tout ça, donc on a aussi un nouveau public, d'ailleurs quand vous allez voir la salle, c'est assez jeune.
1: Les chansons sont évidemment les mêmes. Le spectacle en tant que tel a été chamboulé ou modifié. Est-ce que ceux qui l'ont vu en gros il y a 20 ans vont retrouver sensiblement la même chose ou il y a quelques ajustements qui ont été faits?
0: Ça n'est pas vraiment le même spectacle, mais l'ADN est la même. Je dis souvent que le plus joli des compliments, c'est que on nous dit, le public nous dit qu'ils ressentent la même émotion qu'auparavant, mais avec du plus. Donc ils sont encore plus gâtés et pour la plupart reviennent plusieurs fois.
1: Ah oui. À ce point-là.
0: Ouais.
1: Ce qui, j'imagine, vous fait encore plus plaisir également.
0: Ah, mais c'est, de toute façon, c'est que du plus, ce Roi Soleil.
1: Emmanuel Moir a donc rempilé pour cette version du Roi Soleil. C'était indissociable. Vous ne pouviez pas faire le Roi Soleil sans à nouveau Emmanuel Moir.
0: On avait, avec Dovatia et les producteurs, très très envie que Emmanuel Moir reprenne. Est-ce qu'on l'aurait fait sans lui? Je ne sais pas. Il y a 5 ans, pour les 15 ans, quand il nous a dit non, on a dit bon, on ne le fait pas. Mm-hmm. Pour les 20 ans, je ne sais pas. Honnêtement, je ne sais pas comment on aurait ce qu'on aurait fait. Je pense qu'on y aurait été quand même. On est trop content qu'il soit là.
1: Le Roi Soleil, j'ai cru comprendre que vous en étiez fasciné dès votre plus jeune âge. Louis XIV, il vous fascinait, ce personnage historique. Qu'est-ce qui vous fascinait chez lui?
0: En fait, mon prof d'histoire, j'étais au collège, et mon prof d'histoire nous parle donc de Louis XIV. Et dans ma tête, très vite, je me dis un jour, je sais que je ferai quelque chose autour de ce personnage. Alors, je ne savais pas si ça allait être une pièce de théâtre, une comédie musicale.
1: Ça allait être artistique, en tout cas.
0: En tout cas, ça allait être artistique.
1: Okay.
0: Mais j'étais fasciné par... Je ne parle pas de sa politique, je parle vraiment de tout ce qu'il a amené à la France. Par exemple, il allait en Italie, voyait les manufactures de couture, de dentelle et tout ça. Hop, clac, on fait la même chose en France. Et bon, il a ramené plein de choses. Mm-hmm. Et puis, quand on voit, par exemple, moi qui beaucoup travaille au château de Versailles, à l'opéra de Versailles, toute la machinerie que Louis XIV a mis en place, elle continue à exister dans les autres théâtres.
1: Donc c'est une façon pour vous de lui rendre hommage?
0: Et en fait, Louis XIV, c'est moi. C'est la réincarnation.
1: Ok, on a la réponse. Kamel Wally, un grand merci. Merci d'avoir été avec nous ce matin pour parler donc de la comédie musicale, le spectacle musical Le Roi Soleil, de retour et aux Zénith de Strasbourg du 5 au 7 juin. 4 concerts, ça va être un rythme assez effréné. Merci beaucoup Kamel Wally.
0: Merci à vous.

0: Il était SDF à l'âge de 17 ans, mais depuis quelques années, Alex Warren vit un rêve éveillé grâce à ce tube mondial. Dans la voiture, entre deux missions sur la route du boulot, d'un rendez-vous ou du retour à la maison, la musique accompagne, les infos suivent le rythme et Ici Alsace avance avec vous, vos après-midi, vos trajets du nord au sud, tout simplement.
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0: 14 et un trio strasbourgeois formé en 2023, réunissant trois artistes aux univers complémentaires qui créent une musique électropop engagée, festive et accessible. Leur premier EP, sorti en novembre 2025, mêle influence pop, électro et disco avec des textes féministes. Louis XIV, La Piscine.
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1: On est ravis de vous accompagner cet après-midi. Ici Alsace, on retrouve les infos. Il est 14h.
2: Ce rebondissement dans l'affaire Élodie Kulik, les avocats demandent la révision du procès de Willy Bardon, condamné à 30 ans de réclusion pour le meurtre, le viol et la séquestration de cette jeune femme en 2002 dans la Somme. Les progrès de la science permettant, selon les avocats, une meilleure analyse d'un enregistrement audio et de traces ADN. Où va accoster le bateau de croisière frappé par un possible foyer d'antivirus? Il est actuellement au large du Cap-Vert avec 147 passagers à bord. 3 sont morts, au total 7 cas sont identifiés selon l'OMS. Les îles du Cap-Vert ont refusé hier d'accueillir le bateau. Il devait finalement accoster plus au nord aux Canaries, mais l'Espagne a démenti ce matin. La mort de 2 militaires de 24 et 30 ans à Angers la nuit dernière lors d'un accident de plongée, un exercice organisé dans la rivière Maine. Selon les premiers éléments, il est possible que les 2 plongeurs soient restés coincés dans la cavité d'un pont. Une fin sous tension dans le Cher pour ce Technival installé illégalement depuis vendredi dernier à Cornus, avec des affrontements entre participants et forces de l'ordre cette nuit. Les festivaliers y ont tiré des mortiers, lancé des boules de pétanque, des cocktails Molotov et ont utilisé un véhicule bélier. 2 gendarmes sont légèrement blessés, 6 au total depuis le début de ce Technival. On a appris ce matin la disparition de l'actrice Chantal Nobel à l'âge de 77 ans, devenue célèbre grâce à son rôle dans le feuilleton Château Vallon, diffusé sur Antenne 2 en 1985. Elle a subi un grave accident de voiture et restera lourdement handicapée. Ses obsèques se tiendront jeudi dans l'intimité à Ramatuelle dans le Var.
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5: Des précipitations cet après-midi en Alsace. Il est aussi possible d'avoir des orages en plaine. Pour vos températures, elles sont en baisse. 14 à Ferrette, 15 à Altkirch, Cernay et Münster, 16 à Mulhouse, Saint-Louis et Guebwiller, 18 à Célestat, Strasbourg et Saverne, et le maximum 19 degrés pour Wissembourg, Haguenau et Molsheim.
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0: lors de ce beau voyage musical avec Ici Alsace. Un après-midi placé sous le signe de la détente, de la bonne humeur, de chansons à découvrir, mais aussi des airs qui vous rappellent sûrement de très beaux souvenirs, comme avec ces trois chansons françaises à la suite. Laurent Voulzy, La recette de Jack et Carla, et puis Eddie Mitchell.
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1: Vous habitez Mulhouse et vous rencontrez des difficultés d'ordre financier, alimentaire, locatif ou toute autre situation d'urgence? Eh bien, des solutions existent pour vous aider. L'accueil du service Solidarité, Secours et Insertion du Centre Communal d'Action Sociale de Mulhouse se fait durant les heures de permanence. Rendez-vous est gratuitement. Et en fonction de vos besoins, un rendez-vous personnalisé peut être pris. Les horaires d'ouverture du service Solidarité, Secours et Insertion, c'est tous les jours, sauf le jeudi, de 8h30 à 11h. Et de 13h30 à 15h30. Et puis info chantier jusqu'au vendredi 26 juin sur la D32 dans les deux sens de circulation sur la commune d'Étimbes. La circulation est interdite à tous les véhicules. Une déviation est mise en place dans les deux sens de circulation par la D32, la D483, la D321 via la commune d'Étimbes. Soyez prudents sur la route.
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1: L'après-midi continue en douceur avec Ici Alsace. Bonne humeur, musique et vos infos. Il est 15h.
2: 409 personnes sont mortes de noyades l'été dernier, dont une vingtaine d'adolescents, souvent partis se baigner dans une rivière ou un plan d'eau non surveillé dès la fin du mois de juin pendant une canicule précoce. Selon les derniers chiffres de Santé publique France, le nombre de noyades a augmenté de 14% en 2025. C'est un procès important, un signal assez fort pour les associations de parents. Un animateur du périscolaire est jugé à huis clos aujourd'hui pour agression sexuelle dans une école du 11e arrondissement de Paris. Il a exercé comme vacataire pendant une vingtaine d'années dans cet établissement. L'Espagne dément vouloir accueillir le navire de croisière frappé par un probable foyer d'antivirus. L'Organisation mondiale de la santé avait annoncé son déroutement vers les Canaries, mais les autorités espagnoles attendent l'analyse des données épidémiologiques. 3 passagers sont morts à bord de ce bateau néerlandais, actuellement en quarantaine au large du Cap-Vert. Sur les 149 personnes à bord, il y a 2 cas confirmés d'antivirus et 5 cas suspects, précise l'OMS. Emprisonné depuis presque 2 ans en Algérie, Christophe Glaize renonce finalement à se pourvoir en cassation après sa condamnation à 7 ans de prison ferme pour apologie du terrorisme. Le journaliste de SoFoot espère une grâce du président Tebboune. Les autorités lui reprochent d'avoir été en contact dans le cadre de ses reportages avec des indépendantistes de la Kabylie. Chantal Nobel est morte à l'âge de 77 ans, annonce sa fille aujourd'hui. Star du petit écran des années 80, sa carrière s'est arrêtée après un grave accident de voiture qui la rendra lourdement handicapée.
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3: Des précipitations cet après-midi en Alsace. Il est aussi possible d'avoir des orages en plaine. Pour vos températures, elles sont en baisse. 14 à Ferrette, 15 à Altkirch, Cernay et Münster, 16 à Mulhouse, Saint-Louis et Guebwiller, 18 à Célestat, Strasbourg et Saverne, et le maximum 19 degrés pour Wissembourg, Agno et Molsheim.
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0: Allez, on tient bon hein, cet après-midi, que vous soyez en plein boulot, peut-être avec les petits-enfants, ou alors tranquille à la maison à profiter du beau temps. Si, allez, il est là. Alors, on garde l'énergie, mais aussi la douceur, l'équilibre parfait pour traverser la journée sans pression. Ici Alsace, pour la musique, celle qui met à l'honneur la chanson francophone, c'est maintenant, avec vos trois chansons françaises à la suite, Goldman, Jérémy Frérot et Michel Polnareff.
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1: Mai à vélo, c'est le grand rendez-vous annuel du mois de mai qui encourage à utiliser le vélo toute l'année. Entreprises, villes, écoles ou associations, rejoignez le mouvement pour porter haut vos couleurs et favoriser la mobilité active. Les parcours sont recensés via l'application GéoVélo et les classements sont mis à jour en temps réel en fonction du nombre de kilomètres recensés pour chaque équipe inscrite. Dans votre entreprise, votre association, dans l'école de vos enfants, mobilisez, sensibilisez, fédérez et faites gagner votre commune. Inscrivez-vous sur le site challenge-maisavélo.geovélo.fr. Et puis, amateurs de brocante et vide-grenier, le traditionnel marché aux puces du Lerchenberg, renommé le Grand Bazar, est de retour à Mulhouse. Cette année, une touche de verdure est proposée avec un marché aux plantes et de graines. L'entrée est libre. Rendez-vous ce dimanche 10 mai dès 7h30 et jusqu'à 17h.
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0: Pas de traversée du désert. Hein. Quand on écoute ici Alsace, on met un peu de lumière dans votre journée. 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
3: Bonjour.
2: Hubert Desmarais.
4: Vous connaissez le bruit du loup, le hurlement du loup. Vous connaissez le bruit du cerf. 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
1: Et voilà, l'après-midi est bien entamé, où que vous soyez dans la région. Merci de votre fidélité. Il est 16h, les infos.
2: Les prix des carburants, et Sébastien Lecornu annonce cet après-midi que le gouvernement va changer d'échelle et d'ampleur pour adapter ses aides. Les détails seront donnés en début de semaine prochaine. Une flambée des prix qui entraîne en parallèle une augmentation des ventes de voitures électriques d'occasion. Elles ont progressé de 63% le mois dernier. Où va accoster le bateau de croisière frappé par un possible foyer d'antivirus? Il est actuellement au large du Cap-Vert avec 147 passagers à bord. 3 sont morts. Au total, 7 cas sont identifiés selon l'OMS. Les îles du Cap-Vert ont refusé hier d'accueillir le bateau. Il devait finalement accoster plus au nord, aux Canaries, mais l'Espagne a démenti. Ce rebondissement dans l'affaire Élodie Kulik, les avocats demandent la révision du procès de Willy Bardon, condamné à 30 ans de réclusion pour le meurtre, le viol et la séquestration de cette jeune femme en 2002 dans la Somme. Les progrès de la science permettant, selon les avocats, une meilleure analyse d'un enregistrement audio et de traces d'ADN. Faut-il rendre le vaccin contre la grippe obligatoire pour les soignants? L'Académie nationale de médecine est pour et considère que la recommandation n'est pas suffisamment suivie par les personnels de soins, avec 20% seulement de vaccination. Et puis on a appris ce matin la disparition de l'actrice Chantal Nobel à l'âge de 77 ans, devenue célèbre grâce à son rôle dans le feuilleton Château Vallon, diffusé sur Antenne 2 en 1985. Elle subit juste après un grave accident de voiture. Elle restera lourdement handicapée. Ses obsèques se tiendront jeudi dans l'intimité à Ramatuelle dans le Var.
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1: Des précipitations cet après-midi en Alsace. Il est aussi possible d'avoir des orages en plaine. Pour vos températures, elles sont en baisse. 14 à Ferrette, 15 à Altkirch, Cernay et Münster, 16 à Mulhouse, Saint-Louis et Guebwiller, 18 à Célestat, Strasbourg et Saverne, et le maximum 19 degrés pour Wissembourg, Haguenau et Molsheim.
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0: tous une journée différente aujourd'hui. Peut-être qu'elle est douce, peut-être qu'elle est un peu chargée, mais où que vous soyez, la musique est là pour rythmer votre journée. Et puis chaque après-midi, on vous donne aussi des cours d'alsacien. Si, si, avec Jonathan Val et son mot du jour.
1: Salut Bissam, salut du. Hier, on a visité dans le jardin de la radio le côté légumes. Aujourd'hui, on va s'intéresser, pour ceux qui préfèrent, aux fruits. On va dans le verger. Le verger, en alsacien, c'est un Obstkort. Comme pour le Gemüsekort, Obst, les fruits, Kort, le jardin, donc le jardin où poussent les fruits, de Gemüsekort. Et c'est un endroit où il ne vaut mieux pas me laisser seul, car quand je commence Obstkort, on passe, oh là là, je ne sors plus. Et j'arrête plus, comme chez ma maman. J'allais au Quetschbaum, à l'arbre Quetsch. J'allais au Mirabellebaum, manger les Mirabelles. Ensuite, les groseilles, les framboises, les fraises. Oh là là là, je mangeais jusqu'à en avoir mal au ventre. De Obstkort, où j'ai tout essayé, et il suffit d'une année, une seule année, où rien n'est venu. Maintenant, j'en ai marre. Je mange ceux de la voisine, les framboises. Je sais pas comment elle fait à 2 mètres des miennes pour en avoir tellement.

0: Allez hop, je vous laisse avec votre petit bol. Vous avez le droit de le remplir avec quelques fruits de mon Obstkort. Ensuite, vous ressortez du verger, hein, du Obstkort. Et si vous n'avez pas de verger à la maison, il y a des Obstkort que vous pourrez visiter, des vergers écoles avec les belles poires, les belles pommes, les quetschs. Et j'ai hâte aussi de manger les premières cerises du Obstkort dans les vergers de Westhoffen, par exemple.
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0: 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On est là avec vous pour accompagner vos moments de travail, vos pauses café ou vos instants plus tranquilles à la maison. On partage vos sourires, un peu de bonne humeur et la musique qui fait du bien comme un compagnon fidèle tout au long de cet après-midi. Et ce sont trois chansons françaises qu'on retrouve à la suite. Michel Sardou, Zaz et sa nouvelle chanson et aussi William Scheller.
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0: Alsace vous offre trois chansons françaises à la suite.
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1: Afin de sécuriser et d'encourager les mobilités douces, la communauté d'agglomération de Haguenau réalise une nouvelle voie verte dans la commune qui permettra de sécuriser le cheminement des cyclistes et des piétons, ainsi que d'aménager une traversée sûre du carrefour giratoire situé route du Rhin. Cela occasionne donc la fermeture de la rue de la ferme Stritten jusqu'à mi-juillet. Une déviation est mise en place et les accès piétons seront maintenus. En chemin vers l'authenticité et la responsabilité, le service animation jeunesse du Pays de Bar propose des ateliers de soutien à la parentalité gratuits et sur inscription à destination des parents. Ces ateliers reposent sur une approche pédagogique interactive alternant des temps d'échange et de partage d'expériences, des exercices pratiques, des apports théoriques accessibles et concrets. Prochain atelier ce jeudi 7 mai à 19h au 5 rue des Tanneurs à Bar autour de l'estime et de la confiance en soi.
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0: On a beau savoir qu'en mai, on fait ce qui nous plaît. Fred Ballard a remarqué que trouver son style printanier, c'était pas évident. Alors elle a demandé de l'aide à des stylistes de haut vol dans l'humour en tube.
1: J'ai regardé, en ce moment, il faut s'habiller comme ça. Je peux pas être mal habillé, je suis habillé comme tout le monde.
2: On peut pas être autant à se tromper. Bon.
3: Alors si c'est tout le problème, hein, parfois on suit la mode sans se poser de questions et parfois il est nécessaire de se demander pourquoi on porte ce pantalon parachute et ce t-shirt extra large, parce que la tendance est au confort.
1: Je finis toujours dans des vêtements de sport. Je me dis, si les sportifs de fou là, ceux qui font des efforts tous les jours et tout, eux, ils sont bien là-dedans. Imagine-moi. Qui fait absolument rien de sa life, c'est sûr que je vais être au max. Et c'est exactement ce qui se passe. Je ne fais rien dans un équipement professionnel.
3: Voilà, sportif de haut niveau et humoriste de stand-up, tous en survêt pour se muscler les abdos et les zygomatiques. En mai, fais ce qu'il te plaît, Roman Frécinet, parce que le pire au printemps, c'est pas de survêt.
4: Mais le vrai fléau, c'est la multiplication de ses collègues qui cherchent votre approbation. T'as vu, on sait plus comment s'habiller. Tu n'as jamais su t'habiller, Martin. Tu portes des jupes trois quarts avec des cuissards, on sait pas si tu bosses à la compta ou si tu fais de la figure dans les Trois Mousquetaires. Tu mets des boucles d'oreilles de prof d'allemand, un sac à dos Domio, ça arrête de nous embêter. Comment s'habiller, Martine?
3: Voilà, donc en mai, évitons d'énerver Alison Wheeler et faisons ce qu'il nous plaît au niveau fringues, cuissard et survêt, tout est permis, même si c'est pas Jojo, c'est très rigolo.
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0: Notre après-midi musical touche doucement à sa fin. Bientôt 17h et votre fin de journée avec Charlie Weber. Merci d'avoir été avec nous pour ces instants de musique, de bonne humeur partagée. On se retrouve demain pour de nouveaux moments à vos côtés avec Ici Alsace. Des schmutz.
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1: Très belle fin d'après-midi avec nous ici Alsace, il est 17h. Les infos avec Héloïse Roger. Bonjour Héloïse.
2: Bonjour Charlie, bonjour à tous.
1: Une prise de parole attendue en début de semaine prochaine par le gouvernement sur les aides au carburant.
2: Et Sébastien Lecornu a déjà annoncé aujourd'hui devant l'Assemblée nationale qu'il prévoyait de changer d'échelle et d'adapter ses dispositifs de soutien à l'activité économique face à la flambée des prix. Devant les députés, le Premier ministre a reconnu que la situation sur les carburants était particulièrement difficile et grave. Une nouvelle réunion gouvernementale est également prévue jeudi soir autour du Premier ministre. Le détroit d'Ormuz est toujours bloqué en raison de la guerre au Moyen-Orient et certains accusent les groupes pétroliers comme Total de faire de gros profits. Le député socialiste du Bas-Rhin, Thierry Sauter, qui était notre invité ce matin sur Ici Alsace, prépare avec son groupe une nouvelle proposition de loi pour mieux encadrer ces super profits, dénonçant les profiteurs de la situation. Le prix de litre de carburant en dessous de 2 euros se fait de plus en plus rare en Alsace comme partout en France.
1: Près de 100 000 retraités lésés par l'Agirc-Arrco.
2: Pendant plusieurs années, la caisse de retraite complémentaire a suspendu ou supprimé les pensions de certains retraités, le plus souvent à la suite de courriers de contrôle restés sans réponse, pensant que ces retraités étaient décédés ou qu'ils n'existaient pas. Le préjudice est estimé à près de 850 millions d'euros.
1: Un nouvel arrêté préfectoral vise l'entreprise Cyclamen dans le Pays de Beach à Egelhardt.
2: Spécialisée dans le recyclage de métaux, elle est accusée de rejet excessif de poussière et dans le secteur, les habitants sont inquiets, évoquent des saignements de nez très réguliers, des bronchites récurrentes aussi. Les émissions atmosphériques doivent être analysées dans les prochains mois.
1: Elle était la star du petit écran dans les années 80.
2: L'actrice Chantal Nobel est décédée à 77 ans, devenue une vedette grâce à son rôle dans le feuilleton Château Vallon, diffusé sur, à l'époque, Antenne 2 en 1985. La série bat des records d'audience. Elle participe aussi à l'émission Champs-Élysées de Michel Drucker la même année. Mais c'est juste après cette soirée avec Michel Drucker qu'elle a un très grave accident de la route avec Sacha Distel. Elle est restée par la suite très lourdement handicapée. Merci pour la folie, la mélancolie aussi. Les mots d'Alex Lutz hier soir lors de la 37e cérémonie des Molières. L'humoriste strasbourgeois a décroché son 3e Molière de l'humour pour son spectacle dédié à son père qui est décédé.
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2: Qu'est-ce qui s'annonce pour les prochaines heures?
1: Écoutez, pour ce soir, ça va. Ambiance plutôt calme avec de belles éclaircies encore, malgré quelques gouttes possibles en soirée, rien de bien grave. Un peu de brume également localisée, donc prudence si vous prenez la route. Demain, mercredi, temps instable malheureusement, matinée partagée entre nuages et éclaircies avec quelques averses ponctuelles. L'après-midi, le temps devient carrément orageux avec un risque qui persiste en fin de journée selon les secteurs côté température. Il fera un tout petit peu plus frais qu'aujourd'hui, entre 14 et 19 degrés, mais honnêtement, je vous l'annonce, il fera plus beau jeudi. Le retour du soleil, la fin de la pluie, ça c'est la bonne nouvelle.
2: Ouais,
1: en tout cas, bah oui, le match du Racing, n'oubliez pas, c'est à suivre en direct, en intégralité, dès 17h, jeudi, on sera en direct de la méno. Vraiment, soyez là, ça va être historique. Un point sur la route à 17h03, autour de Strasbourg, les classiques habituels, hein, route de Schirmeck ou encore en direction de Kehl, autrement la traversée de Strasbourg du nord au sud. Pour l'instant, à 7h06, ça va encore. Dans le centre Elsos, du côté de Célestat, Colmar, pareil, rien à dire, et puis du côté de Mulhouse, un peu de monde dans le centre-ville, et du monde également entre Kem, c'est la frontière suisse, une ingue, voilà, Blotzheim et Zingue, là ça a l'air bien compliqué, vous rajoutez quasiment 20 minutes à votre trajet, que se passe-t-il? Dites-nous, 03 88 25 02 02, c'est la ligne Infotrafic ici Alsace.
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1: Le duo de Philou, Phil Collins, Phil Barnet, Easy Lover, vous connaissez cette chanson?
2: Oui.
1: Je l'ai adoré. Est-ce que c'est vrai cette fois-ci ou pas?
2: Oui, cette fois-ci,
1: c'est bon. Non, mais je crois qu'elle est dans le film Le Grand Bain, non? C'est pas la chanson sur laquelle il danse.
2: Ah, ça me parle.
1: Je crois.
2: On va vérifier ça.
1: Vraiment, très bon film si vous n'avez pas encore vu. Mais restez, ouais. Attendez de le regarder ce soir. On rentre ensemble tranquille. Easy Lover pour la musique, 17h05. Très belle fin d'après-midi avec nous ici, Alsace.

0: Phil Collins avec Easy Lover, ici Alsace.
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0: Salut Bissamin, très bon mardi. J'espère que vous avez passé une belle journée avec malheureusement le retour de la pluie. En ce début de semaine, rassurez-vous, je vous le disais tout à l'heure. Retour du soleil, milieu de semaine, dès jeudi pour le match du Racing. Ça c'est parfait. Puis attention, événement cinéma ici Alsace ce soir après 18h. Eh bien, Alexandra Lamy et Rim Kérissi seront avec nous en studio pour nous parler du film Pour le plaisir qui sort demain. On va bien se marrer, ça c'est sûr. Notez bien, ce sera entre 18h et 19h. En attendant, on a deux entrées pour le parc de Sainte-Croix à vous offrir. Vous allez pouvoir profiter du retour des oiseaux migrateurs, par exemple, mais aussi les éléphants, les mouflons corses, attention, les chevreaux, les chiens de prairie, les louveteaux, et bien d'autres. On joue ensemble à Bretzel, pas Bretzel, ce sera un peu avant 18h. On aura également des news d'Émilie Mazoyer qui fête aujourd'hui les 30 ans de l'album Première Consultation de Doc Gynéco.

vous mentir que j'ai beaucoup écouté cet album. Avec en prime en plus un grand concert de Doc Gineco à l'Adidas Arena. On en parle dans la prochaine demi-heure. Et puis Maxime Dillinger lui arrive dans moins de 5 minutes. Et avec lui on découvre les soirées cabaret, s'il vous plaît, du Paradis des Sources. Côté musique, Renaud arrive, mais aussi celle qui sera eh bien, le 15 mai prochain aux Zénith de Strasbourg. C'est Vanessa Paradis. Super retour d'Anessa Paradis, hein. Chaque titre est un tube. Grand bravo à elle, 15 mai au Zénith de Strasbourg. Et là, d'ici quelques minutes, sur l'antenne d'Ici Alsace. Avant cela, eh bien, voici une nouveauté, Ici Alsace. Voici Auria, Soirée mondaine. Très belle fin d'après-midi avec nous.

0: Oh, c'est beau ça, hein? Allez.
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0: Et bien justement, pour les soirées mondaines, direction Soulsmat, c'est là-bas que nous retrouvons notre testeur maison. Puisque oui, Maxime Dillinger teste ce soir le paradis des sources ambiance cabaret. C'est parti.
3: Saviez-vous qu'à la belle époque, Soulsmat était surnommé le Petit Paris? Alors il y avait des curistes qui venaient de toute l'Europe pour boire l'eau des sources. Les hôtels étaient quand même bien remplis. Il y avait de l'animation, il y avait pas mal de musique. C'était un peu la fête, il faut dire. Et puis petit à petit, et le thermalisme a commencé à décliner. Alors les curistes sont partis et Soulsmat est redevenu un beau village de la vallée noble. Jusqu'à ce qu'un jour, eh bien, il y ait quelqu'un qui ait décidé que le Petit Paris méritait de rester encore un peu vivant. Et ce quelqu'un, eh bien, a ouvert un cabaret que je teste pour vous. Vous l'avez deviné, le paradis des sources. Alors c'est le matin, il est 10h, la salle est normalement fermée au public et je suis dans les coulisses. Oui, c'est les répétitions qui sont annoncées pour aujourd'hui avec les danseurs que je vois qui s'échauffent. Il y a aussi deux chanteurs à côté qui sont en train de faire des petites gammes dans les couloirs. Et pas loin, il y a aussi un technicien qui est en train d'ajuster le trapèze pour l'acrobate. Et mon guide, c'est David. C'est lui le responsable communication. Et c'est vrai que ma première réaction fut « Ah, c'est surprenant quand même !» Parce que je m'attendais pas du tout à trouver ça à cet endroit, au fond de la vallée. Et ce à quoi mon guide David me répond « Et attends, t'as encore rien vu !» Car David m'emmène ensuite dans la salle principale. Et elle est grande, la salle principale. Bien plus grande que ce que la façade laisse croire. Et je ne m'y attendais vraiment pas. Les tables rondes qui sont déjà dressées pour le service du soir, la scène qui est très profonde avec son énorme rideau rouge, typique des cabarets. Et je demande à David ce qui fait particulièrement la spécialité de l'endroit par rapport à Paris. Et là-dessus, David me répond, il y a deux choses. La première, c'est avant tout l'accueil à l'alsacienne. C'est chaleureux, mais c'est surtout c'est très familial. Et ça, je peux vous le confirmer, c'est vrai qu'on est très bien accueillis. Et le cabaret des sources, c'est pas un lieu qui cherche particulièrement à impressionner le public. C'est juste un lieu qui cherche à faire plaisir. Et c'est peut-être ça la deuxième raison. C'est le programme. Parce que à chaque saison, c'est une nouvelle revue qui est proposée. Avec des artistes qui sont renouvelés, des costumes qui sont entièrement refaits sur place. Avec des numéros de danse, de cirque, d'illusions et même de chansons en live. Ah bah oui, hein. Et ils m'ont même proposé d'essayer. Alors, pas une acrobatie aérienne, non, pas de trapèze pour moi, merci. Mais d'aller sur la scène et de monter tout en haut des escaliers principaux, vous savez, là où descend la revue. Et de me mettre, justement, à la place d'un artiste. Et j'avoue, sincèrement, je me suis retrouvé, face aux lumières, face aux 300 places, certes vides. Et malgré le vide, je dois le dire, j'ai ressenti quelque chose, quand même. Ouais, c'est assez cool. Et même assez fascinant. La revue de cette saison s'appelle Liberté, avec des artistes qui sont venus des quatre coins de l'Europe. Et souvent formés dans des écoles de danse et de cirque de plusieurs pays. Et tous sont réunis dans un village alsacien au fond de la vallée noble. Et pour le coup, Soulsmat mérite vraiment son nom du Petit Paris. Et je m'en veux même de ne pas y être allé plus tôt. Mais comme dit mon guide David, c'est peut-être pour ça qu'on y revient.
0: Mais oui, aller au paradis des sources, franchement, c'est un très bel endroit. Un petit dîner, spectacle, franchement, c'est parfait. Dans un instant, Vanessa Paradis pour la musique. Avant cela, ce classique de Renaud, voici En Cloque, ici Alsace.

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0: Le 15 mai prochain, c'est-à-dire dans 10 jours aux Zénith de Strasbourg, c'était Vanessa Paradis. 17h23 ici, Alsace. Très bon mardi avec nous. Avec dans un instant un point sur le trafic, bien entendu. 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Émilie Masveillé, elle nous rejoindra également. Hein, ce sera dans le prochain quart d'heure avec des news, par exemple, de Doc Gynéco.
1: Ma chérie, viens voir le docteur.
0: En fait, l'anniversaire de son premier album. 30 ans déjà pour première consultation. Retour sur scène également du doc. On en parle dans le prochain quart d'heure. À suivre Marc Lavoine également pour la musique, mais aussi Earth, Wind and Fire. C'est bien ça. Boogie Wonderland pour vous accompagner tranquillement à la maison sous une peut-être une petite pluie. Courage les amis.
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0: Earth, Wind and Fire, Body Wonderland d'ici Alsace à 17h30. Un point sur la route bien sûr à cette heure-ci avec du monde, un peu plus de monde ouais, que tout à l'heure. Autour de Strasbourg, ça commence à boucher au niveau de Oswald jusqu'au grand virage de Cronenbourg. Quand je dis boucher, c'est juste un peu dense hein, à partir justement de la plaine des bouchers. Attention, jeu de mots, 7 minutes de plus sur votre trajet. Pardon, elle est pour moi celle-là. Route de Schirmeck également, un peu de monde et puis en direction de Kehl. Autrement autour de leur métropole, ça va. Dans le nord, pareil. Saverne, Vissembourg, Haguenau, rien à dire. Centre Alsace et l'Estat, c'est totalement fluide. En revanche, du côté de Colmar, il y a un petit peu de monde. Par exemple, en direction de Orbourvire, dans les deux sens de circulation sur la Grand Rue à Orbourvire, justement, en direction de Colmar. Vous ajoutez 5 à 6 minutes à votre trajet. Autrement, ça a l'air d'aller du côté de la petite Venise. Du côté de Mulhouse, dans le centre-ville, voilà, du classique. Un peu, on sort du boulot, on cherche les enfants à la crèche, à l'école. Et puis, il y a toujours ces ralentissements également entre Bartenheim, Kems, Blotzheim et Zinc. C'est dans les deux sens de circulation. C'est entre Mulhouse et la Suisse. Que se passe-t-il? Dites-nous 03 88 25 02 02. C'est Juliette qui est au standard aujourd'hui. Elle vous accueillera avec grand plaisir. 03 88 25 02 02.
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0: Marc Lavoine avec Dis-moi que l'amour, ici Alsace.
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0: Que de bonnes nouvelles ce soir dans Décibels. Donc si vous êtes fan de Adèle, de Doc Gynéco ou encore de Johnny Hallyday, ça va vous plaire. Bah, je vous laisse avec Émilie Mazoyer, c'est parti. Salut Émilie.
3: Salut tout le monde. Émilie au rapport pour votre dose quotidienne d'actualité musicale. La chanteuse anglaise la plus populaire de la planète fête aujourd'hui ses 38 ans. Happy birthday.

à 38 ans, Adele a déjà vendu plus de 120 millions de disques. Elle a chanté partout dans le monde et a reçu 16 Grammy Awards. Après une résidence à Las Vegas et une série de concerts à Munich en 2024, Adele avait décidé de faire une pause dans sa carrière musicale pour se lancer dans le cinéma. Eh bien, c'est chose faite. Elle sera dans le prochain Tom Ford, Cry to Heaven, un film historique dans le monde de l'opéra et des castrats en Italie au XVIIIe siècle. Eh, ça donne envie! Si vous étiez ado dans les années 90, vous avez forcément écouté, un peu en cachette, Première Consultation, premier album devenu culte de Toc Gynéco. Sorti il y a 30 ans, Première Consultation est l'un des albums les plus vendus de toute l'histoire du rap français. Plus d'un million d'exemplaires. Doc Gynéco a décidé de fêter cet anniversaire avec un grand concert à Paris, à l'Adidas Arena. On l'espère ensuite en tournée. Lynn a vécu le cauchemar que toutes les chanteuses redoutent. Elle a perdu sa voix.

révélé en 2024 avec ce tube, Je pense à vous, était en pleine tournée en ce début d'année quand un soir du mois de février, alors qu'elle était sur scène en Bretagne, sa voix a tout simplement lâché. Plus un son ne sortait. Verdict sans appel des médecins, silence total obligatoire pour Lynn, pas un mot pendant 2 mois, c'est la seule façon de réparer ses cordes vocales très abîmées. Alors tout est bien qui finit bien, Lynn a donné de ses nouvelles, elle est désormais soignée et vous donne rendez-vous en septembre pour la reprise de sa tournée. Fan de Johnny Hallyday, rendez-vous au ciné le 15 juin, jour de l'anniversaire de l'idole, pour découvrir sur grand écran un de ses concerts cultes, Bercy 95, le Lorada Tour. Projection unique dans toute la France le 15 juin, donc les billetteries sont ouvertes.

0: Décibels, ça revient ce soir, 20h, avec Kid Sophie. C'était la bassiste de Hyphen Hyphen. Et elle sort un nouvel album, on en parle ce soir, avec Émilie Mazoyer.
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0: Deux entrées pour le très beau parc de Sainte-Croix qui invite les familles, les amateurs de slow tourisme à célébrer le réveil de la nature. Oh, c'est beau, entre apparition d'une centaine de nouveau-nés, le retour des oiseaux migrateurs, le paysage qui change, les couleurs. Franchement, c'est sublime, expérience festive, immersive, pour aller voir des faons, les mouflons corses, les chevreaux, les chiens de prairie, les louveteaux. Vraiment une très belle sortie, vous et avec la personne de votre choix. Voilà ce qu'on vous offre maintenant. 03 88 25 02 non, pardon, c'est pas ce numéro-là, ça c'est le 03 88 25 15 15. C'est là qu'il faut nous appeler pour jouer avec nous. Bretzel, pas Bretzel. On joue ensemble dans un instant. 03 88 25 15 15. Mais vous connaissez le numéro par cœur. Allez.

0: Axel Bauer, j'adore cette fin. Cargo à l'instant, ici Alsace, on joue, allez.
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0: Bah, j'adore cette fin, mais elle se chinte, comme on dit dans le milieu, c'est-à-dire qu'elle se termine doucement. Et donc après, on perdait un peu le rythme, alors je me suis permis de parler dessus. Je vous dis tout. Tout va bien, 17h46, ici Alsace. Bonjour Laetitia.
3: Bonjour.
0: Comment ça va?
3: Très bien, merci.
0: Super, vous avez passé un bon début de semaine?
3: Oui, au travail, je viens de rentrer. Voilà, la semaine n'est pas trop longue cette semaine.
0: Oui.
3: Donc, je suis fit.
0: Comme la semaine dernière, on a un long week-end, ça c'est la bonne nouvelle. Qu'est-ce que vous faites de beau dans la vie, Laetitia?
3: Je suis assistante de direction à l'armée du salut à Belfort.
0: D'accord, très bien, à Belfort. D'accord, et ça va, tout se passe bien?
3: Oui, il y a du travail, malheureusement.
0: J'imagine, malheureusement, c'est ce que j'allais dire. Bon, on va vous offrir peut-être un beau cadeau, Laetitia. Il va falloir faire un peu de kilomètres direction le parc de Sainte-Croix. On a deux entrées pour vous, Laetitia. Vous connaissez le principe de bretzel, pas bretzel?
3: Oui.
0: Eh ben, très bien, on y va alors.
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0: On joue aujourd'hui avec les animaux qu'on trouve en Alsace ou pas. Si on les trouve en Alsace, c'est bretzel. Si on ne les trouve pas en Alsace, c'est pas bretzel. Ça marche?
3: Ok.
0: On commence avec le lynx.
3: Bretzel.
0: Bretzel, bien vu. Merci à Gaël pour ce cri de cougar. Ça ressemble un peu au lynx, on va dire. Allez, c'est cadeau. Le ragondin.
3: Bretzel,
0: bien vu. Et on finit avec la cigogne.
3: Bretzel,
0: allez, bien sûr, c'est gagné. J'attendais de voir si Gaël, il avait un son de ragondin. Mais non. Il avait un son de cigogne. Bon, c'est gagné. Deux places pour l'entrée. Deux entrées, pardon, pour le parc de Sainte-Croix. Vous y êtes déjà allé, Laetitia?
3: Eh ben non, je vais y amener ma filleule Elsa qui rêve d'y aller et du coup je vais lui faire ce cadeau de l'emmener.
0: Ah mais trop bien, elle a quel âge Elsa?
3: Elle a 9 ans.
0: Ah, elle va adorer. Franchement, vous allez passer une super journée, ça c'est sûr.
3: Ouais.
0: N'hésitez pas, prenez des photos, des vidéos. Quand vous êtes sur place, vous nous envoyez tout ça via le WhatsApp. Ici Alsace, et si vous êtes d'accord, on se fera un plaisir de partager les photos.
3: Avec plaisir.
0: Cool, merci Laetitia, à bientôt. Bonne soirée.
3: Merci, à bientôt, bisous.
0: Au revoir. Et puis nous, on continue avec Madonna. Oh, la Madonna, avec l'une de mes chansons préférées, Into the Groove, ici Alsace.

0: Madonna Into the Groove, ici Alsace, à bientôt 18h. Et bien après les infos, attention, hein, événement cinéma ce soir, puisque nous aurons la chance de recevoir Rim Kérissi et Alexandra Lamy à l'occasion de la sortie demain au cinéma de Pour le plaisir, dont voici d'ailleurs un extrait de la bande-annonce.
1: Pourquoi vous venez me voir qu'aujourd'hui? Je n'ai jamais eu d'orgasme. Si vous voulez jouir, il va falloir bosser.
2: Ça marche pas. Bon.
1: Travailler de lâcher prise. Gérer la culpabilité, j'ai envie de jouir. J'ai le droit. Il va falloir parler à votre mari.
3: En 20 ans, t'as jamais joué?
1: Non. Figure-toi qu'il me fabrique un sextoy. C'est une vanne. C'est la meilleure idée que t'aies eue depuis très longtemps. Si tu veux, on fait équipe.
4: Tu vois ce qui se passe quand tu veux ça? C'est ouais. Ça qu'il faut.
1: C'est
0: très drôle, franchement c'est très drôle vraiment. Et avant la sortie dans les salles demain, elles seront avec nous en studio. On les retrouve pile après les infos de 18h. Et les enfoirés pour la musique, allez à tout de suite.
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0: L'île au trésor, pardon, les enfoirés, ici Alsace.
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0: Fin d'après-midi, début de soirée avec nous ici Alsace, il est 18h. Les infos avec Héloïse Roger, des prix à la pompe toujours plus haut.
2: Et le gouvernement décide de passer à la vitesse supérieure. Le détroit d'Ormuz où transite le pétrole est toujours bloqué. Sébastien Lecornu a donc pris la parole cet après-midi à l'Assemblée nationale à ce sujet pour aider les Français. Le Premier ministre promet de nouvelles mesures de soutien d'ici la semaine prochaine.
3: Je pense qu'il ne faut pas changer de cap. L'enjeu, c'est le soutien à l'activité et à celles et ceux qui travaillent. Si on veut soutenir la croissance, si on veut soutenir le pouvoir d'achat, si on veut faire en sorte de ne pas gaspiller l'argent du contribuable n'importe comment, en promettant des baisses de taxes complètement illusoires aujourd'hui pour mieux voter des augmentations d'impôts à l'automne, il faut tenir ce cap qu'est le soutien à l'activité. Et d'un mot, je pense qu'on peut tenir ce cap, mais désormais, il va falloir changer d'ampleur et d'échelle, et donc le gouvernement sera amené à reprendre la parole dans les tout prochains jours et en début de semaine prochaine pour adapter l'ensemble des dispositifs au soutien à l'activité et à l'économie avec pragmatisme, sans cynisme et sans mensonge.
2: Le Premier ministre Sébastien Lecornu qui a également prévu une nouvelle réunion gouvernementale à ce sujet dans 2 jours, avant donc de nouvelles annonces la semaine prochaine. Les députés socialistes prévoient eux de déposer une nouvelle proposition de loi pour mieux encadrer les super profits. Le député PS Thierry Sauter était notre invité ce matin sur Ici Alsace. Il a dénoncé les profiteurs de la situation, pointant du doigt les grandes entreprises pétrolières comme Total qui a réalisé un bénéfice net de 51% au premier trimestre 2026. Réponse quasi immédiate du PDG de Total dans une interview accordée à la presse régionale aujourd'hui. Patrick Pouyanné dit qu'il ne pourra pas maintenir son plafonnement sur les prix des carburants dans ses stations-service si une telle taxe était mise en place.
0: Il dénonce un climat stressant et d'insécurité.
2: Les enseignants du collège Beatus Reananus de Célestat, depuis ce matin, ils ont fait valoir leur droit de retrait à cause de cette situation qu'ils qualifient de dégradée avec la direction de l'établissement. Le rectorat a lancé une enquête administrative le 30 avril dernier, un conseiller technique du recteur s'est rendu sur place aujourd'hui pour dialoguer avec les syndicats.
0: Il y a eu plus de noyades mortelles l'an dernier en Alsace.
2: Santé publique France vient de publier son bilan sur la période estivale de l'an dernier. Entre le 1er juin et le 30 septembre, il y a eu 11 noyades au total dans nos départements. C'est une de moins qu'en 2024, mais elles ont été plus mortelles dans le Bas-Rhin, notamment sur les 7 personnes qui se sont noyées l'an dernier. 4 ont perdu la vie, aucune n'est décédée dans le département en 2024. Dans le Haut-Rhin, l'an dernier, il y a eu 4 noyades, dont 2 mortelles.
0: Le groupe des écologistes à Colmar unis pour dénoncer la tenue du banquet alsacien dans la ville orinoise.
2: Cet événement est organisé par le Canon français, une association financée par le milliardaire d'extrême droite, Pierre-Édouard Sterrin, et a été le théâtre de débordements à Caen, à Rennes, ces dernières semaines, avec des personnes aperçues en train de faire des saluts nazis et de proférer des insultes racistes. Dans un communiqué, les écologistes colmariens appellent le préfet et le maire de Colmar à prendre leurs responsabilités. Et si vous habitez au Rhône, une contamination microbiologique a été détectée dans l'eau de vos robinets et l'Agence régionale de santé demande à ne pas la boire. Elle ne peut être consommée que si elle est bouillie. Des analyses sont en cours.
0: Seulement 2 petits jours avant sans doute l'un des matchs les plus importants de l'histoire du Racing.
2: Oui, le retour de la demi-finale de Ligue Conférence contre le Rayo Vallecano à la Méno. Une aventure, mais aussi une grosse préparation pour les joueurs strasbourgeois qui ont beaucoup de fans et de supporters sur les réseaux sociaux qui les suivent, comme Snapchat, TikTok ou Instagram, Émilie Pou.
4: Avec des contenus très policés pour la plupart. Valentine Barco, Julio Enciso ou encore Emmanuel Emega postent à leurs centaines de milliers d'abonnés de très belles photos d'eux, des vidéos de leurs exploits sur le terrain, la plupart du temps en musique. Et c'est une source d'information incontournable pour les jeunes supporters et supportrices du Racing. Clémence et Charlotte sont 2 Orinoises abonnées au club.
5: Grâce à leur story d'avant et après match, on peut connaître leurs ressentis et savoir comment ils peuvent sentir ce match-là.
6: Je les aime bien parce que je les trouve drôles. Ils mettent l'ambiance dans les vestiaires et je trouve qu'ils sont proches des supporters, en particulier les jeunes.
4: Clémence et Charlotte suivent aussi activement, depuis sa blessure, Joaquin Panicelli. L'Argentin a posté un message de soutien à ses coéquipiers avant la demi-finale aller à Madrid.
7: Les gars, all the best for this match. Oui.
4: Le Racing, source inépuisable aussi pour les supporters qui postent régulièrement des nouvelles des joueurs, des vidéos, de très belles photos. Très suivi avec 713 000 abonnés sur Instagram, 1 700 000 abonnés sur TikTok.
2: Demi-finale de Ligue Conférence du Racing et des Strasbourgeois qu'on suivra sur Ici Alsace. Évidemment, on sera en direct pour l'avant-match dès 17h jeudi. Et puis tous derrière les Bleus, les handballeuses tricolores viennent à Strasbourg au Rhenus le 25 octobre prochain pour un match de préparation contre la Hongrie avant l'Euro de hand en décembre. Et la billetterie vient d'ouvrir depuis ce midi. N'hésitez pas, il reste des places.
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0: Ah, je suis en train de vérifier, il y a des places à 20 euros déjà, c'est pas mal en plus.
2: Ouais, bah voilà.
0: Voilà, donc n'hésitez pas.
2: Voilà, tous les budgets, on peut y aller.
0: Exactement. Et après, bon, il y a 85 euros, voilà. 4 euros. Bon,
2: en fonction de où on va être placé.
0: Si vous faire plaisir, faites-vous plaisir. Bon, ce soir, cette nuit, ambiance plutôt calme avec de belles éclaircies pour la météo, malgré quelques petites gouttes possibles en soirée. Un peu de brume également localisée, donc vraiment, je le répète, prudent si vous prenez la route. Demain, mercredi, dernier jour de temps instable, matinée partagée, nuages, éclaircies, quelques averses également. L'après-midi, le temps devient carrément orageux avec un risque qui persiste en fin de journée selon les secteurs. Donc je vous le disais, retour du soleil jeudi pour la demi-finale du Racing, c'est juste parfait. Côté température, il fera entre 14 et 19 degrés demain comme à Mulhouse ou jusqu'au 1er novembre, vous le savez. 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C'est au

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1: Allez, on rentre du boulot, il n'y a pas de bouchon, on roule quasiment, c'est fluide ce soir, c'est bien. On va chanter avec Alain Souchon. C'est fluide ça aussi dans votre
2: coin ? C'est très fluide.
1: Ouais, c'est bien. J'ai 10 ans ici à Alsace.

0: Alain Souchon, j'ai 10 ans, ici Alsace.
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0: 18h10, très précisément, ici Alsace, fin d'après-midi, tranquille, malheureusement sous la pluie. Courage, les amis, on est avec vous. Nous retrouvons, comme tous les soirs, Patrice Gascoigne dans les coulisses. Alors non pas de la télévision ce soir, mais de la captation de la pièce, un peu de côté. Ce sera mi-théâtre, mi-télé, c'est ce soir sur France 3, mais avant cela, place au cinéma. Le film Pour le plaisir sort au cinéma demain, justement, et événement ici Alsace. À cette occasion, eh bien, nous avons la chance de recevoir ce soir la réalisatrice et actrice Rim, qui est ici, ainsi que Alexandra Lamy. On revient sur ce film extrêmement drôle et pile dans l'air du temps. Ce sera pile après Miley Cyrus. Voici Dream as One ici Alsace.

0: Miley Cyrus, Dream as One, ici Alsace. Allez, c'est parti, événement.
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0: Événement cinéma ce soir sur l'antenne d'ici Alsace. On va parler d'un sujet intime, mais avec humour. C'est le thème de l'excellent film Pour le plaisir, ça arrive au cinéma. Demain, le 6 mai, et ça aborde sans détour un thème encore tabou, le plaisir féminin. Et ce que ça dit également du couple aujourd'hui. Pour en parler, nous recevons la réalisatrice Rim Kérissé. Bonjour.
2: Bonjour.
0: Et également l'actrice Alexandra Lamy. Bonjour.
3: Bonjour.
0: Très heureux, très honoré de vous recevoir ici dans le studio d'ici Alsace. Vous connaissez un peu la région, c'est la question qu'on pose toujours.
3: Oui, ouais. Moi je connais le vin.
0: Ah. Excellent, c'est tout.
3: Bon, le vin d'Alsace, quand même, il faut le connaître. Ouais, ah ouais, bah moi j'adore la ville, je trouve extrêmement belle.
0: Ouais, vous avez vu la cathédrale déjà?
3: Bah, évidemment, sûr, quand même, évidemment. Et on mange bien, et on boit bien, et les gens sont sympas, et c'est joli.
2: Et c'est joli. Ouais. Ah,
3: bah ouais, donc
0: vous,
3: voilà.
0: Vous revenez quand vous voulez avec
3: ah,
0: ce
3: bah, avec plaisir.
0: Bon, pour le plaisir, je le disais, ça sort demain au cinéma le 6 mai, et pour se mettre dans l'ambiance, voici la bande-annonce.
4: Pourquoi vous venez me voir qu'aujourd'hui? Je n'ai jamais eu d'orgasme. Si vous voulez jouir, va falloir bosser.
5: Ça marche pas. Bon.
4: Travailler, lâcher prise.
6: Oui, oui, oui.
4: Virer la culpabilité. J'ai envie de jouir. J'ai le droit.
7: Il va falloir parler à votre mari.
8: En 20 ans, t'as jamais joué?
4: Non.
9: 10 femmes sur 10 avouent déjà avoir simulé.
10: La taille moyenne au repos serait de...
4: Dame.
10: Premier cadeau que j'ai fait à ta mère.
11: J'adorais que je lui fabrique des trucs.
12: Figure-toi qu'il me fabrique un sextoy.
13: C'est une vanne.
12: C'est la meilleure idée que t'aies eue depuis très longtemps. Si tu l'as fait équipe.
14: Tu vois ce qui se passe quand tu veux ça? C'est ouais. Ça qu'il faut.
15: Tu peux l'essayer dans le bain?
16: Ah, j'ai déjà fait mal.
14: Prends ça.
16: Pose-moi cette photo tout de suite.
17: Depuis quelques temps, je suis terrifié à l'idée de te perdre. Je veux pas juste te démonter sur la piste. Je veux aussi te faire décoller jusqu'aux étoiles.
16: Oui, maman. Non, tu tombes très très mal, là.
0: C'est vraiment très drôle du début à la fin, je vous le dis, vraiment. Film basé sur une histoire vraie. Ouais. L'histoire de Michael et Brigitte Lenke, je le fais à l'allemande. Un couple d'Allemands, merci, qui ont créé ensemble Womanizer, l'un des sextoys les plus vendus au monde. Alors oui, il n'y a pas que ça dans le film, mais à quel moment on se dit, tiens, je vais faire un film sur la création d'un sextoy?
3: Alors, l'idée vient pas de moi, elle vient de deux garçons qui ont vu un reportage sur le Womanizer. Okay. Et ils se sont dit, ce serait pas mal de raconter l'histoire de ce couple, de ces inventeurs, et ils me l'ont proposé, et moi j'étais là, oulala, pas du tout, j'ai pas du tout envie de raconter une histoire de sextoy, je suis issue d'une famille très conservatrice. Mmh. En revanche, raconter l'histoire d'un couple qui le fabrique, qui s'aime et à qui il arrive un aveu explosif, c'est-à-dire qu'Alexandra va annoncer à son mari qu'elle n'a jamais eu d'orgasme en 20 ans, et ça m'a intéressée, de ces non-dits dans le couple et comment on se...

0: on se relève de ça et comment on devient plus fort.
1: Ouais, c'est ça. Qu'est-ce qui vous a plu dans cette aventure, Alexandra?
0: Alors déjà, quand on a un coup de fil de Rime qui t'appelle et qui te dit mais je t'aime tellement, je voudrais tourner avec toi, allez, mais go. T'es génial. Déjà, tu dis bon, l'enthousiasme, bon, d'être aimé comme ça, c'est génial. Et puis elle me dit voilà, écoute, j'ai un sujet. Bon, alors, je pense qu'elle savait pas trop comment un peu me parler du sujet. Écoute, est-ce que tu connais le Womanizer? Je lui dis mais bien sûr. En plus, j'en ai un. Donc voilà. Et puis elle me dit voilà, c'est sur l'histoire vraie de ce couple-là. Et je l'ai lu tout de suite. Je crois que j'ai raccroché. Je l'ai lu immédiatement parce que déjà, je me disais tiens, c'est intéressant de parler du plaisir féminin. Ben parce que c'est vrai que c'est un sujet quand même très tabou.
1: Clairement.
0: Je dis évidemment oui tout de suite pour plusieurs raisons. D'abord, l'enthousiasme de Rime, ça c'est sûr, le sujet que je trouve hyper intéressant, et que c'est aussi une histoire d'amour.
1: C'est ça, il y a pas
0: et
1: que
0: dans un couple, c'est rare d'avoir une vraie belle histoire d'amour. Et puis voilà, donc c'est un je trouve que l'homme est super aussi parce que vraiment d'avoir un mari qui écoute sa femme, qui l'entend, qui va prendre les choses en main et qui vont affronter ensemble finalement ce qu'ils ont voilà leur petit problème voilà. Bon, les petits soucis, enfin, qu'il y a un souci. Oui, non, parce qu'en plus, je pense que, honnêtement, c'est pas forcément lié à l'homme. C'est que bien je sûr. Pense aussi que la femme n'ose pas le dire. Ouais. N'ose pas.
2: Le guider. Parce que c'est guider. Vrai qu'on dit que l'orgasme, c'est une co-responsabilité, ça se passe à deux.
0: Mais complètement. Et je pense que les femmes, malheureusement, parfois, n'osent pas le dire. Parce que c'est, encore une fois, c'est extrêmement tabou. Le plaisir, on le sent, même nous, c'est encore, parler du plaisir féminin, c'est compliqué, ouais.
1: La fille, justement, le dit plusieurs fois, la parole se libère. Enfin, c'est la fille et les parents, et la fille qu'on parlera du casting un peu plus tard.
0: Ouais,
1: c'est assez extraordinaire.
0: Génial.
1: Ouais, super. La parole se libère, il y a de l'humour, il y a de l'amour. Vous avez préféré lesquels? Les trois?
2: Moi, j'ai adoré l'amour, mais j'ai vraiment beaucoup, beaucoup aimé l'humour, et parce que je trouve que c'est un vecteur pour nous permettre de dire des choses. Et l'enjeu, justement, c'était de parler d'un sujet tabou, mais que le film soit très drôle, vraiment divertissant, que ce soit surtout pas un film girly. Ça s'adresse aux hommes comme aux femmes. Et d'ailleurs, dans les salles, on voit des hommes et des femmes de tout âge qui sont vraiment enthousiastes. Et l'amour que Alexandra et François arrivent à nous donner, c'est un couple qui pue la vérité.
1: Et puis, tellement.
0: Tout en élégance. Ouais. Il y a ça aussi, parce qu'il n'y a jamais de vulgarité.
1: Je suis assez d'accord.
0: C'est jamais malaisant. C'est parce que dès le départ, quand même, on pose le sujet.
1: Dès la première seconde.
0: Dès la première seconde.
1: Ça, j'aime bien, justement.
0: Donc, ouais, j'aime bien, parce qu'on sait de quoi on parle. Et jamais, à aucun moment, on s'est malaisant, c'est voyeuriste, c'est.
1: Jamais.
0: C'est hyper élégant.
1: Vous frôlez les clichés, sont jamais tombés dedans. C'est toujours très drôle, très très fin. Ouais. C'est vraiment, comme vous le dites, on n'est jamais mal à l'aise.
0: Non.
1: Moi, en tant qu'homme, on peut peut-être être mal à l'aise quand on parle de sextoy, mais en fait, pas du tout.
0: Pas du tout.
1: Vous arrivez à mettre tout le monde bien. Voilà, on est bien.
2: En fait, c'est parce que moi, j'étais très mal à l'aise de base
1: c'est
2: du sujet, et donc je me suis mis des warnings partout pour moi-même ne pas être mal à l'aise. Et donc, du coup, je suis super contente que c'est touché un peu tout le monde, quoi.
1: Ouais, mais comme je disais, en plus, ça part dès la première seconde. On sait où on va, et je trouve que le duo fonctionne bien aussi, la thérapeute que vous jouez.
0: Ouais.
1: C'est drôle, c'est du vécu, les thérapeutes un peu excentriques comme ça, ou je sais pas.
2: Non, c'est pas du vécu, je la trouve pas excentrique, moi. Dis donc.
1: C'est vrai.
2: Non, en vrai, je la trouve pas excentrique, peut-être à travers son décor, mais les propos qu'elle tient sont des propos très très très vrais et qui nous. En fait, c'est grâce à cette thérapeute, on a aussi un film qui est assez pédagogique, on apprend plein de choses, même moi pour construire ce personnage. À l'écriture, j'ai appris plein de trucs. Et après, oui, elle fait faire 2-3 trucs avec Alexandra qui sont très drôles.
1: C'est drôle, c'est
2: mais c'est parce qu'on a envie de faire rire le public.
1: Ouais, j'aime bien,
0: mais honnêtement, il y a un truc qui est génial parce que là, évidemment, on est en train de faire la tournée province. Il y a un truc qu'on peut pas enlever aux acteurs et aux réalisateurs, c'est d'être derrière et écouter le public qui se marre.
1: Mais
0: ça, franchement. On peut dire, parce que ce matin, on parlait justement, est-ce que vous aimez les drames, est-ce que vous aimez les comédies? Bien sûr, mais moi, j'aime tout, j'aime raconter des histoires. Mais franchement, être là, on était cachés dans les escaliers, d'entendre le rire du public,
2: c'est
0: le plus beau cadeau que tu puisses avoir. C'est génial.
1: Ouais.
0: Là, dès le départ, en plus, ça démarre
1: direct.
0: Et d'entendre des hommes et des femmes, et ça se marre, là.
2: Ça rit aux éclats, c'est un cadeau.
1: Vous allez rire aux éclats, ça sort demain au cinéma, le 6 mai. Le casting est juste parfait, je vous en avais parlé, on en parle dans un instant. Le film, c'est pour le plaisir. C'est réalisé par Rime Kérissi avec Alexandra Lamy et beaucoup d'autres personnes. On en parle dans un instant, ce sera après Louisa. Voici Soleil Bleu, ici Alsace.

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2: Pour le plaisir, c'est le dernier film de la réalisatrice Rim Kérissi. Ça sort le 6 mai prochain, c'est-à-dire demain. Elle est avec nous dans nos studios pour en parler. Elle est toujours accompagnée d'Alexandra Lamy. Encore une fois, merci d'être là.
3: Oui, je suis toujours là.
2: J'ai l'impression que vous êtes bien trouvées toutes les deux, que ce soit derrière la caméra et devant la caméra dans la vraie vie, quoi.
3: Ouais. C'est, moi, je suis fan d'Alexandra. C'est un soleil. C'est la meilleure actrice. Elle peut tout jouer. C'est une partenaire de rêve. Elle est généreuse. Ce que vous voyez à l'écran, où vous imaginez qu'elle est géniale, je vous garantis que dans la vraie vie, elle est géniale. Derrière les caméras, elle est géniale. Elle est très respectueuse, très drôle, très inventive, très sérieuse. C'est un rêve de la voir. Et c'est pour ça que j'étais enthousiaste en lui proposant le film, mais c'était encore mieux que ce que j'espérais. Et je vous assure que à chaque fois, le soir, on me raccompagnait à mon hôtel et je disais à mon assistant, je disais franchement, j'ai vraiment envie de me marier avec Alexandra, mais je ne peux pas, mais j'ai très envie de me marier avec Alexandra.
4: Fin de tournage, elle était là avec un bouquet fleur, mais si j'étais un homme, je t'aurais demandé en mariage.
3: Je t'ai demandé en mariage. Je t'ai dit est-ce que tu veux m'épouser.
2: Ah ouais, et alors, c'était la réponse,
3: génial.
2: C'était oui, bien sûr.
4: Non, mais c'est.
3: Un couple en tout cas de partenaires, on peut dire ça.
4: Ouais, complètement. Puis c'est très agréable, c'est vrai, on parle souvent du désir pour un acteur, mais parce que comme on disait tout à l'heure aussi, parfois on a peur que le téléphone sonne pas, parce qu'on est toujours finalement dans le désir de l'autre. Ouais. Mais quand en plus on a une réalisatrice qui vous aime, qui vous regarde, qui est enthousiaste, ça, c'est tellement un bonheur, qui fait attention à vous. Et c'est vrai qu'elle fait extrêmement attention à moi, parce que Rim, elle est esthète, donc elle aime bien les belles choses. Et d'ailleurs on voit comme oui. C'est beau aussi. D'accord. Le film, il est très beau.
2: Clairement, il est magnifique.
4: Et de faire attention, moi, à un moment donné, j'avais une scène où j'étais dans la maison, j'arrive avec un. Je dis à la bieuse, non, mais je vais mettre un jogging, elle est chez elle. L'autre, elle arrive, elle fait, ah non, tu m'enlèves ce jogging immédiatement. Ouais. Non, je veux que tu sois belle, je veux que tu sois sexy. Donc c'est très agréable, elle fait attention, c'est élégant. Même dans les scènes qu'on a avec François, on sait qu'on peut lui faire confiance parce qu'elle ne nous met jamais dans l'embarras, elle ne nous met jamais dans une gêne. C'est génial, j'adore.
3: Alexandra est très. Très très belle, donc elle dit il fallait que je la rende belle, j'avais pas grand chose à faire.
2: Oh, c'est la journée des compliments, et c'est vrai. Je confirme.
4: C'est pas la journée compliments.
2: Bon, en parlant de bonne entente, le couple, j'en parlais tout à l'heure avec Vincent Cluzet, Florent François Cluzet, fonctionne à merveille. Ça a matché dès la première seconde.
4: Dès la première seconde, et la première scène qu'on voit dans le film, ça a été notre première scène qu'on a tournée, le premier jour de tournage. Okay. Mais c'est pas mal, alors on peut pas tout spoiler, bien sûr, mais ça nous a mis directement dans le couple. Et ça a été, mais honnêtement, ça a été une rencontre avec François. Je ne pensais pas même autant, parce que quand elle m'a parlé de François, je dis ah super, j'adore l'acteur. Mais alors je sais pas, il y a une magie.
3: C'est la magie. Les deux sont extrêmement complémentaires en tant qu'acteurs. Même physiquement, ils sont complémentaires. Dans leur jeu, dans leur personnage, ils sont complémentaires. Ils s'aiment, t'as l'impression, depuis toujours, vraiment. Quand ils s'engueulent, on a l'impression que c'est très vrai aussi. Ils apportent énormément.

0: énormément de vérité, et François est un partenaire de rêve pour Alexandra, et inversement, ils se sont vraiment trouvés, et c'est la clé du film, parce que si le couple marchait pas, on était foutus.
1: Ça fonctionne pas.
0: Et là, on les aime et on veut aller jusqu'au bout du monde avec eux.
1: Et avec la famille, hein, d'ailleurs, avec la fille, Mitzi Azalicius.
2: Je suis une fan de Delphine Baril,
0: okay. Et sa sœur.
2: La sœur. Qui est extraordinaire.
1: C'est génial.
2: C'est qui joue ma mère aussi, en plus, c'est vous qui t'en avez parlé, parce que je trouve que c'est une actrice, bon, c'est une très grande actrice de théâtre. Enfin, tout le monde est bien, en fait. François-Xavier, il est super.
1: Kian,
2: il y a Camille, merveilleuse. Mitzi, ma fille, elle est super aussi.
1: Enfin,
2: je veux dire, franchement, on est. C'est hyper important aussi, un casting.
1: Ah, bah, clairement, ouais.
2: Et surtout que là, je veux dire, tout le monde amène quelque chose dans le film. Donc, il est là pour. Voilà, il faut que tout le monde soit à la hauteur. Et j'ai l'impression que tout le monde est à la hauteur. C'est top.
1: C'était pas compliqué, justement, de choisir ce si bon casting. Je sais pas comment
0: Non, il y a eu des évidences très fortes. Camille au Mont du Carmel et Delphine Barry, j'ai écrit pour elle.
1: Ok, d'accord.
0: C'est-à-dire qu'une fois que t'as ton noyau dur, c'est-à-dire Alexandra et François, tu construis en fait les personnages qui vont autour. Pour le personnage de Kian Kozandji, j'avais envie d'un meilleur pote qui ne soit pas du même âge que François. Pour une chose, c'est que d'une part, on a tous des amis d'âge différent, et en plus, ça nous permet de nous identifier à des personnages différents. La fille, je lui ai fait faire un casting, elle a réussi avec brio, Mitzi Azanavicius, et moi je me suis donné le rôle de la sexothérapeute, parce que c'est comme un peu la porte-parole du film en début de scène, qui ouvre le film, et je trouvais que ça correspondait avec mes convictions.
1: Parfait. Bon, en tout cas, tout fonctionne à merveille.
0: Merci.
1: Ça, c'est clair. Nous sommes toujours avec Rim Kirissi, la réalisatrice de Pour le plaisir, et nous sommes également avec Alexandra Lamy. On revient dans un instant pour continuer de parler de ce très bon film. En attendant, voici Serge Gainsbourg, Sorry Angel, ici à l'Alsace.

0: Sorry Angel pour la musique avec un instant Serge Gainsbourg. Allez, on continue avec Rimker ici, Alexandra Lamy, ce joli petit moment, c'est parti.
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0: Pour le plaisir, ça sort demain au cinéma, c'est très drôle, c'est réalisé par Rimker ici qui est avec nous ce soir, tout comme Alexandra Lamy. Vous qui êtes régulièrement aux avant-premières, à la sortie des salles,
3: c'est génial.
0: Les couples, qu'est-ce qu'ils ont?
3: Mais c'est génial parce que, alors moi je suis même un peu surprise, évidemment les femmes aiment, mais les hommes, mais alors mais on a plein de retours d'hommes, mais qui adorent, alors on fait parfois gagner des choses, etc.
4: Ils sont hyper contents.
3: Hyper contents, ils en parlent ouvertement, et je pense que
4: ils se sont marrés aussi, ils aiment bien, c'est pas mielleux, c'est pas une comédie mielleuse.
3: Et honnêtement, je pense que ça va créer des petits débats, et c'est très bien, enfin des débats. En tout cas,
0: des débats,
3: bien sûr. En tout cas, une ouverture sur le sujet, et ça peut être chouette, parce que c'est vrai que c'est...
0: Ça ouvre la discussion,
3: et je pense que les hommes, alors qu'on a peur de ça, sont très réceptifs à ça. Au contraire.
4: Complètement. Bah, dès que ça parle un peu de cul, ils sont contents.
0: Non, mais en vrai. On est simple, faut pas trop nous.
4: Ce qui est vraiment chouette dans la couleur du film, c'est que certes, il est élégant, mais il n'est pas cucu pour autant. On est allé dans des vannes qui sont vraiment drôles, subtilement filmées, mais dans la suggestion, qui sont drôles. Je spoile pas. Et c'est aussi l'apport que les deux garçons auteurs ont amené. C'est que oui, c'est écrit par une femme, oui, c'est réalisé par une femme, mais j'ai deux co-auteurs avec des visions d'hommes qui ont amené des vannes de mecs. Et y a des vannes moi que j'adore, que vraiment auquel j'aurais pas pensé, et je me rappelle quand ils me les racontaient en écriture, ils avaient un peu peur parce qu'ils étaient dans la pudeur. J'étais là, oh, c'est génial. Bon, je sais comment le mettre en scène. Je pense notamment à la scène où il arrive quelque chose à l'œil de François.
0: D'accord, oui, je vois très bien. Ouais.
4: Et ça, c'était en mise en scène, c'était particulier parce qu'il fallait tout suggérer, rien montrer, mais quand même, il fallait rire.
0: On comprend très bien ce qui se passe. Ouais,
4: voilà.
0: Pas.
4: Et j'ai adoré, et j'adore cette scène, par exemple. Même à la mise en scène, c'était un enjeu.
0: Ouais, non, mais comme vous dites, c'est pas un film girly, c'est vraiment ouvert à tout le monde et à tous les âges, donc c'est vraiment bravo, très beau film.
4: Merci,
0: de vous laisser partir, on a un petit jeu, c'est-à-dire que vous êtes en Alsace, vous le savez peut-être, les noms de villages alsaciens.
4: Oula! Alors attendez.
0: Ils sont pas forcément faciles et on vous teste un petit peu.
4: Alors attends, déjà moi je suis dyslexique, donc.
0: Bah bon courage.
4: Donc alors.
0: Non, moi, qui commence?
4: Moi j'y arriverai pas.
0: Alexandra.
3: Meistreitzheim.
0: Pas mal.
3: Ça
0: c'est chez moi.
3: Attends. Déjà, il faut prendre un peu d'élan.
0: Oui.
3: Déjà, il faut prendre un peu du souffle, même. Attends, je vais prendre. Alors, Chara Bergheim.
0: Eh, franchement, canon. Non, vraiment, bravo. À l'alsacienne.
4: Bon, alors, moi, je vais foirer, hein. Guber Scherwir.
0: Je pense que les personnes n'ont même pas reconnu le nom. Guber Scherwir.
4: Guber Scherwir. Et après, Nieder Schaffelschim.
0: Nieder Schaffelschim.
4: Ouais, okay.
0: C'est pas mal,
4: mal. T'es meilleur réalisateur qu'interprète.
3: Oui, ça, je vous avais prévenu. C'est très drôle.
0: Grand merci d'être passé.
4: C'était un bonheur.
0: Ça sort demain. Je touche du bois. Je croise tout ce qu'il faut pour que ça fonctionne.
4: Merci.
0: Ça vaut vraiment le détour. Allez les voir pour le plaisir au cinéma. Merci Rimker ici. Merci
3: avec grand plaisir. Merci à vous. Merci beaucoup. À bientôt.
4: À bientôt.
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0: Et après ce très joli moment, merci encore à vous Rimker ici, Alexandra Lamy. 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Donc restez bien à l'écoute. D'ailleurs, Bernadette et Jean-Claude vous expliqueront comment jouer à ce jeu, mais à leur façon. Restez là, ce sera avant 19h. Côté musique, justement, Céline Dion arrive tout de suite. Je répète, Céline Dion arrive tout de suite. Hein, on est d'accord? Elle arrive tout de suite, hein? Vous l'avez noté? Oui, allez, c'est parti.

0: Alors j'espère que vous avez repéré le disque rayé, je crois, hein, je suis pas sûr, mais je crois que c'était dans le titre de Céline Dion, là, ouais.
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0: 18h42 minutes ici à Alsace avant de retrouver Patrice Gascoin. Écoutez-moi ça, tiens.
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0: 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Oh, j'adore. 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
0: Et après le rock'n'roll, on retrouve maintenant Patrice Gascoin avec ses coulisses télé. Aujourd'hui, Patrice, vous avez envie de nous emmener au théâtre, mais sans bouger de notre canapé, c'est pas mal. Juste en regardant France 3 ce soir.
6: Vous le voyez là, le banc, sur la scène du Théâtre de la Renaissance, à Paris? Oui, là où est assise Isabelle Carré? Eh bien, dans une seconde, Bernard Campan va venir s'asseoir à côté.
7: Excusez-moi, je peux?
8: Ah oui, bien sûr. Monsieur, s'il vous plaît.
7: Vous m'avez parlé?
8: Oui, pardon, mais vous faites vraiment beaucoup de bruit.
7: Moi?
8: Oui, vous pourriez baisser un peu votre musique, parce que là, franchement, je m'entends plus lire. Hein.
7: Oui, bah la musique, ça s'écoute fort, ça, madame, mais je préfère encore être sourd d'entendre certaines conneries.
6: Elle ne part pas très bien, la première rencontre entre Isabelle Carré et Bernard Campan dans Un pas de côté. Ce grand succès théâtral s'invite ce soir dans votre salon. France 3 a la bonne idée de nous en proposer une captation. Elle est réalisée par Dominique Thiel. Alors, si on voit bien ce que fait un réalisateur de fiction télé, est-ce que filmer une pièce, la capter, comme on dit, c'est finalement signer une réalisation quasi invisible aux yeux des téléspectateurs, Dominique Thiel?
9: Non, je crois pas. Quand on filme un spectacle, on a forcément une approche purement subjective. Ce que je m'impose, c'est de restituer le plus fidèlement possible les intentions du metteur en scène, tout en essayant de montrer au mieux le travail des acteurs. Il faut qu'on comprenne le texte, les relations qui existent entre les comédiens, les émotions qu'ils ressentent ou qu'ils cherchent à faire ressentir. Il faut qu'on comprenne la mise en scène, et parfois il faut faire vivre le lieu dans lequel on filme. Quand vous allez voir une pièce en tant que spectateur, il y a parfois des détails qui peuvent vous échapper. Vous ne voyez la pièce qu'une fois, si vous êtes assis un peu loin, pas forcément concentré du début à la fin, vous pouvez rater des choses. L'idée pour moi, c'est justement d'apporter au téléspectateur ce que le spectateur dans la salle ne verra pas forcément, lui donner des clés de compréhension supplémentaires. Et puis sinon, ça reste certes ma vision du spectacle que je transcris en essayant d'y apporter une approche cinématographique, donc une dimension supplémentaire.
6: Dominique Thiel, y a-t-il une tension particulière chez Isabelle Carré et Bernard Campan le soir de la captation de leur pièce?
9: Tension, non, mais c'est vrai qu'il y a toujours un enjeu particulier pour les comédiens. Ils savent évidemment bien qu'au-delà de leur prestation sur la scène, la captation du spectacle qu'ils interprètent restera la trace et la mémoire du spectacle. Ils ont plus que l'habitude d'être filmés et ce sont deux formidables comédiens. On partage juste la même motivation et la même envie de bien faire les choses.
6: Dominique Thiel est réalisateur de la captation de Un pas de côté, une formidable pièce avec Isabelle Carré et Bernard Campan ce soir sur France 3. À demain pour écouter Les Trois Coups, des nouvelles coulisses télé.

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0: 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Et bien cette fois-ci, on vous explique comment gagner ça avec Bernadette et Jean-Claude. Quoique, allez hop.
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4: Et c'est le jeu du disque rayé qui revient sur Ici Alsace pour gagner 10 000 euros de vacances. Alors, mon premier conseil, bien sûr, si les draps s'en souviennent, c'est de faire une lessive, hein, urgemment. Et j'ai tout de suite des candidats qui voudront jouer au disque rayé. Hein. Voilà, c'est,
3: oui, bonjour.
4: Vous vous appelez Janine.
3: Janine, vous êtes
4: camping-cariste,
3: voilà,
4: hein, c'est ça?
3: Fort longtemps, ouais.
4: Voilà, et vous êtes avec votre mari?
3: Oui, c'est mon mari, oui, bon, c'est Gérard, tout ce que j'ai trouvé.
4: Gérard, ouais. Moi c'est Gérard, voilà, ouais. Ben oui, on aimerait bien gagner les 10 000 boules, quoi.
3: Oui, ça, alors ça mettrait du beurre dans les épinards.
4: Ben, ça mettrait surtout de l'essence dans le camping-car, parce maintenant, je veux dire, à 2,30 € le litre de diesel, je veux dire, on va plus très loin.
3: Écoute, l'autre jour, on est quand même allé sur l'air du Fraunholz.
4: Oui.
3: Moi, j'ai sorti le relax, c'était joli quand
4: même. Non, c'était bien. Bon, très, très bruyant, mais pas mal, mais bon, on peut plus donc voilà, maintenant, qu'est-ce qu'on vise? On vise éventuellement, je veux dire Molsheim, peut-être, si on y
3: sinon
4: arrive.
3: Sinon on s'arrête avant à Dorlisheim.
4: On arrête, ah oui, à Dorlisheim, voilà, non, c'est malheureux, et moi je voudrais peut-être, sinon, si ça va très mal cet été, on reste dans la baraque, enfin, devant la maison, voilà, et on fait un mois de camping-car devant la baraque, voilà. C'est malheureux à dire, mais si le gouvernement fait rien, moi, je veux dire, là, on va peiner. Donc, si vous pouvez nous donner des 10 000 boules, c'est bien.
3: Je l'ai rêvé si fort, voilà. Que les draps s'en souviennent, que les draps s'en souviennent, que les draps s'en souviennent. C'est con une radio qui passe des discrets, non?
4: Oui, mais du coup, on s'en souvient.
3: Ah oui.
0: On s'en souvient, et puis quand même, on peut repartir avec 10 000 euros de vacances avec Bel Embras. Ça recommencera bien sûr dès demain. Je vous rappelle que c'est un certain titre de Céline Dion. Aujourd'hui, où le disque est terrier. Comme ça, si jamais vous avez envie d'écouter, ou de tenter votre chance pour que tu m'aimes encore. Pour que tu m'aimes encore. Que tu m'aimes pas. Petit indice, je vous laisse choisir. Voici Sandra, ici Alsace.

0: In the heat of the night, dans la chaleur de la nuit. Sandra, à l'instant, Michel Zest pour la musique, il fera chaud du côté de la Méno. Jeudi soir, prise d'antenne dès 17h, nous serons en direct du stade, bien sûr, pour vous faire vivre cette soirée historique, demi-finale de Coupe d'Europe, 17h minuit, on est à vos côtés, vraiment. On va vous faire vivre ça de l'intérieur avec Laurent Weisskopf, Luc Dreyfus, et beaucoup de surprises et des cadeaux. On vous offrira, bien sûr, des écharpes à l'Estrasbourg. C'est Michel Zest, en plus, qui vous régale. Donc, restez là. Dans un instant, Laurent Petit-Guillaume, lui arrive 100% des 80, c'est jusqu'à 20h. Eh bien, on en parle. Après, Jerry Rafferty, Baker Street, qui arrive également tout de suite.
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0: Dire Straits avec le joli petit solo de guitare. Jerry Rafferty à l'instant, ici Alsace.
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0: Merci Phil Mols, merci à tous d'avoir passé ce joli petit moment à nos côtés. Dans un instant, c'est Laurent Petit-Guillaume avec 100% les 80. Avant cela, eh bien voici les infos de 19h. Nous, on se retrouve pile derrière pour la météo de ce soir et de demain. Tout de suite.
2: Le gouvernement prépare de nouvelles mesures face à la flambée des prix des carburants qui se prolonge. Sébastien Lecornu annonce qu'il s'exprimera en début de semaine prochaine, mais il promet déjà, Audrey Tison, un changement d'échelle.
3: Oui, il va falloir changer d'ampleur et d'échelle, estime Sébastien Lecornu. Il évoque des filières qui subissent une hausse du coût des matières premières, sans les citer. Une source gouvernementale nous confirme de nouveaux pans économiques vont bénéficier de mesures, en plus des agriculteurs, pêcheurs et transporteurs qui ont été les premiers à toucher des aides, et en plus des Français qui font beaucoup de routes pour le travail. Ces derniers vont pouvoir se manifester dès la fin du mois de mai. Mais hors de question pour le gouvernement d'arroser large avec des mesures touchant tous les Français sans discrimination. Le Premier ministre promet de garder un cap, le soutien à l'activité et à ceux qui travaillent, tout en veillant à ne pas creuser le déficit. Bref, la baisse de la TVA réclamée par le RN n'est clairement pas d'actualité. Pour Sébastien Lecornu, on ne peut pas gaspiller l'argent du contribuable n'importe comment en promettant des baisses de taxes complètement illusoires.
2: Audrey Tison depuis l'Assemblée pour ici. Une nouvelle réunion doit se tenir jeudi soir à Matignon autour des prix des carburants. C'est l'une des affaires judiciaires les plus médiatiques en France, le meurtre d'Élodie Kulik dans la Somme en 2002. Jeune directrice d'une agence bancaire enlevée dans sa voiture, violée, son corps partiellement brûlé. Dans cette affaire, un homme a été définitivement condamné à 30 ans de réclusion et cet homme, Willy Bardon, veut obtenir un procès en révision. Ses avocats comptent sur l'évolution de la science pour prouver son innocence, Aurélien Tirard.
4: Oui, ses avocats comptent sur l'intelligence artificielle pour réanalyser un enregistrement de 26 secondes, pièce maîtresse de l'accusation. Un appel au secours passé au

0: pompier par Élodie Kulik, de mauvaise qualité. On entend les hurlements de la victime qui vient d'être enlevée et deux voix d'homme. Lors des deux procès, les jurés ont reconnu Willy Bardon. Et pour prouver le contraire, l'IA permettrait aujourd'hui, selon ses avocats, d'enlever les bruits parasites de l'enregistrement et de dire de manière fine s'il s'agit bien de lui. C'est pourquoi ils veulent une nouvelle analyse vocale. Ils souhaitent aussi une nouvelle expertise ADN, car dans cette affaire, si un ADN a fini par confondre un premier homme mort un an après le meurtre, un ami de Willy Bardon, il existe aussi un autre ADN mystère jamais exploité, car la technologie ne le permettait pas. C'est désormais possible, selon Gabriel Duménil, avocat de Willy Bardon.
1: Nous savons qu'il y a une personne dont l'ADN est identique sur les deux scènes, et c'est pas Willy Bardon. Willy Bardon, il n'apparaît nulle part dans les ADN. Il n'y a rien, il n'y a pas de trace de Willy Bardon. Grâce aux nouvelles techniques, nous allons pouvoir déterminer avec certitude si ses cheveux, ses poils appartiennent à telle et telle personne.
0: Cette technique a déjà permis de résoudre récemment plusieurs cold cases. Au procureur d'Amiens, désormais, de dire s'il répond favorablement aux demandes de Willy Bardon.
2: Les explications d'Aurélien Tirard. Où va accoster le bateau de croisière frappé par un possible foyer dont un virus? Toujours pas de réponse ce soir. 147 passagers sont à bord. 3 sont morts. 2 membres d'équipage malades et une personne cas contact vont être évacués dans les prochaines heures via le Cap Vert. Sortir de la dépendance envers la Chine et assurer des débouchés aux usines qui montent en puissance en France. Le gouvernement vient d'annoncer un plan national terres rares. Pour l'occasion, les ministres de l'économie et de l'industrie ont fait le déplacement à Lac, près de Pau, où une usine franco-japonaise de production de terres rares est en train de voir le jour. Alexis Morel.
3: Pour l'instant, il faut se projeter. L'usine ne démarrera qu'en début d'année prochaine. C'est encore un vaste chantier.
4: Dans le bâtiment, qu'est-ce qu'on va faire? On va avoir un ensemble de mélangeurs décanteurs. Vous voyez les premiers qui sont arrivés.
3: Mais à terme, ce site ambitionne de couvrir 15% de la production mondiale de terres rares lourdes, éléments de base des aimants qui font tourner les moteurs électriques. Et ça passera par le recyclage d'anciens aimants pour en produire de nouveaux.
4: Quand j'ai commencé en 2019, j'ai proposé du recyclage. Et là, on m'a dit, mais le recyclage des terres rares, c'est pas avant 2035. Complètement fou.
3: Frédéric Carencotte, le fondateur de l'usine.
4: On entend être une référence mondiale dans ce domaine. Oui, c'est possible, c'est crédible. Il est important d'avoir une stratégie, de s'y tenir.
3: Cette stratégie du recyclage, du raffinage en France pour réduire l'hégémonie chinoise, le gouvernement compte l'appuyer en accélérant les procédures administratives. Mais il veut aussi pousser la demande de terres rares made in France. Sébastien Martin, ministre de l'Industrie, a donc un message pour les fabricants de voitures électriques et d'éoliennes.
5: Nous leur demandons d'avoir des vraies stratégies de diversification et d'aller acheter auprès de producteurs français ou européens leurs aimants permanents qui sont faits à partir de ces terres rares qui sont raffinées ici. Je défends l'industrie française, mais je dis aussi à l'industrie française qu'elle a ses responsabilités à jouer dans cette affaire.
3: Certaines aides publiques versées aux industriels seront ainsi conditionnées à la diversification de leurs approvisionnements.
2: Alexis Morel, un dernier mot pour vous dire qu'on a appris la mort de Chantal Nobel, aujourd'hui à l'âge de 77 ans, connue dans les années 80 pour son rôle notamment dans la série Château-Vallon.
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7: Eh bien, vous savez quoi, cette nuit, ciel couvert, malheureusement, sur l'ensemble de la région avec quelques averses en soirée, puis un retour au calme après minuit. Demain, après-midi, plutôt agité, on va dire, avec une matinée partagée entre nuages et éclaircies avec quelques averses ponctuelles. L'après-midi, le temps devient orageux avec un risque qui persiste en fin de journée selon les secteurs. Côté température, il fera entre 14 et 19 degrés. Passez une excellente soirée. À demain. Bisous.
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9: Bonsoir à tous, bienvenue si vous nous écoutez pour la première fois. Autant vous prévenir tout de suite, jusqu'à 20h, c'est retour dans les années 80, grâce aux tubes qui ont marqué cette décennie, donc place aux souvenirs, et ça commence comme ça.

0: La vie par procuration, c'était Jean-Jacques Goldman.
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0: Et après ce classique de Goldman, l'artiste le plus emblématique des années 80, on enchaîne avec le plus grand groupe espagnol de l'histoire de la musique. Ils étaient trois, Ana, Nacho, José María. Ils ont marqué toute une génération. Il s'agit du groupe Mecano, bien sûr. Sorti en 88, leur tube Mujer contra Mujer devient quelques mois plus tard, pour la France, une femme avec une femme. Et pour info, Ana poursuit sa carrière solo. Elle vient de sortir un nouvel album magnifique qui s'appelle C'est Acabado el Show. Mais revenons aux années 80.
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0: Gang, c'était Let's Go Dancing. 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En attendant, Queen, Another One Bite the Dust, juste après ça.
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0: Vous écoutez Ici Alsace, 100% années 80, ça continue dans une minute après quelques infos.
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2: Afin de sécuriser et d'encourager les mobilités douces, la communauté d'agglomération de Haguenau réalise une nouvelle voie verte dans la commune qui permettra de sécuriser le cheminement des cyclistes et des piétons, ainsi que d'aménager une traversée sûre du carrefour giratoire situé route du Rhin. Cela occasionne donc la fermeture de la rue de la ferme Stritten jusqu'à mi-juillet. Une déviation est mise en place et les accès piétons seront maintenus. En chemin vers l'authenticité et la responsabilité, le service animation jeunesse du Pays de Bar propose des ateliers de soutien à la parentalité gratuits et sur inscription à destination des parents. Ces ateliers reposent sur une approche pédagogique interactive alternant des temps d'échange et de partage d'expériences, des exercices pratiques, des apports théoriques accessibles et concrets. Prochain atelier ce jeudi 7 mai à 19h au 5 rue des Tanneurs à Bar autour de l'estime et de la confiance en soi.
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0: Flash, All in My Heart.
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0: Et pour la suite, j'ai choisi une chanson de légende. Si vous vous prénommez Hélène et que vous avez environ 37 ans, c'est sans doute grâce à Rock Voisine. Eh oui, en 89, c'est Hélène qui domine les classements. Tout d'abord au Québec et en France dès le 11 novembre, dans le top 50 numéro 1 pendant 9 semaines consécutives. Rock devient le premier Canadien numéro 1 du top avant Bryan Adams, Céline Dion et Garou quelques années plus tard. Allez les Hélène et les autres, maintenant vous pouvez chanter.
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0: You Too, c'était With or Without You. Et oui, ça fait 39 ans qu'on aime ce titre et l'un des meilleurs groupes de rock de l'histoire, les Irlandais de U2, qu'on aimerait tant revoir sur scène. Bon, bonne nouvelle, dans un instant, à 20h, c'est Décibel. Émilie Mazoyer reçoit ce soir Kid Sophie, la bassiste de Hyphen Hyphen, qui débute une carrière solo. Allez, en attendant, Jeanne Mas arrive avec Johnny Johnny, juste après ça.
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1: Il est 20h, oui, et c'est Décibel, toute l'actualité musicale avec ce soir une artiste qui a fait ses débuts avec ses amis, dont Santa, que vous connaissez bien désormais, et Adam dans le groupe Hyphen Hyphen. Oh, les souvenirs. Était bassiste et co-compositrice de Hyphen Hyphen, trois albums entre 2015 et 2023. Puis, elle a été réalisatrice artistique pour les immenses succès solo de Santa. Elle se lance, elle aussi, en solo sous le nom de Kid Sophie, à découvrir et à aimer ce soir dans Décibel.
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1: Salut à toutes, salut à tous et bienvenue dans Décibel. Ravie de vous retrouver en direct jusqu'à 21h pour faire ensemble un tour joyeux et complet de l'actualité musicale. L'anniversaire du jour est celui de la chanteuse anglaise Adele. Le coup de cœur, la découverte, c'est Métro Verlaine, un groupe de rock français que vous allez aimer. Le blind test de ce soir s'intéresse aux chansons qui vous ont fait vibrer il y a tout pile 30 ans. Oui, blind test spécial 1996. C'est-à-dire que ça nous fera plaisir, mais ça nous mettra quand même un bon coup de pelle, ces chansons qui ont 30 ans. Si vous avez envie de jouer avec nous, participer au blind test, il faut nous appeler dès maintenant. Le standard est ouvert et Alexandra vous y attend. Le numéro du standard, 0810 055 056, 0810 055 056. À gagner ce soir, ça fait drôlement plaisir, le nouveau roman de Éric Emmanuel Schmitt, Après Dieu, il y a papa. C'est un bouquin magnifique qui raconte l'histoire d'amour entre le père et le fils Mozart. Ah bah oui, tout le monde connaît Wolfgang Amadeus, mais Léopold, le papa, eh ben il n'y est pas pour rien dans l'histoire de Mozart. Alors c'est ce livre qui est à gagner ce soir au Blind Test. Éric Emmanuel Schmitt qui sera d'ailleurs bientôt notre invité pour les chansons préférées le samedi dans Décibel. Voilà, vous avez le programme. Un petit coup de Laurent Voulzy aussi, c'est prévu puisque il vient de sortir son autobiographie. Je file retrouver mon invité maintenant, c'est Kid Sophie. Mais bonsoir, bel enfant.
3: Hello.
1: Hello. Alors, je t'appelais Line à l'époque de Hyphen Hyphen. J'adore ce pseudo Kid Sophie, ce nom de scène qui n'est pas tout nouveau, contrairement à tes chansons solo là qui viennent de sortir. Kid Sophie, ça arrive quand?
3: Ça arrive... Avec Hyphen, en fait, ouais, hein. On a toujours écrit tous les trois, mais moi, j'aimais bien écrire tard le soir. Et je pense que je suis arrivée à un moment où j'écrivais des choses qui étaient très intimes et reliées un peu à un journal intime, j'imagine. Ouais. Et ça prenait du sens que ça passe par ma voix. J'ai mis beaucoup de temps, du coup, à ce que ça prenne forme, parce que j'ai commencé à écrire peut-être en 2022.
1: Ah oui, quand même. Et nous sommes 4 ans plus tard, voilà. En 2026. Alors juste pour se rappeler, Hyphen Hyphen, si vous les aviez vus en concert, eh bien Kid Sophie, elle était sur la scène derrière une basse.

0: Je le disais, c'est pas rien, hein. iPhone, iPhone, c'est quand même 3 albums, énormément de concerts, des victoires, de la musique, des choses comme ça. C'était entre 2015 et 2023. Mmh. C'est ton groupe d'ado qui est devenu le groupe du début de ta carrière, en fait.
1: Bah, c'est la fondation de ma vie, hein. Je pense que je peux le dire. J'ai rencontré Santa et Adam à 15 ans dans la cour de récré. J'étais une ado très timide. Un peu loner.
0: Et tu étais déjà musicienne?
1: Oui, je faisais de la basse. J'ai commencé à 14 ans et j'ai rencontré Santa dans la cour de récré. Du coup, il cherchait une bassiste. J'ai fait une audition et tout.
0: Oh,
1: et j'ai
0: été prise. Sérieux? Ouais. Mais c'est en faisant les choses sérieusement qu'on arrive à faire des grandes choses.
1: Parce que c'était sérieux tout de suite. Je crois que quand je suis rentrée dans le groupe, on s'est dit, ok, par contre, on fait ça de notre vie. On avait cette ambition de jeunesse aussi, je pense, et de liberté où on se mettait pas trop de limites. Et je pense que ça m'a beaucoup aidée. Avoir confiance en moi.
0: Oui, tu parles de timidité. C'est vrai que vu les scènes que vous avez faites avec iPhone, hein, des plus petites, des débuts aux plus grandes, enfin, vous avez joué dans des zéniths, vous avez joué vraiment dans des lieux énormes. Ça t'a guéri ta timidité ou juste t'as appris à bosser avec?
1: Je pense que j'ai appris à bosser avec. Mais après, je trouve qu'il y a cette chose formidable dans la scène et je pense que c'est pour ça que je m'y retrouve. J'ai l'impression de me dépasser aussi, où à partir du moment où on met le pied sur la scène, il y a quelque chose qui se passe, où je sais pas si c'est une sorte de dissociation, parce que je pense être quand même présente, mais il y a quelque chose assez d'inouï qui arrive, et là j'ai confiance en moi, ce qui m'arrive rarement.
0: Et quand tu fabriques de la musique, quand t'es en studio, quand t'es derrière des machines ou derrière des instruments, j'imagine que tu bosses aussi sur des ordi, enfin voilà, quand t'as cet environnement-là, est-ce que là aussi tu es timide ou bien est-ce que ta timidité est réservée aux humains
1: et Bah justement, elle est réservée aux humains. Ah. Et moi, j'aime bien bosser, pas vraiment dans des grands studios, j'adore travailler chez moi. Je suis un peu une geek, j'aime bien faire de la prod toute seule, c'est quelque chose qui m'apaise énormément. Et c'est vrai que ça devient plus compliqué quand il faut parler.
0: Alors, cette carrière à toi, solo, Kid Sophie, elle commence, tu le disais, quand t'es encore avec iPhone. Tu commences à te dire qu'il y a des choses qui arrivent, mais qui sont pas pour le groupe, qui sont pour toi. C'est un peu le même process que Santa nous a raconté.
1: Exactement, ça m'a donné envie, en fait, quand je l'ai vu faire. Je voyais qu'elle se sentait très bien par rapport à ça.
0: Ouais.
1: Je me suis dit, mais pourquoi pas, parce que je suis dans ce processus et je voyais qu'il y avait quelque chose qui se passait en elle, qui lui faisait du bien. Et je me suis dit, ok, ça me tente aussi.
0: Et en plus, ça fait du bien à celles et ceux qui écoutent. Kid Sophie, pour le moment, a sorti deux chansons. Il y en a une des deux qui s'appelle Love Again.

0: Sophie l'année d'après.
1: Donc c'est que t'as laissé quand même un bon souvenir. Voilà.
0: Ouais, et le concert s'est trop bien passé. J'ai pu faire un remix de Tattoo qui était super d'ailleurs.
1: Bravo.
0: Donc, trop chouette.
1: Bravo. Voilà une histoire qui est au tout début, mais d'une artiste qu'on suit depuis déjà pas mal d'années. Ça fait, tu te rends compte, 10 ans, plus de 10 ans maintenant. Le premier album d'Hyphen Hyphen, ouais, c'est 2015. Donc ouais, ça fait un bail. Alors écoutez, Kid Sophie, la chanson s'appelle Closer to You. C'est le début d'une grande aventure. En solo donc.

0: fille de Kim Wilde et Charlotte Gainsbourg. Mais non, mais pardon, mais j'adore. Closer to You, Kid Sophie. Ben voilà, c'est lancé, c'est parti cette histoire. Ouais. Donc t'as déjà sorti deux chansons, on écoutera la deuxième tout à l'heure, qui s'appelle Love Again. Il y a des concerts, je vais vous donner les dates si vous voulez aller applaudir Kid Sophie, les amis.
1: Oui, venez.
0: Mais oui, le 13 juin à Périgueux, au Sans Réserve.
1: C'est la pierre de la Pride en plus, ça va être fun.
0: Ah, ça c'est bon ça. Le mois de juin au festival Cabourg, mon amour. Et festival Les Nuits Guitares à Beaulieu-sur-Mer, ça c'est au mois de juillet. On reviendra tout à l'heure sur la nouvelle chanson Love Again. Là maintenant j'aimerais que tu me parles d'une autre partie de ton travail. Mm-hmm. Après iPhone iPhone, il y a donc cet album solo de Santa. Qui est devenu un énorme succès.
1: Oui, c'est fou.
0: Tournée dingue, Bercy, enfin bon, tous les plateaux télé, toutes les radios, c'est vraiment un gros truc. Et j'aimerais savoir, tiens, par exemple, sur Popcorn Salé, qui est une des premières chansons que les gens ont découvert, quel était ton job ? Allez, viens !

0: exister comme réalisatrice artistique et arrangeuse, qu'est-ce que ça veut dire ?
1: Ça veut dire pas mal de choses. Après, on travaille toutes les deux avec Santa, donc c'est vraiment une co-réalisation. Santa, c'est une super productrice aussi. Et je pense que le fait qu'on se connaisse depuis qu'on est 15 ans, enfin, on se comprend énormément au niveau des juste textures de son et des visions, j'imagine. Et c'est arrivé assez simplement. Il y avait Santa avait déjà fait son EP et elle bloquait un peu sur des titres et elle m'a dit tu veux pas essayer quelque chose. Et je me suis dit ok parce que bah c'est ma meilleure amie, je l'aime et puis j'aimais bien les morceaux et je sais que j'ai commencé par travailler sur Où va le temps qui s'en va.
2: Ouais.
1: Et j'ai pris son projet Ableton parce qu'on travaille sur Ableton, c'est un logiciel pour faire de la musique. Et j'ai commencé à m'amuser dessus en fait à mettre ce que moi je ressentais par rapport à ce qu'elle avait écrit par exemple et ça me faisait penser à quoi, à quelle texture de son. C'est quelque chose qui me plaît de faire des textures, je pense que c'est un des seuls moments où j'ai pas de syndrome de l'impostrice où je sais que je sais le faire.
2: Ouais. Oui, donc ça veut dire ajouter par exemple des instruments,
1: c'est
2: des
1: ça, choses. Ça peut être des synthés, ça peut être plein de choses, ça peut être aussi écrire des guitares, écrire des lignes de basse et en fait on voulait vraiment que la voix soit le sujet principal, parce qu'elle a quand même une voix qui est incroyable. Et tout ça, c'était un peu un jeu qui était assez drôle pour moi, parce qu'en plus, j'avais plein de références que j'avais pas, parce que je connais pas très bien la musique française. Et je pense que c'était un peu le fun qu'on avait en écrivant cet album. Bah, c'était que ça soit un peu hybride, en fait. Ouais. Et je crois que ça nous plaisait à toutes les deux, et on a pris beaucoup, beaucoup de fun à le faire, et je suis trop, trop fière, et je suis trop fière d'elle. C'est trop bien.
2: Voilà, il y a évidemment ce tube imparable. Alors, avec pour le coup énormément de clins d'œil à la variété française et spécialement à Céline Dion.
1: Oui, absolument. Voilà. Mais pour moi, dans ma tête, c'était les Talking Heads un peu.
2: Voilà, et ben c'est exactement là que je voulais t'emmener. C'est que je suis sûre qu'il y a de ça aussi. C'est qu'on dit, ok, on fait une chanson Céline Dion. Alors en plus, c'était rigolo, parce que je crois que c'est le même studio, la même console.
1: Ah oui, elle voulait absolument le même micro. Donc on a trouvé le bon micro dans le bon studio, et avec des personnes incroyables en plus. Enfin, c'était génial de faire ça, super expérience.
2: Et toi, quand elle te dit qu'elle veut faire une chanson, donc Céline Dion, étant donné que Céline Dion n'est pas dans tes références musicales...
1: Pas quand même Céline. Quand
2: oui,
1: même.
2: On la connaît, mais je veux dire, c'est, en tout cas, c'est pas ton inspiration. Oui. Comment tu tords ça?
1: Ok. En fait, je crois que j'aime bien suivre aussi des personnes qui ont une vision et les accompagner là-dedans et essayer. J'adore les Legos, tu vois. Enfin, je sais pas, genre suivre des instructions et essayer de trouver des chemins.
2: Tu veux pas monter une commode Ikea? Parce que moi, j'en ai une dans un carton punaise. C'est ça ton kiff?
1: Un peu.
2: Mais on va t'amuser. Ok, ouais, donc suivre comme ça,
1: d'avoir un peu des directives, mais genre de rester très dans une énergie créative en fait là-dedans et trouver des solutions ou des biais parfois de transformer quelque chose. Où je sais que Santa, il y a eu des moments où elle était contente parce que j'ai bougé des morceaux où elle pensait pas que ça allait être comme ça et ça lui créait une surprise aussi qui était superbe et on repartait de ça et on finissait ça ensemble et c'est vraiment des moments que je chéris et j'ai hâte qu'on fasse la suite aussi.
2: Oui, et puis c'est la preuve éclatante aussi que finalement des carrières solo, ça veut pas dire laisser tomber les copains.
1: Jamais de la vie.
2: Parce qu'en fait, vous êtes restés très groupés, iPhone autour du projet de Santa.
1: Regarde, même juste sur mon projet, la personne qui enregistre mes voix, c'est Santa. C'est elle qui me coach, elle m'aide à finir mes paroles. Ouais. Je lui fais toujours écouter mes morceaux de les sortir, elle me dit, mais il manque un pont, ou genre, t'as pas bien fait ça. Et Adam, il m'aide à faire les visuels. Enfin, on reste en fait, on reste ensemble parce qu'on s'aime et je pense qu'on se comprend artistiquement aussi.
2: Et puis c'est beau de pouvoir se réjouir aussi du succès des autres quand on a partagé, alors certes le succès que vous avez connu avec iPhone, mais aussi les galères qui étaient affiliées à ça, parce que vous étiez super jeune et vous étiez lancé sur les routes tout seul, sans chaperon. J'ai bien essayé moi de m'incruster de temps en temps pour les surveiller, mais il y avait rien à faire. Non mais c'est quand même particulier ce que vous avez vécu.
1: Oui,
2: tous
1: je pense
2: les trois.
1: Qu'on a eu beaucoup de chance de vivre à une époque où c'était aussi plus simple d'être un groupe. Il y avait encore des subventions. Je pense qu'il y avait plein de choses qui se passaient où c'était possible. C'était plus simple, en tout cas, je trouve. Il y avait quand même un réseau de nouvelles scènes qui était chouette. On croisait les mêmes personnes. Il y avait des salles dans lesquelles on pouvait jouer plus facilement. Et surtout, en tout cas, de découvrir ça en sortant du lycée, de pouvoir gagner nos vies, en fait, même comme ça, c'était une chance inouïe, je trouve.
2: Et ils sont donc encore ensemble aujourd'hui avec la dernière fois qu'on vous a vu sur la scène des Victoires de la Musique. Du coup, c'était pour la victoire de Santa. Et ça, c'était chouette. On va écouter Recommence-moi pour se souvenir de cet excellent moment. Embrasser Santa aussi, toujours. Et puis ensuite, on découvrira une autre chanson à toi, Kid Sophie, qui s'appelle Love Again.

0: tournée de Santa qui vient de s'achever après 500 000 billets vendus, 50 zéniths, 25 festivals, etc. Ça, c'est la folie. Vous pourrez le voir au cinéma, ce concert, le 4 juin prochain. Et alors, c'est très facile pour réserver vos places. Il faut écrire sur un moteur de recherche, Santa au cinéma. J'aime bien quand c'est simple, comme ça. Ça me va très bien. Santa au cinéma, donc le 4 juin. Toi, c'est une tournée voilà, que tu as suivie sur toutes les dates, aussi en tant que directrice musicale.
1: Oui.
0: Ça aussi, c'est encore un job essentiel.
1: Après, je le faisais déjà sur iPhone. En fait, j'aime bien écrire les shows. J'aime bien écrire ce qui se passe entre les morceaux. Et l'album de Santa, par exemple, dure 40 minutes, mais on jouait 1h40. Donc, qu'est-ce qu'on fait de tout ça? Et comment on rend le moment le plus cool pour les gens qui vont voir le concert, en fait? Et Santa, bien sûr, faisait partie du processus aussi. Mais c'est quelqu'un qui adore un peu Disney, ce genre de trucs. Et il fallait trouver des sons qui faisaient peur, mais pas trop, parce qu'il y a plein d'enfants en fait aussi qui veulent voir le concert. Enfin, c'était vraiment monter un spectacle, c'était une super expérience, j'ai adoré le faire.
0: En fait, c'est ce qui est la différence entre le concert et le spectacle.
1: Ouais, c'est ça.
0: Ça, j'en ai parlé souvent avec Julien Doré aussi, qui fait hyper attention à ça. C'est ok, bien sûr, il y a les chansons, etc., mais l'artiste, il reste sur scène pendant tout le concert, et donc il faut qu'il se passe des choses, et des choses que même nous, le public, on réalise pas. Des sons, des choses, mais voilà, faut que quelqu'un
1: le fait. Même moi, sur scène, je suis à gauche sur mon praticable, et en fait, je passais mon temps parfois à redécouvrir des choses, parce que Santa, elle volait de partout, il y avait du feu à ma gauche, à ma droite, j'étais waouh, je dois être concentrée sur ma guitare.
0: En tout cas, bravo, parce que ce job de réalisatrice artiste,

0: d'arrangeuse ou de directrice musicale de la tournée, ça dit aussi beaucoup de choses de ta personnalité, c'est-à-dire que tu sais être dans l'ombre et te réjouir que le fruit de ton travail voilà soit apprécié par tout le monde, et c'est pas tout le monde hein qui est comme ça.
1: Oui, mais je sais pas, moi j'aime bien aussi me faire discrète et c'est nouveau enfin de vouloir monter mon projet et d'être seule sur scène aussi, c'est très différent, mais je sais que j'aime bien les deux. Et c'est quelque chose que je veux garder dans ma vie parce que je crois que c'est mon équilibre.
0: Et elle sait faire les deux. Kid Sophie, vous avez entendu Closer to You. Vous allez découvrir Love Again. À tout de suite.
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0: Et l'actu de ce mardi 5 mai, c'est l'anniversaire d'Adèle, la découverte de Métro Verlaine, un vrai coup de cœur. Un blind test autour des chansons qui ont marqué l'année 1996. Et puis, la biographie de Laurent Voulzy. Vous avez le programme, on est ensemble jusqu'à 21h. Et je file retrouver mon invité, Kid Sophie. On a entendu, chère Kid Sophie, tout à l'heure, ta chanson Close to You.

0: comme j'ai des rêves de personnes âgées, étant âgée, j'ai dit tout à l'heure la fille de Kim Wilde et Charlotte Gainsbourg, mais t'as peut-être d'autres références un peu plus dans ta génération.
1: Pas forcément. En fait, j'ai eu de la chance de grandir aussi avec des parents qui écoutaient beaucoup de musique, donc ouais. Je suis tombée très rapidement dans Tears for Fears, ce genre de choses.
0: Oui.
1: Qui est une énorme référence d'ailleurs pour ce morceau. Parce que j'adore les pianos avec plein de réverb.
0: Ouais, ça c'est
1: beau. Ouais, je pense qu'il y a ça. Il y a aussi beaucoup de Kate Bush. Je pense que sur le couplet, il y a du M83.
0: Oui.
1: Il y a plein de trucs. De toute façon, j'écoute beaucoup de musique depuis longtemps et j'ai plein de tiroirs. En fait, je vois un peu ça. J'adore mélanger en fait plein de choses. Ça part d'une émotion et après, comment j'ai envie de l'habiller. Et ça me dit, ah, ça me fait penser à ce morceau. Et je m'amuse avec ça.
0: Je vois que tu t'amuses, parce qu'elle nous le dit, alors vous ne la voyez pas, car c'est de la radio et pas de la télé, mais je vous décris, Kit Sophie a non seulement la bouche qui sourit, mais les yeux qui sourient aussi en nous parlant de ça, et ça, c'est, je pense que c'est très très bon signe. On entend des chœurs là sur Closer to You, tu fais tes propres chœurs aussi?
1: Oui, mais il y a un peu Santa en fond sur ce morceau.
0: On l'entend un peu à la fin, il me semblait bien. Je me demandais, comme ça, ouais, elle avait un peu l'oreille. Bon, en tout cas, il faut aller voir Kit Sophie en concert. À Périgueux, sans réserve, le 13 juin, au festival Cabourg, Mon Amour, et au festival Les Nuits Guitares de Beaulieu-sur-Mer, au mois de juillet, début juillet. Comment ça se présente sur scène? T'es toute seule?
1: Ouais, je suis toute seule, c'est très nouveau pour moi. Je pense que j'essaie un peu de découvrir déjà ce que j'aime faire, et de m'amuser. Ce que j'ai compris, c'est que j'aimais bien le faire. Parce que ça me faisait peur, je ne savais pas. Le premier concert que j'ai fait, je me suis vraiment posé la question de est-ce que ça va me plaire?
0: Est-ce que je vais aimer chanter seule?
1: Être en lead, devoir parler aux gens.
0: Eh oui, c'est
1: entre
0: vrai.
1: Les morceaux.
0: Ah mais oui.
1: Parce que moi, je ne le faisais pas sur iPhone, j'avais pas envie. Hein.
0: Tu t'es entraînée?
1: Ça me faisait peur.
0: Bonsoir Cabourg.
1: Santa, elle m'a coachée, elle m'avait écrit des trucs au début. Ouais. Elle me disait, tu dis ça si tu bloques et tout. Et en fait, c'est assez naturel et en fait, je me sens bien. Et ça m'amuse et j'ai trop hâte là de remonter sur scène parce que les concerts qui se sont passés, y avait une énergie qui était vraiment folle et ça m'a fait du bien. Et je pense que ce projet, je le fais pour me faire du bien aussi essentiellement.
0: Est-ce qu'il sera intégralement en anglais ou est-ce qu'il y a du français qui te vient aussi?
1: Il y a un titre qui est en français qui est arrivé tout seul dans la nuit, un soir, qui s'appelle « Mes nuits ».
0: Mais c'est vrai, ça, c'est pas une légende.
1: Non,
0: alors. Il y a des chansons vraiment qui viennent toutes seules.
1: Ça m'a hyper surprise. Je m'en souviens, j'étais rentrée et j'étais dans mon... J'ai un endroit où je travaille dans ma chambre, quoi. Et j'avais mis une petite lumière orange.
0: Ouais.
1: Je me rappelle vraiment bien. Et j'ai pris ma guitare électrique qui était complètement désaccordée et j'ai commencé à chanter avec. Je pense que j'étais un peu triste. Et il y a ça qui est sorti. Je me suis dit « Waouh, je suis en train de chanter en français, c'est trop bizarre ». Mais je l'ai enregistré sur mon dictaphone et je l'ai pas réécouté parce que ça me faisait peur. Et après je l'ai réécouté, je me suis dit « Ah mais je crois que c'est pas mal ». Et ça a été un peu une lutte interne de me dire « Qu'est-ce que je fais de ce morceau ?» Mais en même temps je trouvais ça beau.
0: Ouais.
1: Et je l'ai fini et je suis trop fière et je vais le sortir le 22 mai.
0: Oh, donc trop bien. On l'écoutera dans décibels.
1: J'espère.
0: Oui, faites-moi confiance, on va rester sur ce dossier de Sophie et on va le suivre de près. Love Again, la chanson qu'on va écouter maintenant, qu'est-ce que tu peux nous en dire? Pourquoi est-ce que cette chanson-là, par exemple, quand elle est venue, tu t'es dit, mais oui, clairement, ça c'est ma chanson, je peux pas l'imaginer chantée par quelqu'un d'autre, même si j'ai du mal, t'avais peut-être du mal à l'époque à t'imaginer en tant que chanteuse au milieu d'une scène, c'était encore plus dur d'imaginer que quelqu'un d'autre la chantait.
1: Oui, je pense que c'était des choses que je vivais... Là, c'était plutôt dans un délire de rupture amoureuse, on va dire.
0: Ça fait des très bonnes chansons.
1: Oui, exactement.
0: Beaucoup plus que les mariages heureux. Oui.
1: Mais je pense que j'étais un peu coincée dans un état où j'arrivais plus à ressentir des choses parce que j'avais trop peur de me réouvrir, parce que j'avais peur d'avoir mal, je pense. Et j'étais complètement fermée à tout. Et c'était pas un moment où j'étais très bien, mais j'ai écrit ce morceau et je me suis dit que j'analysais mes émotions et que j'étais... qu'est-ce qui se passe avec mes émotions, justement? Et c'est comme ça que ce morceau est sorti. Et depuis que je l'ai sorti là, ça va beaucoup mieux, d'ailleurs. Donc c'est chouette.
0: Alors ça, c'est une très bonne nouvelle et on te souhaite encore plein d'histoires d'amour, quand même un peu foireuses pour faire des bonnes chansons, mais pas trop pour briser ton petit cœur, ça marche?
1: Oui.
0: Allez, Love Again, Kid Sophie, c'est un projet, vous l'avez compris, à suivre de très près. Prochaine étape, le 22 mai, la chanson en français, Mes Nuits.
1: C'est ça.
0: Bon, on s'en reparlera d'ici là. Et merci d'être venue nous voir.
1: Merci à toi, vraiment.
0: Bonne route, Kid Sophie, et dans Décibels, Love Again. Mmh.

0: fille, vous l'aviez découverte dans iPhone. Elle était bassiste. Ensuite, elle a travaillé sur l'album solo et la tournée de Santa, elle aussi, issue de iPhone. Et la voici donc désormais en solo, Kid Sophie, Love Again, que vous venez d'écouter. Le prochain concert de Kid Sophie, ça sera le 27 mai au Darius Club de Lons-le-Saunier.
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0: Alors, il ne les fait pas, mais Laurent Voulzy a quand même 77 ans. Il était temps de raconter sa vie. Il a sorti ses mémoires, écrites en collaboration avec Isor Le Faou. C'est un bon choix. Elle connaît bien le dossier Voulzy, puisque c'est sa compagne. Donc forcément, ça fait sens. Il parle de son enfance, pleine de rêves, mais aussi de blessures. Il parle de sa rencontre avec Alain Souchon, qui allait changer leur vie, pour le coup, à tous les deux. Que ce soit les doutes ou les moments de grâce. Le cancer aussi qu'il a frappé en 2014, il n'en avait pas parlé à l'époque, Laurent Voulzy. Il s'est fait soigner en Angleterre. Il avait peur qu'en fait, les journalistes en France se mêlent un petit peu trop de sa vie, et notamment de sa santé. Donc, il a préféré être discret. Raconte tout ça donc dans cette autobiographie, ces mémoires qui viennent de sortir aux éditions du Cherche Midi. Et ces mémoires s'appellent « Caché derrière ». Clin d'œil au titre de son troisième album. S'il te plaît, « Caché derrière ». Et dessus, il y a cette chanson, oh là là, merveilleuse. Le rêve du pêcheur. Il faut lire, Laurent Voulzy. Faites-moi confiance, le bouquin est incroyable.

0: Derrière le troisième album de Laurent Voulzy, sorti en 1992, énorme succès, victoire de la musique, etc., etc. Et alors, il va prendre l'avion, Laurent Voulzy, pour aller jusqu'à New York au mois de juillet. Tous les ans, à Central Park, il y a des grands concerts gratuits tout l'été, ça s'appelle la Summer Stage. Et il y a un jour de l'été qui est consacré aux artistes français, ça s'appelle le Bastille Day. Bon, alors ça tombe pas le 14 juillet, ça tombe le 12 juillet cette année. Et donc, grand concert gratuit, en plein air, dans Central Park. Et les artistes qui cette année vont représenter la France, donc auprès du public new-yorkais, c'est Black M, Star 80, qui ont été rebaptisés pour l'occasion Legends of the 80s. C'est quand même David et Jonathan, hein, mais bon, tu peux leur parler anglais si tu veux. Laurent Voulzy, donc qu'on vient d'entendre, et Michel Polnareff, voilà, qui avait dit « Oh, je fais mes adieux, Total, tu l'appelles à New York, il vient évidemment. » Ça va être un très beau moment, 12 juillet, gratuit, à Central Park, le Bastille Day. Bravo pour cette organisation sans faille au Consulat Général de France à New York.
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0: Allez, on va faire un petit bond dans le temps. 30 ans en arrière, 1996. Oh, que de tubes cette année-là. C'est le thème de notre blind test ce soir. On joue avec Claire. Bonsoir Claire.
2: Bonsoir Émilie.
0: Comment ça va?
2: Ça va, très bien. Et vous?
0: Ça va super, merci beaucoup Claire. On joue également avec Elisabeth.
3: Coucou,
0: bah
3: oui.
0: Elisabeth. Ah, c'est une habituée du blind test, notre Elisabeth.
3: Oui.
0: Elle aime ça, la fièvre du jeu.
3: Oh, tu peux pas savoir. Et des chansons et des jeux en général.
0: Mais oui, mais je
3: la
0: comprends.
3: La culture générale.
0: Ben oui. Alors moi aussi, mais quand même plus la musique, hein, parce que si on fait un quiz sur les capitales européennes, à un moment je vais perdre.
3: Ah ben moi il y a de tout, hein. Sur ici Belfort-Montbéliard, il faut qu'on ait une culture générale, voilà.
0: Ben c'est formidable. Eh ben on sert à ça aussi nous le service public, puisqu'en ce moment il y a des incultes qui se demandent à quoi on sert. Eh ben on sert à ça. Enfin.
3: Oui.
0: Et à s'amuser aussi, à donner de la bonne humeur, créer du lien. Être heureux ensemble, quoi, hein, ça pourrait être un bon...
3: passer quelques minutes avec vous pour... Moi, c'est une bouffée d'oxygène, tiens, Émilie, j'ai dit qui.
0: Oh,
3: tu vas me dire, tu es contente, non, mais je... Moi, ça me fait du bien, tu le sais. J'ai un besoin de parler, de jouer, de... Voilà, c'est comme ça, de la musique, danser.
0: Heureux ensemble, c'est quand même pas compliqué, ça pourrait être un très beau projet de société. En tout cas, je sais que c'est le projet de cette radio et je suis bien fière d'y participer. Alors Claire, Elisabeth, commençons par les cadeaux. Parce qu'ici, on fait les choses dans cet ordre-là. D'abord, je vous gâte et après, on joue. J'ai la joie de vous offrir un livre que j'ai adoré, le nouveau roman d'Éric Emmanuel Schmitt. Celui qui fait les cuisines? Non, celui qui est traduit dans 48 langues, joué partout dans le monde, ses pièces de théâtre, ses romans, etc. Il est formidable, Éric Emmanuel Schmitt. Juste après Dieu, il y a papa, c'est le nom de ce roman. Et en fait, c'est l'histoire de Mozart et de son père. Ouais, Mozart et son père, comment leur relation a évolué entre le moment où Mozart est tout petit, plein de promesses, mais qu'il faut évidemment l'encourager, au moment où Mozart est une star. Est-ce qu'il va être loyal ou est-ce qu'il va un petit peu abandonner son père? C'est merveilleusement bien écrit, donc Éric Emmanuel Schmitt. Et c'est le cadeau de ce soir, donc je suis ravie de vous en offrir
3: un beau cadeau.
0: À chacune un exemplaire. Claire, Elisabeth, c'est déjà gagné.
3: Merci, moi j'adore la lecture et je lis beaucoup. Lionel Richie. Hein,
0: ah, la bio
3: que j'ai reçue.
0: Alors, ça te plaît ou pas?
3: Ah oui, tout à fait. Oui, très bien. Et je découvre plein de choses, effectivement. Oh, c'est impressionnant.
0: Il est formidable. Ouais, les mémoires de Lionel Richie, les amis, si vous savez pas quoi lire cet été...
3: C'est tout, bien avant.
0: Ouais.
3: Hein.
0: Si vous savez pas quoi lire cet été sur la plage, il faut que vous lisiez ce bouquin, parce que la vie de Lionel Richie, c'est juste incroyable.
3: Ben, c'est enrichi. C'est très riche.
0: Ben, voilà. Allez, on repart en 96, mesdames. Donc, Claire, Elisabeth, en 96, plein de tubes. J'en ai choisi trois. Il va falloir retrouver... le plus rapidement possible, le nom des interprètes de ces chansons. Certains ne sont plus exactement au goût du jour, d'autres sont encore dans l'actualité musicale. C'était pourtant il y a 30 ans. Alors, on y va. Claire, Elisabeth, je vais vous proposer un premier tube de l'année 96. Et avant de me proposer votre réponse, avant de me dire qui, selon vous, chante la chanson, il faudra bien me donner votre prénom. Oui. C'est d'accord?
3: Oui, d'accord.
0: Alors on y
4: d'accord.
0: va. Claire, Elisabeth, premier tube de l'année 96. Dites-moi, qui chantait ça?
3: Alors, Elisabeth, Claire,
0: oui.

0: j'ai encore la chorégraphie. Si, c'est vrai. Bras gauche, bras droite. Et le pied, ah oui. Et le dos, et la tête. Un truc comme ça, non?
1: génial. Et le biopic, enfin, je dis, qui a été joué, était drôlement bien.
0: Ah, la série?
1: Oui.
0: La série ou le téléfilm qui est passé sur TF1? Parce qu'il y avait une série sur Amazon.
1: Attention, ah oui. Téléfilm, oui, j'ai aimé. Bien joué.
0: La série d'Amazon, moi j'ai lâché, ça m'a... Je sais pas, j'ai trouvé que c'était pas terrible. Mais j'ai pas vu le téléfilm de TF1, donc c'est sûr que je le regarde.
1: Téléfilm très intéressant, voilà.
0: Okay.
1: Très bien réalisé, très bien fait, joué.
0: J'irai jeter un œil. Elisabeth et Claire, avec toutes les deux, les To Be Free, je vois qu'elles sont au point sur les boys band des années 90. Voyons si... Elles sont au point sur les correspondants anglais.
1: Oui, Elisabeth, Claire, les Spice Girls.
0: Ouais.

0: les Spice Girls, ça c'était super bien. Et on peut encore espérer une reformation. Hein. Elles s'étaient reformées exceptionnellement pour les Jeux Olympiques de Londres. Il faut dire, cette cérémonie d'ouverture des JO de Londres, il y a quand même la reine d'Angleterre qui a joué dans un bout de James Bond. C'était fou.
1: Ah oui, effectivement. Alors, sauté en parachute. Hein.
0: Mais c'était fou. Et donc, les Spice Girls, elles sont pas fâchées et tout le monde va bien. Et donc, pourquoi pas? Moi, je pense qu'on est prêt à une petite tournée mondiale des Spice Girls. Ça pourrait être pas mal. En tout cas, voilà,
1: donc le point est pour Claire, hein, je me suis trompée, hein, j'ai bien dit les L5, attention.
0: C'est pas grave, Elisabeth.
1: Mais c'est Claire. Hein.
0: Mais on adore les L5 et toutes les femmes de ta vie.
1: Oui, mais que j'ai vu, hein, tu le sais.
0: Je le sais. Donc ça fait un point pour Elisabeth, un point pour Claire. Tout le monde a gagné de toute façon, mais je fais une dernière chanson de cette année-là. Il n'y avait pas que des boys bands et des girls bands, il y avait aussi des artistes solo, évidemment, dont celui-ci qui sera bientôt notre invité.
1: Ben, Elisabeth,
2: Paul Gambin,
1: Pascal Obispo.
0: Oui.

Il va sortir le 22 mai son album Héritage, enfin la partie 2 de son album Héritage. La partie 1 sortira à la rentrée. Et il sera l'invité de Décibel le 25 mai prochain pour vous raconter tout ça. Pascal Obispo qui avait marqué l'année 96 avec Lucie. Eh bien Elisabeth et Claire, je suis très très satisfaite. Vous avez très bien bossé. Vraiment.

0: Si j'étais votre patronne, je vous ferais une augmentation, un bureau, vraiment tout ce que vous voulez. Une voiture de fonction, tiens, avec les tickets essence. Parce que sinon, en ce moment, juste la voiture de fonction, ça ne sert à rien. Il faut l'essence qui va avec.
1: Le prix du carburant à l'heure actuelle qui a flambé, c'est impensable. Je dirais anormal, hein, entendons-nous. Hein. Un peu écœurant, je dirais.
0: Je suis d'accord.
1: Même plus.
0: Je suis d'accord. Alors, courage d'ailleurs à celles et ceux qui sont des grands rouleurs et qui se demandent comment ils vont faire. Nous, en tout cas, ce qu'on va faire, c'est qu'on va chanter très fort en oubliant nos problèmes pendant 4 minutes. Si ça vous va, ça me va aussi. Et faire un tour justement en 96, hein, où il y a 30 ans. En vous remerciant, Elisabeth et Claire, d'être venues jouer avec nous. Merci. Merci beaucoup.
1: Merci Marie.
0: N'oubliez pas Elisabeth. Aussi ici.fr, notre site sur lequel, évidemment, il y a tout un dossier sur le prix du carburant en ce moment, et puis pour savoir où il est moins cher aussi, le carburant, on a de petites cartes interactives, vous allez pouvoir trouver tout ça. Et là, en l'occurrence, en 96, on se posait pas ces questions-là, on se demandait juste, oh là là, mais qui est ce groupe américain génial qui chante Killing Me Softly? La réponse, ça n'a pas changé, 30 ans après, c'est toujours les Fugees. Strong.

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1: C'est trop drôle, hein. L'effet des chansons, l'effet Madeleine de Proust. Je viens de me rappeler du nom du garçon qui m'avait embrassé sur cette chanson à une boum en 1996. Olivier Abrunosa, si tu écoutes cette émission, voilà, j'ai pensé à toi et j'avais passé un bon moment à l'époque. C'est fou, c'est fou. Ah, c'est trop beau la musique.
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1: Allez, il est temps de passer à la chanson anniversaire du jour. Et c'est pas n'importe qui l'anniversaire du jour. Mesdames et messieurs, c'est la vraie reine d'Angleterre. J'ai nommé Adèle. Elle a 38 ans aujourd'hui. Et il faut bien se rendre compte, Adèle a déjà vendu plus de 120 millions de disques. Elle a chanté partout dans le monde. Elle a reçu 16 Grammy Awards. C'est des victoires de la musique, sauf que ton concurrent, c'est Beyoncé. Donc elle en a quand même chopé 16. Elle a fait une résidence à Las Vegas. À l'été 2024 aussi, une série de concerts à Munich. Et puis après, elle avait dit pause musicale, je veux me lancer dans le cinéma. C'est chose faite. Elle va être dans le prochain film de Tom Ford, Cry to Heaven. Ça va être un film historique, en costume, tourné en Italie. Donc l'histoire, c'est des chanteurs d'opéra et des castrats. Voilà. Là, en Italie, au XVIIIe siècle, Adèle donc fait partie du casting. 38 ans aujourd'hui, un paquet de tubes, c'est sûr. J'ai eu du mal à choisir au début, et puis après, je me suis dit, bah non, pour finir l'émission, on peut pas mettre un truc trop triste. Et quand même, Adèle, c'est la reine des chansons tristes. J'en ai trouvé une vraiment chouette, bien rythmée, qui devrait vous faire chanter, danser et voir taper du pied. Elle s'appelle Rolling in the Deep. Adèle, bon anniversaire!

0: y a 15 ans, elle chantait cette chanson-là, Adèle, et franchement, toujours un bonheur de réécouter Rolling in the Deep. Bon anniversaire, madame. Adèle a 38 ans aujourd'hui. Et vous, j'espère que vous avez passé une bonne soirée. Merci à l'équipe de Décibel qui était avec moi ce soir. Iris Guitoni, Elorie Roussillon, Elodie Biancamaria, Alexandra Sackberg, Franck Moilier. Ne ratez pas Décibel demain. C'est le retour de Skip the Use, groupe de rock français. Ça chante bien, ça crie fort. On adore.
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1: 1997, les radios diffusent de la techno et de la dance. Pourtant, quatre garçons débarquent avec un instrument totalement improbable, un violon. Leur nom, Louise Attaque.
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1: Leur arme s'appelle Ton Invitation. À l'époque, personne n'aurait misé un centime sur ce rock acoustique un peu brut, porté par la voix traînante de Gaëtan Roussel. Et pourtant, la magie du bouche à oreille opère. Le public s'identifie immédiatement à ce texte sur l'hésitation et à cette question qu'on s'est tous posée. Est-ce qu'on doit accepter l'invitation ?

0: de savoir.
1: Sans gros moyens, Louise Attaque va vendre près de 3 millions d'albums, un record historique.

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3: Éléonore, Julien Daigniel.

qu'il y a des chansons dans sa guitare, Julien continue sa croisière musicale. Ses dernières compositions résolument folk explorent le temps qui passe. À écouter avec une chemise à carreaux, la vitre baissée, une main sur la portière.

0: Julien Daigneul. Un coup de cœur ici même. 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

0: Saviez-vous que Voyage Voyage de Désirless a failli avoir une toute autre voix?
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0: À l'origine, la chanson a été écrite pour Michel Delpech. Oui, oui, mais le chanteur la refuse. Il trouve ça beaucoup trop spatial et synthétique pour lui. C'est alors que Claudie Fritsch, alias Désirless, s'en empare. Avec son look androgyne et sa coupe en brosse, elle transforme ce refus en un raz-de-marée qui fera danser l'Europe entière jusqu'en Russie. Voyage.

0: quoi, le voyage est parfois plus beau quand on change de pilote. La preuve avec ce tube planétaire.
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2: Pour Chloé Valette, la musique est une histoire de famille, car c'est avec son papa qu'elle a appris la musique.

0: Originaire de Boulogne-sur-Mer, Chloé est une artiste sensible. La musique et l'écriture lui permettent de lâcher prise. Chloé Valette, Rentrée tard, un coup de cœur ici Nord. 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
1: Aujourd'hui, on est sur une méthode qui date à la fois de l'époque moderne, tout ce qui est technique de ferrage. Quant au matériel et la position, ça a évolué au milieu 20e siècle. Mais on reste sur des choses assez anciennes.
2: Ouais. Donc là, on a sorti une jument, c'est ça ?
1: C'est ça, oui.
2: Ponita ?
1: Oui, c'est ça, oui, Ponita. Donc c'est une jument qui a une bonne quinzaine d'années. Hein, on peut un peu le voir à sa morphologie, un petit peu encellé, un petit peu démusclé sur le dos. Donc on va rester sur une ferrure plutôt classique parce qu'elle n'a pas de problème particulier. Donc on va commencer donc les soins sur Ponita. Là, ce qu'on va faire, on va commencer par dériver, c'est-à-dire un petit peu défaire les lacets de la ferrure, un petit peu comme nous les chaussures. Okay. Donc ça, c'est la première étape.
2: Qu'est-ce qu'on utilise ?
1: On va utiliser une maillotche en cuir et un dérivoir.
2: Ça lui fait pas mal, on est d'accord. À aucun moment, ça lui fait mal.
1: Non, du tout. On travaille que sur l'ongle. Donc c'est pour ça qu'on a des outils spécifiques, des positions spécifiques pour éviter de leur faire mal.
2: Donc là, l'idée, c'est que je me mets à côté de lui et je vais lui demander qu'il me donne... Moi, je dis sa patte, mais son sabot, quoi.
1: Alors, on parle de membre. Tu te positionnes devant.
2: Là, et là. Et
1: alors, il faut que tu mettes le membre sur toi. Faut pas que t'aies peur. Faut un peu forcer quand même, voilà. Et là, tu viens dériver ce clou, là, celui-ci, là.
2: Celui-là.
1: Eh bien, c'est pas mal. Voilà, vas-y, repose. Comme ça, lâche tout. Voilà.
2: Donc là, on vient d'enlever le fer avec une tricoise. Je pensais que ça allait lui faire mal, mais en fait, pas du tout. Et là, maintenant, c'est quoi? C'est un peu la séance manucure.
1: Oui, exactement, c'est ça. Le pied bien à plat. Donc, on est un bon parage. Plus notre parage est réussi, plus la ferrure sera réussie.
2: Là, tu viens d'essayer le fer le zéro.
1: Ouais, voilà, c'est ça. Oui, donc là, on essaie la taille zéro. C'est une taille qui correspond. Donc, au niveau du travail sur mon fer, c'est qu'on mette les clous dans cette partie-là qu'on appelle la ligne blanche. Faut pas les mettre en paroi parce que c'est pas assez souple, ça va éclater. Ouais. Faut pas les mettre trop par ici, parce qu'on va être dans ce qu'on appelle le pied de chair et on va lui faire mal. Donc là, l'idée, c'est qu'on tombe bien sur la ligne blanche. Donc, quand je le présente, on voit ici que mon pied dépasse un peu du fer, donc il faudra que j'ouvre un peu cette partie-là du fer.
2: Là, c'est quoi l'étape? C'est de le mettre au feu? Le réchauffer.
1: Ouais, c'est ça. Là, on va le mettre dans ce qu'on appelle une forge. On va le travailler, on va le mettre à la tournure du pied. Donc là, on a vu ce qu'il fallait faire. On a mémorisé la tournure du pied. Donc on va reproduire cette tournure du pied sur le fer. Et ensuite, on va aller porter à chaud.
2: Donc là, on a sorti le fer et on le met directement.
1: Voilà, alors il a refroidi un peu. Et là, tu vois ce que je disais, nos contre-perçures. Donc il faut que nos contre-perçures tombent sur la ligne blanche. Là, tu vois, elles sont un petit peu sur la paroi. Donc je vais pouvoir modifier un petit peu ma branche.
2: Et donc, la dernière étape maintenant.
1: On va poser le fer sur le pied. Donc, okay. C'est l'étape du brochage. Alors, je vais ouvrir mes talons.
2: Et ça lui fait pas mal.
1: Non, du tout. Si on a bien ajusté notre fer, on broche dans ce qu'on appelle la ligne blanche.
2: Et là, notre pépère, il est tout prêt.
1: Voilà, là, il est tout beau. On peut lui rendre sa liberté.
2: Tu vas être libre, mon petit. Merci, Emmanuel, de nous avoir montré ton travail.
1: Eh bien, avec plaisir.
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3: Je viens d'aller chercher ma fille à l'école et nous allons manger au restaurant le Mixelli, qui est juste là, le restaurant de Bernay les Villages.
4: Ah, vous allez souvent au resto le Bidi ou alors
3: Moi non, mais comme je suis en vacances, madame y va de temps en temps. Bon, il va pas souvent, mais de temps en temps. Donc comme je suis en vacances, j'en profite pour y aller avec elle.
4: Alors elle a quel âge votre fille?
3: Margot, elle a 5 ans et demi.
4: Donc Margot, et le papa il s'appelle comment?
3: Moi je m'appelle Thomas.
4: Thomas. Et alors Thomas, comment ça se fait que vous habitez ici à Bernay-les-Villages?
3: Alors, je suis venu à Bernay-les-Villages parce que ma conjointe a ouvert une pension.

0: de chiens et on avait besoin de trouver une maison qui avait assez de terrain pour pouvoir ouvrir cette pension.
1: Vous avez trouvé votre bonheur en fait ici?
0: Exactement. Ma conjointe a trouvé ce qu'il fallait. Puis moi, c'est un petit village assez calme et tranquille. C'est exactement ce qu'il nous fallait.
1: Et donc, vous avez Margot comme fille, mais il y a un autre enfant qui vous attend au restaurant avec votre compagne, si
0: exactement.
1: J'ai bien compris.
0: Clémence, qui a 11 mois, bientôt un an, et qui est à la main, qui est juste à côté du restaurant. Donc, madame l'a récupéré pendant que moi, j'allais chercher la grande à l'école.
1: Mais attendez, il y a tout ici. Il y a l'école, il y a le restaurant, il y a une pension pour faire garder ses chiens chez vous, chez votre femme.
0: Voilà, il y a quelques commerces qui essaient de faire bouger. On a, par exemple, Hugo du Viveco, qui est assez connu sur les réseaux sociaux parce qu'il fait beaucoup de choses pour essayer de faire vivre la commune et la faire connaître. Donc, oui, c'est une commune qui demande qu'à se réveiller. Elle est un peu endormie actuellement et elle demande qu'à se réveiller.
1: Ouais, mais vous êtes là, vous, pour la réveiller aussi.
0: On essaye.
1: Belle journée.
0: Merci à vous aussi.
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3: Ici matin. Le temps de vous lire en marseillais. Bonjour Médéric.
4: Bonjour Philippe.
3: Notre linguiste marseillais. Donc on va jouer ce matin un peu comme des enfants.
4: Oui, tout à fait. Alors vous savez à quoi jouent les enfants en ce moment? Enfin ces jours-ci, ces temps-ci.
3: Ces temps-ci, avec le smartphone, ouais. Jeux, voilà quoi.
4: Les tablettes, les jeux vidéo, etc. Ouais. On est d'accord. Bon, les tout petits jouent encore avec des voitures, des robots, des trucs Pokémon, etc. Voilà. Alors autrefois, alors non, je vais pas faire celui qui regrommait à mon réguignard.
5: C'était mieux avant.
4: C'est ça. Non, mais je vais vous parler quand même des réguignards. Les Réguignards de Luberon, c'est une association provençale qui, comme son nom l'indique, regroupe des amoureux de la culture et de la langue provençale, des gens du Luberon, qui s'appelle avec autodérision donc les Réguignards, en gros les râleurs. Hein. Eh bien, la présidente de cette association est bien connue chez nous, il s'agit de Claudette Ocelli, aussi connue sous le nom de Mamette, dont on a entendu la voix sur notre antenne pour nous apprendre un peu de provençal. Avec ces Réguignards, elle organise jusqu'au 14 mars, à Pertuis, à l'espace de Croze, une exposition appelée Joe et Jugué d'antan, qui propose de retrouver des jeux et jouets d'antan et avec leur petit nom en provençal. Alors, autrefois, les minots jouaient à Ouda, au dé, au Baouduf, au Toupie ou au Quille. Il y avait les osselets aussi. Alors, je me souviens que mon frère jouait, je trouvais ça bizarre, les osselets. Mmh. Mais voilà, ça a disparu, j'ai l'impression.
3: Oui, c'est vrai.
4: Non, voilà, on ne voit plus ça. Jouer aux osselets, c'est Djouga, Djibotrao et Mélisa Ousset. Par contre, les billes, on y joue encore. À mon époque, on prisait les gros galops comme ça et on tirait les soldats Starlux.
3: Ouais,
4: ça aussi, voilà.
3: Ouais.
4: Ou on jouait au pot. Enfin, bref, voilà, j'adorais les billes. Dans la cour de récré, je pense qu'on joue encore à la marelle ou à la corde persaouta, je traduis pas. Mais probablement plus aux yeobanda, les yeux bandés au Colin Maillard, qu'on appelle aussi Kukuruma. On dirait une chanson Kukuruma. En revanche, on fait encore liser Skundai, le jeu de cache-cache, à partir du verbe Seskund, se cacher. Et on dit parfois, c'est Avateskund, on va te cacher. On joue aussi à la poupée, la titeille, dans son Ousta ou des titeilles, sa maison de poupée, ou bien avec une poupoune pour Djouga à la mama, là non plus, je traduis pas. Quand j'étais minot, j'adorais jouer avec les taraillettes, la dinette, mais aussi à la marchande. J'avais d'ailleurs un bel établi de marchande et je vendais à ma mère, à ma grand-mère, plein de beaux fruits et légumes en plastique, ou du poulet, ou en plastique, ou du fromage en plastoc, avant la malbouffe, vous voyez, avait déjà tout prévu. Tous ces jeux d'enfants d'hier ou d'avant-hier sont présentés à l'exposition Joe et Jugué d'antan à Pertuis jusqu'au 14 mars pour ce... Et samedi, donc demain, il y aura en plus un grand jeu de piste sur le double thème du parler provençal et des jeux d'enfants dans les rues de Pertuis, mais aussi du Motus. Tout le t-shirt, toute l'après-midi, nous serons sur place avec mon collègue Blas pour vous faire jouer à Motus en mode démo ou initiation. Mais il y aura aussi un Motus en live, en public, avec les meilleurs joueurs de Motus à défier. Alors, de mon temps, on joue à cache-cache, et celui qui comptait, on disait qu'il pégait. On disait, allez, c'est toi qui pègue. Ouais. Et on joue aussi à faire des moulons dans la cour. Et pour signaler un attroupement, on crie moulon. Donc ce samedi, moulon à Pertuis.
3: Allez, moulon.
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0: pays d'Auvergne. Bachata, Portugal, Madagascar, ça fait un beau mélange. Et nous sommes avec Étienne Arnold. Bonjour Étienne.
1: Manaono.
0: Manaono. Alors ça c'est du malgache, hein, parce que vous avez un petit peu de malgache, de sang malgache en vous, du sang portugais également. Et nous allons découvrir votre passion qui prend énormément de place dans votre vie, à savoir la bachata.
1: Oui, alors mon papa est malgache, ma mère c'est la portugaise.
0: Oui, tout votre temps vous le consacrez à votre passion. Vous êtes prof également de danse, mais revenons un petit peu à vos origines. Que de quoi vous souvenez-vous, les influences que ça a pu avoir dans votre quotidien, à la maison, avec papa, maman, peut-être frères et sœurs, lors de vos vacances, voyages et autres?
1: Déjà, la musique. Mon papa, c'est un musicien. Il jouait beaucoup de guitare à la maison quand on avait des réunions de famille. C'est vrai qu'on écoutait de la musique traditionnelle malgache du côté du papa. Et quand j'étais plutôt du côté de la maman, c'était des musiques aussi traditionnelles portugaises.
0: Et jouer de la guitare classique ou une guitare spéciale? Alors, du pays?
1: Non, alors enfin, il joue des quelques percussions, oui. Mais sinon, tout ce qui est blues.
0: Est-ce que vous voulez partager un titre avec nous, justement, de cette culture malgache? Alors, qui est-il et qu'est-ce que ça représente pour vous?
1: Le chanteur, c'est Justin Bali. Petite note d'instrument.
0: J'ai l'impression que cette voix aussi ça vous porte. Dans vos souvenirs.
1: Ouais, ça met une petite pause dans le temps, je trouve, quand on écoute ces sons. J'ai un oncle à Bordeaux qui, quand on allait chez lui, il écoutait ça toute la journée.
0: C'est resté c'était
1: trop bien, j'adorais.
0: J'aperçois, dites-moi, des petites guitares là-bas. Mais alors, guitare d'enfant, a priori, vous avez envie que votre fils apprenne également à jouer. Enfin, en tout cas, la musique, il faut que ce soit essentiel.
1: On peut découvrir des choses soi-même, mais souvent on a la chose peut être transmise par nos proches. Et là en l'occurrence, alors moi j'ai jamais fait de guitare, en tout cas j'ai jamais vraiment appris. Puis mon fils, je pense qu'en voyant mon père faire de la guitare, ça l'a intéressé, et donc il nous a demandé d'avoir des guitares, quoi, très rapidement. Et il joue beaucoup d'instruments, ouais. On a des percussions pour faire de la salsa, pour faire de la bachata. Et,
0: peut-être qu'un jour, il va vous accompagner. C'est lui qui jouera la musique.
1: Voilà, c'est ça. Pour l'instant, il y a plus de chances qu'il soit musicien. Alors, peut-être qu'il dansera, mais en tout cas, il pratique beaucoup la musique. Ouais. Il fait beaucoup de guitare.
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3: Comme ils sont susceptibles d'entendre ce petit cours, je vais faire attention, je vais être sympa avec nos chers petits anges aujourd'hui.
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3: Pote Péplard. Garçon ou fille, c'est la question que tous les futurs parents entendent évidemment, dans tous les pays du monde. Quand on attend un heureux événement, l'entourage demande souvent alors, pote Péplard, hein? Garçon ou fille, ça permet de choisir, de bien choisir le cadeau de naissance, évidemment. Pote, c'est un gars, pote. En breton, ça fonctionne à tout âge. Pote, un gars ou un garçon. Et plard, plard, c'est une fille ou une femme d'ailleurs. Pote, péplard, gars ou fille. Mais on peut préciser, si on veut être sûr, pour les jeunes enfants, potric, un petit gars, un jeune garçon, potredigou au pluriel, un peu plus dur à retenir, hein. Potredigou. Et plaric, c'est pour une jeune fille, une petite fille, plarigio. Au pluriel. Voilà, c'est simple, mais comme toujours, c'est simple quand on connaît. C'est sûr, c'est plus facile après. Donc, pour les gars, potric, potredigou. Pour les filles, plard, plaric, plarigou, au pluriel.
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3: Et maintenant, un nom de bateau. Ça change, et on en voit souvent dans les ports, avec le mot avel, en mot composé. Avel, c'est le vent. Bon, c'est sûr que du vent, ça aide quand on est en mer. Donc les marins choisissent souvent des noms en rapport avec le vent. Avelvour, par exemple, du vent de mer, Avelvour. Mais on entend aussi, on peut lire Aveldro, le tourbillon. Ça, c'est le vent qui tourne, Aveldro. Autre possibilité, toujours, Avelpen ou Avelaben. Expression moins appréciée, car ça indique où ça parle du vent de tête, Avelaben, le vent de face qui n'aide pas beaucoup en mer. Et sinon, Aveldré ou Aveladré, là c'est pour ceux qui veulent du vent arrière. Mais voilà, ce sont de très beaux noms qu'il faut préserver évidemment, comme les noms lieux, comme les noms de famille, comme notre belle langue en fait. Mais ça se fera que si l'on fait tous un petit effort. Je vous laisse et je vous dis à demain, même heure, d'Ahenta, et bon vent.
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2: Ne paniquez pas, ça arrive même au meilleur. Vous n'avez pas forcément besoin d'adopter un chat, même si c'est la solution la plus radicale. Après, ça coûte assez cher en veto et en croquettes. Une voisine de ma grand-mère en a eu récemment, pas des chats, des souris. Une petite invasion dans sa cave. Bah oui, elles ont froid aussi l'hiver, c'est quand même quelque chose. Mais cette voisine,
3: ça fait face à des
4: difficile.
3: Mais
4: rien que d'imaginer,
2: ouais. Ok, ça vous fait ça. Ouais. Bon, la voisine, elle, c'est un peu pareil, mais elle est pacifiste. Elle ne voulait pas installer de pièges à clous, ni d'autres pièges, vous savez, ça lui fout clac, comme dans le dessin animé.
3: Répète.
2: Ni adopter un serial killer poilu, je parle toujours du chat. Ma maman lui a donné un truc. Comme les rats, les souris ont un odorat très développé. Les souris sont sensibles à certaines odeurs puissantes qui les gênent dans leur recherche de nourriture. Elles détestent notamment l'odeur de la menthe poivrée, du clou de girofle, de l'eucalyptus et de la lavande. Ces senteurs très intenses perturbent leur système olfactif et ça les incite à fuir. Et comme chez cette voisine, Topelknight et Pesser, cousu deux fois, ça tient mieux, elle a tout mis. Tout, la lavande, les clous de girofle, tout. Sacré mélange, hein. Bon, ça fonctionne. Ni les souris, ni la voisine n'osent retourner dans la cave à cause de l'odeur.
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1: à quoi servent les maths?
2: Par exemple, si on est coiffeuse, pour faire payer ses clients, au lieu que de prendre une calculette, le faire de tête comme ça, le plus rapidement, comme ça on n'utilise pas trop notre téléphone. Puis c'est intéressant les mathématiques.
3: Moi je trouve que ça sert à tout et à rien. Les profs, ils disent faut savoir convertir, mais ça sert à rien quand on est grand en fait.
4: Dans n'importe quel métier, il faut savoir les maths. Convertir, si, il faut. Parce que ça se trouve, à un moment donné, l'occasion elle va venir, tu vas pas savoir et ça va être compliqué. Et moi je préfère les maths que le français.
5: Moi je me dis, c'est comme toutes les autres matières, plus tu sais de choses et tu es bon en maths, français, grammaire, plus tu auras plusieurs métiers à ta disposition.
6: J'ai jamais trop aimé les maths, mais je sais que je pense que ça va beaucoup servir.
7: En fait, les maths, c'est une des premières matières à être inventée. Les maths, c'est la base de l'école. Hein.
8: Pour payer quelque chose, il faut se servir des maths pour, par exemple, compter les pièces, les billets, etc. En fait, les maths, il y a beaucoup de choses qui servent à beaucoup de choses. Il y a des choses où tu vas jamais t'en servir en mathématiques, quoi. Par exemple, la géométrie, tu t'en sers que dans quelques métiers. Tu vas pas t'en servir dans tous les métiers du monde.
9: On était parti à Cultura et j'avais pris des sous, mais j'avais mal compté. Donc, j'ai demandé à ma mère de payer parce que j'avais pas assez. Mais du coup, faut compter tout. Faut compter les centimes et les euros et tout ça.
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10: 6h20, aujourd'hui comme toute cette semaine, nos authentiques sont des azuréennes. Vous savez que dimanche c'est la journée internationale des droits des femmes, le 8 mars. Et ce matin, rencontre avec Amina Bini. Elle est éducatrice de jeunes enfants à Nice. Après avoir été à l'écoute des familles dans un LAIP, c'est-à-dire un lieu d'accueil enfants-parents, eh bien elle est aujourd'hui à la halte garderie Louparpayoun. Alia Zegaoula l'a rencontrée. Amina se définit d'abord en trois mots.
11: Enveloppante, sensible et à l'écoute. Du plus loin que je me souvienne, l'idée de travailler auprès des enfants a toujours été en moi. Lorsque j'étais lycéenne, pour me rendre jusqu'à mon lycée, je passais devant plusieurs écoles. J'ai été très touchée par la difficulté que les parents avaient de se séparer de leur enfant et vice-versa. Je pense que la question de l'attachement m'a interrogée à ce moment-là.
12: Pour ces parents qui n'ont pas encore osé ou qui ne connaissaient pas jusqu'à aujourd'hui l'existence de ces LAEP, donc pourquoi ça peut être sympa de venir?
11: C'est un lieu de socialisation. L'enfant apprend à se détacher de son parent en la présence de son parent. C'est comme ça que ça commence. C'est un lieu de laisser être. On va pouvoir se rassurer, s'encourager, se valoriser, parce qu'on va vite se rendre compte qu'on n'est pas seul et que d'autres parents vivent la même chose que ce que l'on vit.
12: Qu'est-ce qui fait un bon parent?
11: Pour moi, il n'y a pas de recette miracle ou spéciale pour être un bon parent. On le devient avec le temps, on le devient officiellement dès la naissance d'un enfant. C'est l'enfant, pour moi, qui est le guide. Le bébé est compétent dès la naissance pour exprimer ses besoins de tout son être, de tout son corps, observer, être attentif à son enfant. Je pense que ça peut nous permettre d'être le parent suffisamment bon.
12: Qu'est-ce que vos enfants à vous vous ont appris?
11: J'ai 4 enfants, 24 ans, 22 ans, 16 ans et 7 ans. J'ai compris en fait que je n'ai pas été la même mère pour chacun de mes enfants, parce qu'ils avaient des besoins différents aussi. J'ai quand même le sentiment qu'ils m'ont montré le chemin, ils ont été comme des guides pour moi. Moi, je les ai accueillis et je les ai accompagnés. J'ai fait vraiment comme je pouvais, du mieux que je savais. Mes enfants m'ont fait prendre conscience qu'ils ne m'appartenaient pas, qu'ils avaient leurs propres besoins, leurs propres pensées aussi. Dans l'accompagnement, dans le soutien à la parentalité, ça m'a beaucoup aidée. J'ai la certitude que ce sont les familles qui m'ont amenée à ce que je suis aujourd'hui.
12: C'est quoi le plus beau compliment qu'on ait déjà pu vous faire, Amina?
11: C'est d'avoir pleuré chaque fois que j'ai dit une petite phrase, et notamment à des mamans, mais aussi des pères, aussi des familles. Vous êtes son parent, sa mère ou son père à cet enfant. Le seul et l'unique pour lui, celui ou celle qui le connaît le mieux au monde, est le ou la meilleure des éducateurs ou éducatrices pour votre enfant. Il y a une émotion qui se lit, qui se ressent, qui se voit. C'est une phrase qui donne de l'espoir et qui permet de ne pas renoncer, à mon sens. Qui permet de, quelque part, de dire aux parents, tout ira.
12: Qu'est-ce que vous aimeriez que ces enfants, ces parents, que vous croisez parfois juste une fois, retiennent de vous?
11: Mais que ce fut une belle rencontre, tout simplement.
10: Et une belle rencontre justement qu'on a fait à l'instant avec Amina Bini, éducatrice de jeunes enfants à Nice. C'est un vrai soutien aux familles ce qu'elle fait. Vous retrouvez son portrait sur ici.fr comme celui de tous les authentiques.
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13: Alicia Bremonde, eh oui, notre expression du jour, esse ou estre entre gallia que rabastense en français. Bon, c'est assez simple à comprendre.
14: Oui, même moi j'ai compris. Ben
13: oui,
14: être entre gaillac et rabastense.
13: Ah, cette expression, vous pouvez l'utiliser quand une personne a abusé d'un peu trop de vin, des billes, loubis. Qui, mais je dis le vin, mais ça peut être quelque chose d'autre, un autre alcool. Dilentabe, que sera, ben, que la personne entre gallia que rabastense.
14: Ouais, alors toujours avec modération, on est d'accord, mais c'est quand quelqu'un est un petit peu peut-être, voire beaucoup pompette.
13: Eh oh, vous m'avez entendu, vous avez compris. Ouais. Bon, le mec qui buffait pas, il a le coup test. Il vaut mieux que cette personne ne souffle pas dans le ballon. À qui? Ouais. Pour revenir à l'expression, il y a, à bisto de nage, 20 kilomètres entre Galliac et Rabastens. Donc ça fait 20 kilomètres environ. La route est un peu sinueuse entre Galliac et Rabastens. Et surtout, elle longe le vignoble gaillacois, d'où, bah, l'origine de l'expression, esse entre Galliac et Rabastens.
14: Jaro, il y a d'autres expressions dans le même style?
13: Ben, nous cita Gascou, qu'est-ce qu'on disait, per exemple, qu'a cargat à Madira? Littéralement, il a chargé à Madiran. Le vignoble de Madiran se situe en Gascogne, aux confins des départements du Gers, des Hautes-Pyrénées et des Pyrénées-Atlantiques. Aoué ou abé cargat à Madira, littéralement, donc, avoir chargé à Madiran, c'est être ivre, tout comme être, ben, Este beuet, et beuet du verbe beuet, beuet qui veut dire boire en occitan gascon.
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1: Un curé en soutane et en charentaise. Un curé farfelu, hein, mais aussi romancier et brocanteur, et capable de faire venir Jacques Brel ou Pierre Dac à Tusson, ce village situé dans le Nord-Charente. Bienvenue dans la vie trépidante de l'abbé du Couré. Roger du Couré, il est ordonné prêtre en 1937. Il arrive à Tusson en 1942, il a alors 30 ans, et il restera près de 40 ans dans le village charentais. Très vite, il devient une figure incontournable de Tusson. Alors, bon, il faut dire que l'abbé du Couré, c'est un sacré personnage. Alors, c'est un homme cultivé hein, qui vit avec ses chats et ses livres au milieu d'un énorme bric-à-brac installé dans le presbytère. Alors, il s'est aussi distingué hein, par les échanges réguliers et parfois musclés, avouons-le, hein, qu'il avait avec le maire, qui était un instituteur athée. Évidemment, difficile de ne pas faire le parallèle hein, avec le célèbre duo Don Camillo et Pépone. Et c'est d'ailleurs ce parallèle que faisaient les habitants de Tusson à ce moment-là. Et cette relation, hein, eh bien, elle va inspirer un premier roman policier à notre curé en 1954. Le titre de ce roman, écoutez bien, On a assassiné Monsieur le maire, tout un programme. Mais l'abbé du Couré ne se contente pas d'écrire. Pour financer l'école privée qu'il a fondée, eh bien, il organise des spectacles. Et il arrive à faire venir à Tusson des vedettes de l'époque. Pierre Dac, Fernand Reynaud ou encore Sacha Distel. Ce qui est quand même incroyable pour un village de cette taille dans les années 1950-1960. L'abbé du Couré publie des contes pour enfants, des ouvrages historiques et même un livre intitulé « L'humour en soutane ». Ça lui, à l'époque,

0: jusqu'au Vatican et le pape en personne. En 1970, il est élu membre de l'Académie d'Angoumois, hein, en reconnaissance de son travail littéraire et surtout de la place accordée à la Charente dans ses écrits. À côté de ça, c'est aussi un rêveur, hein. On raconte qu'un jour, il a oublié d'aller célébrer un mariage dans une commune voisine. Pourquoi ? Eh bien parce qu'il regardait un match de foot à la télé. À la fin de sa vie, l'abbé Ducouré entreprend une vaste monographie consacrée à l'histoire de Tusson. Deux volumes sont parus, le troisième n'a pas pu être édité en raison de son décès le 3 mars 1990. 36 ans après sa mort, l'abbé Ducouré demeure une figure singulière du paysage de Tusson, mais du paysage charentais, un prêtre écrivain profondément attaché à son village et dont l'empreinte dépasse largement les murs du presbytère de Tusson.
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2: Au plein cœur de Tillières-sur-Avre, je demande la famille Giraud. Vous allez faire la connaissance de Mika, le papa, Ambre, la fille, et Mano, le copain de la fille. J'aurais bien aimé vous présenter Céline, la maman, mais elle est au boulot. Faut bien qu'il y en ait qui bosse. Céline, vous la verrez demain, vu que j'ai des raisons de dormir chez eux ce soir. Je vois pas de porte, alors je toque au carreau. Une jeune fille ouvre la fenêtre.
3: Allô, Ambre ?
4: Oui, c'est ça.
3: Le papa, il est pas là ?
4: Il doit être à l'intérieur, je pense.
2: Ok, j'entre comment ?
4: Je vais t'ouvrir le portail.
3: Ah, t'es trop mignonne.
4: Peut-être c'est ouvert, je sais pas.
3: Bah, je regarde, hein.
4: Ouais.
2: Bah, j'avais pas vu le portail. C'est ouvert.
3: C'est moi ?
2: Non, c'est ouvert.
3: Ah, tu vois, c'était ouvert.
2: Bah ouais. Mika a l'air d'aller bien.
3: Très bien, très bien. Très
2: Pourquoi
3: bien.
2: C'est si grand ici ?
3: Parce que c'est un ancien relais de poste, l'ensemble.
2: Ah, d'accord.
3: Ouais, c'était considéré un peu comme une ferme ici, il y avait des chevaux.
2: Regarde ces perdus grands ouverts qui sont ni grands ni verts à la base, mais qui se demandent ce que tu viens faire là.
3: Je viens voir parce qu'il paraît que c'est une famille d'artistes ici. Papa, maman,
5: ouais, Ambre.
3: Mano, tout le monde est dans l'art, quoi.
5: Oui, un petit peu, ouais.
3: C'est toi qui as impulsé tout ça,
5: hein. Alors, je pense, hein, je suis le premier, hein. Bah, c'est les enfants qui ont suivi, hein. On appelle ça reproduction sociale, hein. Un artiste fait des enfants artistes, voilà, ouais. C'est ça.
2: Vous avez fait la connaissance d'Ambre ?
4: Moi, je fais un peu tout, mais surtout de l'installation et de la performance. Donc, je mélange plein de médiums, surtout dans la sculpture. Et après, j'intègre des éléments de son, de vidéo dedans.
2: Et papa, il fait quoi ?
5: Si tu fais le tour dans la maison, on va voir qu'il y a pas mal de peintures, peintures-objets, des sculptures.
2: Voilà. Voilà. Et Mano, il fait quoi ?
4: Des films 3D et du son.
2: Et Cécile, la maman, elle s'exprime beaucoup dans le textile.
5: Voilà.
2: Tout ça sur l'impulsion de Mika, le papa.
5: Bah, finalement, c'est dans le lieu dans lequel où ils ont dû me voir. Et Ambre, toute petite, elle était à la fois dans le bac à sable, le béton, les briques, après les petits bricolages, puis après dans les œuvres, dans la peinture à l'atelier, et ainsi de suite, quoi.
2: À la base, la famille n'est pas du coin.
5: On n'est pas vraiment normands. Mes enfants sont normands parce qu'ils sont nés en Normandie, mais nous, on vient du Loir-et-Cher.
6: Ah, ta famille habite dans le Loir-et-Cher, ces gens-là ne font pas de manière.
2: Je crois qu'on vous avait pas encore présenté Mano.
7: Mano, Mano.
2: Le vidéaste de la famille.
3: Ça va, Mano ? T'es réveillé ?
8: Ouais, ouais, c'est bon, je me suis réveillé.
2: Bah, il dormait pas, il bossait.
3: Hein. C'était 3D, des images de synthèse.
8: Ouais, là, je bosse des storyboards pour un film.
3: Et tu fais une école ?
8: Non, j'ai fini là.
2: Il a fini.
8: J'ai fini, et depuis que j'ai quitté les Beaux-Arts, je me suis mis à l'animation 3D.
3: Là, c'est un atelier, là.
8: Oui.
3: Ah, mais il y avait de la place, hein.
2: Il en faut pour toute la famille.
5: J'ai coupé la radio, j'avais mis la radio, donc.
3: T'avais mis quoi comme radio ?
2: Change de sujet.
3: Ah, ici, c'était le.
2: Bravo.
3: Voilà. C'était pour les chevaux, quoi.
5: Alors, t'as la mangeoire, t'as un abreuvoir qui est en dessous, là, qui est en zinc.
3: La mangeoire sert de rack aujourd'hui pour les tableaux de qui ? De toi, alors ?
5: Surtout de moi, ouais, ouais, ouais. Donc là, c'est la partie atelier, artiste. On fait des toiles, de la peinture, de la sculpture, de découpage, assemblage. Il y en a un peu partout.
2: Sinon, Fred, t'avais pas un truc à leur dire ?
3: Je vais dormir chez vous ce soir.
5: Si tu veux, il n'y a pas de problème.
3: Et puis, il n'y a pas de problème, il y a surtout de la place.
5: Ah, bah, il y a surtout de la place, oui, voilà. Beaucoup de place.
3: Parce qu'il y a un truc qu'il faut absolument que vous me montriez demain.
5: Oui.
2: Petit indice.
3: Et demain, on va changer de rue.
5: Tout à fait.
3: Tu vas me montrer un truc qui est dans la rue du château, là.
5: Oui.
3: Je pense que ça va en halluciner plus là.
5: Ah oui, je crois aussi, oui.
2: Bon, bah, vivement demain.
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14: Kaikaujut le mot cluc. Ça veut dire lunettes. Ken er mainat. Kem disem toustem den liba la miège cluc. Quand j'étais petit, on me disait toujours d'enlever mes lunettes avant de faire le sport. Et un jour, Udi n'est pas tirat la miège cluc. Je ne les ai pas enlevées. Et Balou qui aimait sa Yaribat M4 et ma Skluk qui était son compat. Il y a eu un ballon qui est arrivé dans ma tête et elles se sont cassées.
7: Elles sont sympas, tes lunettes à acheter. C'est pour la vue, c'est pour la vue, c'est pour le loup. C'est pour la vue, c'est pour la vue, c'est pour le loup.
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1: À Dun-le-Palestel, vous êtes peut-être déjà passé par la Palette, un lieu social et culturel où on peut tout aussi bien avoir une aide administrative pour faire des papiers que découvrir un atelier cuisine. Mais c'était quoi ici avant ?
2: Laurence, je suis à l'atelier pâtisserie que Béatrice anime, très sympathique. Pour l'instant, je suis en train de faire mon coulis de framboise. Ici, c'est un cabinet dentaire. C'était le docteur Souverain qui a exercé ici pendant des années et des années. Et moi, j'étais une de ses patientes. J'étais gamine, hein, je me souviens. Et je venais ici, j'avais un appareil dentaire.
1: C'était ici, dans cette salle qui est en bas ?
2: Alors non, c'était à l'étage.
3: Béatrice Limino.
1: La chef pâtissière. La Palette.
3: C'est un lieu social où on peut demander n'importe quoi. Le moindre papier, quand on a des problèmes, ils sont toujours là. Et au niveau animation, et tout.
4: Anna, ici, on se rencontre, on se retrouve entre nous. Des fois, on s'est perdu de vue depuis longtemps. Et on se retrouve autour d'une expo ou simplement autour d'un papier qu'on a besoin de faire imprimer. Donc du coup, ouais, c'est un espace aussi de rencontre.

0: ouvert à tout le monde.
1: Hélène.
2: J'ai habité dans le Palestel depuis 18 ans. Je suis une artiste ici. Je connais le palette bien. Et aussi, j'ai un petit souvenir d'une maison, une part de la palette avant. Avant, c'est deux bâtiments séparés. Et une, c'est le dentiste et une, c'est une petite maison. Je connais les deux propriétaires. Une, c'est un coupe, s'appelle Les et Jill Davis. C'est une coupe anglaise. Et avant ça, c'est une dame, s'appelle, elle est française. C'est Madame Disbourret, Madeleine, gentille dame. Quand j'étais arrivée en France, elle est super gentille avec moi. Elle avait son maison dans l'après-midi. Elle offert le biscuit, le boisson dans son cuisine. C'est une petite cuisine. C'est toujours existe le carrelage.
1: Ah oui, c'est vrai, il y a un magnifique carrelage dans la salle à côté de l'ancien cabinet de dentiste.
2: Oui, et ça, c'est le cuisine de Madeleine. Les deux familles, c'est vraiment adorable. Même bonnes énergies de son caractère qui toujours existe, je trouve, dans le bâtiment de la palette. C'est comme une deuxième maison pour moi. Aussi.
1: Dentiste, maison, puis lieu socioculturel, les bonnes ondes ont traversé le temps à la palette.
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4: Catherine de Jouy en Pitivray, collectionneuse de cartes postales anciennes.
5: Vous faites partie d'un club ?
4: J'appartiens au club du Cercle des cartophiles de Loiret depuis une vingtaine d'années.
5: Ça a l'air très sérieux cette affaire.
4: La carte postale a démarré, on va dire, environ en 1900. Petit à petit, ça s'est enrichi jusqu'à avoir des années très glorieuses en 1970.
5: À votre avis, vous avez combien de cartes postales anciennes de Pithiviers ?
4: Alors, je n'ai pas chiffré, mais j'en ai au moins 800, je pense.
5: Et ça vous provoque quoi quand vous les trouvez ?
4: C'est une certaine curiosité parce que je reconnais des lieux où j'ai pu itinérer à pied. Tous les chemins où je suis passée, j'ai eu envie de les collectionner.
5: Et à chaque fois, c'était la même émotion quand vous les trouviez en brocante ou sur des salons de collectionneurs ?
4: Alors l'émotion, c'était celle de trouver où il y avait ma maison. Je l'avais ratée pendant 15 ans et je l'ai retrouvée 15 ans après.
5: C'est-à-dire vous l'avez ratée pendant 15 ans ?
4: J'étais sur une vente et la personne avant moi l'a prise. Et le jour où je l'ai retrouvée, vraiment, j'ai été enchantée. Là, c'est une émotion. Alors c'est de l'émotion parce que ça retrace des chemins où je suis allée, où je suis passée, soit à bicyclette, soit à pied. Et en même temps, on voit que d'autres avant ont foulé et que le temps passe, mais les choses demeurent.
5: Vous êtes une grande nostalgique ?
4: Non, pas nostalgique, mais curieuse. Curieuse de ce qui se passait auparavant. Les concours de pompe, très...
5: C'est quoi les concours de pompe ?
4: Alors, les concours de pompe, c'était des réunions festives où tous les gens qui pratiquaient les pompiers étaient réunis à Pithiviers, mais venant de différents points du...
5: Mais ils faisaient des pompes ?
4: Non, concours de pompes, c'était la pompe que l'on animait, qu'on appuyait d'un côté et de l'autre pour faire la pression, pour éteindre l'incendie.
5: Ah, d'accord. Ah oui, moi je voyais les gens en train de faire des pompes au milieu de Pithiviers, non plus.
4: Non, pas encore.
5: C'est fou, quand on regarde, c'est un petit peu des vestiges du passé, on se dit que le temps passe très vite, non ?
4: Alors le temps passe très vite parce qu'étant petite, moi j'ai connu par exemple le kiosque de Pithiviers.
5: C'était quoi le kiosque ?
4: Alors le kiosque c'était situé sur le mail ouest et en même temps on y faisait de la musique, donc il y avait des rassemblements musicaux très fréquemment.
5: Ah, le kiosque à musique.
4: Oui, le kiosque à musique, pardon. Et donc ce kiosque a été démonté, mais j'ai retrouvé toutes les cartes postales anciennes du kiosque, parce que ça aussi, ça évoquait des souvenirs pour moi.
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6: Vraiment dans l'ambiance. Hein.
7: Voilà.
1: Pour découvrir.
7: Ça, c'est par là.
1: Oh ! Bonjour ! Donc là, parmi les bruits que vous entendez, on est vraiment dans l'ambiance du début de vinification dans un domaine viticole en Bourgogne. Alors, Nathan Drouin, on est chez vous et on est un petit peu pas chez vous.
8: Exactement, ouais. On est chez Vincent Gérardin. Donc, au 5 impasse des Lampennes.

0: à Meursault. Et donc, j'ai la chance de pouvoir vinifier ici, dans cet espace, chez, du coup, mon patron.
1: Tout a été mis en tonneau déjà.
0: Oui, tout à fait.
1: De ce millésime 2025.
0: Exactement. Pour l'instant, seuls les aligotés sont en fermentation. Et les Saint-Romain et les Hauts-Cédurès, qui ont été récoltés un petit peu après, eh ben, eux ne sont pas encore partis en fermentation. Ah. Ils sont en demi-mûs, en fait. C'est pas la pièce traditionnelle bourguignonne, mais c'est des fûts de 500 litres. Pour pas justement marquer trop le vin et donc avoir vraiment la fraîcheur de la ligotée sur ce que je recherche.
1: Le fait d'avoir son petit rond de serviette.
0: Oui.
1: Dans un domaine a priori assez gigantesque, hein, parce que là on est vraiment dans une forêt de tonneaux.
0: On est bien équipé, et c'est ça la chance.
1: C'est ça en fait, voilà, parce que le fait de démarrer une activité viticole aujourd'hui en Bourgogne, ça vous aurait demandé des millions d'euros, j'imagine.
0: Oui, beaucoup d'investisseurs, beaucoup d'investissements de ma part aussi. Et donc là, c'est vrai que j'ai la chance d'avoir les vignes et de me consacrer aux vignes et d'avoir cette partie-là pour vinifier. Donc oui, très chanceux et très reconnaissant aussi.
1: Est-ce que d'un point de vue organisation, ça ne doit pas forcément être facile non plus? Je me dis, vous partagez quoi, un calendrier, un tableau Excel sur « Attendez, je viens bosser tel jour pour moi, je viens bosser tel jour pour le domaine ?»
0: Non, je travaille au domaine et puis le soir, je fais mes petites cuvées ou le matin en arrivant, je m'organise comme ça. Ou entre midi et deux aussi.
1: Sur vos temps de pause.
0: Exactement.
2: Vigneron pour son domaine en dehors de ses horaires de travail, dans un autre domaine viticole, c'est le quotidien de Nathan à Meursault. 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